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Bienvenue à chacun, chacune. Ravi de vous retrouver pour ce nouveau numéro de Direction Sud. Vous le savez, c'est le portail radio des fils et filles d'Afrique, le portail radio des amis du continent. Comment allez-vous, les amis? Alors, je suis content d'être là aujourd'hui parce que je reçois un fils d'Afrique, un fils du Cameroun, qui nous parlera dans quelques instants d'une communauté située dans la région du littoral, du centre et du sud au Cameroun. Oui, nous serons au Mboa dans quelques instants. Allez, vous le savez, nous avons de bonnes manières, nous. Nous savons accueillir nos invités. Alors, on va lui permettre de se mettre bien à travers ce titre. Yeah. Ils sont passés où ceux qui nous disaient de faire la queue. Installez-vous confortablement. Mauvais Joe est là.

Il s'appelle Mauvais Joe en 2023. Il nous avait servi le magnifique. Il y a une meuf, il y a Chargé, Commando. En tout cas, des hits qu'il nous a proposés grâce à son collectif Triomphe des Bermudes. Là, ils sont donc de retour, mais lui, il est de retour.

0: avec ce magnifique titre pilé, véritable carton sur les réseaux sociaux, on le sait bien. Ce titre a fait de lui l'une des figures majeures de la scène hip-hop urbaine africaine. On aime bien. C'est un fils du Congo et c'est aujourd'hui l'homme qui fait danser le monde entier avec ce titre pilé. C'est vraiment le son de l'heure et je crois que c'est la musique qui permettra effectivement de bien installer notre invité, s'il vous plaît. Il s'appelle Franck Muller-Bellet. Bonjour, bienvenue Franck.
1: Bonjour Patrick Hermano.
0: Comment vas-tu ?
1: Je vais très bien.
0: Alors bienvenue ici dans Direction Sud. Ouais. C'est le portail radio des fils, des filles et même des amis du continent africain. Alors nous sommes contents de te recevoir aujourd'hui, d'autant plus que tu viens nous parler d'un événement qui se déroulera en terre liégeoise, en cité ardente. Mais avant cela, nous avons une tradition. Lorsque nous recevons un invité, on lui donne la parole, premièrement pour qu'il se présente à nos auditeurs aussi. Alors, Franck, qui es-tu, d'où viens-tu et où vas-tu ?
1: Alors, Patrick, avant de me présenter, permets-moi de rentrer d'abord dans les civilités.
0: Je t'en prie.
1: Dire déjà
0: vas-y,
1: merci
0: mon ami.
1: Pour l'honneur.
0: Vas-y.
1: Voilà donc,
0: lance-toi.
1: Que tu nous accordes. Nous invitant à nous exprimer sur cette plateforme. Il faut parler déjà. Malheureusement, nos éditeurs ne peuvent pas voir combien il est beau, ce studio. Et il faut dire que la musique qui accompagne avec, tu m'as replongé, je vais dire, dans ce qu'on dit généralement, la nostalgie. Parce que ça m'a rappelé un peu cette ambiance de la rue de la joie à Daido.
0: D'accord.
1: Ou encore de l'ambiance qui sévit du côté de la cité Sikh pour faire un clin d'œil à mes frères de ce côté-là. Ben voilà.
0: Donc là, Franck... tu nous ramènes directement au Cameroun chez toi.
1: Tout
0: là,
1: à
0: ça
1: fait.
0: Tombe bien. On en reparlera tout à l'heure.
1: D'accord.
0: Mais tu sais bien, il est de coutume que nos invités se présentent à nos auditeurs.
1: Oui.
0: Alors, Franck, la première question, c'est qui es-tu ?
1: D'accord. Franck Muller. Bellet, c'est mon nom.
0: Oui.
1: Alors, je suis originaire du Cameroun, le continent.
0: Ouais. Le continent.
1: Le continent, très fier d'appartenir à la grande famille Bassa Bati Mpo.
0: D'accord.
1: Qui est un peuple bantou du Cameroun. Je pense que nous allons en reparler tout à l'heure. Et j'ai le privilège ici de représenter tout un collectif qui est l'association Atnabassa de Liège.
0: D'accord.
1: Dont
0: là, on a
1: partie.
0: Eu le. Oui, donc là, on a eu le qui es-tu, on a eu le d'où viens-tu.
1: Voilà.
0: Ça, c'est bien. Et maintenant, le où vas-tu.
1: Le où vas-tu c'est que je viens promouvoir la culture de mes pères.
0: D'accord.
1: À travers cet événement qui se dessine pour le 20 juin 2026.
0: On aura l'occasion, en tout cas, d'en parler de fond en comble dans quelques instants seulement, parce que tu es là pour ça.
1: Ouais,
0: alors, là, tu nous parles d'un événement organisé par Atnabassa.
1: Atnabassa,
0: alors, Atnabassa, c'est quoi ? Atnabassa, Liège.
1: Voilà, Atnabassa,
0: d'accord.
1: Liège.
0: Alors, on va commencer par situer Atnabassa. Pourquoi Atnabassa ?
1: Liège, dans Atnabassa, effectivement, tu as les Bassa, tu as Bati.
0: Oui.
1: Tu as l'impôt.
0: D'accord.
1: Alors, c'est une représentativité des grandes familles Bassa.
0: D'accord. Donc, c'est une association qui est...
1: C'est une association qui regroupe...
0: Basée à Liège.
1: Qui est basée à Liège, tout à fait.
0: Mm-hmm.
1: Qui est basée à Liège et qui existe depuis plus de 15 ans aujourd'hui.
0: D'accord.
1: Donc, les membres sont... Le siège est à Liège, comme on l'a mentionné, du côté de GEMEP.
0: Oui.
1: Mais il faut dire que... Alors, entre autres, il faut dire que c'est une association à but non lucratif.
0: Donc, depuis pratiquement 15 ans déjà que cette association sévit en terre liégeoise.
1: Voilà, tout à fait.
0: Effectivement, donc, c'est dans le cadre culturel, je crois.
1: Tout à fait, culturel, que nous prévoyons dans cet événement. Mais il faut revenir quand même sur nos objectifs. Il faut dire que des valeurs que nous prenons dans cette association, c'est l'entraide, c'est la solidarité entre les membres.
0: Entre les membres, donc tous ceux qui sont Bassa, en fait.
1: Tout à fait, qui sont Bassa, qui sont Bati, qui sont Po.
0: Ok, voilà. Donc il y a trois grandes
1: familles, tout à fait, qui se retrouvent donc dans cette association.
0: Ce sont des familles qui sont implantées dans le pays Bassa camerounais, pour ceux qui ne connaissent pas, qui ne sont pas rompus à la géographie camerounaise.
1: Ça va nous permettre de revenir un peu dans l'histoire, évidemment, l'origine des Bassa, pour parler de ces grandes familles qui viennent de la grotte
0: Oui.
1: Lituba, Ngok Lituba.
0: D'accord, donc
1: voilà,
0: Ngok Lituba.
1: En français facile, c'est la grotte percée.
0: La grotte percée.
1: Mais c'est un foyer culturel d'où viennent les Bassa, Bati, Impo, ces trois grands groupes. Ben, il faut dire que nous partons déjà de l'Égypte, l'Égypte antique.
0: Oui.
1: Donc, nous nous retrouvons, il faut dire que les Bassa, Bati, Impo ne se retrouvent pas seulement au Cameroun. Hein. Nous sommes en Afrique, on retrouve les Bassa en Sierra Leone,
0: oui,
1: au Togo, au Sénégal et même au Nigeria. Mais pour revenir sur la forte communauté qui est du côté du Cameroun, on retrouve donc les Bassa dans le littoral,
0: oui,
1: dans le centre et dans le sud. Donc, il y a quand même quelques villes de référence. On peut parler de Douala à partir de Ndokoti, on peut parler des Déa, on peut parler de Pouma, on peut parler de Boumiébel, on peut parler des Zeka. Donc, on retrouve les communautés Bassa pratiquement dans toutes ces zones-là. Donc, voilà grosso modo ce qu'on peut dire de ce groupement.
0: Donc, les Bassa, en fait, ce sont les Bati et les Impo.
1: Voilà,
0: voilà, c'est un mélange. Il y a les Bati et les Impo qui voilà, constituent le peuple Bassa.
1: Le peuple Bassa, voilà.
0: Alors, pour ceux qui débarquent à l'instant, je rappelle qu'on est en train de parler ici d'une association qui s'appelle ADNA. ADNA
1: Bassa Liège.
0: Tiens à préciser, et c'est l'une des raisons pour lesquelles on... Et ADNA, ça veut dire quoi?
1: ADNA, évidemment, c'est association. Et dans laquelle on reçoit donc Bassa, on retrouve donc Bati.
0: Partout, on entend parler d'ADNA, ça veut dire que voilà, c'est une association. De tous ces trois peuples.
1: Tous ces trois peuples.
0: C'est deux peuples ou ces trois peuples finalement?
1: Trois Bassa, peuples. Bati, Impo.
0: Et ils parlent la même
1: langue.
0: Voilà,
1: la même langue. Il y a juste une petite différence, un peu comme on peut parler du français de Marseille et le français de Paris, au bout on peut parler de... Ouais.
0: Donc juste c'est une question d'accent alors?
1: Simplement.
0: Donc
1: simplement.
0: Les trois peuples se comprennent.
1: Ils se comprennent parfaitement. Ils se comprennent parfaitement.
0: Alors, donc, vous êtes installé à Liège depuis 15 ans déjà. Mais avant cela, on n'avait pas entendu parler de cette association à travers les activités culturelles ou autres.
1: Oui, oui.
0: Alors, pourquoi sortir maintenant?
1: Malheureusement, à une certaine époque, nous n'avions pas autant d'opportunités comme aujourd'hui, comme celle que tu nous offres, Patrick. C'est pour cela qu'au nom du collectif, nous continuons à vous dire merci, vraiment, pour cette plateforme. Donc, mais ce n'est pas qu'entre-temps, il n'y a pas eu des événements avant. On se souvient encore de la récente événement, le tournoi à la première édition. C'était en 2025.
0: Oui.
1: Voilà qui s'est très bien passé. Et nous reprenons simplement la même action, mais de manière un peu plus préparée cette fois-ci, la deuxième édition. Mais c'est un collectif qui existe depuis. Nous avons nos réunions qui sont quotidiennes, non pas quotidiennes, des réunions mensuelles,
0: oui,
1: voilà, chaque mois. Et au cours de cette réunion, donc, nous renforçons les liens entre les différents membres. Il faut dire que c'est une association de plus d'une trentaine de membres aujourd'hui. Et nous ne comptons pas nous arrêter là. Donc,
0: alors,
1: des occasions comme
0: ça. Je suis quand même surpris parce qu'un un grand peuple comme le peuple Bassa, qui occupe trois grandes régions du Cameroun, qu'on soit arrêté à 30 membres seulement pour ce qui est de la région liégeoise. Moi, ça m'interpelle un tout petit peu. Est-ce qu'il y a un problème de communication, un problème de promotion du groupe?
1: Non, c'est un peu une question de rigueur. Et vous savez que le Bassa est de nature très rigoureux. Parce que dans l'une des conditions, il faut que tu assistes au des tiers de nos réunions.
0: Oui.
1: Et à chaque fois, s'il y a des membres qui peuvent trouver une excuse, alors ça commence à faire problème. C'est pour ça qu'on préfère encore se limiter ou pas se contenter. Mais lorsqu'on évoque les membres véritablement de cette association, on va à plus d'une trentaine.
0: D'accord.
1: Et il faut dire qu'il n'y a pas que les membres, il y a aussi des adhérents.
0: Ah d'accord, donc il voilà, y a une trentaine de membres, il y a beaucoup de sympathisants.
1: Voilà, il y en a beaucoup.
0: Franck Muller est notre invité pour nous parler de ADNA Bassa Liège et surtout de l'événement que cette association organise. Ça se passera, en tout cas on donnera toutes les informations tout à l'heure, c'est au mois de juin, mais avant cela on va rentrer au cœur du pays Bassa.
1: Ouais.
0: Et on va écouter l'une de vos filles, elle s'appelle Kaïfa, effectivement elle nous interprète le titre ADNA.

0: Elle s'appelle Kaïfa et à travers elle, on célèbre ce grand peuple bassin. On célèbre en tout cas les régions dans lesquelles ce grand peuple est installé, au Cameroun, le littoral, dans la Sanaga maritime, pour parler du Vouri aussi, le département de l'Océan. C'est un grand groupe bantou que nous célébrons aujourd'hui à travers cette émission. Et grâce à l'un de ses fils, c'est Franck Muller qui est notre invité aujourd'hui pour nous parler d'un événement organisé en terre liégeoise par les enfants, par les fils des filles Bassa, à l'instar de l'association Adla Bassa de Liège. Franck Muller, est-ce que tout va bien?
1: Oh, ça va, ça va.
0: Alors, tout à l'heure, on présentait ce groupe Adla Bassa de Liège, oui, qui est à l'origine de ce tournoi de football, parce que là, je viens finalement de dévoiler ce tournoi de football qui aura donc lieu le samedi 20 juin 2026, voilà, ici même en Cité Ardente à Liège. Alors, pour ceux qui nous écoutent à Bruxelles, à Namur, à Bastogne, sachez que ça se passe à Liège cette fois-ci. Oui. Donc, c'est toute une journée autour du groupement Bassa du Cameroun, dont les Mbati et les Mpo.
1: Tout à fait.
0: Dont on en a parlé tout à l'heure. Oui. Alors, rappelons pour ceux qui ne sont pas rompus à l'histoire du Cameroun que ce sont les Bassa qui sont les premiers habitants de la ville de Douala au Cameroun.
1: Tout à fait.
0: Ce sont eux qui permettent aux Sawa de s'installer. Voilà, dans
1: tout
0: la ville
1: fait.
0: De Douala.
1: Tout à fait.
0: Donc là, pour lever l'équivoque et que beaucoup de personnes comprennent un peu.
1: Donc, tout à
0: voilà,
1: fait.
0: Effectivement. Alors,
1: et sorti de la grotte.
0: Et qui finalement s'est installé principalement dans la région des Déa.
1: Oui.
0: Parce que c'est l'une des villes reconnues comme principalement Bassa.
1: Tout à fait.
0: Voilà. Ah,
1: c'était en bordure des fleuves.
0: Des fleuves.
1: Bon, voilà,
0: En fait, il fallait absolument se mettre quelque part. On pouvait trouver facilement à manger.
1: Du poisson.
0: Du poisson. Ils sont fans de poisson.
1: Alors, et bien fait avec du Mbongo Tchobi.
0: Avec du Mbongo Tchobi, parce que ce sont les plats camerounais.
1: Tout à fait.
0: En tout cas, ce sont les plats typiques Bassa.
1: Bassa, accompagné bien tout naturellement d'un bon Mitumba.
0: Alors, rappelons qu'à côté des Bassa, il y a les Bakoko.
1: Ouais, il y a les Bakoko. Ce sont des cousins.
0: Ce sont des cousins.
1: Ce sont des cousins. Donc c'est pour ça qu'on parle de la grande famille, les Mpo.
0: Mm-hmm.
1: Voilà, qui rassemble.
0: Parce que les Bakoko font partie
1: des
0: Mpo.
1: Tout à fait.
0: D'accord. On apprend tous les jours. Alors, si vous arrivez maintenant seulement, on vous donne l'occasion de vous imprégner vraiment de la culture du Cameroun et de ce grand peuple Bassa. Mm-hmm. Ouais, on parlait des fils de la grotte Persé Ngorli Touba.
1: Voilà, Ngorli
0: Touba. Aujourd'hui, on célèbre en tout cas ce grand peuple-là, ici même, sur les antennes de RCF. Merci encore à Muller d'être
1: Patrick,
0: là.
1: Patrick, on peut quand même apporter notre information, parce que au-delà de ces groupes, ces grands groupes, on a des sous-groupes.
0: Oui.
1: On a des sous-groupes, et à ce moment-là, on va évoquer par exemple les Babimbi.
0: Oui.
1: On va parler des Bikok.
0: Oui.
1: Et des Honlons.
0: Les Babimbi qui sont principalement installés dans la Sanaga maritime au Cameroun.
1: Tout à fait.
0: La Sanaga maritime, c'est le département qui est dans le littoral et qui est proche du Vouri.
1: Du Vouri, tout à fait.
0: Donc ça permet un peu de faire la géographie du Cameroun. Et je crois que la Sanaga maritime, c'est l'un des fleuves qui offre un grand barrage hydroélectrique au Cameroun.
1: Tout à fait. C'est pour ça qu'on appelle aider à la ville lumière.
0: La ville lumière. Et voilà, et c'est chez les Bassa. On comprend pourquoi ils sont rayonnants. Et le rayonnement se poursuivra effectivement le 20 juin prochain
1: 2026,
0: à partir de 10h à Liège pour ce
1: Club
0: gros
1: Montagne.
0: Événement.
1: Tout à fait.
0: Alors, un tournoi de football, pourquoi le foot principalement?
1: Alors, vous savez que le football est considéré comme l'une des plus grandes religions au monde.
0: D'accord, oui.
1: En ce
0: surtout
1: sens
0: pour vous les Camerounais.
1: Que c'est une plateforme de rassemblement.
0: Oui.
1: C'est une plateforme de retrouvailles où se vit la totale convivialité.
0: D'accord.
1: Et c'est également une opportunité pour notre grand peuple de promouvoir notre culture, de promouvoir notre savoir-faire.
0: Aussi parce que le football, c'est le sport roi au Cameroun, faut le dire.
1: Tout à fait, c'est important de le rappeler.
0: En tant qu'Africain, on a tous vécu l'épopée des Lions
1: Indomptables.
0: 1990,
1: avec
0: la
1: belle époque
0: en Italie.
1: Roger Milla Samuel Eto'o, pour ne citer que ces deux noms-là.
0: Voilà, donc,
1: sans discrimination, bien sûr.
0: Qui sont des fils Bassa, il faut le rappeler.
1: De référence, voilà.
0: Voilà, donc Roger Milla, mondialement connu, grand artiste du ballon rond.
1: Tout à fait.
0: Qui est musicien aussi, il a chanté.
1: Bon chanteur.
0: Voilà, donc qui est fils Memphis Bassa. Il y a également Samuel Eto'o qui n'est plus à présenter. Monument du football africain, sans oublier François Mbappé, Canabique.
1: Il
0: y a eu Mbouemil, je ne sais pas s'ils sont Bassa également. Benjamin Massing, oui, de regretter mémoire, hein, qui est trop tôt parti, le capitaine Courage.
1: Si vous ne parlez pas de Sombana
0: avec sa crinière,
1: toujours.
0: Le football, on comprend pourquoi le football en tout cas intervient lors de cette journée, parce que les Bassins sont d'abord de grands footballeurs. Je crois qu'à une époque ils étaient majoritaires
1: parce qu'ils ont un esprit compétitif, il faut le dire.
0: D'accord.
1: Les Bassins ont eu un esprit compétitif, donc c'est une discipline qui permet de mettre en valeur cette qualité là
0: d'accord,
1: mais c'est surtout pour rassembler, pour fédérer, pour consolider les liens. C'est surtout ça l'idée qui se cache derrière cette initiative.
0: Donc c'est l'une des raisons pour lesquelles le football, en tout cas, c'est autour d'un match de football qu'on se retrouve. Alors ça se déroule comment? C'est avec des équipes?
1: Tout naturellement, c'est avec des équipes.
0: C'est un peu une petite coupe du monde alors, ou c'est un mini tournoi, c'est ce qui se déroule en une journée?
1: Il n'y a pas que des équipes Bassa, non, pas seulement. Il y a des équipes qui nous viendront des autres communautés, qui seront d'ailleurs très bien accueillies.
0: Donc c'est un événement organisé par Anna Bassa Liège, mais qui reçoit d'autres communautés. Donc même les Belges qui ont des équipes pourront venir jouer.
1: Bien sûr.
0: C'est un tournoi avec combien d'équipes?
1: Environ une dizaine. Une dizaine.
0: Oui.
1: Donc il pourrait arriver que nous allions à plus d'une dizaine en fonction des disponibilités des uns et des autres. Mais il faut déjà rassurer que jusqu'au jour d'aujourd'hui, nous avons déjà quelques accords. Donc on se rapproche effectivement de la dizaine. Il faut dire que l'événement se déroule en juin, donc le 20 juin.
0: Ouais.
1: Donc il y a encore possibilité pour certaines équipes de se prononcer.
0: Voilà. Alors ça se passe au Royal Racing Football Club de Montaigné.
1: Saint-Nicolas.
0: Qui peut accueillir les familles aussi.
1: Tout à fait.
0: C'est important de le rappeler.
1: Parce qu'à cette occasion, il n'y aura pas que le football. Il y a également l'exposition vente.
0: Ah, donc oui, c'est une mini-foire.
1: Mini-foire, justement.
0: D'accord.
1: Voilà qui est
0: intéressant. Bah écoute, toi, tu donnes des informations. tu me fais pousser. Dis-nous tout.
1: C'est parce que dans cet échange, il ne faut pas que je dise tout. Temps en temps, il faut que je me rassure que tu pousses ta curiosité.
0: Non, il n'y a pas de souci. Non, moi, je suis quelqu'un de très curieux. Moi, je pose des questions. Ça c'est clair. Moi, je suis une machine à questions. D'ailleurs, on est là pour ça. Alors, ça tombe bien.
1: Voilà.
0: Présente-nous un peu cette journée dans sa globalité.
1: Voilà. Alors, déjà, il faut dire que c'est le jour, c'est un samedi.
0: Oui.
1: Et la date, nous avons dit le 20.
0: Le 20 juin.
1: Le mois, nous avons dit juin.
0: Oui.
1: Et l'année, c'est 2026.
0: D'accord.
1: Alors, ce sera à partir de 10h.
0: OK.
1: Et à cette occasion, il y aura des rencontres de football. Mais autour de ces rencontres, nous allons également tailler la part belle pour nos enfants, que nous considérons comme la relève, comme pour dire qu'il y aura des jeux pour des enfants. Ce serait également l'occasion pour ces enfants-là de toucher du doigt les réalités des cultures de leurs parents. Donc, il y aura un moment d'échange avec ces enfants. Ils seront bien encadrés. Comme pour dire que si un parent veut vivre l'événement avec son enfant, cet enfant serait le bienvenu. Donc, il y a le côté gastronomique.
0: Mais avant d'arriver à la gastronomie, quand on dit il y a des attractions, il y a la foire.
1: Tout à fait.
0: Alors, qu'est-ce qui est exposé pendant cette foire? Ce sont des vêtements. Il y a quoi à voir?
1: Surtout des vêtements, parce que nous avons au sein de l'association une styliste modéliste qui sera là et qui a sollicité une autre. Donc, il y en aura qui viendront.
0: Est-ce qu'on aura l'occasion de voir, par exemple, des modèles
1: des
0: purement Bassa?
1: Africain, tout à fait, il y en aura. Donc, ce serait l'occasion, effectivement, de découvrir notre côté habillement.
0: Oui.
1: Vous savez, chez les Bassa, c'est le kaba, chez les femmes.
0: Le kaba,
1: c'est cette robe ample, voilà, qui couvre jusqu'au genou un tissu. Voilà, et chez les Bassa, c'est un beau pagne, voilà, avec sa chemise et, pour les initiés, le petit chapeau.
0: D'accord. Il y a une plume.
1: Une plume, voilà. Donc, il serait l'occasion de voir effectivement les Bassa dans leur tenue traditionnelle. Occasion également de promouvoir certaines de nos mets, Donc, qui seront là pour la circonstance. Et comme tu l'évoquais tout à l'heure, il y aura l'occasion de rentrer, on ne sait pas si c'est avec une paille, si c'est avec... donc ça va dépendre, mais il faut dire que c'est vraiment des vêtements africains.
0: Oui. Alors, est-ce qu'il y a des communautés qui viendront exposer, par exemple, qui ne sont pas Bassa et qui viendront exposer lors de cette journée?
1: Elles seront la bienvenue.
0: C'est mais vrai pour que l'instant, ce n'est pas encore prévu.
1: C'est pas encore, nous n'avons pas encore une confirmation de ces communautés-là. Mm-hmm. Donc, mais la porte, elle reste ouverte. Hein.
0: Il y a environ combien de stands qui seront placés pour ceux qui viendront, pour leur curiosité d'ailleurs?
1: Oui. Donc, ce que nous prévoyons pour le moment, c'est à la limite hein, une dizaine. Hein,
0: une dizaine de stands.
1: Voilà, une dizaine de stands. C'est cette possibilité de pouvoir nous organiser pour permettre à ces différentes communautés de mettre en exergue leur savoir-faire. Mmh. Donc, c'est ça.
0: Alors, rappelons que ça se passera donc le 20 juin prochain à partir de 10h. C'est un samedi. Les parents seront là, les enfants aussi, parce que c'est un samedi. Il n'y a pas à école, c'est pas un jour de cours.
1: Tout à fait.
0: Donc, c'est un jour qui a été choisi exprès pour vivre cet événement. Et ça se passera au Royal Racing Football Club de Montaigné. C'est à la rue Branche Planchard, au numéro 151, donc dans la commune de Saint-Nicolas. C'est important de le rappeler. Ouais. Donc, ici, on a parlé de Stan d'habillement,
1: d'exposition
0: habillement et tout le reste. Mais maintenant, on a parlé des châteaux gonflables pour les enfants.
1: Tout à fait.
0: Et maintenant, le volet gastronomique, très important.
1: Voilà, le volet gastronomique. On a parlé de barbecue. Mm-hmm. Donc, ça permettra quand même aux uns aux autres de pouvoir se faire plaisir. Mm-hmm. Et pour la circonstance, c'est vrai que ça, c'est encore en réflexion pour nos mets traditionnels parce que ça dépend un peu du climat aussi. Ça dépend du climat. On a, en fait, une réflexion en fait, par rapport à la conservation. Parce que un bongo chobi, par exemple, lorsqu'il commence à faire soleil, ça peut ne pas être évident. Mais nous prévoyons quand même que les découvertes se fassent également dans ce sens-là.
0: Alors, il y aura également du Mintumba.
1: Du Mintumba, naturellement.
0: Sûr, voilà.
1: Du bon Mintumba.
0: Parce que je sais que la réputation du Cameroun, c'est au niveau...
1: Non, la commande est déjà partie du Cameroun.
0: D'accord. Donc, on aura l'occasion de goûter. Ouais. Est-ce que le Ndolé est Bassa également?
1: L'île est Sawa.
0: Le Ndolé est Sawa.
1: On se retrouve. Voilà.
0: D'accord.
1: On se retrouve.
0: Voilà, donc il y aura... Et le maître pistache Bassa qui est très prisé aussi.
1: Naturellement, voilà. Mais Patrick, ça veut dire que tu es très avancé.
0: Mais moi, je suis un Africain. Moi, je me renseigne toujours, c'est important. Alors, j'ai appris que le bon bongo chobi du Cameroun, dont il faut rappeler que le bongo chobi, c'est cette sauce noire qui est très épicée.
1: Aux épices, voilà.
0: Je crois que c'est une écorce qui donne le goût.
1: Le goût,
0: voilà, à la sauce. Tout et on m'a fait comprendre que le meilleur bongo chez les Bassa se mange avec du taro.
1: Du taro.
0: Oui. Donc, le taro, c'est une espèce de plante à fleurs, très, très cultivée au Cameroun et en pays Bassa. Alors, le taro, encore appelé songe madère ou racine madère, qui est un tubercule alimentaire. Et lorsqu'on l'accompagne avec du bongo, franchement, c'est hyper bon. Ils disent manga ou congo, Donc, je ne sais pas. Ça, c'est en pays Babimbi. Oui. Parce que j'ai quelques initiations dans le pays Babimbi. Donc,
1: ça, je le comprends parfaitement.
0: Je peux facilement
1: Patrick,
0: le dire.
1: Je le comprends.
0: Donc, ce sera l'occasion pour ceux qui ne connaissent pas les Bassa, de
1: c'est
0: découvrir le bongo chobi.
1: Bassa, tout à fait, c'est mes typiques. Mais il faut quand même dire qu'autour de ça, il y aura de la grillade.
0: Oui.
1: Donc chacun pourra trouver son compte, accompagner ça d'une boisson, pourquoi pas.
0: Il faut dire qu'à côté de ces plats camerounais, il y a quand même les plats qui font l'unanimité de la gastronomie camerounaise.
1: Tout à fait.
0: Que ce soit du
1: ndolé, comme tu l'as évoqué tout à l'heure.
0: Comme je l'ai évoqué tout à l'heure. Du poisson braisé. Qui d'ailleurs
1: accompagne notre quotidien.
0: Qui est un plat incontournable dans votre gastronomie à vous.
1: Tout à fait, avec du bon piment.
0: Avec du bon piment, voilà.
1: Surtout, je préfère tes paniers. Comment est-ce que ce piment-là s'écrase?
0: Mais c'est Maïté qui n'est pas là. Maïté aurait aimé. Parce que Maïté n'est pas là. Elle est fan de bouffe africaine. Et je crois qu'elle aurait sincèrement aimé être là. Et de toute façon, elle viendra, ça c'est sûr. Maïté, tu m'écoutes?
1: Nous serons très
0: faudra venir. Maïté viendra. Allez, on va marquer une petite pause. Effectivement, toujours un petit voyage en plein pays Bassa. On le dit, ce sera un gros événement. Mais avant cela, faisons un tour du côté du Cameroun. Cette fois-ci, à la découverte d'un fils du pays.
1: Tout à fait.
0: En tout cas, découverte ou redécouverte. En tout cas, c'est un artiste qui est starisé déjà et qui vient de sortir un album, l'album Joya. Voici Taïk.

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1: Ah ouais, le cookie n'est rien sans le plantain, la voix et celle de Taïk, chanteur camerounais, vous le savez bien, extrait de son album, l'album Joya. Et c'est le 15e extrait de cet album-là. Alors le cookie, pour ceux qui ne le savent pas, c'est ce gâteau salé camerounais réalisé à base de cornish. Bon, c'est du haricot blanc et d'un peu d'huile de palme pour que ce soit bien rouge là. Hein. Et le tout cuit à la vapeur dans les feuilles de banane. Bon, c'est vrai qu'ici, il y a du papier alimentaire qui permet de cuire ce coquille-là. Et je ne sais pas si on aura du coquille le 20 juin prochain, Muller.
2: Et voilà, on a parlé de cette diversité.
1: Ouais.
2: Tout naturellement, ce jour, on aura également l'occasion de déguster le coquille.
1: Alors, parce que si le coquille n'est rien sans le plantain, on sait que le bongo n'est rien sans le mintumba.
2: C'est clair.
1: Voilà. Alors, le mintumba, c'est ce que les Congolais appellent chicon, mais seulement la seule différence, c'est que le mintumba est épicé.
2: Oui, c'est voilà.
1: Donc c'est un peu la chicong, mais épicé.
2: Voilà,
1: parce qu'ici, on trouve de l'huile rouge.
2: Rouge, tout à fait.
1: Effectivement, de l'huile de palme.
2: Oui.
1: Ah là là, oh mon Dieu. Ah là là, je connais beaucoup de choses, moi. Je connais beaucoup de choses.
2: Félicitations.
1: Ah, écoute, hein, l'Afrique, je le dis bien, l'Afrique, c'est aussi mon dada. Donc, se balader dans cette Afrique-là et ramener à nos auditeurs la bonne information, c'est important de le dire. Alors, notez donc l'événement, c'est le 20 juin prochain. C'est ce tournoi de football organisé par l'association Adna Bassa Liège, l'ASBL Adna Bassa Liège. C'est important de le dire. Ce sont des Liégeois, dont les Bassa de Liège, qui accueillent les fils, les filles d'Afrique et même les amis du continent africain. Donc venez, car cet événement est pour vous. On a parlé de ce tournoi de football, on a parlé de la gastronomie.
2: Ouais.
1: Alors, il y a plein de gens qui nous écoutent et qui se disent, alors si on a envie de participer, comment est-ce qu'on fait pour les équipes de football? Alors, c'est quoi les conditions pour s'affilier?
2: Alors, avant d'y arriver, on veut d'abord assurer le grand public que c'est un événement gratuit, libre.
1: Ça, c'est important.
2: Voilà, il n'y a pas de conditions, si vous voulez assister à l'une des rencontres.
1: Mais écoute, avec le carburant qui coûte cher maintenant, je crois que c'est une bonne chose que ce soit gratuit.
2: Tout à fait. Et donc, maintenant, pour les équipes, la seule condition, tout naturellement financière, elle est de 125 euros pour chaque équipe.
1: D'accord.
2: Mais il faut quand même préciser qu'il n'y a pas lieu de s'inquiéter. Parce que même si on s'amuse, on est conscient que dans toute organisation, dans toute initiative, il faut une motivation. Donc la motivation, c'est les trophées que nous mettrons à leur disposition. Mmh. Comme pour dire que le meilleur ce jour aura droit à une récompense. Et c'est laquelle ? C'est un trophée plus le double, pratiquement le triple de l'argent qu'il aura investi, pour ne pas parler de dépenses, comme une sorte d'investissement. Donc, il y aura des primes pour le meilleur, le finaliste.
1: Alors, c'est important de rappeler que l'essentiel est vraiment de participer.
2: De participer,
1: hein. Ça, c'est
2: tout à fait. Tout à fait.
1: Voilà,
2: tout à fait.
1: C'est important.
2: Tout à fait. On n'a pas oublié les autres acteurs, comme le meilleur buteur du tournoi, qui aura une récompense, le meilleur joueur du tournoi, qui sera également récompensé. Donc, il y a pas mal de récompenses qui sont prévues pour les acteurs de cet événement.
1: Donc, ce sera la deuxième édition, c'est important de le rappeler.
2: Tout à fait.
1: Deuxième édition cette année 2026, car l'année dernière, on a eu la première édition en tout cas.
2: Voilà.
1: Et cette année-ci, on revient à la deuxième édition. Quelle est la différence entre l'événement de l'année dernière et celle de cette année? Est-ce qu'il y a des réajustements? Explique-nous tout.
2: C'est important de le mentionner. Il faut dire que l'année dernière, ça a été une initiative, je ne vais pas dire improvisé, mais il faut quand même dire que nous n'avons pas eu suffisamment de temps pour pouvoir préparer l'événement.
1: D'accord.
2: Mais surprenant quand même un coup d'essai, un coup de maître.
1: Parce qu'il y a eu du
2: ça
1: monde.
2: Ça a donné goût, il y a eu du monde.
1: Ouais.
2: Il y a eu du monde, alors ça a donné goût. Et nous nous sommes dit, pour faire mieux, il faut prendre le temps de mieux préparer l'événement. Comme pour dire que cette fois-ci quand même, nous avons eu plus de temps et ça nous a permis de rentrer en relation avec les différentes équipes, pouvoir échanger pour leur expliquer le bien fondé de cette initiative.
1: Ouais.
2: Cette fois-ci, par exemple, notre communication est un peu plus élargie.
1: Ouais,
2: aujourd'hui,
1: nous
2: avons la possibilité, cette année, par exemple, à travers la plateforme que tu nous offres,
1: nous
2: ne te dirons jamais.
1: Bah, c'est mon rôle, hein,
2: voilà,
1: de vous donner la
2: pas.
1: Parole pour que vous puissiez vous exprimer.
2: Voilà, cette plateforme nous permettra de toucher plus d'un monde, d'informer plus d'un monde et d'espérer avoir un monde consistant à cet événement. Il y a des approches de communication aujourd'hui. Il y a un spot qui est en vue, il y a un teasing qui a été fait. Donc, même à ce niveau, déjà au niveau de la communication, il y a eu des améliorations. Parce que ce que nous voulons de cet événement, un événement festif, mais avec une forte coloration populaire, pour dire à nos éventuels mécènes ou partenaires que voici un marché potentiel que nous allons mettre à votre disposition. Ouais. Vous savez qu'il est très difficile d'évoluer seul. Mmh. Donc, en espérant, dans les années à venir, être accompagné, nous avons pris du temps de réfléchir et de poser des actions qui apportent plus de crédit à cette initiative.
1: Alors, quelles sont les commissions qui sont mises en place, oui, pour qui travaillent pour que cet événement ait lieu?
2: D'accord. Nous avons une commission des mécènes. Ouais. Je profite d'ailleurs pour saluer le président Jimmy qui chapeaute cette commission accompagnée de son vice-président. Mmh. La commission des infrastructures, c'est aussi quelqu'un de très célèbre, un ancien footballeur. Je parlais de lui tout à l'heure, le frère Bayoc.
1: Ouais.
2: Bayoc Thierry. Et voilà, c'est lui qui chapeaute cette commission. Alors, tu as la commission communication.
1: Mmh. Oui, voilà, que tu gères effectivement. J'ai le privilège, voilà. Le travail que tu fais est énorme. Parce
2: merci beaucoup.
1: C'est grâce à toi que j'entends parler de cet événement.
2: Merci, Armando.
1: Ça, c'est bien. C'est un événement qui se déroule dans la commune de Saint-Nicolas. Est-ce que la commune de Saint-Nicolas a été associée à l'organisation de cet événement?
2: C'est vrai que nous sommes rapprochés, mais je ne peux pas encore dire avec évidence. Je ne peux pas encore dire avec évidence que, mais il est de naturel, nous ne pouvons pas évoluer dans un environnement où il y a quand même des directives à respecter et que nous soyons indifférents à ces dispositions-là.
1: Donc voilà, rappelons que le tournoi se déroulera le samedi 20 juin à partir de 10h. C'est le stade situé rue Branche Planchard, numéro 151.
2: Saint-Nicolas.
1: Voilà, dans la commune de Saint-Nicolas. Le code postal, c'est le 4420.
2: Tu sais, alors je m'en voudrais si je ne parle pas de cette commission qui nous permettra de déguster ces mets.
1: Mmh.
2: C'est la commission cuisine.
1: Oui.
2: Donc une occasion de faire un clin d'œil. Ces dames
1: voilà qui vont cuisiner pour nous et on aura l'occasion de venir déguster les plats camerounais.
2: Tout à fait.
1: C'est important de le dire. C'est toute la communauté qui a attendu, donc africaine et belge aussi.
2: Tout à fait,
1: voilà,
2: merci.
1: Donc, le plus important, c'est de s'affilier parce que c'est un tournoi de l'amitié
2: d'ouverture
1: avant toute chose. Donc c'est juste un tournoi organisé effectivement pour se rassembler autour d'un ballon rond et surtout de discuter aussi. Là, c'est la deuxième édition et j'ose croire que les prochaines éditions auront encore plus d'articulation.
2: Non, généralement pour des professionnels, hein. La deuxième édition, on se prépare déjà pour la troisième.
1: Ouais.
2: Donc, il y a des réflexions qui sont déjà mises sur la table pour que la troisième édition soit encore plus intéressante.
1: En tout cas, c'est ce que je souhaite à l'association ADNA de Liège. Merci beaucoup d'être passé par ici, Franck.
2: Ah ben, c'est fini déjà?
1: Ah oui, c'est déjà fini.
2: Le temps passe très vite.
1: Alors, est-ce que tu as encore un dernier mot à l'endroit des auditeurs qui t'écoutent par rapport à cet événement?
2: Alors, nous avons un chant de ralliement chez nous.
1: Mmh. Ah, ça, c'est bien. Donc, tu vas nous chanter quelque chose.
2: Non, pas chanter. Non, simplement dit, le chant de ralliement chez nous. Alors, le cri de ralliement, c'est Mbok Sai. Et toi, tu réponds simplement Sai.
1: Sai.
2: Mbok Sai.
1: Sai.
2: Mbok Sai.
1: Sai.
2: Voilà. Donc, simplement, comme pour dire que nous invitons tout le monde.
1: Mmh.
2: Nous souhaitons que ce soit un événement vraiment fraternel, sans distinction, sans discrimination aucune.
1: Voilà.
2: Quelles que soient vos origines, voilà, vous serez les bienvenus. On n'a pas une différence ou une distinction de couleur, non, loin de là. Nous tenons déjà à remercier cette royauté qui nous a accueillis.
1: Mmh.
2: Le royaume
1: de Belgique,
2: voilà, qui nous a accueillis.
1: Ça, c'est bien ce que j'aime avec vous, les Camerounais, parce que vous faites les choses dans l'ordre.
2: Ouais,
1: alors, vous savez qui toucher, vous savez à qui parler, et c'est juste génial, quoi. Moi, j'adore ça chez les Camerounais. Alors, autre chose, je sais bien, tout à l'heure, tu nous parlais de ce chant de ralliement. Je sais qu'il y a des artistes qui viendront prester pendant cet événement, qui seront sur scène. Parce qu'il y a une scène improvisée, ça, je le rappelle quand même, dont il y aura d'office. Qui est Liégeois,
2: voilà,
1: et qui est un fils
2: qui sera là. Il y a notre frère Clovis de Paris.
1: De Paris, également, excellent guitariste.
2: Qui va apporter sa touche particulière pour la réussite de cet événement. Mm-hmm. Et on a un autre danseur professionnel, Man Matoa, qui sera également
1: du spectacle,
2: pour la SICO, parce qu'il faut dire quand même que c'est notre danse traditionnelle.
1: Bien sûr.
2: Je n'oublie pas d'évoquer qu'autour de ça, à côté de ça, il y aura également du Makounet.
1: Ouais, Makounet et SICO, effectivement, ce sont je crois que ce sont les deux danses les plus exécutées en Pays Bassa.
2: Donc,
1: aura l'occasion de découvrir tout cela. Ce sera le 20 juin prochain.
2: 2026, à partir de 10h.
1: À partir de 10h.
2: Tout à fait.
1: Voilà donc une information capitale. Je crois que nous avons fait le tour.
2: Juste avec ta permission, Patrick, de dire merci à ceux qui nous accompagnent dans cet événement. Je pense à certains partenaires.
1: Partenaires et mécènes très importants. Dans l'organisation
2: Amen
1: des
2: musique.
1: Événements comme ceux-là.
2: Voilà, tu as Amen Musique.
1: Oui.
2: Liège, voilà donc qui nous accompagne. Tu as l'homme des senteurs, Dibi Bijoux, voilà qui est des nôtres. Et puis sur le plan de la communication, il y a tout naturellement toi, mais également CP Media Pro.
1: CP Media Pro,
2: voilà de Christophe Fautso que tu connais certainement
1: très
2: bien. Voilà Patterson.
1: Merci Franck Muller-Bellet pour cette communication. Merci d'être passé par ici dans nos studios pour te raccompagner. Voici un géant de la SICO, trop tôt parti malheureusement, Monsieur Samson Sugar.

Le 21 décembre 2004, il tirait sa révérence, Monsieur Samson Shoga, grosse figure de la psycho camerounais, un artiste qui a marqué l'imaginaire de plusieurs générations à travers ses titres, mais surtout avec ce hit, Bolo Selucam. Merci d'avoir été des nôtres dans cette émission. Si vous arrivez à l'instant, on vous rappelle que vous êtes malheureusement à la fin, car aujourd'hui on parlait d'un événement qui se déroulera donc le 20 juin prochain, le tournoi de football qui est organisé par l'association Adna Bassa de Liège. Ça se déroule donc au Royal Racin Football Club de Montaigné. C'est rue Branche Planchard, numéro 151 à Saint-Nicolas, dont c'est le samedi 20 juin à partir de 10h. Et parmi les attractions majeures, il y aura ce jeune chanteur, Bassa, Adna. Il s'appelle d'office, on l'appelle le Sugar Boy. À ses côtés, voici Type, le titre Magnan, mon frère. Salut!

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1: Bienvenue dans Nos auteurs ont la parole ce lundi. La parole est à Jean-Pierre Balfroy qui vient nous présenter son troisième roman. Un roman teinté d'humour, d'amour, d'humanité, mais également de situation de handicap. Jean-Pierre Balfroy vient nous présenter Mélusine. Il est notre invité.

0: Bonjour, bienvenue dans Nos auteurs ont la parole. Bonjour Julien.
1: Bonjour Régine, quel plaisir de se retrouver autour d'un roman plein d'humanisme.
0: Tout à fait. Et au sortir des fêtes de Pâques, nous accueillons un nouveau roman en ce printemps qui commence. Mélusine, il est signé Jean-Pierre Balfroy, notre invité. Bonjour Jean-Pierre Balfroy.
2: Bonjour à vous deux.
0: Mélusine, d'abord j'adore la couverture. C'est un roman qui est signé édition Méo.
2: En fait, je décris dans le livre, sans avoir eu connaissance de la couverture, je décris Mélusine comme avec sa petite bouille parsemée d'éphélites, c'est-à-dire un mot très poétique pour désigner de belles taches de rousseur. Et je la décris aussi avec les cheveux couleur de cassonade. Et lorsque l'éditeur m'a demandé de faire la couverture, j'ai simplement tapé sur Internet « jeune fille rousse avec taches de rousseur ». Et il m'en est arrivé des centaines. Et j'ai choisi celle-là parce qu'elle nous regarde comme ça avec ses yeux grands ouverts. Elle regarde le monde qu'elle veut comprendre et qu'elle ne comprend pas toujours. Voilà.
0: C'est ce dont aussi les questions dans cet ouvrage, dans ce roman dont on va parler aujourd'hui. Pour nos auditeurs, la couverture, c'est le gros plan et le regard d'une jeune fille rousse avec des taches de rousseur, de jolies taches de rousseur, des grands yeux bleus ouverts sur le monde. Julien.
1: Et oui, la première question est celle qui nous sensibilise le plus. Comment est né ce roman ?
2: J'ai toujours eu beaucoup d'intérêt pour les personnes en situation de handicap. Intérêt qui s'est mué dans une certaine tendresse, oui, aussi. Un besoin de les aider. Pourquoi ? Parce que, d'abord dans ma famille, moi j'avais un oncle qui était handicapé mental et qui était d'une extrême gentillesse, d'une extrême douceur. Et puis, mon premier boulot à 20 ans, c'était dans un home pour handicapés, comme on disait à l'époque. J'ai travaillé comme secrétaire, mais comme j'étais interne et que je logeais là-bas, donc je les voyais beaucoup. Parfois, il y en a qui venaient dans mon bureau, qui s'asseyaient, qui me regardaient travailler pendant très très longtemps. Et puis, ma compagne actuelle, depuis 20 ans, s'occupe de, est éducatrice et kiné dans un, dans un centre de jour pour handicapés. Et petit à petit, j'ai fait connaissance avec ce centre de jour et ses pensionnaires par des barbecues, puis des fêtes. Et puis, on a fait des balades ensemble. Et puis finalement, il y en a qui sont venus chez moi, etc. Et voilà. Voilà comment.
1: Et c'est ce regard qui a suscité chez vous la volonté d'essayer d'écrire un roman sur le sujet.
2: Oui.
1: Mais c'est votre troisième roman déjà, donc vous avez attendu quand même pour écrire ce roman.
2: Disons qu'il y a eu un déclic parce que ma compagne me parlait de plus en plus souvent qu'il y avait des problèmes au niveau affectif et sexuel chez les personnes en situation de handicap. Et un jour, lors d'une réunion comme ça, avec les parents, il y a une dame très très âgée qui m'a parlé de son fils handicapé mental qui avait

0: une cinquantaine d'années. Et je ne sais pas pourquoi, elle s'est confiée à moi. Elle m'a dit, voilà, je suis obligée de le conduire régulièrement chez une prostituée, alors on va dire aujourd'hui travailleuse du sexe. Hein. Et ceci dit, elle disait que tout se passait bien. Et puis je me suis dit, mais enfin, c'est incroyable que cette vieille dame qui fait ça, et qui s'occupera de son fils quand elle ne sera plus là, etc. Et donc j'ai pensé à ce thème, donc les relations affectives et sexuelles des personnes en situation de handicap. Mais je le précise tout de suite, ce n'est pas le seul thème du livre. Hein, donc, il
1: Non,
0: vient à la fin. Hein.
1: tout à fait. Et c'est vrai que Mélusine, je rappelle, c'est le titre de ce troisième roman Jean-Pierre Balfroy aux éditions Méo, aborde aussi hein, donc cette réalité de la situation des personnes en situation de handicap et de leur vie affective et sexuelle, qui est un sujet important qui est souvent pris aussi en compte si on fait des études d'éducateurs ou d'assistants sociaux, parce qu'ils y sont confrontés. Et vous le signalez aussi un peu dans ce livre, que les personnes en situation de handicap adulte, c'est aussi parfois une vraie problématique pour les familles dont les parents deviennent âgés. On sait qu'en Belgique aussi, il manque chaque année des dizaines de places pour ces personnes dont les parents sont âgés et dont les enfants adultes ont besoin d'encadrement et d'accompagnement. C'est une réalité. Je crois aussi, Julien, que vous connaissez un peu, si je peux me permettre, sans entrer dans votre intimité, c'est aussi une réalité à laquelle vous avez été confronté.
2: Et je suis toujours confronté à
1: Et
2: cette
1: vous êtes
2: réalité.
1: toujours confronté, tout à fait. C'est aussi pour ça que. C'est notamment aussi pour ça, je crois que ce roman qui nous parle à tous les deux d'un point de vue aussi personnel nous a beaucoup touchés, hein, Jean-Pierre Balfroy. Il faut entrer dans ce roman, on y entre facilement parce qu'il y a un rythme, il y a un style qu'on reconnaît bien chez vous. Il y a énormément d'humour aussi. Et c'est vrai que ça, c'est tout de suite, on s'accroche à cet humour. Le personnage principal se moque beaucoup de sa vie, de lui-même, de son entourage. Il a les yeux grands ouverts sur un monde qu'il ne comprend pas toujours très très bien. Et puis évidemment, c'est aussi un gros plan sur la société belge, son fonctionnement en tout cas.
0: Absolument.
1: Sur un certain regard que l'auteur porte et que le personnage porte sur cette société belge, et je pense un regard qui est partagé, Julien.
2: Et ce roman est en même temps un roman de découverte, c'est-à-dire qu'en fait, on a tout l'intérêt de ce roman, c'est que deux êtres qui se rencontrent vont créer une famille. Ils sont, disons, comme nous. Voilà, c'est tout l'art de l'écrivain, c'est essayer de les faire vivre comme une famille traditionnelle, heureuse. Et puis, tout doucement, avec la naissance de deux enfants, de jumelles, enfin fausses jumelles,
0: oui.
2: et cette réalité, on voit cette famille tout doucement se faire face à une réalité du monde, sans toujours bien comprendre, mais... Et cette construction du livre, en fait, sensibilise très fort, en fait, parce qu'on se retrouve dans des situations que d'autres connaissent au fil du temps. Mais ce qui est bien quand même, c'est qu'il y a une profondeur dans les êtres, dans les deux êtres. Parce qu'il y a en même temps beaucoup de courage, beaucoup de volonté d'essayer de comprendre les choses, tout en se rendant compte que... Pour les parents, ce n'est pas évident de se rendre compte de la situation, de l'état d'un enfant qui n'est pas, entre guillemets, comme tous les autres.
0: Oui. Ce ne sont pas des spécialistes, les parents.
2: Voilà.
0: Hein. En fait, j'ai lu beaucoup de romans sur des enfants autistes, parfois par des autistes eux-mêmes, mais là, ce sont comme on dit, des Asperger, mais ça ne m'intéressait pas dans le cadre du roman, hein, j'entends bien. Donc j'ai lu beaucoup de romans qui sont très bien, mais je trouvais que, un, ils étaient souvent catastrophistes. Dans 80% des cas, le couple éclatait. Quand le roman était écrit par la mère, ben, on ne sait pas où était le père. Quand il était écrit par le père, ben, la mère n'existe pas non plus. Et puis, c'était parfois aussi dans des sociétés très bourgeoises, très riches. Si on prend les romans américains, bon, bah, ça se passe en Californie ou à Miami, ou enfin, voilà. Et peu, très peu, pratiquement pas, ne parlaient de la problématique des relations affectives et sexuelles. Et là, je trouvais que c'était un manque. Donc j'ai pris un peu, et tout le monde, presque tous les romans, parlaient de garçons et pas de filles. Alors j'ai pris un peu le contre-pied de tout ça, enfin j'ai essayé. J'ai d'abord pris une fille, que le roman fait évoluer de sa naissance à ses 20 ans. Comme ça, je vois toutes les étapes, l'école maternelle, l'école primaire, la crèche avant, pardon. L'école maternelle, l'école primaire, le secondaire en spécialisé, depuis la puberté, les premiers émois amoureux, etc., les premières relations. Voilà. J'ai essayé de ne pas faire un roman catastrophiste. Les parents restent ensemble, ils ont des difficultés, bien sûr, des moments de découragement, ils ne sont pas toujours d'accord entre eux, mais ils se soutiennent dans l'intérêt de l'enfant. Voilà. C'est ce que j'ai voulu faire par rapport à ce qui existait dans la littérature actuelle.
2: Oui, mais ce qu'on ressent très fort, ce qui est bien analysé, en tout cas, ou ce qui est mis dans les personnages, c'est ça qui est intéressant de ce livre, c'est l'évolution de chacun, du père et de la mère, oui. Leur confrontation, leur rapprochement, leurs questions, leur interrogation sur ce qu'il faut bien faire ou ne pas faire, ce qu'ils font bien les choses, qu'ils ne font pas les choses, oui. Leur remise en cause également. Même parfois, ils remettent en cause les spécialistes qu'ils rencontrent, hein, parce qu'ils sentent oui. bien qu'il y a une tension qui ne se résout pas. Et puis, ce qui est bien aussi, c'est que je trouve aussi... Ce qui est intéressant sur ce roman, c'est le fait que vous vous êtes mis aussi dans la peau de l'autiste.
0: C'est ça.
2: Et aussi de la sœur de l'autiste, parce qu'elle oui. aussi vit une évolution en parallèle. Oui. Et, oui. Cette évolution la démarque parfois. C'est-à-dire qu'elle se sent un peu, parfois, pas rejetée, mais mise à l'écart par rapport aux parents. Donc oui. tout ça, c'est rendu. Il y a un travail là-dedans. C'est une sensibilité que vous avez peut-être... Dans cette recherche des personnages, vous avez dû sentir les choses très profondément. Là.
0: Oui, j'ai beaucoup réfléchi à ce livre, je me suis beaucoup documenté. Et la sœur, oui, j'ai mis une sœur pour que...
2: Qui s'appelle Alice, en fait.
0: Alice au Pays des Merveilles. Voilà. Il y a plein de références aux contes, voilà. etc.
2: Mais l'usine, c'est un peu des feuilles aussi.
0: Oui,
2: hein.
0: tout à fait. Et le roman est bâti comme un conte, comme La Belle au Bois dormant. Voilà. Donc la naissance, la blessure, donc l'autisme, le réveil, les enfants... Donc j'ai inventé une sœur à Mélusine. En plus, j'ai inventé une jumelle pour deux raisons. Pour dire que l'autisme n'est pas forcément génétique, comme beaucoup le prétendent. Et en tout cas, il ne faut pas le réduire à ça. Et puis, pour qu'il y ait une interaction avec deux enfants du même âge. Voilà. C'est pour ça que je l'ai fait. Parce que si j'avais pris une grande sœur ou un grand frère, ça n'aurait pas été la même chose. Vu que à cette époque-là, une différence de 3 ans ou 4 ans est parfois énorme dans la mentalité des enfants.
1: Ouais. Mélusine, c'est le titre de ce dernier roman, le troisième nouveau roman de Jean-Pierre Balfroy, avec lequel nous conversons aujourd'hui. On marque une première pause dans cette émission et on se retrouve tout de suite.
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0: Des éclats dans les nuages, c'était Barbara Pravi.
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0: Et nous sommes toujours dans Nos auteurs avec Julien Moès, mon comparse et partenaire dans cette émission. Et puis Jean-Pierre Balfroy, l'auteur de son troisième roman, Mélusine, aux éditions Méo. Nous étions justement, Jean-Pierre Balfroy, en train de discuter durant cet aparté. Ce qui ressort à la lecture de ce roman, c'était un roman heureux. Effectivement, c'est un roman où il y a plusieurs thèmes dont l'un des thèmes principaux, c'est aussi les personnes en situation de handicap et leur rapport à la vie affective et sexuelle, qui est un sujet important, dont on n'a pas toujours conscience si on n'est pas confronté à des personnes en situation de handicap grandissant. Et donc, effectivement, vous arrivez à aborder un sujet sérieux, je ne veux pas dire grave, mais sérieux, avec une forme de légèreté, tout en y apportant, une forme de joie, à la fois d'en apprendre davantage et puis à la fois de montrer que on peut vivre aussi avec une situation de handicap et vivre une vie sexuelle et affective heureuse.
2: Oui. Vous parliez d'un livre heureux, je crois que le bonheur, la joie fait partie de la thérapie. Et voilà, donc il faut. Les parents, Laurent et Lison, au début du livre, ils sont éjectés brutalement de leur boulot, ils n'ont plus rien. D'où une scène assez brutale dans le tourniquet, qui est un pied de nez, en fait, à la société qui les vire comme ça.
0: Mais brutal,
2: qui
0: est en et même temps, brutal et drôle aussi.
2: Brutal et drôle, mais qui est en même temps un acte de vie, un geste fort, un acte de vie, qui est fondateur, en fait. Et voilà, et c'est comme ça que le livre démarre. Parce que, bien qu'ils aient été rejetés comme ça, ils vont faire preuve d'un immense courage. Que va leur donner le handicap? Parce qu'avant, entre le moment où ils sont jetés et le moment où ils ont cette fille et qu'ils constatent qu'elle est autiste, ils vont un peu zoner, ils ne savent pas très bien où ils sont dans la consommation, ils achètent tout en double exemplaire.
0: Oui,
2: d'ailleurs, ils auront
0: banale.
2: Deux enfants et pas un. Et voilà, et là, ils vont changer complètement et ils vont faire face avec ce handicap qui va les transformer.
0: Voilà. Et ils estiment aussi ces deux personnages principaux, ces deux premiers personnages principaux, puisque les personnages évoluent et arrivent au fur et à mesure de la lecture, qu'ils ont une vie banale. Et oui. Au final, ils vont être loin de vivre une vie ordinaire, singulière. Oui. Elle va être peut-être même plus riche que les autres, plus inattendue, en tout cas. Et c'est vrai, donc je rappelle Mélusine aux éditions Méo, signé Jean-Pierre Balfroy. C'est vraiment un roman que l'on vous recommande, si vous êtes curieux aussi, d'aborder, de toucher ces romans qui abordent des vies singulières. Julien.
3: Oui, et puis il y a les grands-parents aussi.
2: Oui.
3: Qui ont un rôle particulier aussi et qui sont les grands-parents de deux mondes différents.
2: Tout à fait.
3: Qui ne se comprennent pas nécessairement au début.
2: Non.
3: Mais que la vie va faire en sorte de se rapprocher.
2: Oui.
3: Vous avez créé, en fait, ces grands-parents que vous avez mis en évidence, ou tout au moins que vous décrivez, il y avait une volonté de créer justement cette différence. Vous avez trouvé que c'était peut-être une manière aussi de pouvoir régler les problèmes des enfants. Comment est-ce que vous avez perçu la nécessité de mettre en face ces deux couples de grands-parents?
2: Tout d'abord, je pense que les grands-parents aujourd'hui font vraiment partie de la famille, plus qu'il y a très très longtemps où les grands-parents étaient mis sur la touche. Mmh. Ici, ils font vraiment partie de la famille, ils aident les enfants, leurs enfants qui doivent travailler. En plus, je les ai peut-être un peu caricaturés, mais je les ai surtout opposés pour essayer de montrer que, quelle que soit l'origine, puisqu'ils sont d'origines différentes, l'un est riche, l'autre est pauvre, etc., quel que soit leur milieu, l'un est littéraire, il est prof de français, l'autre, il joue de la guitare et il fume des joints, quelle que soit donc leur spécificité, ils sont là pour aider. Et chacun vient avec ce qu'il a, et c'est très bien.
3: Voilà. Je pense même que les deux petites filles, en fait, y trouvent du bonheur d'ailleurs à rencontrer ces grands-parents-là.
2: Oui.
3: Il y a une sorte aussi de transmission, de filiation, en tout cas au niveau des sentiments, il y a quelque chose qui passe de l'un à l'autre. Ce qui est important aussi par rapport à l'évolution des enfants.
2: Oui, bien sûr. Les grands-parents vont permettre de faire évoluer les enfants, notamment avec la musique, pour Pierre, là, et qui leur apprend. Parce qu'on sait que les autistes, pour en revenir aux autistes, s'ils ont des problèmes de communication, ils n'ont pas vraiment de problèmes cognitifs. Ils savent, souvent, ils sont très forts dans un domaine technique ou l'autre, ou mathématique, etc. Ici, Mélésine, c'est dans la musique, dans la guitare, de façon très, très précise. Et voilà, et on parle beaucoup de musicothérapie, hein, c'est un peu la tarte à la crème. Mais ici, il me semble que je le présente de façon différente, justement dans sa liaison avec le grand-père. Voilà.
0: On est toujours avec Jean-Pierre Balfroy, l'auteur de Mille Usines, son troisième roman, aux éditions Méo. Ce roman, Jean-Pierre Balfroy, il est construit en quatre chapitres, un peu comme des plans séquences, hein, et à chaque fois. On y retrouve également une partie du fruit de vos recherches. Hein, pour ceux qui n'y connaissent rien, il y a tous les liens, on peut aller plus loin encore que la lecture de votre roman. J'ai vu aussi... J'avais noté, vous avez mis une citation de Dostoïevski.
2: Oui.
0: Je suis seul tandis qu'ils sont tous, tiré de Carnet du sous-sol. Pourquoi ce choix ?
2: Parce que c'est exactement, ça résume en quelques mots, et c'est très bien dit, c'est une concision extrême, comment l'autiste voit la société. Il se sent seul, seul parmi un tas de gens, parmi le monde entier. Donc, lui, il est seul, et les autres, ils sont tous, c'est-à-dire ils sont tous entre eux, ils sont tous pour eux, tous entre eux, elle se sent complètement isolée. Et donc, cette phrase de Dostoïevski est répétée dans le livre à la fin, à la sauce Mélusine, bien sûr. Voilà, mais c'est vraiment ça, ça résume tout le livre, en fait.
0: On voit effectivement, vous avez évidemment, vous êtes entré en contact avec des jeunes en situation de handicap aussi, de par votre parcours de vie, mais la recherche, ça vous a pris beaucoup de temps.
2: Beaucoup, oui. J'ai été suivre des classes, enfin, pour enfants handicapés, parce qu'il n'y a pas de classe spécifique pour autistes, hein, mais j'ai été suivre des classes pour enfants en situation de handicap, parmi lesquels il y avait des autistes. J'ai interviewé des ergothérapeutes, des kinés, enfin, beaucoup de gens, etc. Un avocat en ce qui concerne la sexualité, etc. Parce qu'il y a quand même une partie un peu juridique aussi, mais pas trop lourde, me semble-t-il, dans le livre. Parce qu'il faut que l'entourage sache ce qu'il peut faire et ce qu'il ne peut pas faire. Donc oui, j'ai beaucoup cherché, à un point tel que c'est la première fois que ça m'arrive, en écrivant un roman, la documentation avait une répercussion sur l'histoire que je racontais. Voilà.
0: Oui, parce qu'en même temps, elle est mise à jour. Hein. On retrouve, il y a à la fois une bibliographie, il y a des éléments de droit que l'on peut également retrouver. Donc même pour les parents qui seraient intéressés ou qui seraient un peu perdus, on peut aussi retrouver toute une série de textes de droit et puis des sites qui permettent aussi d'aller se renseigner. C'est une législation qui souvent évolue. Il y a des sites web, notamment, évidemment, on retrouve celui de la VIC, d'envie-d'amour.avic.be, qui organise également un salon Envie d'amour chaque année depuis plusieurs années. Donc voilà, c'était aussi un bouquin qui permet d'aller plus loin, à la fois dans les recherches ou pour un mémoire, ou pour aborder cette thématique de façon plus légère. Il y a aussi quand même énormément d'humour, d'amour, d'humanité. Oui. Bon, l'humanité, on en a déjà un peu parlé. Il y a aussi beaucoup d'humour. On connaît aussi votre style. Mais dans celui-ci, j'ai eu le sentiment que par rapport au choix de Mia, il y en avait beaucoup plus. Le choix de Mia, c'était votre premier roman.
2: C'est ça, oui.
0: Pourtant, le sujet est peut-être encore plus sérieux. C'est une volonté de rendre léger un sujet plus sérieux.
2: C'est venu tout seul. Je n'ai pas voulu écrire de l'humour pour faire de l'humour. J'étais tellement dans la peau du personnage de Laurent et de Lison aussi, hein, que non, ça venait vraiment tout seul. Mais c'est par rapport au choix de Mia, qui était quand même un humour déjanté, corrosif par moments. Ici, c'est un humour doux, tendre. Voilà,
0: quand je dis qu'il est corrosif, c'est-à-dire qu'il fait sourire si on pense comme l'auteur.
2: Sur la société, oui, il est certainement corrosif. Oui, bien sûr, il y a des passages quand même qui ne sont pas tendres.
0: Non, moi, j'étais d'accord avec vous, en plusieurs points. Julien.
3: Oui, C'est peut-être aussi l'un des charmes du livre, hein, c'est l'humour qui se retrouve à un certain moment dans le livre, parce que ça allège aussi, hein, l'humour permet d'alléger parfois des analyses. Le regard aussi, que chacun des personnages se tourne vers lui-même aussi, parce que par moment aussi, ils se rendent compte que soit ils se trompent, soit ils sont, comment dirais-je, ils découvrent une réalité qu'ils percevaient mal. Donc, ils font parfois de l'humour par rapport à eux-mêmes, pour essayer de survivre, de vivre, de survivre, et de passer au-delà des problèmes. Je trouve aussi que les deux filles, en fait, aussi bien Mélusine qu'Alice, aussi ont de l'humour, hein.
2: Oui, oui.
3: Et on sent que c'est voulu dans les deux personnages. Vous donnez une importance à ces deux personnages également en leur donnant de l'humour par rapport à eux-mêmes. Même si parfois il y a des tensions violentes,
2: oui, bien sûr.
3: Il y a aussi une sorte de sentir en soi qu'il faut qu'elles évoluent, peut-être.
2: Oui, tout à fait. Hein? Alice, par exemple, la sœur qui est normale, entre guillemets, elle est tantôt... isolés par les parents parce qu'ils doivent, ils sont pris totalement par Mélusine, mais elle est tantôt parentifiée également. Donc voilà, et alors ça crée des tensions. Et moi j'ai toujours trouvé que c'était bien de mettre de l'humour entre les rapports, dans les rapports entre les deux filles et entre Alice surtout et les parents. Des petites disputes comme ça, des petites disputes de tous les jours.
3: Oui, parce qu'il y a l'adolescence aussi qui se forme.
2: Il y a l'adolescence, oui, voilà.
3: Et l'adolescence est une évolution dans la vie qui fait qu'il y a parfois des tensions dans la liberté des parents par rapport à la manière de vivre également. On évolue naturellement, mais ces tensions-là apparaissent également, ce qui fait aussi le charme du livre. On sent bien que ce n'est pas... On n'est pas dans un stéréotype des personnages. On sent qu'il y a... une sensibilité humaine qui fait que les personnages évoluent comme si c'était la vraie vie, oui. Voilà. Hein?
2: La période de l'adolescence est un des moments les plus difficiles du livre. On voit bien qu'il y a des soucis. On voit que Mélusine va se disputer avec sa sœur. Mmh. C'est pas l'amour, le grand amour tout le temps, tout au long du livre. Elles vont se disputer en garçon, en l'occurrence, quoi.
3: Oui.
2: Oui.
3: Et ça crée aussi, ça fait parler une sorte de jalousie par rapport entre elles, justement, sur cet amour d'une personne et sur lequel toutes les deux portent leur dévolu. Hein.
2: Oui, bien sûr.
3: Et ça se réglera lentement.
2: Oui, lentement, oui.
0: On ne dira pas comment ça se réglera, hein, Julien. Jean-Pierre Balfroy, vous avez souhaité écouter Poussière d'or, le dernier titre de Stéphane Escher. Pourquoi ?
2: Mais comme la chanson de Barbara Pravi, disons que c'est une chanson assez pessimiste qui parle de bombes, de ce qui se passe aujourd'hui, c'est très triste. Mais il y a quand même dans Stéphane Escher, à la fin, un très beau texte où il dit, je cite, « Demeurons côte à côte, avançons l'un contre l'autre, quelle joie de garder la foi. »
0: Alors voilà. On va écouter.
2: Merci.

0: Poussière d'or. Stéphane Escher, son dernier titre.
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0: Et en compagnie ce lundi de Jean-Pierre Balfroy et de son dernier roman, Mélusine. Je reviens à cette question, cette notion de roman heureux à laquelle m'a fait penser votre ouvrage, Jean-Pierre Balfroy. Y a-t-il une volonté, peut-être cachée, de vouloir apporter, sinon des réponses, une forme de réconfort aux parents d'enfants, comme Mélusine ou comme sa sœur? Y a-t-il eu une volonté peut-être d'apporter un peu de réconfort à travers une lecture qui aborde une problématique qui peut les toucher?
2: Absolument, oui. Oui.
0: Vous en avez rencontré des parents, beaucoup de parents aussi pour...
2: J'ai rencontré beaucoup de parents et beaucoup discuté avec eux. Et voilà, et ça leur fait du bien qu'on parle de leurs enfants. Voilà. Dans le temps, on les mettait de côté, on n'en parlait pas, etc. Aujourd'hui, je constate que les parents, ils sont très heureux. Enfin, heureux, c'est pas vraiment le mot, mais ça les soulage de parler de leur enfant et de pouvoir en parler normalement.
0: Oui, ça les réconforte, quoi.
2: Voilà. Donc, oui, je n'ai pas de message à donner, mais j'ai voulu aider les parents. C'est pour ça que, comme vous l'avez signalé, hein, il y a toute une documentation qui est à la fin du livre. Mm-hmm. Je ne l'ai pas mis à l'intérieur du roman parce que ça aurait alourdi l'écriture. Mais voilà.
0: Julien.
3: Oui, en tant qu'écrivain et par rapport à ce livre, est-ce que vous avez eu l'impression parfois d'être un grand-père ou un père dans cette histoire?
2: Oh, plutôt un père, malgré mon âge. Oui. Je ne me vois pas encore grand. J'ai des petits-enfants, mais j'ai une relation tellement bonne avec eux que je ne me vois pas comme un grand-père sur son socle, là, ou dans son fauteuil.
3: Non, parce qu'en fait, vous portez un regard autant sur les enfants, les deux petites filles, que sur les parents et sur les grands-parents. Donc, c'est un regard qui doit être le fait, si je puis dire, d'une expérience de la vie.
2: Oui.
3: Alors, l'expérience de la vie, il faut déjà avoir un certain âge pour une expérience de la vie. Je ne sais pas si vous êtes plus proche de qui, des grands-parents ou des parents dans le livre, vous vous sentez...
2: Des parents.
3: Des parents.
2: Oui, ah, oui. Bien sûr. Oui, d'ailleurs, le narrateur, c'est Lison.
3: Oui.
2: C'est Laurent.
3: C'est Laurent.
2: Le mari de Lison. Donc, le narrateur, c'est moi, finalement. Donc,
3: oui. Voilà. Ah, d'accord. Oui. Donc, en fait, vous êtes Laurent.
2: Oui, voilà, en quelque sorte.
3: En quelque
2: sorte. Oui, tout à fait. Je ne me prends pas trop au sérieux, dans le choix de Mia, je me prenais un peu trop au sérieux. C'était un peu condescendant, enfin, si on peut dire. Ici, c'est tout à fait différent.
3: Oui.
0: Alors, effectivement, vous tordez la perche. Je voulais revenir sur ces deux précédents romans, Le choix de Mia et Des étoiles dans la nuit, si je ne me trompe pas. Oui. Déjà aux éditions Méo, Bruxelles, donc l'un en 2020, l'autre en 2022. Il y a eu aussi une participation à un recueil de nouvelles dans Ardeur de tram. Julien aussi, d'ailleurs, en faisait partie.
2: Oui.
0: Julien Moès, un ouvrage collectif qui était sorti l'an dernier chez Murmure des Soirs. Celui-ci, ça veut dire que vous l'avez entamé il y a 2 ans ?
2: Oui, il y a bien 2 ans, parce que j'avais commencé le livre. Les premières scènes, je les ai eues assez vite et je savais ce que je voulais faire. Mais je manquais de pas mal de documentation et il fallait que j'aille vraiment le plus loin possible. Et donc j'ai arrêté l'écriture, je me suis documenté. Et puis voilà, et finalement le scénario est simple, l'histoire est linéaire, comme je l'ai dit. Le roman accompagne Mélusine de sa naissance à ses 20 ans environ, et donc on voit par étapes.
0: Donc il a été rédigé dans la manière dont il apparaît en lecture, parce que ces quatre chapitres, ils ont été écrits les uns à la suite des autres.
2: Absolument, oui, bien sûr. Je n'ai pas écrit des blocs comme ça, et puis les mettre ensemble.
0: Et avez-vous fait lire le manuscrit avant publication à des parents, par exemple, ou à des professionnels?
2: Oui, une maman d'enfant autiste, justement, d'un garçon de 14 ans, qui justement faisait partie du Centre de ressources handicap et sexualité. Donc là, elle m'a beaucoup aidé, surtout encouragé, oui. Et il y avait un conseiller à la VIC également qui l'avait lu. Oui.
0: Donc c'est même un bouquin qui pourrait être recommandé dans les hautes sphères du milieu de la handicap.
2: Ils m'ont dit qu'ils le feraient. Et d'ailleurs, donc, j'étais au salon Envie d'amour. J'étais le seul écrivain, là, puisque c'était tous les stands de sur autre chose. Voilà. Ça s'est bien passé.
3: Envie d'amour, oui. En fait, c'est ce qu'on ressent dans le livre. Il y a de l'amour qui est diffusé à différents étages, entre les différentes personnes, en fonction de leur état, de leur évolution, de leur vie, de ce qu'ils rencontrent comme difficulté ou comme joie. Vous avez le sentiment d'être d'un amour profond quand vous écrivez, Jean-Pierre Bellefroy ?
2: J'étais heureux en écrivant ce livre, oui. Ça me rendait heureux, oui, tout à fait.
3: C'est quoi, vous libériez de quelque chose ?
2: Non.
3: Non.
2: Non. Non, mais...
3: C'est à force d'avoir côtoyé autour de vous des personnes qui, dont votre femme, hein, qui a vécu un peu dans ce genre de milieu.
2: Oui.
3: C'est peut-être au fil du temps, en se disant, il faut que j'écrive là-dessus.
2: Tout d'abord, moi je ne dramatise pas le handicap, je dédramatise, je démystifie l'autisme ici. Donc ce n'est pas quelque chose de malheureux pour moi, parce que j'ai fréquenté beaucoup de personnes comme ça. Et en fait, elles sont beaucoup plus heureuses que nous en général. Mais elles ont ce problème, oui, de désir sexuel qui n'est pas toujours écouté, ou elles ne comprennent pas ce que c'est la pudeur, etc. Donc je l'explique dans le livre, il y a une scène où Mélusine s'amène nue près de son père, etc. Et voilà, mais oui, c'est comme
0: vous,
2: ça.
0: Vous mettez des mots sur des mots, si je peux me permettre, des mots sur des mots.
2: Oui, bien sûr. Oui.
0: Et c'est vrai que c'est là aussi qu'il y a un apprentissage même du lecteur à la lecture de ce bouquin, enfin à la lecture de cette histoire, qui n'est pas une histoire vraie, mais inspirée finalement aussi de conversations et de lectures qui touchent la thématique. Et c'est vrai que du coup, il y a une histoire de personne, une histoire de famille, une histoire... d'une problématique liée à un handicap, et puis une histoire aussi de solutions à apporter, des pistes de solutions en tout cas pour mieux vivre à la fois ces handicaps et ces familles qui se retrouvent en situation de handicap à travers un enfant qui comporte des différences. Je voulais revenir d'ailleurs sur ce salon Envie d'amour, parce que tout à l'heure j'ai dit une erreur. Je me suis trompée, c'est pas tous les ans, c'est tous les deux ans, j'avais un doute. Oui. Donc c'est Envie avec un grand V d'amour, c'est le plus grand salon wallon. Vous me permettrez cette parenthèse, voilà, je cherche mes mots, cette parenthèse Jean-Pierre Bellefroy. C'est le plus grand salon wallon entièrement dédié à la vie relationnelle, affective et sexuelle des personnes dont les capacités d'autonomie et d'indépendance sont entravées. Leurs proches et puis aux professionnels qui les accompagnent. C'est gratuit, c'est tous les deux ans, c'est organisé par la VIC et elle regroupe évidemment tous les partenaires actifs dans le domaine du soutien de la vie relationnelle affective et sexuelle qu'on appelle VRAS, ces fameuses leçons qui ont lieu à différents niveaux dans les écoles primaires et secondaires, mais qui, je le rappelle, pour celles et ceux qui s'y opposent souvent, ce sont des choses qui existent depuis toujours. Hein. C'est parce qu'on a mis un mot maintenant sur ces leçons de relations affectives et d'intimité qu'on apprend aux enfants, mais on a toujours eu quelques fois par an, à chaque cycle scolaire, des personnes professionnelles qui venaient parler en classe de ces choses-là. On va marquer une nouvelle pause, ce sera la dernière dans cette émission, et puis on se retrouve tout de suite avec notre invité Jean-Pierre Bellefroy.

0: Et voilà, c'était Francis Cabrel, La robe et l'échelle.
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0: Et en compagnie de Jean-Pierre Balfroy, aujourd'hui l'auteur de 1000 usines, c'est son troisième roman. Voilà encore un titre que vous avez choisi d'entendre, Jean-Pierre Balfroy.
2: Oui, parce que justement, La robe et l'échelle, c'est un texte qui est écrit avec un texte sur le désir physique pour l'autre, qui est écrit avec beaucoup de pudeur et beaucoup de subtilité aussi. On ne s'en rend pas compte à la première audition. Et donc, ça me parle pour les personnes en situation de handicap aussi. C'est une partie du sujet de mon livre. Et donc, Cabrel, il dit du sol où nous sommes, nous passons nos vies de mortels à chercher ces portes, CES, ces portes qui donnent vers le ciel. Voilà, c'est très beau.
0: C'est vrai que c'est un mot qu'on n'a pas beaucoup utilisé dans cette émission. C'est la pudeur. Parce que c'est vrai qu'on parle beaucoup, on a parlé, et on parle, le bouquin parle de la vie affective et sexuelle, notamment des personnes en situation de handicap. Et on en parle, on aborde la problématique, mais on le fait, c'est fait avec humour, on l'a dit, amour et beaucoup de pudeur. Hein. Il n'y a rien de mal dit et de mal fait. Et ça, c'est aussi, j'imagine, évidemment bien votre volonté, mais c'est fait avec brio. C'est pas évident d'aborder ces thèmes-là de cette façon-là. Donc c'est une belle réussite qui, je pense, aussi bien Julien que moi nous a beaucoup plu.
3: Oui, c'est pour ça, je suis tout à fait d'accord avec vous Régine de ce point de vue-là, c'est vrai, c'est une belle réussite sur ce livre, d'ailleurs pour ça que nous sommes très heureux que vous soyez là pour en parler, parce que c'est une porte-fenêtre sur un autre type de roman, je veux dire aussi. Oui. Vous ouvrez la porte sur un domaine, sur des personnes qui sont dans notre société, ça jette un regard et donc c'est un roman d'ouverture sur justement ce que je disais, une certaine sensibilité de certains êtres humains qu'on ne perçoit pas au jour le jour, mais qui existent et qui représentent une partie de notre société aussi. Oui. Et je pense que c'est aussi cet aspect-là qui fait de ce roman, au-delà de la fin du livre qui se complète par des renseignements, des compléments, le roman en tant que tel, je pense, c'est une ouverture sur ce monde-là, une ouverture positive. Et ce qui est assez intéressant, parce que Régine parle de... c'est un roman pudique, mais en fait, vous êtes aussi, dans votre personnalité, on a l'impression, quelqu'un de réservé d'ailleurs, et de très pudique, et c'est ça qui peut-être apporte un peu de richesse aussi à la découverte de ces personnages, parce que vous le faites avec une sorte de pudeur, ni dans l'exagération, ni dans la simplicité. Je pense que vous avez tracé une voie comme ça, une voie qui entraîne les autres dans un monde que l'on ne perçoit pas tous les jours, qui existe, qu'on ne perçoit pas, ou qu'on craint parfois de découvrir, hein, et que vous n'avez pas eu la crainte de découvrir.
2: Non, j'ai eu un peu peur au départ, je ne savais pas comment le livre serait reçu, mais ce n'est pas une volonté délibérée d'avoir placé ce roman sous le signe de l'amour, de la tendresse, etc. En fait, la construction du roman, je l'ai dit tout à l'heure, je l'ai basé sur les contes, La Belle au bois dormant en fait, et de faire référence aux contes, aux fées, à Alice, il y a plein de petits clins d'œil, on dit des clins d'œil, oui c'est ça, à des contes, etc. Ça me permettait une grande liberté au point de vue de l'écriture, et ça me permettait beaucoup d'imagination, et d'ailleurs il y a des scènes qui sont tout à fait... imaginer, rêver, par exemple, à Liège, devant l'église Saint-Folien, à un moment donné, il y a toute une scène qui pourrait se passer au Moyen-Âge, en fait. Ça dure 2-3 pages, et voilà. Mais ça se comprend très bien dans le livre. Mais d'ailleurs, le livre commence, il était une fois ma vie, comme ça. Donc je l'ai déjà placé d'emblée sous le conte, mais quand même avec beaucoup de réalisme, voilà. Oui. Je n'ai pas voulu... J'ai voulu vraiment dédramatiser ça, ne pas faire quelque chose de lourd, de catastrophique, avec du pathos, de faire pleurer tout le monde et tout ça.
3: Oui, voilà. C'est Mélusine au pays des hommes.
2: Voilà, on aurait pu titrer le livre comme ça, oui, intitulé comme ça.
0: Néanmoins, en n'étant pas, moi je me suis posé la question toute la lecture, en n'étant pas directement concerné, même par le biais de votre compagne, mais au quotidien, je trouve qu'il faut aussi beaucoup d'une forme de courage et de force de se lancer dans un roman comme je disais moi, un roman heureux, mais un roman aussi social qui aborde la vraie question aussi de l'inclusion. C'est aussi un roman inclusif qui nous propose plutôt de porter un autre regard sur cette réalité-là. Le lecteur lambda a l'occasion de porter un regard différent sur une réalité qui existe bel et bien. Et puis vous, finalement, vous la connaissez de loin et vous avez eu envie vraiment de vous plonger dedans. Et je trouve ça, c'est une certaine forme de courage de vouloir s'y intéresser, de repartager ce que vous avez digéré à travers une magnifique histoire qui effectivement se lit comme un conte, qui est d'ailleurs aussi rédigé dans sa forme, par endroits comme un conte. Oui. Et donc il y a pas mal de poésie aussi dans ce roman. On a noté l'humour, mais quand je dis l'humour, c'est pas de la moquerie, hein, c'est de la finesse d'esprit qui donne envie de sourire à des tas de situations qui sont proposées par Laurent, par Lison ou par les enfants. Et donc ça, franchement, moi je tire mon chapeau.
2: Merci, je ne sais pas.
0: Julien, je vais laisser d'ailleurs à Julien le mot de la fin, enfin, le mot de la fin ou les dernières questions. Jean-Pierre Balfroy, vous êtes l'auteur de Mélusine. C'est un troisième roman après Le choix de Mia et Ses étoiles dans la nuit. Je rappelle également le lancement du concours depuis un mois, le concours de nouvelles Sagacité dans le cadre du prix littéraire liégeois, le prix Saga. Donc le thème, c'est « Il faut qu'on parle ». On peut retrouver toutes les informations sur la page Facebook et sur le site internet des éditions Palmyre et sur la page Facebook du prix littéraire Saga. Julien.
3: Et oui, il faut qu'on parle, il faut qu'on en parle en fait aussi de l'autisme, c'est vrai. Hein.
2: Belle donc, transition.
3: Belle transition, merci Jean-Pierre Balfroy. Je pense aussi que au travers de ce roman et de ces... Vous savez, l'autisme fait peur au départ, hein, parce oui. qu'on soit parent ou qu'on ne le soit pas, quand on parle de l'autisme, on a chaque fois l'impression d'être en relation, de faire face à un enfant qui est renfermé sur lui-même, qui ne parle pas, ce qui est en partie la réalité d'ailleurs, mais un enfant qu'on ne sait pas découvrir, ne sait pas connaître et qu'on ne sait pas ressentir. Et ce qui est important dans ce livre, ce que j'ai ressenti, c'est que vous avez permis à un lecteur, entre guillemets, allez, le mot est exagéré, mais lambda, disons, par ce roman, et je pense que c'est ça que vous avez voulu, aller à la rencontre de l'autisme et de voir un peu, comment ça se passe, comment on peut réfléchir, comment on peut créer.
0: Vous donnez des clés.
3: Vous pouvez imaginer. Je pense que c'est ce que vous avez voulu faire. Mais, et un peu en conclusion, je pense que aussi, Jean-Pierre Balfroy, je souhaiterais savoir si, au fond de vous-même, ce livre Mélusine, comme vous le disiez, qui est un peu écrit comme un conte de fées, en rappelle en tout cas à d'autres contes, si au bout, quand vous avez mis le mot fin au bas du livre et que vous avez écouté ce que le lecteur en disait, dit est-ce que d'une part, est-ce bien cela que j'ai voulu faire, premièrement? Et deuxièmement aussi, est-ce que j'ai réussi à faire passer un message?
2: Si je réponds oui, là, c'est un petit peu ambitieux de ma part. Ben oui, je suis quand même, je dois le dire, assez content du livre. Maintenant, je veux dire qu'il n'est pas terminé. Il faudrait qu'il soit continué par d'autres livres sur des thèmes connexes, quelque chose comme ça. Donc, vous avez parlé de message. Un message, on attend un retour, on attend quelque chose, ou il y a quelque chose qui doit suivre. Voilà. Oui, et d'ailleurs, le prochain roman auquel je pense déjà beaucoup, ce sera à nouveau. Je prendrai un garçon, mais ce sera le thème du syndrome de l'abandon. Donc, on va continuer un peu comme ça.
3: Oui. Je pense que ça ferait bien, au travers de ce roman, il pourrait être un bon scénario de série télévisée, Mélusine. Et il serait beaucoup plus positif parce que très souvent, on a une tendance à aller chercher des romans noirs pour faire des séries. Je pense que ceci serait une série de bonheur. N'est-ce pas, Régine?
0: Tout à fait, tout à fait. Mais cela dit, j'ai envie, du coup, vous m'avez donné l'eau à la bouche. Vous allez donc, il y a déjà un quatrième roman en route?
2: Oui, ben je ne sais pas si j'arriverai à bout. Hein. c'est un des thèmes, je ne vais pas tout dévoiler. Mais oui, bien sûr, ce sera le thème de l'abandon des enfants dits abandonnés, c'est-à-dire qu'ils ont beau être aimés, ils s'imaginent toujours qu'on ne les aime pas parce qu'ils veulent toujours plus. Voilà, c'est un peu ça.
3: Vous avez une citation d'ailleurs de Dostoïevski, dont vous avez parlé tout à l'heure.
2: Oui.
3: Vous aimez bien Dostoïevski ?
2: Oui, j'adore.
3: Pourquoi ?
2: Oui.
3: Parce qu'il il décortique une société, décortique des
2: erreurs. Parce qu'il a une très grande franchise vis-à-vis de lui-même.
3: Oui.
2: Il décortique la société russe de l'époque. Et c'est presque de la psychanalyse. Oui, c'est fort, fort intéressant. Et moi, j'ai lu beaucoup de Dostoïevski. Parfois, ça confine à la folie. Hein. Mm-hmm. Il avait quand même des gros soucis. Oui. Mais je trouve que c'est tellement humain et réel, même si ce qu'il décrit ne l'est pas toujours.
0: Jean-Pierre Balfroy, vous étiez récemment à la Foire du Livre de Bruxelles. Lisez-vous du belge ?
2: Lisez-vous du belge, oui, bien sûr, le plus possible, oui, oui. Oui.
0: Comme vous faites partie de ces auteurs francophones qu'on aime aussi recevoir.
2: Vous voulez que je vous cite des
0: auteurs belges ? Oui, allez-y, je vous en prie.
2: Par exemple, Antoine Wauters, Haute Folie, très très beau, magnifique. J'ai lu celui de Caroline Lamarche aussi, Le Bel Obscur. Voilà, donc c'est dans les derniers que j'ai lus.
0: Et maintenant que vous faites partie de ce milieu littéraire belge, francophone, même si j'imagine que vous allez dire oui, j'en fais partie modestement, parce que pour ce que je vous connais, je vois comment vous êtes, mais vous avez le sentiment que ça a évolué beaucoup ces dernières années, qu'ils sont davantage mis en lumière peut-être ?
2: Non, on n'a pas beaucoup de visibilité, non. Des médias, pouvoir public, je le rappelle, semi-public, il parle surtout des romans dont on parle, donc pour moi c'est pas très culturel, et il parle surtout de romans qui sont publiés en France ou à l'étranger. Si vous êtes auteur belge et publié à l'étranger, bah ça c'est bien, mais si vous êtes auteur belge publié en Belgique, c'est difficile.
0: Ouais, c'est voilà. Pour ça qu'il y a des émissions comme la nôtre.
2: Bien sûr, bien sûr. Je vais quand même rendre à César ce qu'il y a à César. Et il y a quand même eu 3 minutes sur Mélusine dans une émission Vivacité, mais où je n'étais pas interviewé, mais ça c'est très bien. Ça.
0: Espérons qu'on fasse des émules à l'avenir, Julien, n'est-ce pas ?
3: Oui, on espère, on espère.
0: Nous, on va se quitter pour aujourd'hui. Merci Jean-Pierre Balfroy d'être
2: merci
0: passé
2: à vous deux
0: par
2: également.
0: Le studio.
2: Merci pour votre invitation.
3: Compte. Merci pour votre compte sur l'autisme.
0: Ouais. Effectivement, ce conte, ce roman heureux, social aussi, qui aborde la santé autrement, la famille autrement aussi. Mélusine aux éditions Méo, signé Jean-Pierre Balfroy, on vous le recommande vivement. On se quitte avec Elena et nous on se retrouve la semaine prochaine. Au revoir Jean-Pierre Balfroy.
2: Au revoir, merci.

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1: Bonjour, bienvenue dans Plein feu. Bonjour Manu.
2: Bonjour Angélique, bonjour à toutes et tous.
1: Aujourd'hui, nous allons nous intéresser à l'art de la diplomatie, un art discret, patient, souvent méconnu, mais essentiel à la paix, au dialogue entre les États et à la défense du bien commun. Pour en apprendre plus à ce sujet, nous avons le plaisir de recevoir aujourd'hui Raoul Delcorde.

0: diplomate avait reçu une affectation dans le cadre de l'entreprise pour laquelle il travaillait, l'Union Minière, pour ne pas la citer, mon père étant ingénieur civil des mines. Et donc, j'ai connu ce pays qui est au cœur de l'actualité aujourd'hui. Je l'ai connu à une époque moins tendue quand même, l'époque du Shah, les années fin des années 60 et début des années 70. Et puis, voilà, j'ai épousé une Iranienne, je suis revenu dans ce pays, je l'ai redécouvert après la révolution islamique. Et donc, inutile de vous dire combien je suis attaché à l'Iran, à sa population et combien je suis préoccupé par la situation actuelle.
1: C'est ce qui explique aussi en partie alors votre connaissance du persan, hein.
0: Oui, qui n'a jamais, à dire vrai, été valorisé par mon employeur, le ministère des Affaires étrangères. Vous savez, il y a cette petite plaisanterie qui veut que si vous parlez l'espagnol, on vous enverra certainement à Moscou, et si vous parlez russe, on vous enverra à Lima. Donc, je n'ai jamais été envoyé à Téhéran, mais j'ai utilisé le persan au début de ma carrière au Pakistan, parce que j'ai eu l'occasion là de rencontrer, c'était la fin des années 80, les résistants afghans. Ça a bien changé aujourd'hui, mais ceux qu'on appelait les Moudjahidines et qui se battaient contre l'armée rouge, qu'ils ont finalement chassé d'Afghanistan. Et la langue nationale de l'Afghanistan, c'est le Dari, qui est assimilé au persan.
2: Raoul Delcorde, de quoi rêviez-vous quand vous étiez enfant? Est-ce que vous auriez pu imaginer le parcours qui a été le vôtre?
0: En tout cas, je pouvais imaginer un parcours à l'étranger. Ce qui m'attirait, c'était l'international depuis le début. J'aime mon pays, mais figurez-vous que la Belgique, comme je viens de l'expliquer, ayant vécu mon enfance et mon adolescence à l'étranger, je ne la connaissais pas tellement. Et donc, spontanément, j'étais attiré par une carrière internationale. Mais quant à ce parcours spécifique, non, je ne l'ai pas imaginé.
2: Et comment devient-on ambassadeur?
0: Ah, c'est un cursus honorum, comme on dit dans le latin, c'est-à-dire qu'il y a une série d'étapes. Il y a d'abord un concours très difficile pour entrer dans la diplomatie. Un concours qui permet de sélectionner les personnes les plus aptes intellectuellement à assumer ce métier. Et puis, il y a une série d'étapes, c'est-à-dire qu'on vous demande de partir en poste, comme nous disons, à l'étranger, de remplir un certain nombre de fonctions. Et après X années d'ancienneté, vous êtes enfin nommé, si vous le demandez, ce n'est pas automatique, consul général ou ambassadeur. Et vous continuez ensuite normalement sur cette lancée. Voilà.
2: Quels étaient vos rêves de jeune diplomate?
0: Parce que j'avais connu l'Iran et le Moyen-Orient, et parce que je suis attaché à cette région, j'aspirais à me retrouver dans le monde moyen-oriental, au fond. Alors, ça ne s'est pas fait vraiment. Enfin, j'étais au Pakistan, qui est géographiquement, tout le monde le voit, un peu à la lisière du Moyen-Orient, qui est un pays musulman, un pays complexe d'ailleurs. Mais pour le reste, j'étais attiré par ce qu'on appelle dans notre jargon le multilatéral, c'est-à-dire les négociations dans le cadre de l'ONU, de l'Union européenne, et d'autres organisations internationales, et peut-être aurons-nous l'occasion de parler de ce que j'appelle aujourd'hui la fin de l'illusion multilatérale. Et donc, de ce point de vue-là, j'ai été servi, parce que j'étais en effet à l'ONU, à l'époque où la Belgique siégeait au Conseil de sécurité, je me suis occupé des affaires européennes quand la Belgique présidait l'Union européenne, et j'ai eu d'autres affectations dans le multilatéral. Donc, de ce point de vue-là, ça répondait bien à mes aspirations.
1: En Pologne, hein, vous êtes arrivé dans un contexte politique et émotionnel très très fort, puisque, rappelons-le, c'était après la catastrophe aérienne de Smolensk qui a causé la mort du président de Pologne, Lech Kaczyński, et de dirigeants politiques, militaires et religieux. Alors, comment avez-vous vécu personnellement ce drame aérien et comment un ambassadeur doit-il réagir dans ces moments qui sont particuliers?
0: Oui, je suis arrivé peu après le drame en question et je vais vous livrer ici une petite anecdote. Il y avait une espèce de vacance du pouvoir en Pologne à ce moment-là et le nouveau président ne voulait pas recevoir mes lettres de créance. Or, je dois expliquer à vos auditeurs peut-être qu'un ambassadeur ne peut pas fonctionner, entre guillemets, s'il n'a pas remis ses lettres de créance au chef de l'État. Il ne voulait pas parce qu'on était justement dans une situation politiquement un peu incertaine. Et c'est en fait sous la pression amicale de la Belgique et de quelques autres que finalement j'étais le premier ambassadeur à remettre mes lettres de créance après la mort dramatique de Kaczyński au nouveau président polonais, Komorowski, pour la petite.

0: Petite histoire, le président Komorowski est un cousin éloigné de la reine Mathilde, qui, comme chacun sait, est à moitié polonaise. Et voilà, et c'est dans ce contexte un peu difficile que j'ai démarré et j'ai découvert un pays très attachant, qui a une histoire tragique. Smolensk, ça fait tout de suite référence au massacre de Katyn durant la Seconde Guerre mondiale, où toute l'élite polonaise avait été décimée sur l'ordre de Staline. C'est donc un pays qui vit, et on le voit aujourd'hui encore de manière très vibrante justement, la relation avec le grand voisin russe. Et de ce point de vue-là, déjà en 2010, le poste d'ambassadeur à Varsovie était un poste d'observation tout à fait intéressant.
1: De vos missions en Suède et au Canada, que retenez-vous ?
0: Je dirais la neige et le froid, parce que ce sont des pays... Le Canada, on ne s'en rend pas toujours bien compte si on n'y a pas vécu, mais les hivers canadiens, c'est du moins 20, moins 25, même à Ottawa, des semaines durant. Ben c'est toute une adaptation. Non, mais ce que j'ai retenu de la Suède et du Canada, c'est que l'un et l'autre, au fond, sont des pays, permettez-moi l'expression, très civilisés, c'est-à-dire qui sont très respectueux du droit, le modèle suédois, la négociation, la conciliation, le Canada aussi, les Canadiens d'ailleurs, quand on leur parle de leurs grands voisins du Sud, les Américains, vous disent « mais non, nous ne sommes pas du tout des Américains, nous avons une autre approche, nous avons la sécurité sociale, etc. » Bref, donc de ce point de vue-là, la Suède, pour répondre d'abord à votre question sur la Suède, proche et lointaine, pays intéressant, et pourtant... sous la neige ou sous la glace, il y a des tensions internes qui ne sont pas toujours bien connues ici et que j'ai pu découvrir déjà à l'époque. Ça remontait quand même à 2003-2007. Le Canada, pays du G7, pays important, mais qui doit vivre avec un grand voisin imprévisible. Pays qui mêle un peu de culture latine, au fond, le Québec, que nous connaissons bien, et le monde anglo-saxon. Et aujourd'hui, c'est une blague, bien sûr, certains en Europe se demandent si le Canada ne devrait pas rejoindre l'Union européenne, tant les valeurs canadiennes sont proches des nôtres.
1: Alors on se demande parfois à quoi servent encore les diplomates aujourd'hui. Vous résumez le métier en quatre verbes, représenter, informer, protéger, négocier. Lequel est le plus crucial selon vous ?
0: D'abord, je voudrais donner une définition de la diplomatie et du métier de diplomate en une phrase. Qui n'est pas de moi, qui est un Canadien, justement. Être diplomate, c'est représenter son pays dans le monde et le monde dans son pays. Et c'est vraiment cette dynamique-là qui est intéressante. Il ne s'agit pas seulement de parler de la Belgique, de la représenter donc à l'étranger, mais c'est aussi ce que nous appelons dans le jargon le soft power, c'est-à-dire attirer... susciter de l'intérêt de l'étranger pour notre pays qui n'est pas nécessairement connu de tout le monde. C'est un petit pays un peu qui est parfois confondu avec nos grands voisins. Donc, représenter, c'est évidemment important. Informer, les gens ne le savent pas toujours, mais le diplomate, c'est quelqu'un un peu comme vous, finalement, journaliste, qui doit régulièrement rapporter des informations à ses autorités. Alors, pas des scoops, pas nécessairement, mais qui doit régulièrement observer ce qui se passe dans le pays où il se trouve et rapporter, et écrire donc souvent. C'est un métier d'écriture, les gens ne le savent pas. Et puis, bien évidemment, négocier. L'essence même de la diplomatie, c'est la négociation, bien évidemment. Je dirais que lorsque les canons se taisent, et j'espère que ce sera bientôt le cas en Ukraine, les diplomates entrent en scène, c'est vraiment là. Donc la diplomatie, c'est de ce point de vue-là, un rouage essentiel pour rétablir la paix. Et enfin, protéger. Ça, c'est ce que, en général, les gens savent. Hein. Oh, j'ai perdu mon passeport. Là, quand j'étais en voyage en Égypte, je vais vite toquer à la porte du consulat ou de l'ambassade. On va me faire des papiers, on va m'aider. Le dépannage, au fond, des compatriotes à l'étranger, mais qui est important, qui est au fond l'équivalent, si vous voulez, de la maison communale, mais installée à l'étranger.
2: Raoul Delcorte, revenons à la qualité de l'information produite par les ambassades. En quoi est-elle différente d'une information médiatique ou numérique ?
0: L'information qui est rapportée par les ambassades est destinée premièrement au ministre des Affaires étrangères, de manière à le préparer dans les nombreux contacts qu'il a avec ses vis-à-vis étrangers. Premièrement, elle est également nécessaire au ministre pour prendre des dispositions dans les situations de guerre, de rapatriement, de tension et autres. Et de ce point de vue-là, donc, c'est une information qui va beaucoup plus vite qu'à l'époque où j'ai commencé. Alors, moi, j'ai commencé ma carrière à l'époque du télégramme, avant l'Internet, à l'époque des rapports que l'on envoyait par la valise diplomatique. C'était une autre dimension temporelle, vous le comprenez aisément. Aujourd'hui, le ministre attend, le ministre, c'est toute l'administration qui tourne évidemment autour de lui, l'information en temps réel quasiment. Mais pas l'information brute, parce que ça, les médias, en général, sont capables de l'apporter. Mais c'est une information qui est analysée et qui est... Permettez-moi de prendre un exemple concret. Le ministre rencontrerait aujourd'hui son vis-à-vis libanais. Mais il faut lui fabriquer un dossier. Comment va-t-on faire? On va demander au poste diplomatique qui se trouve dans la région... à Tel Aviv, à Téhéran, dans les États du Golfe, mais aussi à Moscou, à Washington, à Paris, de nous donner une analyse faite depuis Paris ou depuis Riyad sur la réalité libanaise. Et à partir de là, on va constituer un dossier de telle manière que lorsqu'il rencontre son homologue, il sait déjà pas mal de choses et il peut approfondir l'échange. C'est comme ça que fonctionne l'information diplomatique qui, évidemment, n'est pas partagée, à l'inverse de l'information journalistique.
2: Et quelle différence établissez-vous entre politique et diplomatie? Est-ce qu'au fond, on peut dire que les hommes politiques passent, tandis que les diplomates, eux, restent?
0: Oui, les diplomates, dans la plupart des cas, sont des hauts fonctionnaires. Donc, ils font une carrière longue.
2: Qui n'est pas liée à un mandat...
0: En tout cas pour la Belgique, vous savez que c'est un peu différent pour les États-Unis, où un certain nombre d'ambassadeurs sont nommés par le président pour la durée de son mandat, et puis s'en vont. C'est le cas des ambassadeurs américains à Bruxelles, d'ailleurs. Non, c'est vrai, de ce point de vue-là, les diplomates, c'est l'élément permanent de la politique étrangère d'un pays. Et les diplomates, c'est aussi le réseau diplomatique. Est-ce que l'on sait que la Belgique compte, en gros, 113 à 115 postes diplomatiques dans le monde. C'est beaucoup. C'est beaucoup. Un pays comme la Suède n'en a que 90 à peu près. Chaque ambassade, consulat général, poste diplomatique, c'est une PME. Certaines sont des grandes, très grandes PME. Notre ambassade auprès de l'Union européenne, mais qui est à Bruxelles, concentre plus d'une centaine d'effectifs. Mais voilà. Donc, c'est un réseau et c'est un réseau qui est appelé à durer beaucoup plus longtemps, évidemment, que le mandat d'un ministre.
1: Dans ce réseau assez institutionnel, y a-t-il malgré tout des relations plus personnelles qui peuvent se tisser, peut-être des amitiés entre diplomates ou diplomates et ministres?
0: Les diplomates qui font partie du cabinet du ministre, il peut y avoir un échange qui construit une amitié. Alors, en même temps, vous savez, le ministre, c'est un politique par définition, en tout cas chez nous. C'est très rare, hein, mais c'est arrivé, je dois quand même le dire, qu'un diplomate devienne ministre. Bernard Quintin, notre ministre de l'Intérieur, a été brièvement mais ministre des Affaires étrangères. Et comme j'ai écrit une histoire des diplomates belges, on m'a demandé s'il y avait eu un précédent. Il y en a eu un, mais il y a longtemps, au début du XXe siècle. Donc, oui, les diplomates, a priori, ne deviennent pas ministres et les ministres ne viennent pas diplomates. Donc, l'amitié, elle peut exister, ce n'est pas non plus quelque chose de très courant.
1: Mais est-ce qu'il y a des relations de confiance qui s'établissent entre diplomates?
0: Oui, certainement. Des relations collégiales, de confiance, oui, parce que nous sommes une petite équipe en Belgique. Il y a, je crois, au total environ plus de 620 diplomates de différents niveaux. Donc oui, les relations de confiance sont là. Et elles sont importantes parce que, vous savez, la plupart de nos postes diplomatiques sont constitués de deux diplomates, d'un ambassadeur et de son adjoint, de trois parfois. Le reste, c'est du personnel local. Donc s'il n'y a pas la confiance entre l'ambassadeur et son adjoint, dans un poste éloigné, ça devient ingérable.
1: Je vous propose, Raoul Delcourt, qu'on marque une pause en musique et on se retrouve dans un instant. On va parler actualité et notamment des conflits dans le monde et du rôle de la diplomatie. À tout de suite.

0: Deuxième partie de cette émission Plein Feu, aujourd'hui en compagnie de Raoul Delcorde, ambassadeur honoraire. Raoul Delcorde, à quel moment la diplomatie entre-t-elle en action quand un conflit éclate dans un pays? Et ils sont nombreux pour le moment, malheureusement.
1: Elle entre en action dans ce cas-là à deux niveaux. Elle entre en action sur le plan multilatéral, quand un conflit éclate, quelle que soit la nature du conflit. Normalement, il y a une réunion du Conseil de sécurité. Alors, je sais, aujourd'hui, c'est compliqué, mais voilà. Il y a une réunion aussi du Conseil européen, le cas échéant, quand c'est surtout un conflit proche. Donc, dans l'enceinte multilatérale, la diplomatie est mobilisée. Dans l'enceinte bilatérale, tout dépend de la capacité de la diplomatie d'un pays à jouer le rôle de médiateur. J'ai d'ailleurs écrit, il n'y a pas longtemps, un livre sur la médiation diplomatique internationale. Parce que ce sont en général des petits pays qui se spécialisent dans ce domaine. Je pense notamment à la Suisse et à l'Autriche. Curieusement, la Belgique n'a pas fait, depuis longtemps en tout cas, offre de médiation. Mais voilà, là, un pays peut effectivement offrir ses services. Enfin...
0: Pardon de vous interrompre, mais pourquoi la Belgique n'a-t-elle pas fait offre récemment de ses capacités de médiation? Est-ce que nous serions trop intriqués dans nos propres conflits internes?
1: Non, je ne pense pas. Mais voilà, ce n'est pas apparu comme une priorité à l'agenda de nos différents ministres des Affaires étrangères. In illo tempore, mais il faut remonter aux années 80 ou 90, la Belgique s'était impliquée assez fortement dans le conflit israélo-palestinien. Il y avait eu des médiations belges, notamment lorsque l'OLP s'était installée à Tunis, etc. Voilà, moi, à titre personnel, et je peux m'exprimer librement maintenant que je ne suis plus directement impliqué dans le service diplomatique, je le regrette. Je pense que nos diplomates qui ont été à l'école du compromis, qui ont un profil qui, en général, est accepté par la plupart, feront un excellent travail en matière de médiation. Et je constate aujourd'hui que des pays plus importants, comme la Turquie, par exemple, plus petits, comme le Sultanat d'Oman ou le Qatar, se font connaître ou déploient des médiations qui, de ce point de vue-là, sont tout bénéfice pour l'image de ces petits ou moyens États. Voilà.
2: Raoul Delcorde, on va prendre un exemple. Actuellement, en Iran, des manifestations sont réprimées par la force. On compte des morts par centaines. Quel est le rôle de la diplomatie dans des conflits qui sont internes à un pays?
1: Alors, c'est une question délicate, n'est-ce pas? Parce que, a priori, quand il y a un conflit interne, d'une manière générale, le diplomate doit faire preuve de la plus grande prudence. Oui, il doit venir, le cas échéant, au secours de ses concitoyens, organiser une évacuation, mais il peut difficilement aller voir les autorités locales et leur dire, mais tout au plus, il peut exprimer, notre ministre des Affaires étrangères l'a fait, notre Premier ministre aussi, ces derniers jours, puisque vous citez le cas de l'Iran, il peut exprimer, par la voix de notre gouvernement, notre émotion sur ce qui se passe, appeler au retour du dialogue, etc. Mais quant à s'entremettre pour véritablement jouer un rôle opérationnel dans un conflit interne, ce n'est a priori pas ce qu'on demande aux diplomates. Et en général, d'ailleurs, si le diplomate le fait, c'est très vite perçu alors par les autorités locales comme une forme d'immixtion, et c'est plutôt mal vu d'ailleurs.
2: Ingérence, c'est aussi le terme qu'on utilise dans ces cas-là?
1: Oui, alors, puisque vous citez le mot, le concept, c'est vrai qu'il y a cette notion qu'on appelle le droit d'ingérence humanitaire. Il y a un autre vocable aujourd'hui onusien, la responsabilité de protéger. Et c'est vrai que, on pense au génocide rwandais évidemment, et à des situations similaires, on pense à ce qui s'est passé à Gaza, et on se dit, mais là pour le coup, le diplomate ne peut pas simplement observer, il doit actionner tous les leviers internationaux possibles, Cour pénale, Conseil de sécurité, etc., pour éventuellement autoriser la communauté internationale, pour voir ce qu'on on entend par ce concept, à intervenir et à faire cesser ces violences, ces massacres. Mais c'est compliqué. Regardez la situation en Syrie, du temps de Bachar, Conseil de sécurité était paralysé parce qu'il y avait le veto russe. En fait, ce concept, il est très noble, hein, il est très beau, je l'aime beaucoup, ce concept d'ingérence humanitaire, mais il a été un petit peu tordu, notamment lors de l'affaire libyenne. Enfin, je ne vais pas trop disserter là-dessus, mais la fin de Kadhafi, l'intervention orchestrée notamment par la France de Sarkozy et quelques autres États pour soi-disant arrêter des massacres à l'est de la Libye, mais qui en réalité se sont transformés en une forme d'ingérence qui n'était pas humanitaire pour le coup. On est passé de l'humanitaire à une ingérence politique. Et du coup, maintenant, les États du Sud, comme on dit, le Sud global, sont très méfiants. Dès qu'il s'agit de pointer du doigt une situation comme, par exemple, au Bangladesh récemment, ou encore, on pense aux Kurdes, etc., l'ingérence est très vite taxée d'immixtion. Voilà où on en est, et je le regrette profondément.
0: Et par rapport à l'Iran, que vous connaissez particulièrement ?
1: Je vous le dis, de nouveau, si vous êtes, vous, vous en tenez aux dispositions prévues par l'ONU, malheureusement, ça reste assez rhétorique. On peut difficilement organiser... On peut appeler évidemment au calme, on peut au dialogue, etc. Mais je pense d'ailleurs que les Iraniens eux-mêmes... Ils sont un petit peu divisés sur la question, mais souhaitent plutôt que cette affaire, si je puis dire, c'est-à-dire ce renversement de régime, parce que c'est quand même à cela que l'on va sans doute aboutir, soit une affaire purement iranienne. Imaginez une opération militaire israélienne, comme elle a déjà eu lieu d'ailleurs il y a 6 mois, ou américaine, n'est pas nécessairement une bonne chose pour l'opposition iranienne. Et en même temps... Et là, je parle à titre personnel, peut-être qu'effectivement, si on décapite un certain nombre de représentants de ce régime, peut-être qu'effectivement, ça va provoquer, ça va faciliter la transition. Vous voyez, le débat est complexe, mais en tant que diplomate, alors je reprends ma casquette de diplomate, je considère que toute forme d'intervention étrangère dans un conflit intérieur est a priori extrêmement risqué et probablement même condamnable.
0: Venons-en au nerf de la guerre. Raoul Delcorte, comment se porte la diplomatie à l'heure de Donald Trump ? Tous les codes se trouvent-ils bousculés ?
1: Oui, alors vous savez que l'on a un terme pour qualifier la diplomatie trumpienne, qui est ce qu'on appelle la diplomatie transactionnelle, le deal du promoteur immobilier new-yorkais. Alors, avec lui, on n'est pas sur le plan des principes, n'est-ce pas, ou des valeurs. Hein. Il ne cherche pas la paix comme valeur. Il n'oppose pas le bien et le mal. Il oppose ce qui fonctionne et ce qui bloque. En gros. Voilà, c'est cette logique-là, assez binaire. Donc, pas des consensus globaux et surtout pas multilatéraux. Il a en horreur l'ONU, l'Union européenne, qu'il méprise. Dont il se méfie même. Non, pas des consensus globaux, mais des compromis locaux. Alors, il faut bien reconnaître que ça peut marcher. Dans le cas de Gaza, il y a quand même un cessez-le-feu, je sais, ça ne tient pas bien. Mais malgré tout, qui d'autre que lui pouvait faire pression sur le gouvernement israélien pour arriver quand même à un moment donné à un cessez-le-feu ? Sur l'Ukraine, c'est plus compliqué, il n'y est pas parvenu jusqu'à présent. Il se targue d'avoir réglé 8 ou 9 conflits dans le monde. Alors, quand vous demandez l'avis des Indiens, des Pakistanais, qui ont été au bord de la guerre à nouveau en 2025, ils vous disent « Mais non, pas du tout, nous avons réglé ça bilatéralement. » On voit qu'en RDC, pays que nous connaissons bien, il y a bien eu un accord qui a été signé à Washington entre le président rwandais et le président congolais, mais... On se demande si la médiation américaine a servi à grand-chose, etc. Bon, bref, mais voilà, ça c'est Trump. En tout cas, ce qu'il aime, c'est... parce que c'est un homme des médias aussi, c'est un homme qui utilise bien les réseaux sociaux et l'image. Et donc, de ce point de vue-là, peut-être que finalement, il décrochera le prix Nobel de la paix, qui sait. En tout cas...
0: Certaines parlent de le lui remettre. Hein.
1: Voilà. Et donc, on est dans l'effet d'optique un petit peu. Alors, ce qui est inquiétant avec le Trumpisme, évidemment, et on le voit avec les récents événements au Venezuela, c'est qu'au fond, l'objectif, c'est une forme de prédation, déjà, Donc il y a toujours un calcul économique qui conditionne une opération politique. C'est une stabilisation, le cas échéant, on le voit à Gaza, mais sans la paix. Et de ce point de vue, c'est le retour, au fond, de ce qu'on appelle la multipolarité, c'est-à-dire un monde qui serait géré par un certain nombre de grandes puissances. Et contrairement à ce que d'aucuns peuvent penser, la multipolarité n'est pas une garantie de stabilité. En réalité, c'est plutôt une garantie de rivalité permanente.
0: Donald Trump et les États-Unis ont décidé de se retirer de 66 organisations internationales, dont la moitié est directement liée à l'ONU. Est-ce qu'on peut parler de catastrophe, Raoul Delcorde ?
1: C'est une très mauvaise chose. Alors, certaines de ces organisations sont peut-être de moindre importance, mais c'est une très mauvaise chose parce que les États-Unis contribuent financièrement et de manière substantielle dans certains cas à ces organisations. Et donc, le retrait des États-Unis de l'UNRWA, l'Organisation des Nations Unies qui aide les réfugiés palestiniens, par exemple, est une catastrophe. Parce qu'alors, donc, l'organisation se tourne vers l'Union européenne, qui elle-même, quand même, a des difficultés économiques et qui doit suppléer ou compenser. C'est difficile, parfois impossible. Donc oui, c'est une très mauvaise chose. Pourquoi se retirer de l'UNESCO ? Il y a des présupposés idéologiques dans les décisions de l'administration Trump, qui sont très préoccupants, évidemment. Il y a une organisation des Nations Unies qui s'occupe de la condition des femmes, et on sait combien, dans les pays du Sud notamment, cette organisation joue un rôle important. Elle va être affaiblie, sérieusement. Donc oui, ma réponse, c'est très préoccupant.
2: En première partie d'émission, vous disiez que le multilatéralisme touchait peut-être à sa fin. Est-ce sous l'influence de cette politique Trump ? Ou ça n'a rien à voir ?
1: Sans doute, la politique de Trump y est pour quelque chose. La politique trumpiste, mais c'est celle sans doute de quelques autres grands dirigeants internationaux, c'est un équilibre qui est fondé sur les rapports de force. Et les organisations internationales, elles vont continuer à exister. Notamment celles que Kofi Annan, un très grand secrétaire général de l'ONU, appelait les organisations internationales social, n'est-ce pas ? Le PNUD dont on a parlé récemment parce que notre ancien Premier ministre va le diriger maintenant, ou bien l'OMS pour la santé, etc., vont continuer à fonctionner. Mais celles qui sont appelées à jouer un rôle moteur dans le règlement des conflits internationaux, et en particulier évidemment l'ONU et le Conseil de sécurité, ne seront plus que des organisations à la marge. Parce qu'il y a une perte du centre de gravité du multilatéralisme. Ça devient un monde qui n'a plus de centre. C'est un monde qui peut être régulé, mais à la marge. Et ce qui est d'autant plus préoccupant, c'est qu'il y a maintenant des organisations internationales concurrentes, mises en place par les puissances émergentes, je pense aux BRICS notamment, qui regroupe des pays comme la Russie, d'ailleurs, la Chine, l'Inde, le Brésil. L'Organisation de coopération de Shanghai, qui est une organisation qui a été mise en place par la Chine, etc., qui ne sont pas du tout dotés de la même manière que l'ONU, mais qui contestent en quelque sorte les valeurs, entre guillemets, de la Charte des Nations Unies de 1945. Et qui vous disent, au fond, l'ONU, c'est une organisation occidentale. Or, pour citer, j'aime le citer dans mes exposés, un grand ambassadeur singapourien, ambassadeur à l'ONU, qui a dit cette phrase qui est très connue. Hein. Il s'appelle Kishore Mabubani et il a dit « La parenthèse occidentale est en train de se refermer ». C'est-à-dire que le monde occidental, en gros, a dominé du XVIIIe siècle à la fin du XXe, les grandes découvertes, la colonisation, etc. Et cette parenthèse-là est en train de se fermer, et le centre de gravité du monde se déplace, tout le monde l'a constaté, vers l'Asie, et nous avons là des valeurs, et même une idéologie, si vous voulez, qui ne convergent pas avec celles qui sont défendues par le monde occidental, et donc nous allons inaugurer une ère différente, une approche différente des relations internationales. Voilà la réalité des 20 prochaines années.
2: Quel regard portez-vous sur les visées qu'a Trump pour le Groenland ?
1: Alors, de nouveau, on parle ici d'une idéologie de la prédation, d'une extension du territoire américain, parce que c'est quasiment cela, n'est-ce pas? Si les États-Unis absorbaient le Groenland, vous imaginez ce que ça représenterait géographiquement. Je pense, comme toujours, qu'il y a chez Trump une approche en deux phases. La première, c'est un peu le coup d'éclat, c'est la pression maximale, là où on ne l'attend pas nécessairement. Certes, il avait déjà parlé du Groenland, il revient avec un vocabulaire d'empereur romain. Enfin, je vais reprendre ce territoire, le dominer, en chasser ceux qui, ses occupants, ou les absorber, etc. Et puis, il va y avoir, je peux vous le garantir, une négociation. Elle va arriver, c'est-à-dire un deal, le cas échéant, un accord pour... Les Américains, d'ailleurs, au demeurant, sont déjà au Groenland. Ils ont déjà des installations militaires. Un deal pour davantage de présence américaine, un plus grand contrôle du Groenland. Mais de là à dire que le Groenland va basculer, devenir un 51e État américain, je ne le crois pas. Ça fait partie de la stratégie trumpienne. Le coup d'éclat, la sidération de ses interlocuteurs et puis la négociation.
2: Eh bien, je vous propose qu'on marque cette deuxième pause en musique et on se retrouve dans un instant, Raoul Delcorte.

0: Troisième partie de cette émission Plein Feu, aujourd'hui en compagnie de l'ambassadeur honoraire Raoul Delcorde. Que pensez-vous, Raoul Delcorde, de l'accord de libre-échange entre l'Union européenne et le Mercosur? Pour rappel, le Mercosur est le marché commun du Sud. Il se compose de l'Argentine, de la Bolivie, du Brésil, du Paraguay et de l'Uruguay. Est-ce que les réticences et les oppositions des agriculteurs, notamment, ont été suffisamment prises en compte?
1: Le débat actuel sur le Mercosur m'étonne un peu, à dire vrai. J'étais ambassadeur au Canada lorsqu'il y a eu la négociation et finalement l'accord sur le CETA, l'accord de libre-échange entre l'Union européenne et le Canada, qui a causé quelques remous en Wallonie, comme vous le savez peut-être. Et je dois dire que pour le coup, là, alors que c'est un pays avec lequel nous avons des relations parfaites, là, pour le coup, le rôle de l'ambassadeur avait une certaine importance, puisqu'il fallait en quelque sorte expliquer à nos amis québécois, notamment, pourquoi tout d'un coup la Wallonie s'opposait à cet accord de libre-échange et étaient les seuls dans l'Union européenne à le faire. Et en réalité, on constate aujourd'hui, même si cet accord en question, je parle du CETA, j'arriverai au Mercosur dans quelques secondes, n'est pas encore ratifié par l'ensemble des États européens, mais 90% de l'accord est entré en vigueur. Les exportations wallonnes, pour le coup, ont fait un bond remarquable, et belges en particulier, sur le marché américain. On a mis des garde-fous, on a veillé à ce qu'on ne soit pas inondé nécessairement par les produits agricoles canadiens, ou en tout cas que les produits en question se conforment à nos normes environnementales et autres, hygiéniques même, et l'accord fonctionne. De la même manière, je peux comprendre, évidemment, qu'il y a parfois, si c'est mal expliqué, une certaine anxiété du côté du monde agricole, mais en réalité, je suis personnellement un partisan du libre-échange qui doit être régulé, mais je n'y vois que des bénéfices.
0: Mais donc, ça veut dire qu'il y a une désinformation, une instrumentalisation finalement des gens qui s'y opposent?
1: Quand je regarde en particulier la posture de la France, puisque je rappelle que la Belgique s'est abstenue au Conseil européen lorsqu'il s'agissait de, il y a quelques jours, de l'accord en question
0: du Mercosur.
1: On se dit, mais dans le cas de la France, pays qui a toujours mis en avant son pilier agricole, la politique agricole commune, etc. Est-ce que, justement, la pression du monde agricole français sur ses dirigeants n'explique pas en bonne partie la décision française de s'opposer à cet accord? Donc, finalement, des enjeux politiques davantage que économiques semblent avoir emporté la posture des uns et des autres. Je suis tout à fait sensible néanmoins à ce que nous appelons dans notre jargon les normes environnementales et sociétales. La question que les partis de gauche nous posent et qui est sans doute valide, c'est faut-il conditionner tous les accords de libre-échange

0: échange à des garanties qui nous sont données en matière de normes sociétales et environnementales? Ou bien peut-on mettre un certain nombre de garde-fous nous-mêmes pour nous prémunir contre une concurrence déloyale? En fait, c'est ça l'enjeu. Et je crois que c'est comme ça que l'on doit fonctionner. Refuser de commercer avec le Brésil ou l'Argentine au motif que les exploitations de ces pays, dans le domaine agricole ou autre, les élevages, ne sont pas exactement conformes aux normes que nous préconisons, n'est pas, à mon avis, un argument suffisant que pour refuser de signer un accord.
1: Raoul Delcorde, vous n'avez jamais caché votre foi chrétienne sans pour autant l'exhiber. Comment a-t-elle nourri votre manière d'exercer le pouvoir et la responsabilité ?
0: Eh bien, dans le cas de ma foi chrétienne, j'ai au fond trouvé dans le métier que j'ai exercé 35 années durant un terrain idéal. Parce que quel est l'objet même de la diplomatie ? Mais c'est l'autre, avec un A majuscule. C'est la découverte et le respect des autres cultures aussi. Ce n'est pas aller dans un pays et imposer son point de vue. Pas du tout. C'est au contraire de dialoguer avec ses interlocuteurs locaux, de comprendre leur attitude, éventuellement de la désapprouver, dans le cas de certains régimes, mais au moins de faire l'effort d'aller à la rencontre de l'autre et ensuite de faire valoir que je suis un occidental, un chrétien, mais un chrétien belge, que les valeurs incarnées par le christianisme dans mon pays peuvent permettre de bâtir des ponts avec d'autres cultures qui ne sont pas nécessairement des cultures chrétiennes, loin de là. Voilà. Donc, de ce point de vue-là, ma foi chrétienne a vraiment alimenté mon métier. Alors, je ne dis pas que cela se transformait en apostolat, ce n'est évidemment pas le but. Mais, en tous les cas, en réceptivité. Quand j'étais au Pakistan, le premier poste que j'ai occupé dans ma carrière, j'ai constaté, et c'est encore cas aujourd'hui, je crains, que les chrétiens, car il y en a au Pakistan, étaient véritablement des citoyens de seconde zone. En Inde, vous avez les castes, au Pakistan, vous avez un peu cette forme de ségrégation vraiment vis-à-vis de ces Pakistanais chrétiens. Eh bien, je n'étais pas ambassadeur, j'étais un jeune diplomate, j'ai quand même été à la rencontre de ces chrétiens, et puis j'en ai parlé alors à mes interlocuteurs musulmans, pakistanais, en leur disant, mais voilà, écoutez, je ne suis pas le porte-voix, je ne suis pas un missionnaire, etc. Mais enfin, vous croyez que c'est une approche défendable que de maintenir cette forme de ségrégation, etc. Ça permet un dialogue, je ne dis pas que j'ai convaincu. De la même manière, dans les organisations internationales au sein desquelles j'ai travaillé, ONU, Union européenne, etc., j'ai essayé, quand c'était possible, à un moment donné, de créer des formes de dialogue. Là, vous savez, dans les organisations internationales, parfois, les diplomates adoptent ce que j'appelle des postures, véritablement. Ils ont des instructions, ils ont des postures. Ils déroulent un discours qui est formaté. Et du coup, il n'y a plus de dialogue. C'est très compliqué. Je me suis dit, mais au fond, la relation personnelle, pour le coup. Et je ne cachais pas, mais ma foi, mes valeurs, etc. La relation personnelle avec le diplomate russe ou chinois peut peut-être me permettre d'aller au-delà de la posture qu'il adopte en réunion. Et ça a marché dans quelques cas. Non pas qu'ils aient nécessairement, c'était d'ailleurs pas possible, changer radicalement d'attitude, mais en tout cas, ça a permis de créer une forme de dialogue. Donc voilà, pour répondre en un mot, oui, les valeurs chrétiennes peuvent nourrir le dialogue du diplomate.
2: Raoul Delcorde, est-ce que la prière et la vie spirituelle ont été pour vous des lieux de ressourcement hein, dans les moments de doute ou de pression, par exemple ?
0: Certainement. D'abord parce que j'ai toujours, tout au long de ma carrière, aimé fréquenter les diplomates du Saint-Siège. Le Saint-Siège a une très longue tradition diplomatique. L'Académie diplomatique du Saint-Siège a été créée au début du XVIIIe siècle. Mais ce sont aussi, bien évidemment, comme vous le savez, des hommes du clergé, des hommes de foi. Et à leur contact, j'ai pu, bien des fois, approfondir même mes valeurs chrétiennes,

0: j'avais au Pakistan, au moins, dans un pays entièrement musulman, la possibilité d'aller à la messe, à l'Annonciature, par exemple. Un privilège que j'avais. J'ai pu, à New York, connu, fréquenter un groupe de prière qui était constitué en partie de diplomates onusiens. J'ai pu, en Suède, qui est un pays luthérien, comme chacun sait, mais quand même m'impliquer modestement dans une paroisse francophone qui faisait un peu de la résistance, là, dans un monde entièrement soit non-croyant, soit protestant, etc. Bref, oui, non, la prière est pour moi importante, d'autant plus, et je peux le dire ici, que mon épouse n'est pas chrétienne. Mon épouse est iranienne, très respectueuse de ma foi, comme je le suis de la sienne, et donc ça ne fait qu'enrichir justement le dialogue interreligieux.
1: Raoul Delcorte, puisque vous l'avez cité, quel est le poids de la diplomatie vaticane aujourd'hui? Est-ce que vous avez un regard là-dessus?
0: J'ai beaucoup d'admiration pour la diplomatie vaticane. Les derniers papes, Jean-Paul II, dont on peut créditer très facilement le rôle majeur qu'il a joué dans l'effondrement du bloc soviétique, pape polonais, le pape François, avec son ouverture vers les pays du Sud, comme on dit, vers la périphérie, pour ramener la périphérie au centre, le pape actuel, d'origine américaine, avec une fibre latino-américaine, ce sont des papes qui ont donc une vue mondiale du rôle de l'Église, et la diplomatie vaticane bénéficie de cette dynamique. Je suis d'autant plus admiratif que je dis souvent à mes collègues, les diplomates du Vatican sont très bien informés. Pourquoi? Parce qu'ils ont ce réseau de paroisses dans le monde entier qui font remonter l'information d'abord à l'Annonciature et puis ensuite à Rome. Aujourd'hui, il y a des pays, quand même la RDC, etc., où c'est compliqué pour un diplomate d'avoir de l'information, parce que voilà, le pays est, les communications, etc. Mais vous avez ces paroisses, vous avez qui sont des sources d'information. Donc, et les diplomates du Vatican sont formés pour bien utiliser cette information et, le cas échéant, la partager. Et donc, la Belgique, comme beaucoup d'autres États, dispose d'une ambassade auprès du Saint-Siège à Rome. Je ne sais pas si cette l'information qui est distillée par notre ambassade est utilisée comme il le faudrait, mais je peux vous assurer que s'il y a bien un diplomate qui est bien informé de la réalité du monde, c'est le représentant du pape.
1: On arrive malheureusement déjà à la fin de cet entretien. On l'a dit à plusieurs reprises, vous êtes diplomate honoraire aujourd'hui. De quoi est fait votre quotidien et quels sont vos rêves et perspectives pour l'avenir?
0: Alors oui, par arrêté royal, les ambassadeurs ont le droit de porter le titre d'ambassadeur honoraire de Sa Majesté le Roi, et c'est donc le titre que je porte. Je suis aussi académicien, membre de l'Académie royale de Belgique et membre de l'Académie des sciences outre-mer en France. Ce n'est pas fréquent pour un diplomate de cumuler une carrière diplomatique et une carrière académique, ce que j'ai pu faire durant ma carrière et maintenant davantage encore, puisque vous posez la question, la transmission des connaissances, l'écriture, l'enseignement, les conférences occupent une partie de mes journées. Vous le savez peut-être, mais aujourd'hui, à cause de l'actualité internationale, et peut-être est-ce le cas pour les journalistes, mais en tout cas pour les diplomates, nous constatons de la part des jeunes générations un intérêt croissant pour ce métier. Beaucoup de jeunes m'approchent, jeunes étudiants. Je donne un cours d'ailleurs sur la diplomatie à l'UCL Louvain, mais j'enseigne aussi à l'université Senghor d'Alexandrie, qui est l'université de l'Organisation internationale de la francophonie. Je donne des cours sur la diplomatie et la négociation dans les universités canadiennes. Et il y a un intérêt croissant pour ce métier. C'est bon signe. Et donc évidemment, les diplomates qui sont blanchis sous le harnais, comme on dit, et qui ont de l'expérience, qui ont écrit sur le sujet, eh bien, sont assez souvent sollicités. Et j'en suis assez heureux. C'est un beau métier. J'espère d'ailleurs que cette interview contribuera à mieux le faire connaître. Et en tout cas, je saisis cette occasion pour vous dire et dire à celles et ceux qui nous écoutent que je réponds en général assez rapidement à toute personne qui souhaite en connaître, en savoir davantage sur ce métier et aussi sur l'accès à ce métier qui est conditionné par un concours.
1: Un ouvrage peut-être à citer pour les personnes qui voudraient un peu approfondir cette connaissance du monde de la diplomatie.
0: Oui, un ouvrage, je vais vous en citer deux si vous le permettez, un qui va paraître bientôt et un autre qui est déjà paru. Alors celui qui est paru s'intitule « La diplomatie d'hier à demain » et a été publié chez Mardaga, l'éditeur Mardaga, en 2022, je crois, et paraîtra chez Larcier, qui est un éditeur bien connu dans le domaine juridique, dans quelques semaines, j'espère, en tout cas ce printemps, un dictionnaire de la diplomatie contemporaine avec environ 200 entrées, qui, de A à Z, vous permettra de cheminer à travers non seulement le vocabulaire diplomatique, mais aussi le métier de diplomate.
2: Eh bien, Raoul Delcorte, merci pour ce regard éclairant sur la diplomatie, le monde et puis l'engagement au service du bien commun. Merci à toutes et à tous de nous avoir suivis. Nous nous retrouvons très bientôt pour un nouveau plein feu. Au revoir, Raoul Delcorte.
0: Au revoir.
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1: Bonjour à toutes et à tous dans l'émission consacrée à la musique chrétienne moderne ou ancienne. Et en ce mois de mai 2026, les éditions Bayard Musique ont publié un CD intitulé « 24 chants pour l'année liturgique » qui reprend en fait l'œuvre liturgique d'un compositeur décédé prématurément l'an dernier, Jean-Pascal Hervy. Les différents titres sont interprétés par le chœur ADF qui est en fait le chœur de studio de Bayard Musique. Je vous propose tout de suite de plonger dans cette musique écrite pour la liturgie avec « À ton banquet ».

Jean-Pascal Hervy avait à cœur que les chants et la musique d'une messe aient bien la couleur particulière liée au temps liturgique comme au dimanche ou à la fête célébrée. Les paroisses et les communautés trouveront dans l'album 24 chants pour l'année liturgique de quoi enrichir leur répertoire avec, par exemple, des chants d'entrée pour différents temps liturgiques, que ce soit le temps de Noël, temps pascal, temps ordinaire, pour les fêtes, Jeudi Saint, Assomption, Toussaint, ou pour des événements particuliers comme une ordination, une messe chrismale, etc. Mais aussi des chants de communion pour le temps ordinaire, pour la fête de la Toussaint, ou un chant d'envoi pour le temps pascal. Les textes de ces chants font toujours écho aux textes bibliques ou à la fête célébrée et sont adaptés au moment de la célébration pour lequel ils sont écrits. Les musiques sont pensées pour que les assemblées puissent facilement se les approprier. Voici un second exemple, Assemblée des Sauvés.

L'enregistrement 24 chants pour l'année liturgique est une façon de rendre hommage à Jean-Pascal Hervy, ce compositeur liturgique décédé à l'âge de 56 ans seulement. Organiste, compositeur, il était aussi théologien et auteur de textes pour la liturgie. Il s'est beaucoup investi au sein de l'ACREL, l'Association des auteurs et compositeurs de chants religieux, dont il a été un président apprécié. Les œuvres choisies pour cet enregistrement reflètent bien les différents talents de Jean-Pascal Hervy. Ce sont des chants destinés à la liturgie dont il a écrit à la fois le texte et la musique. Voici un chant qui convient comme Gloria à la messe au plus haut du ciel.

Jean-Pascal Hervy est né en 1968 dans une famille de musiciens et d'acteurs de la liturgie. Il a commencé à apprendre le solfège en même temps que l'alphabet. Pour lui, la musique est comme une langue maternelle. Il était titulaire d'une licence en théologie. Il a été président, je l'ai déjà dit, de l'Association des auteurs et compositeurs de chants religieux de 2009 à 2020 et à ce titre a également été membre du comité d'orientation du SECLI, le secrétariat des éditeurs de chants liturgiques, puis conseiller partenaire auprès du SNPLS, le Service national de pastoral, liturgique et sacramentel. Pour la revue Chantons en Église, il écrivait un billet depuis 2019. Nous écoutons une autre de ses œuvres, Ce Dieu qui te choisit.

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1: Vous êtes à l'écoute de RCF dans l'émission consacrée à la musique chrétienne. Aujourd'hui, c'est la musique liturgique qui est à l'honneur et plus précisément un compositeur décédé l'an dernier, Jean-Pascal Hervy. Les éditions Bayard viennent de lui consacrer un CD intitulé 24 chants pour l'année liturgique avec ses plus belles compositions pour la messe à travers le cycle liturgique. Il comprend aussi un chant en l'honneur de Marie, où il reprend en partie le contenu du Magnificat de Marie.

Depuis 2002, Jean-Pascal Hervy coopérait principalement avec Claude Bernard pour produire des chants liturgiques. Il était également auteur de textes mis en musique par Philippe Robert, Michel Wackenheim, Joachim Simas, Jean-Jo Roux et Jean-Paul Léco. En tant que compositeur, il ne souhaitait pas être enfermé dans un style, il était donc ouvert à toutes les propositions, car il n'avait finalement qu'un souhait, toujours découvrir et apprendre pour mieux créer. Dans cette dynamique, il était par conséquent promoteur d'une liturgie créative, répondant sans cesse aux attentes d'un peuple de louanges, annonçant l'évangile ici et maintenant. À cette idée correspond aussi la chanson que je vous propose d'écouter à présent, « Signe de l'union ».

Jean-Pascal Hervy, ce compositeur et auteur de chants liturgiques, est décédé le 24 février 2025. Les éditions Bayard Musique ont voulu lui rendre hommage en enregistrant ses plus beaux chants liturgiques sur cet album intitulé « 24 chants pour l'année liturgique ». Certains de ces chants, on les chante déjà dans nos paroisses et ils ont sans doute encore un bel avenir devant eux. Pour les dernières minutes de cette émission, voici encore « Foule immense des amis de Dieu », un chant pour la Toussaint. Merci pour votre écoute et peut-être à la semaine prochaine, votre Ralph Schmeder.

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1: Madame, mademoiselle, monsieur, bonsoir, bienvenue dans notre émission RCF Sport, émission hebdomadaire chaque lundi de 17 à 18 heures. Le thème de l'émission de ce soir, ce sera l'athlétisme, le handisport et la présentation de l'ASBL Let's Go, puisque notre invité est Luc Huberti, le fondateur de cette ASBL qui cherche à démystifier le handicap. Qui a aussi une école de course avec coaching personnalisé et qui propose également des séances de marche encadrées chaque mercredi à Amay. On va détailler tout cela, la vie de Luc Huberti, de son épouse Geneviève, qui tous deux ont connu des fortunes diverses, mais se sont relevés et ils vont nous parler de cette vie devenue aussi pour les autres, une belle motivation.
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1: Avec notre invité, donc Luc Huberti, le fondateur de l'ASBL Let's Go. Luc Huberti, bonjour.
2: Bien le bonjour.
1: Alors Luc, vous pouvez nous parler de votre situation, de votre vie. Comment en êtes-vous venu à malheureusement perdre une jambe dans un accident, mais à remonter le courant et en courant avec une nouvelle jambe en acier?
2: Oui, voilà. Et donc, ma vie, donc, c'est important pour la suite, mais dès mon plus jeune âge, j'ai fait de la compétition de natation. Et puis, à 17 ans, j'ai arrêté à cause des études. Puis alors, après mes études, je suis devenu indépendant. Tout ça pour dire que j'ai laissé vraiment le sport de côté à ce moment-là. Et puis alors, à 36 ans, j'ai un grave accident de la route en allant visiter un de mes chantiers, parce que j'étais entrepreneur dans la construction.
1: Oui.
2: Cet accident-là a été dramatique parce que j'ai eu 27 fractures, un peu plus de 400 points de suture. On a dû m'opérer 19 fois. Et une semaine après l'accident, on a dû m'amputer la jambe droite au-dessus du genou. Donc, encore une fois, j'avais 36 ans. Pour moi, mon monde s'effondrait parce que je devenais mutilé. J'avais plus de boulot parce que j'étais entrepreneur indépendant. Et donc, pour moi, ça a été une descente aux enfers. Hein. Je n'ai pas du tout accepté cette nouvelle situation-là. Donc, grosse dépression, prise de médicaments, beaucoup d'alcool là-dessus. Donc, c'est vraiment pour moi une forte descente aux enfers. Et puis, il y a un déclic qui se fait à un moment donné, grâce à ma sœur Carole, avec qui je nageais quand j'étais plus jeune,
1: oui.
2: Qui me dit, écoute, ça te ferait du bien vraiment de reprendre un peu de sport, etc. Mais enfin, Carole, non, je ne peux pas. Je ne vais pas aller dans une piscine montrer mon moignon à tout le monde, risquer de glisser au bord d'une piscine, etc. Mais à force d'insister, et elle a bien fait, on s'est retrouvés à la piscine olympique de Serein. Et puis là, mais c'est un peu comme le vélo, ça ne s'oublie pas, nager. Hein. Donc j'ai repris un petit peu nager. Et pour moi, ça a été une révélation parce que dans l'eau, je n'étais pas handicapé en fait. On ne voyait pas mon handicap. Je nageais dans un couloir et puis je me rendais compte que je dépassais des gens en fait. Et donc j'ai été nager tous les jours 1000 mètres à la piscine de Serein. Et puis là, ça a été vraiment une ascension parce que ce sport que je connaissais m'a permis de rencontrer des personnes, d'avoir du lien social. Et de fil en aiguille, je me suis dit, il faudrait retravailler. Donc c'était vraiment, je remettais le pied qui me reste en fait dans la vie. En fait, hein.
1: Oui.
2: Et donc j'ai pu passer des examens pour être formateur au Forum. Et puis donc ça, j'étais vraiment dans une spirale tout à fait positive. Et puis on arrive en 2012 et là, aux Jeux Olympiques, on voit un extraterrestre, Oscar Pistorius, hein, qui est tristement célèbre maintenant, qui court avec deux lames en carbone, deux prothèses spéciales, et donc qui va plus vite que les valides. Et donc moi, j'étais vraiment abasourdi parce que mon prothésiste m'avait toujours dit que j'aurais du mal à marcher, et je voyais un athlète doublement amputé qui courait plus vite que les valides. Et donc, on s'en a fait qu'un tour et j'ai demandé à mon prothésiste, tiens, je voudrais bien moi aussi essayer une prothèse de course parce que voilà, je nage déjà, j'aimerais bien faire autre chose aussi, etc. Et donc, là aussi, deuxième révélation, c'est que avoir une prothèse de course, ça me laissait vraiment plein d'autres possibilités. Ne plus rester dans le carcan du handisport, mais pouvoir faire plein d'autres choses. Et donc, avec Geneviève, mon épouse, on a décidé de financer nous-mêmes cette prothèse de course. Et ça coûte un bras. Hein. C'est un peu plus de 15 000 euros, une prothèse spécifique pour la course. Mais voilà, l'idée était lancée. Et puis alors, Geneviève s'est mise à courir avec moi. On a commencé par des petits joggings de village. On a fait le programme « Je cours pour ma forme ». Et on est allé jusqu'à courir des semi-marathons à Amsterdam, etc. Donc on a fait ça tous les deux, donc c'était magnifique. Mais ce sport-là m'a permis de conscientiser que c'était très bon pour la santé, parce que c'est un sport, c'est la course. Et puis alors, c'est bon pour l'estime de soi, parce que je me mettais des défis, et aussi pour l'intégration sociale. Parce que voilà, je dois vous avouer que même quand je faisais un petit jogging de village et que j'arrivais le dernier, il y a tout le monde qui m'applaudissait. Donc ça faisait vraiment beaucoup de bien. Mais voilà, ça coûtait excessivement cher. Et donc, d'où l'idée est venue avec Geneviève. Étant donné que moi, ça me faisait du bien et que nous, on a eu les moyens de financer nous-mêmes ça, moi, j'ai rencontré un tas de jeunes, des moins jeunes, à l'hôpital, en centre de revalidation. Et je me suis dit, c'est malheureux parce que ces prothèses-là ne sont pas remboursées. La prothèse de marche est remboursée, hein, mais tout ce qui est sport, loisir, il n'y a aucun remboursement de la mutuelle, de la VIC, etc. Et donc on s'est dit, on essaierait bien de lancer une association. On a un ami restaurateur qui a fait un gala de prestige à Amé, et on a pu ainsi financer une prothèse de course pour un athlète. Et de fil en aiguille, eh bien, on a eu la chance d'être rejoint par des organisateurs d'événements qui ont vu que l'Exgo c'était quelque chose de sûr, de fiable, de très local et tout. Et on a pu ainsi avoir différents des organisateurs de jogging de Liège, etc., qui ont aidé l'Exgo à financer du matériel. Et donc, d'où est né l'Exgo ?
3: L'Exgo, un nom qui n'est pas choisi par hasard, évidemment.
2: Tout à fait. Hein. Donc, c'est un ami qui avait trouvé ce nom-là. C'est pas mal. Hein. Leg comme membre. Donc, donc c'est vrai qu'il y a eu beaucoup d'engouement parce que les gens se sont un petit peu se sont mis un peu à notre place en se disant tiens, moi, je fais du sport. Si un jour il m'arrive de ne plus pouvoir courir, de ne plus pouvoir faire mon sport, qu'est-ce que je vais devenir ? Et donc, tout le monde s'est vraiment mis à notre place, et on a pu ainsi pouvoir. Maintenant, on est à 10 ans. Hein, l'Exgo a été créé en 2015. Donc, on a aidé un peu plus de 30 personnes actuellement avec l'association.
3: 30 personnes, toutes victimes d'amputation ou pas nécessairement ?
2: Alors, au début, c'est vrai que c'était vraiment des amputations tibiales ou fémorales. Oui. Et puis, on s'est rendu compte qu'on ne voulait pas fermer la porte à quelqu'un qui a un accident de la vie, hein, que ce soit une maladie ou un accident de voiture, de moto, que sais-je. Mais, par exemple, un paraplégique qui a besoin d'un handbike pour se reconstruire, ben, nous aussi, on veut l'aider. Quoi. Donc, on est vraiment là-dedans. Toutes les personnes qui veulent se reconstruire par le sport après un accident de la vie, ça, c'est notre ADN.
3: Oui, parce qu'en Belgique, comme vous l'indiquez sur votre site, on dénombre 2000 amputations de membres. Et vous le rappelez que les prothèses de sport ne bénéficient d'aucun remboursement des mutuelles. Ça, c'est un autre combat aussi.
2: Oui, tout à fait, parce que c'est vrai qu'entre 2000 et 2500 amputations chaque année en Belgique, maintenant, on est bien d'accord que tout le monde ne veut pas courir, tout le monde ne peut pas courir. Il y a beaucoup des causes d'amputation qui sont les causes artéritiques, hein, le diabète, hein, il y a vraiment beaucoup. Maintenant, il y a aussi des accidents de travail, des jeunes, des personnes qui veulent à un moment donné, même qui ne sont pas sportifs au départ, mais qui se disent ben, « pourquoi est-ce que je ne pourrais pas essayer ?» Donc c'est vrai qu'on touche vraiment une grande part de la population.
3: Et donc, objectif, récolter des fonds pour aider toutes ces personnes, 30 personnes déjà aidées, pas évident évidemment de trouver des fonds.
2: Non, c'est vrai que c'est pas évident du tout. Maintenant, le bouche à oreille fonctionne très bien. Et j'en veux pour preuve qu'on a quelques ambassadeurs, l'Exgo, qui vont faire des sensibilisations dans les écoles. et dans des entreprises, etc. Et ça porte très bien parce que ben, on va avec un discours vrai, sans phare ni quoi que ce soit. Et le fait de parler, de raconter sa vie et de pouvoir sensibiliser les plus jeunes aussi à la démystification du handicap, ça porte ses fruits parce que les enfants, ils rentrent à la maison, ils vont expliquer un petit peu. Ah, aujourd'hui, on a eu un monsieur qui a eu un accident, etc. Ben voilà, c'est l'iceberg, let's go. Et puis ça se sait et ça donne beaucoup de visibilité à notre association. Et je ne dois pas vous cacher qu'il y a des investisseurs par ce biais-là qui sont venus vers nous en disant c'est bien ce que vous faites, on va vous aider. Quoi.
3: Ah, tant mieux, tant mieux. Et au début. Première fois où Luc Huberti met une prothèse à sa jambe, un fameux changement, ça nécessite quand même un apprentissage.
2: Oui, c'est vrai qu'au début, il y avait des chutes. Hein. C'est quand même à un moment donné, on se retrouve hors du sol avec les deux pieds, et puis il faut rebondir, et puis donc c'était des endroits sécurisés. Hein. C'était pas au bord de la Meuse, quoi. J'allais quand même.
3: Heureusement.
2: Non. J'allais sur une piste d'athlétisme et je prenais vraiment toutes les précautions parce que malgré tout, on reste fragilisé parce qu'on n'a plus qu'une jambe et le fait de solliciter beaucoup plus la jambe qui reste. Ben, il ne faut pas, à un moment donné, se faire plus de mal que de bien. Quoi, hein. Donc, je tenais quand même à ce que ce soit un plus pour ma vie. Donc. Mais pour répondre à votre question, c'est vrai que les premiers instants avec cette prothèse-là, ça donne un grand sentiment de liberté. Ça donne un grand sentiment de, ben oui, finalement, je suis comme un valide, en fait. Je peux faire tout comme un valide. Ça, c'est quelque chose qui compte beaucoup. Et puis, comme je l'ai dit tout à l'heure, les gens sont curieux et puis nous applaudissent et puis nous ils trouvent
3: vous
2: que c'est bien.
3: Oui
2: fort c'est quelque chose de magnifique quoi.
3: Ça n'a pas été trop difficile à supporter le regard des autres au début. On se sent gêné peut-être, je ne sais pas.
2: Oui, c'est ça. Moi, objectivement, je suis venu aujourd'hui ici en short, hein, donc j'arbore ma prothèse, j'ai beaucoup de fierté. Mais au tout début, pour moi, je cachais, et mon prothésiste, je lui avais même demandé de mettre un mousse autour de ma prothèse pour que ça ressemble à une jambe, avec je mettais un bas de femme dessus, parce que je ne voulais pas qu'à travers un pantalon, on puisse voir quelque chose, etc. Maintenant, je suis dans tout l'inverse, et je trouve que c'est bien de pouvoir montrer qu'on vit bien son handicap. Et ça, qu'on est bien dans sa tête avec ça, je pense que ça peut être un message positif pour les autres, parce qu'il y a des gens qui souffrent et qui peuvent peut-être se dire qu'il y a moyen de bien accepter. Quoi.
3: Parce qu'avant, après votre accident, c'était la chaise roulante.
2: Oui, c'est ça, hein, parce que dans mon accident, j'avais 3 fractures de la colonne en plus, donc j'ai dû rester longtemps alité, et en plus, au tout début, j'ai dû rester pas mal de temps dans une chaise roulante avec un support lombaire, etc. Donc j'étais, oui, c'est, je reviens de loin, quoi. Ouais.
3: Et donc, une nouvelle jambe, c'est la liberté, un peu comme la voiture, on dit c'est la liberté.
2: Oui, c'est vraiment ça. Les premières fois où j'ai pu avoir une prothèse de jambe pour marcher, hein, donc on ne parle pas ici de la course, ben c'est vrai que ce sentiment de liberté, maintenant, c'est fatigant parce que le bout de jambe, hein, ce qu'on appelle le moignon, hein, c'est pas un bon terme, un beau terme, mais voilà. Le bout de jambe, ben, il y a pas beaucoup de muscles et la prothèse, c'est assez lourd. Donc au début, c'est 20 minutes, puis c'est 30 minutes de support sur la journée. Et puis maintenant, ben, je travaille toute la journée avec ma prothèse et je fais même du sport le soir après. Quoi. Donc,
3: ça représente quel poids environ
2: C'est environ 6,5 à 7 kilos. Mais vraiment, sur un bout de moignon, c'est franchement lourd toute la journée parce qu'il faut le soulever chaque fois. Hein, donc, c'est pour ça que ça nécessite quand même d'avoir une très bonne hygiène de vie, hein, le port d'une prothèse, parce que si on perd du poids ou si on en prend, ce qu'on appelle le fût, donc ce qui est moulé sur le moignon pour tenir la prothèse, ben, ça ne varie pas. Le volume doit rester le même. Donc si on grossit, ben, on ne rentre pas bien au fond, et si on maigrit, ben, on perd sa prothèse. Donc c'est important d'avoir cette hygiène de vie, de faire, et d'avoir une activité physique. Hein, même la marche, c'est magnifique. Quoi.
3: Ah oui, c'est pratique. D'abord, vous avez marché longtemps, alors, avant de débuter à la course à pied.
2: Oui, c'est ça. Parce qu'il y a quand même tout un renforcement musculaire qui est nécessaire. Hein, parce que pour courir, il faut être bien gainé. Il faut avoir un bon fessier, un grand fessier, pour pouvoir propulser la prothèse vers l'avant. Et donc, tout ça, c'est vraiment de l'apprentissage qui s'est fait pas à pas, hein, c'est le cas de le dire. Mais c'est vrai que c'est quelque chose de... C'est magnifique, en fait, parce qu'on apprend... Moi, j'avais un ami kiné, j'avais un préparateur physique qui était un ami aussi, et on a vraiment travaillé ensemble et on a pu vraiment appréhender ensemble toute la problématique pour vraiment ne pas fragiliser la jambe qui reste, quoi.
3: Oui, parce que dans la problématique, il y a aussi peut-être qu'on force de plus en plus sur l'autre jambe valide.
2: C'est ça le gros problème. Et pour en arriver à justement, moi, mon accident a laissé d'essayer qu'elle pas mal, c'est que j'ai couru beaucoup, beaucoup, beaucoup. Enfin, du semi-marathon, c'est 21 km. On a fait trois fois les 20 km de Bruxelles. Donc, j'ai vraiment fait beaucoup et j'ai peut-être sollicité un peu trop mon dos. Ce qui fait qu'en 2018, fin 2018, j'ai dû stopper la course avec prothèse.
3: Ah oui.
2: Et donc maintenant, je me suis tourné vers la chaise d'athlétisme comme pour finir mes triathlons, quoi.
3: Voilà donc la présentation de cette ASBL, Legsgo, fondée par Luc Huberti. Première petite pause musicale. Vous avez choisi Angèle et Damso. Pourquoi ce choix musical ?
2: Ben, c'est quelque part démon, hein, c'est le titre démon. Et voilà, moi je suis passé par du démon pour... J'ai eu une première vie, une vie où j'étais quelqu'un de superficiel. Ma deuxième vie est beaucoup plus intéressante. Et voilà, je suis passé par les démons, donc ça s'est imposé d'avoir cette chanson-là.
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1: Et de notre invité, Luc Huberti, le fondateur de l'ASBL Let's Go en 2015. On le rappelle, Luc Huberti pratiquait la natation et puis malheureusement un tragique accident de la route où il a perdu sa jambe droite. 27 fractures, 19 opérations pour terminer par une amputation. Et grâce à sa sœur Carole, il a repris la natation et ça a été une révélation. On s'en réjouit pour lui et pour son épouse Geneviève, puisque évidemment Luc Huberti a vu aux JO Paralympiques en 2012 Oscar Pistorius courir avec deux lames et qui plus est courir parfois encore plus vite que certains valides. Dès lors, il a décidé de fonder cette ASBL Let's Go. Un nom qui n'a pas été choisi par hasard, on vous le rappelle. Go pour les membres, go pour la course à pied, puisque Luc Huberti a pratiqué de nombreux jogging et puis des semi-marathons, 21 km s'il vous plaît, avec sa prothèse en carbone, 6,5-7 kg à déplacer en même temps que tout le reste de son corps. Alors Luc Huberti, 2015, l'ASBL Let's Go se crée. Il faut aider d'autres personnes, puisque vous avez financé vous-même cette prothèse. 15 000 euros pour une prothèse de course, on le rappelle, et aucun remboursement de mutuelle. Donc l'ASBL Let's Go, ce sont des personnes victimes d'accidents, qu'ils soient de la route ou autre.
2: Oui, oui, c'est vraiment ça. C'est des personnes qui ont eu un accident de la vie. Accident de la vie, c'est effectivement, on a eu des jeunes. On a d'ailleurs perdu Maxime Pierre, qui a été un jeune de 15 ans, qui a eu un ostéosarcome. Il a eu une récidive et malheureusement, il est décédé il y a 4 ans. On a une pensée pour lui parce que voilà, c'est un jeune et malheureusement, il y en a beaucoup des cas d'ostéosarcome et ça nécessite vraiment une amputation. Dans son cas, c'est malheureux parce que ça s'est généralisé. Quoi, donc, mais on a eu des parcours de différentes personnes, même des personnes un peu plus âgées qui n'étaient pas du tout sportives, mais qui voulaient justement rejoindre un mouvement comme ça où on ne fait pas fi du handicap. C'est aussi l'ADN de Let's Go, c'est d'avoir des gens qui au départ ont un handicap, qui sont rejoints par des valides. C'est ce qu'on appelle nous chez nous l'inclusion inversée.
1: Ah oui.
2: Donc c'est magnifique parce que Let's Go, ben on a un entraînement à Verviers, on a un entraînement à Andenne sur piste d'athlétisme et il y a plus de valides que de moins valides parce que quand on fait les 20 km de Bruxelles, par exemple, avec une prothèse, il nous faut des valides autour de nous. Parce qu'il faut qu'on ait un cordon genre de sécurité, parce que si on nous bouscule sur le côté,
1: oui.
2: Ben oui, si on nous bouscule sur le côté, on est à terre. Quoi. Et donc les gens se sont pris au jeu et finalement, ils viennent s'entraîner avec nous. C'est magnifique. Quoi.
1: C'est magnifique, en effet, cette inclusion inversée. Alors vous avez aussi une école de course avec coaching personnalisé et adapté, qui réunit elle aussi valide et moins valide.
2: Oui, hein, c'est ça. On a deux coachs, hein, un à Verviers et on a Pascal à Andenne. Et donc, ce sont des coachs qui ont fait des modules ADEPS niveau entraîneur et avec la spécialisation handisport. Donc, ça veut dire que ils sont vraiment formés à pouvoir encadrer des personnes en situation de handicap dans la course.
1: Il y a aussi un club de marche.
2: Oui. Donc là, c'est une nouvelle... c'est assez récent parce que, pour la petite histoire, Geneviève, mon épouse, a eu un cancer très agressif en 2022. Et donc, les médecins lui ont toujours dit de continuer à bouger. Donc il fallait qu'elle marche, etc. C'était vraiment très pénible. Mais elle le faisait tous les jours, pendant la chimio, pendant les rayons, etc. Et donc... Après, quand elle est sortie plus ou moins d'affaire, enfin, elle n'est jamais sortie d'affaire parce qu'elle est toujours dans une période un peu critique de récidive, mais on s'est dit, tiens, on va donner un nouvel élan à Let's Go en créant Let's Go Walk pour des personnes, justement, pour qui la marche est aussi un vecteur de reconstruction. Et on a des personnes comme ça qui ont une maladie, des personnes qui sont en surpoids, en obésité, qui sont en dépression Et on a comme ça des personnes, même qui ont un certain âge et qui viennent marcher avec nous le mercredi soir. Donc c'est magnifique, quoi, parce qu'on a trois groupes, trois coachs. En fonction de pourquoi trois coachs, parce qu'il y a des personnes qui marchent très lentement et il y en a d'autres qui veulent marcher un peu plus vite. Et donc comme ça, on a des coachs qui encadrent. Et ça fait vraiment une très bonne ambiance parce que c'est devenu vraiment des amis. Les gens se côtoient et c'est magnifique, quoi.
1: Donc rendez-vous chaque mercredi 19h15 à Amay.
2: Oui, pour le moment c'est à la gravière d'Amay, mais on varie un petit peu. C'est toujours des parcours dans Amay. Les coachs trouvent des magnifiques parcours, des fois dans les bois quand il fait un peu plus chaud ou quand il pleut, mais on est un peu sur du béton. Donc voilà, c'est une nouvelle dimension de l'ex-go et ça a tout son sens parce qu'on vieillit, j'ai 61 ans, donc c'est vrai que maintenant on ne fait plus le fou comme avant, quoi. Donc ça me fait du bien de marcher aussi.
1: Alors cette ASBL Let's Go, école de course, école de marche, mais aussi vous mettez à disposition des prothèses pour tester évidemment les personnes qui découvrent cela et aussi des chaises d'athlétisme.
2: Oui, on a un stock, on a des lames de course de différentes dimensions pour pouvoir essayer, pour pouvoir voir si ça plaît. Et on a effectivement, suite à des appels à projets, on a pu financer des chaises d'athlétisme et des handbikes. Et donc on a tout ça, tout ce matériel est disponible. Et alors, les personnes viennent essayer. Et puis alors, si elles adhèrent à la SBL, on les aide dans l'avenir. Mais ça ne va jamais, je vais dire, pour le bien-être de la personne et pour le fait que ça coûte beaucoup de sous, on ne va jamais financer une prothèse au tout début. Il y a vraiment une période, je veux dire, d'adaptation, d'essai. Parce que il ne faut pas que la personne se blesse non plus. Il faut que d'un point de vue médical, ce soit OK. Il ne faut pas aller abîmer la jambe qui reste, on revient encore là-dessus. Donc on y va vraiment progressivement.
1: Pour cette ASBL Let's Go, donc, son siège social est installé où? Les personnes qui nous écoutent et qui désiraient peut-être aller vous trouver?
2: Alors, le siège social, c'est à mon domicile, c'est à Amay. On n'a pas de locaux, enfin si, on a la maison, mais qui sert. Mais sinon, on nous retrouve à Verviers ou à Andenne. Et il y a un nouveau projet. Et là, je suis vraiment content parce que c'est une association avec une ASBL qui est aussi très dynamique pour le handisport. C'est les Rolling Chairs. Hein, donc,
1: Club de basket.
2: Ouais.
1: Liégeois.
2: Oui, tout à fait. On a une magnifique collaboration avec eux et on a à Amay, le vendredi soir, on a du handball en chaise. Et donc ça, c'est magnifique parce qu'on peut mettre des valides dans les chaises et donc on est moins valide et valide et on fait des matchs comme ça. Et ça fait vraiment beaucoup de bien, quoi, parce que les gens se rendent compte, on peut essayer une chaise très particulière, hein, une chaise avec les roues anti-basculement, etc. Donc ça fait vraiment une belle émulation aussi de pouvoir faire cette intégration-là.
1: Ah oui, beau projet donc avec les Rolling Chairs pour du handball en chaise roulante. Vous avez évidemment tous les moyens de communication, on peut vous suivre sur la page Facebook, sur le site internet et vous avez même une boutique en ligne.
2: Oui, on a une boutique en ligne parce que on s'est rendu compte qu'avoir des vêtements Let's Go pour nous, des vêtements qui sont floqués avec Let's Go, le logo qui est assez sympa, qu'on met volontiers sur des t-shirts techniques, nous ça nous donnait encore plus de visibilité. Et donc on a des clubs de marche, des clubs de foot aussi, qui nous disent on va acheter des textiles chez vous, vous mettez notre logo, on aura le vôtre, etc. Et ça fait aussi circuler le nom, quoi. Et alors on a aussi des bons contacts avec des pratiquants de différents sports, en fait. Et on a notre logo qui véhicule un peu partout, quoi. C'est sympa.
1: Et l'intitulé du site internet?
2: Donc c'est Let's Go, donc legsgo.be.
1: Voilà, pour plus d'informations, si vous le souhaitez, nouvelle petite pause musicale. Vous avez choisi Stromae, formidable. Pourquoi ce choix musical?
2: Parce que je dois vous avouer que quand je fais du sport dans mon garage, j'ai ce qu'on appelle une pain cave, donc un lieu d'entraînement pour faire du vélo sur une jambe. C'est une chanson qui me motive. Donc quand j'ai un petit coup de mou, je me la mets encore bien dans les oreilles, quoi. Donc voilà.
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1: Et de notre invité, Luc Huberti, le fondateur de l'ASBL Lexgo. En 2015, on parle

0: sa propre prothèse. On le rappelle, 15 000 euros pour une prothèse de compétition sans remboursement d'une mutuelle. Et donc, ils ont créé avec son épouse Geneviève cette ASBL LexGo, un nom qui n'a pas été choisi par hasard, je vous le rappelle. Et comme ils le disent, c'est de l'inclusion inversée. Et c'est très bien dit, pour aider des personnes victimes d'un accident de la vie, aidées par la fourniture de matériel sportif, avec une école de course et des coachs personnalisés, avec un club de marche, là aussi, des coachs et une école adaptée à Verviers et à Andenne, la mise à disposition de prothèses de test, de chaises d'athlétisme et la tenue de stands d'information, voire de vente, aussi un peu partout en Belgique, Luc Huberti.
1: Oui, c'est vrai que lorsqu'on a un organisateur d'événements qui veut mettre un peu en avant l'association, on propose ou on nous demande souvent d'avoir un stand d'information où on vend quelques goodies, où on vend des textiles floqués LexGo. Donc ça et voilà, ça permet aussi de montrer ce que c'est une prothèse, pourquoi ça coûte si cher et donc voilà, c'est de la bonne information quoi.
0: Et vous participez vous-même et les membres de LexGo à de nombreuses courses. On a parlé des 20 km de Bruxelles. Il y avait aussi le marathon de Liège, les 15 km de Liège, la Gilep, enfin beaucoup d'événements.
1: Oui, c'est vrai qu'on est sur des événements. Pour reprendre le triathlon de la Gilep, c'est quelque chose qu'on avait fait et qui avait vraiment fait beaucoup de bien à tout le monde. C'était un triathlon en équipe. Donc, où on a le triathlon, c'est trois sports, hein, c'est nager, puis rouler en vélo et puis courir.
0: Oui.
1: Et on avait un handisport qui faisait un des trois sports. Et deux valides qui ne se connaissent pas, qui bouclaient comme ça. À eux trois, ils ne se connaissent pas, mais ils faisaient un triathlon. Et ça a fait vraiment beaucoup de bien, aussi bien chez les moins valides que chez les valides, parce qu'ils se sont rendus compte des fois des difficultés au quotidien d'un handicap, etc. Et puis alors boucler quelque chose, un effort comme un triathlon à trois, ça fait vraiment beaucoup de bien, quoi. Donc on va essayer de le remettre en place, mais ça prend beaucoup d'énergie, hein. Donc tout ça, c'est vrai que c'est beaucoup de choses à organiser. Mais voilà, donc tout ça pour porter l'ASBL et pour pouvoir montrer tout le bien qu'on fait autour de nous, quoi.
0: Et puis donc des stands d'information un peu partout, dans les écoles même, de la sensibilisation.
1: Oui, on intervient souvent dans des écoles, même partout, hein, que dans toutes les régions, sur des demandes comme ça pour pouvoir venir expliquer ce que c'est l'ASBL, mais aussi le parcours de l'un ou l'autre bénéficiaire de l'ASBL. Et on a comme ça 4 ou 5 LexGo Heroes, comme je les appelle, qui sont des personnes moins valides, qui maintenant font du sport et qui se sentent vraiment bien dans leur corps et dans leur tête grâce à la reprise du sport.
0: Vous nous disiez hors antenne, le premier aidé par LexGo a toujours sa prothèse, il court toujours.
1: Oui, hein, c'est Patrick, il court toujours à Verviers, hein, c'est un des piliers de LexGo Verviers. Et comment c'est magnifique de le voir. Maintenant, il ne se met pas des défis de courir des 20 km, etc., même s'il l'a déjà fait deux fois. Mais voilà, il court avec sa femme, avec ses enfants, qui sont des grands-enfants maintenant. Mais enfin, il court en famille et c'est magnifique à voir, quoi.
0: Il revit aussi, entre guillemets.
1: Oui, encore une fois, tout ça pour dire que le fait d'avoir cette activité physique fait en sorte que Patrick, il a un poids de forme, il maintient cette activité qui lui permet de ne pas grossir, ni de maigrir, donc c'est vraiment quelque chose de bien, quoi.
0: Alors, pour financer toutes ces activités, vous avez besoin notamment de dons.
1: Oui. On a besoin de dons, on fait des recherches de subsides, on a du sponsoring de différentes façons, mais c'est vrai que des dons, c'est quand même le plus sympa parce que ça veut dire qu'on a quelque chose, ça veut dire que ça porte, hein, LexGo porte bien et ça nous fait plaisir de voir qu'il y a des gens qui ne nous connaissent pas au départ, mais qui nous ont vus peut-être sur une épreuve ou dans une école ou sur un stand et qui viennent vers nous spontanément pour proposer un don. Et ça fait vraiment chaud au cœur parce que ça veut vraiment dire qu'on a réussi, quoi.
0: Et vous avez certains membres qui sont parrainés.
1: Oui, on a... On

0: effectivement des membres parrainés, des fois par des grandes entreprises. Ça aussi, c'est quelque chose de bien parce que ça permet d'avoir un suivi et de pouvoir montrer que, quelque part, un don ou un sponsoring, il y a une finalité. Il y a quelqu'un, il y a un être humain là, au bout, et que cette personne-là a une chouette vie grâce à ce don, à ce sponsoring. Quoi. Ça, c'est quelque chose d'essentiel parce que c'est du visible. Maintenant, loin de moi l'idée de dire que de financer d'autres ASBL, ce n'est pas ça. Mais ce que je veux dire par là, c'est que le fait de pouvoir aider l'ex-go, c'est qu'on voit à quoi sert le matériel. Quoi. Ça, les gens ont besoin des fois de savoir ce genre de choses.
1: Et vous êtes parvenu donc à avoir aussi des subventions d'organismes reconnus ?
0: Oui, c'est vrai que pour avoir du matériel, notamment des chaises, ça coûte très cher, tout ce matériel coûte très cher, mais on a la chance d'avoir l'ADEPS, hein, on a des subventions de l'ADEPS pour pouvoir nous aider, pas en tout, mais en partie, à financer ce matériel. Donc ça, c'est quelque chose pour nous qui compte beaucoup, quoi, hein, c'est qu'on peut rentrer des dossiers, que ce soit à la province de Liège, à l'ADEPS, à différentes fédérations pour pouvoir être aidé. Quoi.
1: Et vous luttez toujours pour obtenir, si c'est possible, des remboursements éventuels par les mutuelles ?
0: Alors ça, c'est vrai que c'est un grand combat. Depuis peu, les prothèses électroniques pour les membres inférieurs sont remboursées suivant certaines
1: conditions,
0: effectivement. Et moi, je trouve que le matériel de sport, les prothèses de course en tout cas, devraient être remboursées aussi sur certaines conditions. Parce que, objectivement, on a vraiment pu constater que quelqu'un qui a eu un accident de la vie, qui fait du sport, il va coûter moins cher à la collectivité parce qu'à un moment donné, il va être bien dans sa tête, il va être bien dans son corps et il ne va plus prendre des médicaments. J'en ai fait les frais. Donc voilà, c'est vrai, moi je ne prends jamais plus d'anti-inflammatoires, des antidépresseurs, des antidouleurs. C'est mon sport. Quand je vais mal, je vais nager et puis après je vais bien. Quoi.
1: Voilà, c'est du vécu et donc on espère que les mutualités entendront aussi ce message. Les objectifs aussi prochains, c'est la prise en charge des personnes amputées par la clinique du sport.
0: Oui, ça, c'était aussi un grand débat, enfin pas un grand débat, mais c'était une demande précisément d'avoir des personnes qui soient un peu plus sensibilisées, on va parler comme ça, à l'amputation et à travailler sur la compensation du membre. Donc quand on est amputé d'une jambe, il faut... La jambe qui reste, elle est beaucoup plus sollicitée.
1: Oui.
0: Et donc, l'idée, c'est d'avoir des professionnels de la santé, des kinés, des ergos, des préparateurs physiques qui puissent aussi nous accompagner pour connaître cette problématique-là.
1: Et où en est-on pour l'instant ?
0: C'est
1: en discussion ?
0: C'est toujours en discussion, mais on a vraiment des très bons contacts avec différents centres hospitaliers. Donc, mais tout ça prend du temps, mais c'est amusant. Quoi. Ce sont des beaux défis.
1: Alors, on essaye aussi d'avoir un agrément du SPF Finance pour délivrer des attestations de déductibilité.
0: Oui, ça, on y est arrivé, mais malheureusement, pour cette année, on ne l'a pas eu. Et donc, on retravaille le dossier parce que, avec les nouvelles, pour les petites ASBL, c'est des fois difficile avec les nouvelles facturations électroniques, PayPal et autres.
1: Oui.
0: Et donc, on a un peu bafoué ici dernièrement. Et donc, on n'est pas rentré dans les temps, mais on retravaille déjà pour l'année prochaine. Donc, on a eu cette déductibilité, ça fait vraiment beaucoup bien, quoi.
1: Voilà, un point positif. En plus, nouvelle petite pause musicale, on a choisi Mentissa pour la chanson d'amour sur RCF pour cette émission Let's Go.

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1: Avec notre invité Luc Huberti, le fondateur de l'ASBL Let's Go depuis 2015, après son terrible accident de la route. On ne cesse de le répéter, 27 fractures, 19 opérations et pour terminer, l'amputation de la jambe. Il a connu cette descente aux enfers, mais grâce à la natation, grâce à sa sœur Carole, il a repris vie, une nouvelle vie, si l'on peut dire, une révélation. Et quand il a vu Oscar Pistorius courir aux Jeux JO Paralympiques de 2012 encore plus vite que les valides, cela lui a donné l'idée de lui aussi porter une prothèse à la place de sa jambe amputée. Et donc, il a financé lui-même cette prothèse, des prothèses de compétition, 15 000 euros, non remboursés par les mutuelles. Et finalement, Let's Go a aidé une trentaine de personnes depuis sa fondation en 2015. On le rappelle, Let's Go cherche à démystifier le handicap. Il y a une école de course avec coaching personnalisé et adapté. Et une fois par semaine, séance de marche encadrée par des coachs aussi à 19h15, tous les mercredis à Amay, école de course à Verviers, à Andenne. Et bien entendu, de nombreuses séances d'information, une boutique en ligne aussi, si vous voulez soutenir l'ASBL Let's Go. Alors pour soutenir l'ASBL Let's Go, Luc Huberti, on peut aussi vous inviter pour donner une conférence, ce qui sera le cas bientôt à Grasse-Ologne.
2: Oui, avec Geneviève, mon épouse, qui a eu un parcours de vie perturbé par un cancer très agressif, qui s'en est sortie. Enfin, elle est en rémission, elle est toujours en suivi. Hein. Mais voilà, on a tous les deux eu un accident de la vie qui a fait en sorte que on en a retiré au final quelque chose de positif. Et on veut.

0: partager ça avec les gens. Et on n'est pas du tout dans, dans la... Pour donner des leçons.
1: Lamentation,
0: hein. Non, non. Et on est vraiment pour expliquer ce que nous, ça nous a procuré. Et ça nous a encore plus rapprochés l'un à l'autre. Et voilà, on a... C'est des conférences d'une heure quart. Donc, c'est pas bien long. C'est sous forme de... Vraiment à deux voix. Donc, on fait un petit dialogue. On a un magnifique PowerPoint avec des images un peu percutantes de notre parcours. Et donc, ça porte très bien. C'est notre quatrième. On va faire la quatrième ici à Grasse-Logne le 3 juin. Et c'est vrai que c'est des conférences gratuites, mais qui sont au final, ben, les organisateurs reversent une petite participation à l'Exgo. Et nous, ça nous permet de ça nous permet aussi de donner de la visibilité à l'Exgo et aussi de partager nos parcours de vie, quoi.
1: 3 juin à Grasse-Logne, où précisément ?
0: C'est à la salle des Lilas. Mais on en est, il y a un événement Facebook, je vous le communiquerai, le
1: oui,
0: lien.
1: Oui, oui, pas de problème. Alors Geneviève, votre épouse, donc vous l'avez dit, victime malheureusement d'un cancer du sein très agressif, toujours en suivi, en rémission, a décidé de communiquer aussi tout son ressenti dans un livre.
0: Oui, elle a toujours, donc pendant toute sa maladie, elle a énormément communiqué. Encore une fois, de manière très positive, elle avait tout un réseau sur Facebook. Donc elle a la plume facile, elle écrit très bien. Et donc, elle a décidé de faire une autobiographie pour expliquer ce qu'elle a eu comme enfance difficile, la maladie, et ce qu'elle en a retiré de manière positive. Et ça s'appelle le cadeau caché. Et donc, c'est très chouette parce qu'elle a déjà vendu près de 500 livres. Et donc, c'est bien. Et alors ici, le 25 mai, dans quelques jours, c'est l'anniversaire de mon accident de la route. Hein, c'était le 25 mai 2001. Et donc là, sort son deuxième bouquin, c'est la biographie sur mon histoire. Ça s'appelle Le Tournant, parce que j'ai eu un accident dans un tournant et ça a été un tournant de ma vie. Donc c'est aussi un bouquin qui c'est aussi un bouquin de 200 pages et ça se lit très facilement.
1: C'est vous qui lui avez raconté et elle a écrit.
0: Oui, tout à fait. Oui. On a fait ça encore une fois ensemble. Et il y avait tout un pan de ma vie qu'elle ne connaissait pas parce qu'on s'est rencontrés, on s'est mariés d'ailleurs en 2007. Hein. Et comment ben, tout ce pan de la vie avant, quand j'étais entrepreneur, quand j'étais, j'avais cette vie un peu superficielle et que j'avais tendance à brûler la chandelle par les deux bouts, on va parler comme ça. Voilà, on a eu, c'est vrai que c'est une histoire un peu, ça vaut la peine quoi.
1: Paru à quelles éditions ces deux livres ?
0: Alors elle a fait ça en auto-édition. Donc on les retrouvera sur la FNAC, dans toutes les librairies. On a la chance d'avoir, dans la région où on habite, hein, on habite à Metz, ben, on a pas mal de collaborations avec des librairies, hein, donc à Ouï, à Warem, Verlaine, etc., où il y a son livre, où il y aura tous les livres qu'elle a, les deux livres, hein, pas tous les livres.
1: Donc Le Cadeau Caché, et puis Le Tournant... À partir du 25 mai prochain, 25e anniversaire. Et c'est un anniversaire qu'il fallait fêter ?
0: Ben oui, parce que, encore une fois, moi je trouve que ma deuxième vie est beaucoup plus riche et beaucoup plus intéressante. Et je trouve que, allez, encore une fois, je suis tourné vers les autres. Je me suis fait du bien, moi, en faisant ce sport-là, et j'en fais toujours. Je fais du triathlon dans 3 semaines, je fais un demi-Ironman, donc
1: ah bon
0: j'ai 61 ans, donc voilà, je ne dis pas que je vais le finir, mais je suis inscrit. Mais donc, non, je me mets des défis, et dans cette deuxième vie-là, ben, je suis plus tourné vers les autres. Je veux faire du bien aux autres, je me fais du bien à moi-même. Et c'est ce que je n'avais pas dans cette première vie avant mon accident, où j'étais quelqu'un de superficiel, basé sur le profit. Je voulais réussir, avoir la plus grosse entreprise possible, etc. Et donc voilà, le tournant, c'est vraiment ça. Et maintenant, ben, je crie haut et fort que je suis plus heureux dans cette deuxième vie que dans la première.
1: Vous pourrez en savoir plus, donc, si vous le souhaitez. Ces livres, Le Cadeau Caché, et à partir du 25 mai, Le Tournant. Et donc les conférences données par Luc Huberti et Geneviève, son épouse, qui n'ont pas été épargnées par les difficultés de la vie. Et donc on peut vous contacter pour venir...

0: donner une conférence à deux voix avec PowerPoint pour expliquer tout cela.
1: Oui, oui, et on est bien rodé, donc on peut me contacter, il n'y a pas de souci. Oui.
0: Via Facebook, Internet
1: Oui, bah, je peux donner mon numéro de téléphone. On a, donc c'est le 0488 48 0.
0: ASBL LexGo, avec encore d'autres projets d'avenir prochains.
1: Oui, ben on a toujours des projets. Hein. C'est des projets, c'est le développement de l'association. Ce que j'ai oublié de dire, c'est qu'on a aussi, on vient de développer un groupe de natation, hein, natation LexGo Swim.
0: Ah bon.
1: Donc là, c'est vraiment typiquement pour des personnes en situation de handicap. On a un couloir réservé dans une piscine à Saint-Georges, et donc là aussi, ça fait du bien parce que, ben, enfin. Avec une amputation ou avec une hémiplégie, aller dans l'eau.
0: De nous avoir rejoints dans cette émission RCF Sport sur RCF Liège. Oserait-on dire longue vie à cette ASBL LexGo. Il va falloir aussi trouver des personnes pour poursuivre cet engagement.
1: Oui, c'est vrai que c'est un petit stress, hein, parce que c'est vrai qu'on est trois. Hein. J'en profite pour remercier Nathalie, qui est vraiment notre trésorière et qui est une amie d'enfance de Geneviève en plus, qui fait un boulot considérable. Mais on est trois, 60 ans quasi, quoi. Donc il faudra un peu de la relève, quoi. Effectivement. Ça, c'est un peu le stress pour l'avenir, quoi.
0: Mais des jeunes s'intéressent au développement
1: oui.
0: de l'ASBL.
1: Oui, oui, bien sûr, on en aura. Il y en a qui montrent le bout de leur nez, on va parler comme ça, oui.
0: Voilà, donc LexGo, LEGSGO.be pour le site internet. On vous rappelle, boutique en ligne, page Facebook aussi pour la prochaine conférence, le 3 juin à Grasse-Ologne, à la salle des Lilas. Et les deux livres, Le cadeau caché, Le tournant à partir du 25 mai. Et toute info auprès de Luc Huberti, on l'appelle une dernière fois, 0488 48 07 58, 0488 48 07 58, pour en savoir plus sur cette ASBL LexGo et pourquoi pas organiser une conférence à deux voix avec Luc Huberti et son épouse Geneviève. Merci en tout cas de nous avoir suivis. Vous pourrez retrouver cette émission en podcast sur notre site RCF. Bonne fin de soirée à tous et à toutes. On vous fixe rendez-vous chaque lundi de 17h à 18h. Bonne soirée.

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1: Bonjour et bienvenue, je suis très heureux de vous retrouver ce matin, même si vous avez peut-être très mal dormi comme moi, il a fait encore une fois beaucoup trop chaud. Alors vous vous êtes réveillé, impossible de vous rendormir, vous avez allumé la radio plus tôt que d'habitude et vous avez très bien fait parce que nous avons une grande nouvelle à vous annoncer ce matin sur les ondes, une grande joie. Si vous êtes fidèle à RCF Notre-Dame, vous l'avez déjà entendu hier, le pape Léon XIV a publié un texte majeur, la première encyclique de son pontificat, Magnifica Humanitas. Magnifique humanité, oui, nous sommes une magnifique humanité. Hier, j'étais au Frat.

0: en région parisienne avec tous les jeunes collégiens d'Île-de-France réunis par les évêques catholiques, 12 000 jeunes. Si vous aviez entendu les témoignages que j'ai entendus, l'audace, la maturité de ces jeunes de 13 à 16 ans, cela éclaire cette introduction du pape. Oui, l'humanité est magnifique. Alors, à l'heure de l'intelligence artificielle et du changement climatique, le document de Léon XIV est prophétique. Il revient sur la place de la personne humaine, sur notre dignité, sur notre vocation. Qu'est-ce que l'homme pour que tu penses à lui ? S'interroge le psalmiste. Notre Dieu s'est fait homme pour que l'homme se fasse Dieu, répond Saint-Irénée. C'est ce que nous rappelle Léon XIV et c'est ce que nous allons explorer ensemble dans cette matinale jusqu'à 10h. Soyez les bienvenus. Merci pour votre fidélité à RCF Notre-Dame. Et bonjour Clara Bévillacois.
1: Bonjour Pierre-Hugues.
0: On est heureux de se retrouver, voilà, chacun dans son poste.
1: Exactement, chacun sa place matin.
0: Et dans le poste de chacune et chacun qui nous écoute, on n'a jamais eu aussi chaud en mai, Clara. Et
1: oui, avec de nouveaux records de température hier, près de 35 degrés à Bergerac. 8 départements de l'Ouest sont placés en vigilance orange canicule. Et cette chaleur inhabituelle va se renforcer encore aujourd'hui. Des pointes à 37 degrés sont attendues dans le sud du pays. Un épisode caniculaire qui devrait durer jusqu'au week-end prochain, selon Météo France. Le gouvernement fera un point jeudi sur la gestion de ces épisodes. Et cette chaleur a été encore plus difficile sûrement à supporter hier pour des passagers de plusieurs trains qui ont accusé de très gros retards entre Paris et le Sud-Est. En cause, la rupture d'une caténaire en fin d'après-midi qui a coupé l'alimentation électrique sur une voie. Un TGV parti à 14h10 de la gare de Lyon est arrivé il y a seulement 2h à Nice, soit 8 heures de retard au total.
0: Après des semaines de menaces, Washington a annoncé cette nuit avoir mené de nouvelles frappes sur l'Iran.
1: Oui, frappe en plein cessez-le-feu, alors que les négociateurs iraniens viennent d'arriver à Doha au Qatar pour tenter de trouver un accord. Hier encore, Donald Trump assurait que des détails étaient en cours de finalisation. Selon Washington, il s'agit de frappes d'autodéfense ciblées contre des sites de lancement des missiles et des embarcations iraniennes qui auraient tenté de poser des mines dans le détroit d'Ormuz. Benjamin Netanyahou, lui, a affirmé que son pays allait intensifier l'offensive au Liban pour, je cite, « écraser le Hezbollah ». Et l'armée israélienne a déjà multiplié ses frappes hier dans le sud et l'est du Liban, malgré la trêve en vigueur depuis le 17 avril.
0: Moscou prévient et appelle les étrangers et diplomates à évacuer Kiev avant de nouvelles frappes.
1: Et oui, un avertissement balayé par la France. Hors de question d'évacuer nos diplomates, a commenté le ministère des Affaires étrangères français. Une annonce russe qui intervient après des bombardements particulièrement massifs ce week-end contre l'Ukraine et notamment sa capitale, faisant 4 morts et une centaine de blessés. Mettez fin à ce carnage, le monde entier n'attend que ça. C'est l'appel lancé par le lauréat russe du Grand Prix du Festival de Cannes. En recevant son prix pour son film Minotaure, le réalisateur russe Andrei Zviakintsev a exhorté Vladimir Poutine à mettre fin à la guerre en Ukraine. Et enfin, après avoir débarqué du navire de croisière Ondius, l'un des Espagnols placés en quarantaine à Madrid a été testé positif à l'antivirus des ans. C'est le deuxième cas confirmé du virus en Espagne. Dans le monde, 12 cas ont été détectés parmi les passagers. La Française, testée positive à l'antivirus, est toujours en réanimation, a précisé vendredi dernier la ministre de la Santé.
0: Et on le disait au début de ces informations, Clara, il va faire très chaud partout en France aujourd'hui.
1: Oui, 8 départements placés en vigilance orange canicule, de la Vendée jusqu'à la Manche en passant par le Finistère. 20 autres sont en jaune, dont Paris et sa petite couronne, mais aussi l'Isère, la Dordogne ou encore la Gironde. Le soleil sera omniprésent du matin au soir pour les températures comptées entre 32 et 35 degrés, avec des pointes jusqu'à 37 dans le sud du pays.
0: Le pape Léon XIV vient de publier un texte majeur, Magnifica Humanitas, s'annonce déjà comme un des documents les plus importants de la doctrine sociale de l'Église pour aujourd'hui, on va en parler avec Pascal Morinière dans 10 minutes après l'invité de votre rédaction. À 6h35 sur RCF Notre-Dame, on va parler des Pays-Baltes également. Comment se prémunissent-ils des attaques hybrides russes depuis le début de la guerre en Ukraine ? Mais d'abord, toujours avec vous Clara, c'est la bonne info.
1: On va parler de la porcelaine de Limoges qui prend du galon. Alors, elle est déjà réputée à travers le monde, mais elle est devenue cette semaine le premier produit artisanal à bénéficier d'une protection de l'Union européenne. L'UE a en effet enregistré sa première indication géographique pour un produit artisanal et industriel, récompensant ainsi 250 ans d'histoire. Antoine Ginesté, bonjour.
2: Bonjour et merci RCF Notre-Dame pour son accueil.
1: Alors vous êtes chargé des indications géographiques à l'INPI, l'Institut National de la Propriété Industrielle. À quoi correspond en fait cet IGP européen que vient d'obtenir la porcelaine de l'immobilier?

0: Limoges?
1: Alors, c'est une très bonne question. Tous les consommateurs, et notamment les gourmands et les gourmets, connaissent les IGP et AOP, indications géographiques et appellations d'origine protégée agroalimentaire, que sont par exemple en France les produits emblématiques comme le Comté, le Roquefort, les vins de Bordeaux, de Bourgogne ou d'Alsace. Il y a près de 3000 produits protégés dans toute l'Europe. Ces produits sont nés en France au début du XXe siècle, ces protections. Elles ont été étendues au niveau européen en 1992. Étendu au niveau français pour les produits industriels et artisanaux de manière beaucoup plus récente en 2014. C'était la loi consommation et c'est l'INPI, l'Institut national de la propriété industrielle, qui a été chargé de l'instruction de ces dossiers et de cette protection. Et depuis 2023, et le règlement, un règlement européen a été publié. Il est entré en vigueur le 1er décembre 2025. Et maintenant, tous nos produits des territoires, comme les tapis et tapisseries d'Aubusson, la Charentaise et bien sûr au premier rang desquels la porcelaine de Limoges peuvent bénéficier d'une indication géographique protégée européenne.
0: Indication donc qu'a obtenue la porcelaine de Limoges. Qu'est-ce que ça garantit en fait? Qu'est-ce que ça permet?
1: Alors, dans l'attente de l'entrée en vigueur du dispositif européen, nos indications géographiques n'étaient protégées que sur le territoire national. Or, pour bon nombre des entreprises qui composent ces filières artisanales et industrielles patrimoniales et emblématiques, elles réalisent entre 20 et 80% de leur chiffre d'affaires à l'export, et notamment sur le marché européen. Et dès maintenant, les dénominations pourront être protégées sur l'ensemble du territoire des 27 États membres.
0: Et alors, en quoi c'est exceptionnel?
1: Alors, c'est exceptionnel parce que ce règlement était attendu de longue date. Hein. Le dispositif français avait été mis en place en 2014. Il a fallu attendre 2025 avec un fort lobbying des pouvoirs publics français, et notamment durant la présidence française de l'Union européenne, il y a 3 ans, pour que ce règlement, qui était un petit peu passé en dessous de la pile, remonte en haut des priorités essentielles de l'Union européenne. Je pense que l'Union européenne est quand même aussi attachée, quoi qu'en disent certains, à protéger les territoires. Hein. Les gens ont parfois une vision un petit peu technocratique, excessivement réglementaire. Elle a aussi et souvent des actions qui contribue à la protection des patrimoines des pays, des États membres.
0: Et donc l'obtention hein, de cette indication, c'est quelque chose dont on se réjouit chez vous à l'Institut national de la propriété industrielle?
1: Bien sûr, tout à fait, parce que une protection purement nationale n'avait guère de sens hein, quand on voit les chiffres d'affaires en grande partie à l'export. C'est qu'un début, c'est un symbole, hein, c'est un des produits les plus emblématiques des savoir-faire patrimoniaux, enfin de l'héritage français. On a aussi 24 autres produits, hein, les Charentaises, ou le tapis, tapisserie d'Aubusson, la tournerie et tablétrie du Jura, avec par exemple les petits chalets en bois de Marc Villac, ou potentiellement les moulins à poivre ou à sel de chez Peugeot, qui pourraient faire l'objet d'une telle protection. Dès l'entrée en vigueur du dispositif, le 1er décembre, nos 25 dossiers ont été transférés d'ici la fin de l'année. On a un bon espoir que tous nos dossiers soient transformés en IGP européenne avec des contraintes administratives tout à fait minimales.
0: Eh ben on l'espère en tout cas. Un grand merci à faire à suivre hein, pour ces autres dossiers. Merci beaucoup Antoine Ginesté. Vous êtes, je le rappelle, chargé des indications géographiques à l'INPI, l'Institut national de la propriété industrielle.
2: Merci beaucoup Clara Bévilacqua. On vous retrouve dans 20 minutes pour les informations.
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2: On entend beaucoup parler des États baltes depuis l'invasion de l'Ukraine. Mais que sait-on vraiment de leur expérience face à la Russie? Céline Bayou, spécialiste de la région baltique et auteur des Pays baltes face à la menace russe, est l'invitée de l'émission Planisphère, un entretien passionnant que vous pouvez déjà écouter en podcast sur notre site. Je vous propose d'en écouter un extrait. Céline Bayou qui explique comment les États baltes mobilisent leurs citoyens face aux attaques hybrides russes. On écoute.
4: Je pense qu'ils se prémunissent avec beaucoup d'attention et beaucoup de méthodes, à la fois parce que les autorités, évidemment, des trois pays sont très mobilisées et sont très actives pour essayer de contrer, et de contrer avec une certaine mesure, c'est-à-dire que l'idée n'est de ne pas être escalatoire et de ne pas aggraver la situation. Et c'est une grande difficulté, parce
5: Bien
4: qu'on
5: sûr.
4: Pourrait avoir une tendance à dire on va réagir.

0: assez violemment ou de façon assez radicale.
1: Et tout est fait pour, en plus, et tout pour est pousser fait pour. À la faute.
0: Exactement, c'est exactement l'objectif d'ailleurs de ces attaques hybrides. L'idée, c'est de créer à la fois du stress, de créer en fait aussi de la dissension au sein des sociétés, et ça c'est l'effet très pervers de ces attaques hybrides. Donc l'objectif des autorités est de garder la cohésion des sociétés et d'impliquer en fait les sociétés. Donc on est sur des concepts en fait de ce qu'on appelle un peu défense totale, c'est-à-dire que les citoyens sont mobilisés aussi pour être responsabilisés par rapport à ce qui se passe et savoir eux-mêmes agir, en fait. Soit réagir, soit agir.
2: Voilà, vous écoutiez Céline Bayou, spécialiste de la région Baltique, au micro de Pierre Verluise, dans l'émission Planisphère. Elle est l'auteur des Pays baltes face à la menace russe aux éditions Talendier. Émission déjà disponible sur notre site rcfnotredame.fr. À suivre, on va parler de l'encyclique de Léon XIV, texte majeur qui vient de paraître. Vous entendrez la réaction de Pascale Morinière, la présidente des AFC. L'occasion de parler avec elle de dignité de la personne humaine, de bien commun, de subsidiarité et de solidarité. Merci pour votre fidélité à RCF Notre-Dame et très bon réveil à notre écoute.
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2: Il est 6h44 sur RCF Notre-Dame. À suivre, le saint du jour, saint Philippe Néri, un saint très drôle. C'est ce que nous dira Clara Bévillacois. Mais d'abord, nous vous retrouvons. Bonjour Pascale Morinière.
7: Bonjour Pierre-Hugues, bonjour à tous.
2: La publication de la première encyclique de Léon XIV, Magnifica Humanitas, est aussi l'occasion pour le pape de revenir sur la doctrine sociale de l'Église. Que dit-il à ce sujet ?
7: En effet, l'encyclique de Léon XIV commence par un long rappel des grands principes de la doctrine sociale de l'Église, ou DSE. Pour le pape, l'enjeu de l'IA est d'abord anthropologique avant d'être technique, d'où son insistance pour redonner les principes de ce qui devrait fonder le rapport au monde de toute personne de bonne volonté. Tout d'abord, la dignité de la personne humaine, principe fondateur de la DSE. La dignité de toute personne est inviolable et indépendante de son utilité ou de son état de santé. Le second principe est celui du bien commun, qui n'est pas la somme des intérêts particuliers, mais un équilibre entre les droits et les devoirs qui permettent le développement intégral de chacun et de chaque groupe social. Le troisième est le principe de subsidiarité, qui veille à prendre les décisions au plus près des personnes concernées. Et le quatrième, la solidarité, qui appelle au partage des biens et des responsabilités au sein de toute la famille humaine.
2: Rappel bien utile de la part de Léon XIV, Pascal, dignité de la personne, bien commun, solidarité, subsidiarité, on vous a entendu. Et le dernier principe, ce dernier principe, celui de subsidiarité, est peut-être le moins connu, non ?
7: Oui, Pierre-Hugues, le principe de subsidiarité est pourtant essentiel pour l'organisation de la vie sociale. Il rappelle que les choix et les décisions doivent être pris par l'autorité la plus proche des personnes concernées. Ce principe soutient que les institutions internationales, l'État, les collectivités, ne devraient intervenir que lorsque les niveaux inférieurs ne peuvent agir seuls. C'est un principe qui protège les initiatives locales, les familles et les corps intermédiaires de la toute-puissance de l'État. Par exemple, la restriction de l'instruction en famille, l'encadrement excessif par l'État des écoles confessionnelles ou des normes européennes très détaillées sur l'aménagement du territoire rural vont contre le principe

0: de subsidiarité.
1: Pour quelles raisons ?
0: Eh bien, l'échelon supérieur, l'État, l'Europe, se substituent aux parents, aux églises, aux États, alors que ceux-ci sont capables et légitimes pour faire par eux-mêmes les choix qui les concernent. Cela entraîne une perte d'efficacité, car les mêmes solutions ne sont pas applicables partout, une diminution de la responsabilité des citoyens et un accroissement excessif du pouvoir bureaucratique central. Par exemple, on a vu au début de l'épidémie de Covid les ARS incapables d'avoir la souplesse nécessaire pour organiser la diffusion des masques, des tests ou des consignes sanitaires. Autre exemple, les coups de frein à la politique familiale qui ne donnent plus aux familles de la classe moyenne les moyens et donc la liberté de prendre un congé parental au cours des premières années de leur enfant. La subsidiarité est à la fois une question de dynamisme du tissu social et de respect des personnes. Sans doute une idée féconde pour les prochaines élections et pour l'avenir de toute notre société.
1: Merci beaucoup Pascale Morinière, présidente des associations familiales catholiques. Dans 3 minutes, la prière du matin, mais d'abord le saint du jour, et c'est avec vous Clara. Aujourd'hui, nous fêtons les Bérangers et les Bérangères.
2: Et oui, saint Béranger est un moine du XIe siècle péru qui vécut dans l'Aude. Il est né à Toulouse vers 1005 et précocement vertueux. Il prend l'habit dès l'adolescence à l'abbaye de Saint-Papoul, c'est dans l'Aude donc. Il y mène la vie d'ascète que suppose la stricte observance de la règle de Saint-Benoît. Il est un modèle pour ses congénères qui le nomment maître des novices, puis aumônier. Et ses reliques perruques furent conservées à l'abbaye et suscitèrent de nombreux miracles.
1: Nous fêtons aussi un saint humoriste, ah, comme le surnommait Goethe, un saint espiègle, Saint-Philippe Neri.
2: Et oui, originaire de Florence, Saint-Philippe Neri choisit de venir à Rome pour s'occuper des jeunes en difficulté qui étaient très nombreux au XVIe siècle. Alors sa méthode, c'était le rire, le jeu, l'art, la conversation, la douceur, mais surtout et tout simplement sa présence et ses plaisanteries se racontent dans toute la ville de Rome. Il est ordonné prêtre en 1551, il avait 36 ans et il se consacre spécialement à l'accompagnement spirituel et à la confession.
1: J'espère avoir le temps de vous raconter une des blagues d'ailleurs de Saint-Philippe Neri, mais sa vie mystique est très intense.
2: Oui, il reste très discret, peut-être même son espièglerie est une façon de le cacher. « C'est mon secret », répondait-il quand on lui posait des questions. Alors selon des témoignages, il passait ses nuits en prière et en extase, dont l'une lui gonfla le cœur si fort qu'elle écarta ses côtes. Son brin de folie, son érudition, son feu apostolique et sa ferveur attirèrent autour de lui de nombreux jeunes avec qui il priait, chantait, lisait la Bible et bien sûr plaisantait.
1: Et vous le disiez Clara, on surnommait Saint-Philippe Neri le bouffon de Dieu. Alors je vous propose de vous raconter une blague qui se murmure du saint romain. Un jour, une dame vient se confesser à lui. Elle avoue avoir médit sur ses voisins. Philippe Neri l'écoute, réfléchit et lui donne une pénitence pour le moins surprenante. « Madame, avant l'absolution, rentrez chez vous, prenez une poule et plumez-la, puis parcourez votre quartier en semant les plumes sur votre chemin et revenez me voir. » Alors la dame est un peu interloquée, elle s'exécute, elle va prendre une poule, elle dissémine un petit peu les plumes. Il revient le lendemain, le saint lui demande alors l'air de rien, « Bon, maintenant, allez ramasser toutes les plumes. » « Mais c'est impossible, » répond la dame, « le vent les a toutes dispersées. » Et fil du jour. Et oui, nous écoutons cet évangile. À nouveau ce matin, Jésus nous invite à tout quitter pour le suivre. C'est chez saint Marc, au chapitre 10, les versets 28 à 31. Et le père Sébastien Anthony nous aide à mieux comprendre le texte.
3: En ce temps-là, Pierre se mit à dire à Jésus : « Voici que nous avons tout quitté pour te suivre. » Jésus déclara : « Amen, je vous le dis. Nul n'aura quitté à cause de moi et de l'Évangile, et les derniers seront les premiers. »

Bonjour à vous. Avez-vous déjà croisé quelqu'un qui a été sincèrement déçu par Dieu? On peut être surpris par ses silences et bousculé par ses décisions. Le mot déçu, lui, ne convient jamais. Car même quand on a l'impression de faire les frais d'un sacrifice, c'est toujours Dieu qui investit le plus d'amour dans l'aventure. Jésus nous fait une promesse incroyable. Celui qui laisse tout pour lui recevra le centuple. Aucune calculatrice ne peut vérifier cette fois, récapituler et multiplier sans plus aucune ombre. Dieu n'est jamais en reste de générosité. À lui, tout est

possible, même nous donner un cœur de pauvre quand nous nous sentons trop encombrés par nos richesses. Comme Pierre, nous avons voulu tout quitter, et Jésus nous répond en s'attardant sur notre présent. Il nous parle dès aujourd'hui de nos maisons, de nos champs, là où vivent nos familles, et pas seulement du ciel à venir. Le royaume élargit notre affectivité aux dimensions de l'univers. Tout passe au pluriel. Partout où le Seigneur nous envoie, les maisons seront nôtres et les enfants des autres deviennent les nôtres parce qu'ils sont ceux de Dieu. Cet amour universel se joue pourtant dans le très concret. Aimer des frères ou des sœurs bien réels, avec leur fatigue et leur caractère, sans chercher à les posséder, sans chercher à les changer non plus. C'est cela le centuple. Vivre une destinée paradoxale où l'Évangile devient notre seule assurance et où l'amour de Dieu suffit à combler tous les manques.

Notre Père qui es aux cieux, que ton nom soit sanctifié, que ton règne vienne, que ta volonté soit faite sur la terre comme au ciel. Donne-nous aujourd'hui notre pain de ce jour. Pardonne-nous nos offenses, comme nous pardonnons aussi à ceux qui nous ont offensés. Ne nous laisse pas entrer en tentation, mais délivre-nous du mal, car c'est à toi qu'appartiennent le règne, la puissance et la gloire pour les siècles des siècles. Amen.

0: Abba, je m'abandonne à toi, le groupe de prière Abba. Merci au Père Sébastien Anthony qui était avec nous pour le commentaire de l'évangile du jour. Le temps pascal est terminé, plus de Regina Celli, place à l'Angélus.
1: L'ange du Seigneur apporta l'annonce à Marie.
2: Et elle conçut du Saint-Esprit. Je vous salue Marie, pleine de grâce. Le Seigneur est avec vous. Vous êtes bénie entre toutes les femmes, et Jésus, le fruit de vos entrailles, est béni. Sainte Marie, Mère de Dieu, priez pour nous pauvres pécheurs, maintenant et à l'heure de notre mort.
1: Voici la servante du Seigneur.
2: Qu'il me soit fait selon votre parole. Je vous salue Marie, pleine de grâce. Le Seigneur est avec vous. Vous êtes bénie entre toutes les femmes, et Jésus, le fruit de vos entrailles, est béni. Sainte Marie, Mère de Dieu, priez pour nous pauvres pécheurs, maintenant et à l'heure de notre mort.

0: et le Verbe s'est fait chair.
1: Et il a habité parmi nous. Je vous salue Marie, pleine de grâce. Le Seigneur est avec vous. Vous êtes bénie entre toutes les femmes, et Jésus, le fruit de vos entrailles, est béni. Sainte Marie, Mère de Dieu, priez pour nous pauvres pécheurs, maintenant et à l'heure de notre mort.
0: Priez pour nous, Sainte Marie, Mère de Dieu,
1: afin que nous soyons rendus dignes des promesses du Christ.
0: Daignez, Seigneur, répandre votre grâce dans nos âmes, afin qu'ayant connu par la voix de l'ange l'incarnation de votre Fils Jésus-Christ, nous puissions parvenir par sa passion et par sa croix à la gloire de sa résurrection, par le même Jésus-Christ, votre Fils, notre Seigneur. Amen.

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4: Mardi 26 mai, Saint Béranger et Saint Philippe Néri à l'honneur aujourd'hui. Très bon réveil. RCF Notre-Dame, il est 7h, merci pour votre fidélité. Et à la une ce matin, une canicule inédite pour un mois de mai.
5: Oui, 8 départements dans le nord-ouest placés en vigilance orange. De nouveaux records battus hier, près de 35 degrés à Bergerac. Et il va faire encore plus chaud aujourd'hui. Sous cette chaleur précoce, plusieurs Hugo Gaston en 5-7.
4: Que retenir de Magnificat Humanitas? Question qu'on va largement se poser après la publication hier d'un texte majeur du pape Léon XIV, première encyclique. Et le souverain pontife se prononce sur la place de l'homme et sa dignité face à la technologie. Nous serons avec un entrepreneur, avec Sœur Nathalie Bécard. Bref, restez sur RCF Notre-Dame.

0: RCF Notre-Dame, il est 7h10, il fait très chaud dans nos maisons, dans nos appartements. Peut-être que vous avez mal dormi cette nuit parce qu'il faisait trop chaud chez vous. Eh bien, on va parler logement avec vous, Elisabeth Valbaume. Bonjour Elisabeth.
1: Bonjour Pierre-Luc, bonjour à tous.
0: Vous serez avec nous dans deux minutes pour le point de vue. Et bonjour Pauline de Torsiac.
2: Bonjour Pierre-Luc, bonjour à tous.
0: Dans un instant, on revient avec vous dans la Foi en Action sur l'encyclique du pape, Magnifica Humanitas, magnifique humanité.
2: Et oui, ce sera avec Étienne de Rocchini, il est mathématicien, entrepreneur à l'origine de Rerum Novaerum. Vous savez, la première initiative mondiale d'entrepreneurs chrétiens pour réfléchir sur l'intelligence artificielle, eh bien, il va décrypter pour nous ce texte visionnaire 135 ans après une autre encyclique, Rerum Novarum.
0: Et on va en parler évidemment jusqu'à 10h sur cette antenne de ce texte magnifique, non seulement parce qu'il s'appelle Magnifica Humanitas, mais en plus parce qu'il est d'une très grande profondeur. Et rendez-vous dans 5 minutes avec vous, Pauline. Mais d'abord, le point de vue. Et ce matin, Elisabeth, vous aviez envie de nous parler d'un sujet qui touche chacun d'entre nous, la crise du logement.
1: Et oui, Pierre-Hugues, parce que nous avions la semaine dernière à la Fédération de l'entraide protestante une journée d'études consacrée au logement, ou plutôt à cette crise du logement qui devient année après année une véritable crise humaine. Nous avions réuni des associations engagées dans l'hébergement d'urgence, mais aussi des foyers pour enfants, des résidences étudiantes, des structures d'accueil pour les plus fragiles. Tous ces lieux qui, partout en France, tentent de maintenir un peu de dignité. Alors à Paris, on a le CASP, mais on a aussi l'Armée du Salut, les diaconesses de Reuilly, le diaconat protestant de Bordeaux, Accès 68, etc.
0: Et les constats sont alarmants, Elisabeth.
1: Bah oui, alors ce qui frappe aujourd'hui, c'est que cette crise ne concerne pas seulement les plus pauvres, et je ne vous l'apprends pas. Ça paraît évident quand on est précaire, exilé, en situation de handicap psychique ou sortant de prison, trouver un logement relève du parcours impossible. Mais désormais, les étudiants eux-mêmes ne trouvent plus à se loger. Les familles modestes non plus, les classes moyennes commencent à décrocher. Depuis les années 2000, les prix d'immobilier ont flambé. Entre 2000 et 2010, ils ont quasiment doublé. Les loyers ont augmenté de près de 50% en 10 ans. En moyenne, ils représentent 30% du budget des ménages, mais pour certains, c'est jusqu'à 70%. Quand on a payé son loyer, il ne reste parfois presque rien pour vivre. Cette crise, donc, est un vrai facteur d'inégalité.
0: Elisabeth, cette tension produit beaucoup de souffrance.
1: Oui, avoir un logement, c'est la condition de tout le reste. Travailler, étudier, se soigner, élever ses enfants, se projeter dans l'avenir. Quand le logement manque, c'est toute la vie qui se fragilise. Nous avons besoin de nouveaux logements, 400 000, 500 000 même chaque année, et on n'en construit pas assez, 300 000 seulement. Résultat, le parc social est saturé. Les ménages n'ont plus accès au privé et restent plus longtemps dans le logement social. Et les plus pauvres sont repoussés toujours plus loin. Le cercle des victimes de la crise du logement s'élargit.
0: La Fondation pour le logement des défavorisés alerte d'ailleurs sur cette grave aggravation du mal-logement.
1: Toutes nos associations rappellent une chose essentielle. Le logement est un droit fondamental. Une société ne peut pas s'habituer au sans-abrisme. Elle ne peut pas considérer normal que des familles dorment à l'hôtel, que des étudiants vivent dans leur voiture ou qu'une femme de 85 ans se retrouve expulsée sans solution. Et pourtant, depuis 40 ans, nos protections sociales se sont peu à peu affaiblies. Les aides n'ont pas suivi l'évolution des loyers. Le RSA, par exemple, protège moins qu'autrefois. Alors, les dispositifs existent, mais ils ne sont plus adaptés. Je vous donne juste un exemple. Lorsque le RMI a été créé en 1988, il représentait 41% du SMIC. En 2026, il n'est plus que de 33%. Alors, il faut redire quelques évidences. Il est nécessaire de construire davantage de logements sociaux, de prévenir les expulsions, de renforcer les aides aux personnes en difficulté. Parce qu'au fond, Pierre-Hugues, le logement n'est pas qu'une question technique, où on a trop chaud la nuit en ce moment. Et en ce mardi, lendemain de Pentecôte, je me demande que reste-t-il du souffle de l'esprit si nous oublions que le logement est un droit nécessaire à la dignité humaine.
0: Et d'ailleurs, l'Église catholique est propriétaire de beaucoup de fonciers qu'elle doit rénover aussi. C'est le cas dans les Alpes-Maritimes. On va prendre la direction de Nice dans quelques minutes pour découvrir l'ancien séminaire qui a été totalement reconverti. Merci beaucoup, Elisabeth Valbaume de la Fédération de l'entraide protestante. Je rappelle qu'à tout moment, vous pouvez réagir par mail au point de vue et à tout ce qui se passe dans cette matinale, direct@rcf.fr.
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0: RCF Notre-Dame, il est 7h14. Léon XIV vient de présenter sa première encyclique, Pauline de Torsiac, Magnifica Humanitas.
2: Oui, c'était hier au Vatican un texte magnifique qui aborde la place de la personne humaine face au déploiement vertigineux de l'IA. Pour Léon XIV, il ne s'agit pas de condamner la technologie. L'intelligence artificielle doit servir l'homme et non l'asservir. Il faut la désarmer, la soustraire à la logique de domination, de compétition et de contrôle pour la remettre au service de la personne, du travail, de la vérité et de la paix. Dès les premières lignes de son encyclique, Léon XIV donne le ton. Il demande à tous d'arrêter le chantier d'une énième Babel pour replacer Dieu à l'horizon de notre action et l'être humain au centre de nos choix. Pour cela, il propose la voix de Néhémie, cet homme juif à l'origine de la reconstruction des murs de Jérusalem. Étienne de Rocchini, mathématicien, entrepreneur à l'origine de Rerum Novarum, la première initiative mondiale d'entrepreneurs chrétiens sur l'intelligence artificielle, décrypte pour nous ces deux images bibliques.
4: Passer de la tour de Babel, cette construction orgueilleuse de la technique pour aller jusqu'au ciel de manière totalement autonome, doit faire place à la construction patiente et non sans difficulté de la Jérusalem de Néhémie, hein, puisque Néhémie va commencer par prier, il va contempler et ensuite il va faire appel de manière modeste et on pourrait dire subsidiaire, c'est-à-dire en allant chercher tout le monde. Et ça ne se fait pas sans difficulté, il y a un vrai combat spirituel, y compris sur le terrain économique. On a besoin de ressources pour construire ces murs. Et donc, nous devons aller en chemin de la tour de Babel vers la Jérusalem céleste. Et ça, ça passe par la Jérusalem concrète de Néhémie, qui est blessée, qui est en ruine, et sur lequel on a besoin que tout le monde mette la main à la pâte sans dénier les difficultés économiques. Et je pense que ça, c'est tout à fait lucide et en même temps visionnaire sur ce monde d'aujourd'hui, qui est un monde blessé, où on a besoin de tout le monde et où il va falloir reconstruire, effectivement, en sortant de l'illusion technocratique qui va sauver le monde.
0: Et Pauline, dans Magnifica Humanitas, Léon XIV remet en perspective l'encyclique de Léon XIII, Rerum Novarum.
2: Oui, le pape américain a choisi de se mettre dans les pas de Léon XIII. Il a d'ailleurs signé en cette encyclique le 15 mai, le jour anniversaire de Rerum Novarum, grand texte fondateur de la doctrine sociale de l'Église. Il y a 135 ans, Léon XIII pointait du doigt la situation des ouvriers, leurs familles déracinées et les nouvelles formes de pauvreté engendrées par la transformation industrielle rapide. L'Église ne pouvait rester à l'écart. Aujourd'hui, Léon XIV reprend les principes de la doctrine sociale de l'Église pour justement replacer au centre la personne humaine à l'ère de l'intelligence artificielle et il cible lui aussi les risques des transformations liées aux nouvelles technologies.
4: Léon XIII reconnaissait la misère ouvrière et refusait la tentation communiste qui serait une sorte d'assistanat généralisé, mais refusait aussi un capitalisme sans foi ni loi. Et bien là, d'une certaine manière, Léon XIV va à la fois alerter sur les risques d'oligopole tout-puissant qui serait sous une forme de néocolonisation numérique allant jusqu'à l'esclavage, mais refuse tout autant la volonté finalement de se résigner à la fin du travail avec une forme d'assistanat généralisé. Et Léon XIV dit clairement que le travail n'est pas d'abord ou pas uniquement un moyen de subsistance, c'est aussi et avant tout le moyen de devenir une personne humaine et donc on a besoin de tout le monde pour travailler. Donc l'IA ne doit certainement pas être la fin du travail avec le revenu universel financé par les néocolons numériques, mais doit être une reconstruction où chacun a sa place avec la subsidiarité et en luttant contre les formes d'esclavage moderne.
0: Et l'encyclique, Pauline, considère la vérité comme un bien commun essentiel.
2: Oui, à la lumière des principes de la doctrine sociale de l'Église, la transformation numérique nous invite à redécouvrir la vérité comme bien commun, la vérité comme rempart à la dignité du travail et à préserver la liberté contre toute dépendance et toute marchandisation.
4: Il insiste beaucoup là-dessus, sur le fait que ces IA sont un empire de la simulation efficace, dont même les concepteurs ne maîtrisent pas en fait la façon dont ça fonctionne. Il dit que ce sont des techniques qui sont cultivées plus que construites. Et il appelle, comme il l'a fait d'ailleurs dans le discours il y a quelques semaines au Cameroun, à l'éducation, aux universités, à cultiver en fait la quête de la vérité. comme un élément fondamental de la dignité humaine. D'ailleurs, il prend une forme d'humilité, puisqu'il rappelle aussi que l'Église, à certains moments de son histoire, a pu considérer que la vérité était son domaine exclusif. Il rappelle au contraire que c'est un bien à partager, à poursuivre, à rechercher. Et donc, il place finalement face, bien sûr, aux deepfakes, aux tentations de contrôle social, qui sont très forts, de néo-totalitarisme aujourd'hui, la quête humble, subsidiaire de la vérité comme un horizon fondamental pour la dignité humaine.
2: Et dans son encyclique, Léon XIV refuse d'assimiler intelligence humaine et intelligence artificielle. Nous décrypterons tout cela demain, Pierre-Hugues, avec Étienne de Rocchini, mathématicien entrepreneur. Il a lancé Rerum Novaerum, la première initiative mondiale d'entrepreneurs chrétiens sur l'IA. Et il lance aujourd'hui un parcours de discernement en ligne, un appel aux entrepreneurs et dirigeants pour façonner une technologie au service de l'humanité, inspirée par la pensée sociale chrétienne.
0: Merci beaucoup Pauline, on continuera aussi de parler de Magnificat Humanitas tout au long de cette matinale, notamment à 8h10 avec Clara Chapaz, ancienne ministre du numérique et de l'intelligence artificielle, et puis dans le débat du jour avec Frédéric Mounier à partir de 9h10, et puis Pauline, on vous retrouve dans 3 minutes, vous reviendrez sur les principaux événements du week-end.
2: Exactement, et je crois que vous y étiez, il y avait le FRAT tout notamment à Jeanville, et le pèlerinage de Chartres, puis il y avait aussi le pèlerinage militaire international à Lourdes, bref, l'Église présente et vive de tous les côtés.
0: Et j'ai encore les chansons glorieuses dans la tête, si vous saviez, Pauline.
2: Bon, vous allez nous la chanter.
0: À présent, direction Nice, où nous rejoignons Stéphane Chézy-Gostovitch. Bonjour Stéphane.
5: Bonjour à toutes, bonjour à tous.
0: Vous nous emmenez face à la mer, bien loin de Jambeville, dans un lieu bien connu des Niçois, l'aile est de l'ancien séminaire sur le port. Un lieu qui réunit désormais les services pastoraux et les formations du diocèse de l'ensemble des Alpes-Maritimes. 6,5 millions d'euros et 1,5 an de travaux ont été nécessaires.
5: Oui, c'est un lieu qui sera conçu comme étant polyvalent. Il réunit à la fois des bureaux, des services administratifs du diocèse et également un espace de formation avec salle d'accueil pour les associations et les mouvements, mais aussi les pôles pastoraux du diocèse. L'enseignement catholique a désormais des bureaux flambant neufs. L'Institut de théologie et de formation pastorale revient à Nice. Il était basé jusqu'à présent à Sophia Antipolis. Et l'Institut supérieur de formation de l'enseignement catholique sont basés dans un même lieu. La bibliothèque diocésaine a également des espaces qui sont mis en place pour le public, pour pouvoir travailler, consulter des ouvrages, mais aussi pour stocker des livres toujours plus nombreux.
0: Un lieu qui a déjà une mission bien définie par le diocèse de Nice.
5: Et c'est en trois mots que la mission de ce lieu a été décrite par l'évêque: accueillir, accompagner et témoigner. Accueillir, en effet, c'est l'un des points clés de la pastorale d'aujourd'hui, permettre, par exemple, à ce que chacun se sente rejoint dans ce qu'il est et reçu avec attention. Accompagner, c'est le second mot de ce lieu. L'idée étant d'accompagner notamment les 25 000 élèves des établissements catholiques, mais aussi écouter, former, partager et donner du sens. Cette maison veut permettre d'accompagner au mieux ceux qui le souhaitent, les accompagner dans une vraie rencontre avec le Seigneur, dit le diocèse. Et puis enfin, témoigner, c'est le troisième mot de ce lieu. Témoigner, c'est proclamer le kérigme, c'est-à-dire l'annonce centrale de la foi. Et ce lieu veut aider à cela en transmettant la joie, bien sûr, de nous savoir tous infiniment aimés par Dieu.
0: Merci beaucoup Stéphane Chézy-Gostovitch, RCF Nice Côte d'Azur. À suivre, Chartres, le FRAT, le pèlerinage militaire international, les chrétiens étaient nombreux réunis sur plusieurs événements ce week-end. Pauline de Torsiac nous fera revivre ces moments.
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0: 7h24 sur RCF Notre-Dame. C'est mardi matin. Voilà, faut que je lance la semaine. Moi, j'ai mal dormi parce qu'il faisait trop chaud. Voilà. Et c'est une page du tennis français qui se tourne. Promis, moi, j'ai pas regardé Roland Garros.
8: Vous regardez pas Roland Garros, Pierre, mais je vais quand même vous en parler un petit peu. Vous reconnaissez au moins Gaël Monfils.
0: Oui, voilà. Oui, de nom.
8: Ouais. Voilà, Gaël Monfils a vécu son tout dernier match hier. C'était son 59e sur la terre battue de la Porte d'Auteuil. Il a fait ses adieux après sa défaite face à un autre Français.
0: Eh bien, on en parlera donc à 7h30 avec vous, Clara Bévilacqua. Mais d'abord, l'actualité chrétienne, et ce sont deux événements que vous avez pu suivre hier en direct sur RCF Notre-Dame, le frat des collégiens à Jambeville et le pèlerinage de Chartres, Pauline.
2: Oui, la 44e édition du pèlerinage organisé par Notre-Dame de Chrétienté s'est achevée hier avec la messe de clôture à la cathédrale Notre-Dame de Chartres. Vous avez pu voir cet événement en direct sur RCF Notre-Dame. Les 20 000 pèlerins ont arpenté les sentiers de campagne entre Paris et Chartres, une centaine de kilomètres en trois jours. Et pour certains, les pieds ankylosés, des ampoules aux pieds, des coups de soleil, mais surtout la joie d'avoir relevé le défi. Mélanie Niméac a pu recueillir le témoignage d'Hélène à l'arrivée sur le parvis de la cathédrale.
9: Je pense que je retiendrai toute ma vie ce pèlerinage de Chartres parce qu'on m'avait dit que ce serait fatigant, on m'avait dit que voilà, c'était une épreuve et en fait ça a été beaucoup plus dur que ce que je pensais. Mais ça a été aussi une grâce encore plus grande que ce qu'on m'avait dit parce que j'étais incapable de faire ces trois jours de marche. Dès le premier jour, je me suis dit que j'étais incapable de continuer à marcher le deuxième, puis le troisième. Et en fait, j'ai réussi à tout faire. Et je sais bien que ce n'est pas moi qui ai réussi. C'est vraiment parce qu'on était tous portés par le Saint-Esprit. Et on tenait 5 minutes après 5 minutes. On attendait chacune des pauses. Et en fait, après chaque pause, on repartait. Et c'était un vrai miracle.
2: Voilà, la fatigue, mais la joie à l'arrivée. Une épreuve physique également pour Tess, qui a particulièrement apprécié la messe du dimanche matin.
10: Alors, moment préféré, je dirais, la grande messe du dimanche, voilà, on était tous 20 000 assis par terre dans le soleil pendant 2 heures. On était tous dans un état second avec la moitié du pèlerinage derrière nous. Et le cœur, les chants, l'ambiance d'être tous 20 000 autour de nous, c'était quelque chose.
0: Et Pauline, allez-y Pauline.
2: Non, Pierre-Luc, c'est pour vous. C'était pour vous cette phrase.
0: Ben oui, parce qu'il y avait aussi ces 20 000 pèlerins de Chartres qui se sont unis par la prière dimanche soir avec les jeunes collégiens du Frat.
2: Oui, et eux, ils étaient près de 12 000 réunis à Jambeville par les évêques d'Île-de-France. Vous y étiez, Pierre-Luc. Et parmi eux, Rodolphe, qui a eu la joie d'être baptisé entouré de milliers de jeunes.
11: J'ai choisi d'être baptisé car je voulais pouvoir vivre pleinement ma foi en recevant les autres sacrements de l'Église, comme ouais. L'Eucharistie. Je trouve que c'est plutôt impressionnant et aussi se sent un peu porté par les autres qui prient avec nous et pour nous. Et puis aussi la soirée baptismale, c'était très impressionnant parce qu'il y a 14 000 personnes face à nous. C'est un peu intimidant aussi.
2: Voilà, autre moment marquant de ce frat 2026, les temps de prière dans le recueillement et un silence impressionnant, c'est ce qui a marqué Zoé, l'une des animatrices du frat.
12: Que ce soit pour le frat des collégiens et pour le frat des lycéens d'ailleurs, les temps de prière à 12 000 sous-chapiteaux sont incroyablement silencieux. Les jeunes sont très respectueux et on sent qu'il y a vraiment ce désir de prendre le temps pour soi avec Dieu, même au sein de toute cette foule.
2: Voilà, vous voulez pas nous chanter l'air du frat?
0: Pauline, je l'ai en tête soirée, toute la nuit. Ce matin encore, je l'ai en tête, donc vous le laisse.
2: Ah, oui. Vous me le laissez. Mais en tout cas, Pierre-Hugues, du frat à Chartres, ce que l'on peut dire, c'est que le point commun, c'est une porte d'entrée vers la foi pour des jeunes en quête de sens.
0: Et du côté de Lourdes, ce sont les militaires qui s'étaient donné rendez-vous.
2: Eh bien oui, vous l'entendez derrière cette musique militaire, ces fanfares militaires. Chaque mois de mai, Lourdes accueille la communauté militaire venue de France et de nombreux pays étrangers organisés par le diocèse aux armées françaises. Ils rassemblent militaires, familles, blessés, délégations étrangères. Pendant 3 jours, 15 000 militaires en uniforme issus de plus de 40 nations ont investi la cité mariale pour se rencontrer et prier pour la paix. Et puis, du côté du diocèse d'Arras, il y avait également un grand rendez-vous hier, lundi de Pentecôte, un grand rassemblement diocésain organisé par l'évêque d'Arras, Mgr Le Borgne. Il a réuni toutes les paroisses, les clochers et communautés du Pas-de-Calais. Plusieurs milliers de personnes se sont rassemblées. rassemblés.
0: Les obsèques du Père François Pothès seront célébrées ce mardi à Saint-Sulpice.
2: Oui, le Père François Pothès est décédé la semaine dernière à l'âge de 71 ans, des suites d'un cancer du pancréas, ancien marin devenu frère de Saint-Jean. Il était incardiné dans le diocèse de Paris depuis 1997. Son ministère était tout particulièrement tourné vers la spiritualité conjugale et l'éducation.
0: Eh bien, voilà pour l'actualité chrétienne. Merci beaucoup Pauline Torsiac. Tout est à retrouver sur notre site internet rcfnotredame.fr. Les informations. RCF Notre-Dame, il est 7h30, merci pour votre fidélité. Et à la une ce matin, Clara, les États-Unis annoncent avoir frappé le sud de l'Iran malgré le cessez-le-feu.
8: Oui, ils ont visé des sites de lancement de missiles, des frappes d'autodéfense, assure l'armée américaine. Le secrétaire d'État des États-Unis, Marco Rubio, dit tout de même qu'un accord avec l'Iran est toujours possible pour ces prochains jours. Moscou prévient et appelle les étrangers et diplomates à évacuer Kiev avant de nouvelles frappes. Un avertissement balayé par la France. Hors de question d'évacuer nos diplomates, a commenté le ministère des Affaires étrangères français. Une annonce russe qui intervient après des bombardements particulièrement massifs ce week-end contre l'Ukraine et notamment sa capitale, faisant 4 morts et une centaine de blessés.
0: Un animateur d'une école du 11e arrondissement de Paris devant la justice aujourd'hui pour agression sexuelle sur les élèves de maternelle.
8: Oui, c'est le deuxième procès depuis le scandale dans le périscolaire a éclaté. Le parquet enquête actuellement sur 84 écoles maternelles, une vingtaine d'élémentaires et une dizaine de crèches. Depuis le début de l'année, ce sont 78 animateurs du périscolaire qui ont été suspendus à Paris.
0: Hier était la journée la plus chaude jamais enregistrée en mai en France.
8: Oui, un épisode précoce inédit pour un mois de mai. 8 départements de l'Ouest sont en vigilance orange canicule. Record de température déjà hier et aujourd'hui, une journée encore plus chaude est attendue selon Météo France. Conséquence, la qualité de l'air se dégrade. Pollution par l'ozone attendue en Île-de-France et dans la métropole lyonnaise. L'histoire de Gaël Monfils termine à Roland-Garros. Une page du tennis français qui s'est tournée hier après sa défaite en 5-7 face à Hugo Gaston. Roland-Garros, je vous aime, a conclu le tennis en regardant le public avant d'ajouter merci et un de ses jours. Un autre adieu hier, celui du Suisse Stan Wawrinka, vainqueur du Roland-Garros en 2015. Il s'est incliné hier soir pour le dernier match de sa carrière, porte d'Auteuil.
0: À suivre la météo et le grand témoin. Pas de grande surprise, il va faire très très chaud aujourd'hui.
8: Oui, encore plus chaud qu'hier. Paris et sa petite couronne sont placés en vigilance jaune canicule. Alors il fait déjà 19 degrés, ça va très vite grimper. On attend jusqu'à 35 cet après-midi. Attention, protégez-vous bien, ne vous exposez pas au soleil. L'indice UV est très élevé, il est de 8 aujourd'hui.
0: Magnifica Humanitas, on en parle juste après les infos.
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0: Il est 7h33 sur RCF Notre-Dame. Bonjour Étienne Pépin.
1: Bonjour Pierre-Hugues Dubois, bonjour à tous.
0: Magnifica Humanita, c'est le titre de la première encyclique du pape Léon XIV, publiée hier, une encyclique sur la protection de la personne humaine à l'ère de l'intelligence artificielle.
1: Mais oui, Pierre-Hugues, au fond, Léon XIV pose une question. L'intelligence artificielle participe-t-elle à l'édification du bien de tous? Les principes de la doctrine sociale de l'Église sont ses critères de discernement. Léon XIV exhorte les fidèles catholiques et tous ceux de bonne volonté à arrêter le chantier d'une énième Babel dans le but d'unir les forces pour édifier le bien. Nous ne pouvons considérer l'IA comme moralement neutre, dit le pape. C'est juste que dans la conception et les modèles qui guident cet outil qu'il est nécessaire de s'interroger. Le pape invite donc les développeurs à traiter avec sérieux les valeurs qu'ils insufflent à leurs projets, rappelant qu'ils ont une responsabilité éthique et spirituelle particulière. Le pape affirme que l'intelligence artificielle doit être désarmée et accessible à tous. Il appelle à la civilisation de l'amour.
0: Et vous en parlez ce matin avec le grand témoin sur RCF Notre-Dame, sœur Nathalie Bécard, sous-secrétaire du Synode des évêques à Rome.
1: Nathalie Bécard, bonjour.
2: Bonjour.
1: Merci d'avoir accepté de répondre à nos questions sur RCF Notre-Dame. Pour commencer, la première encyclique d'un pape, c'est toujours un événement mondial. Au lendemain de son élection, Léon XIV avait annoncé placer son pontificat dans les pas de Léon XIII. Après la révolution industrielle, la révolution numérique, il était urgent que l'Église s'engage sur le sujet. Nathalie Bécard.
2: Oui, bien sûr. Alors, l'Église était déjà engagée, en tous les cas, soit dans les différents pays, il y a déjà des réflexions, mais aussi au Vatican. Ça fait plusieurs années qu'il y a des colloques, des séminaires, du travail sur l'intelligence artificielle. Et maintenant, tout ça se catalyse, je dirais, dans un document très important du magistère, promulgué par le pape et présenté hier.
1: Alors, entrons dans le texte par quelques sujets qui m'a semblé intéressant de relever. D'abord, cette question du pape. Quel monde voulons-nous construire? Le véritable choix ne se situe pas entre l'enthousiasme et la peur, mais entre deux façons de construire, un progrès au service de la personne et des peuples ou un progrès qui les soumet à des logiques de pouvoir. Il prend deux images, celle de Babel et celle de la reconstruction de Jérusalem. N'avons-nous pas déjà fait, malheureusement, le choix de Babel, Nathalie Bécard?
2: En tous les cas, le constat qui est fait aujourd'hui, parce qu'il y a une analyse un peu de où on en est, comment ça fonctionne et surtout qui détient aujourd'hui, je dirais en grande partie, les clés de l'intelligence artificielle. Et le constat, c'est que c'est concentré dans les mains de quelques acteurs privés et que ça n'est pas neutre. Voilà, ça n'est pas neutre et donc il ne faut pas être naïf face à ça. L'Église n'a jamais été pour ou contre la technologie au fur et à mesure de ses évolutions. Mais le mot-clé, c'est le discernement. Qu'est-ce qu'on fait avec ça? Quelle est la finalité ultime? Est-ce qu'on utilise l'IA pour exploiter? Pour aujourd'hui, une grande partie de l'utilisation, elle est aussi pour la guerre, donc pour tuer. Ou au contraire, est-ce qu'on est conscient des risques, mais aussi des grandes opportunités, de ce que ça permet, notamment dans le domaine de la médecine, par exemple, ça permet des progrès incroyables. Et on choisit ensemble, en discernant les bons usages et les bonnes manières d'en faire un outil au service de tous pour bâtir la maison commune. En fait, l'encyclique, elle rappelle les principes de la doctrine sociale de l'Église qui, d'une certaine manière, n'ont pas changé, mais qu'on doit en permanence réactualiser à travers un discernement qui se fait ensemble. Et donc l'enjeu, c'est comment on va construire, reconstruire cette humanité, préserver la personne humaine pour notre vie ensemble dans cette maison commune et au service de la paix.
1: Et alors, le pape Léon XIV nous interroge sur notre propre humanité. Il dit « Si la technique devient un critère absolu, la personne risque d'être traitée comme une donnée. Si au contraire, la technique s'inscrit dans une perspective de sagesse, elle peut devenir une occasion de croissance, de justice et de fraternité. » Je suis étonné, surpris et peut-être émerveillé par la capacité du pape à ne pas repousser la technologie comme naturellement mauvaise, mais plutôt de la mettre au service de l'humanité. Il n'y a pas de réflexion binaire dans le propos du pape à ce sujet.
2: Oui, effectivement, il ne s'agit pas du tout de dire oui ou non, mais comme je le soulignais, d'être conscient, et c'est ça que l'Église cherche à partager. Le pape l'a rappelé d'ailleurs hier dans son discours, en disant nous, ce qu'on peut apporter, c'est une sagesse, c'est une vision de l'être humain fondée bien sûr sur la Bible, sur ces... parce que in fine en fait ce que pose la question principale que pose l'intelligence artificielle et ce qui se passe aujourd'hui dans le monde, c'est la question de l'anthropologie, de qu'est-ce qui fait de nous des êtres humains qui vont grandir, et ça l'Église reconnaît que notre humanité elle est créée à l'image de Dieu. Il y a donc une part de mystère. On ne peut pas la réduire simplement à une analyse de données. Et on voit bien que, fondamentalement, la vision de l'être humain, c'est une vision relationnelle. On est des êtres humains avec différentes dimensions qu'il nous faut appréhender demain.
1: Sœur Nathalie Bécard, en direct de Rome, on a été coupé. Je pense qu'on va rétablir la connexion. Rome, c'est à la fois tout près, mais peut-être un peu loin. Et l'intelligence artificielle ne nous a pas sauvés de cette coupure. Sœur Nathalie Bécard, vous êtes toujours avec moi? Sœur Nathalie Bécard, est-ce que vous m'entendez? Je rappelle que vous êtes sous-secrétaire du Synode des évêques à Rome. Vous êtes une membre éminente de la Curie romaine. Ensemble, on évoque sur RCF Notre-Dame cette première encyclique du pape Léon XIV, Magnifica Humanitas. C'est le titre, voilà, de cette première encyclique du pape consacrée à la protection de la personne humaine à l'ère de l'intelligence artificielle. On évoquait cette notion anthropologique. Et puis, il y a une notion, je dirais, diplomatique, géopolitique, même beaucoup plus vaste dans ce texte. Pierre-Luc Dubois, vous m'avez rejoint pour décrypter, puisque avec toute la rédaction, nous avons lu ce texte. Et puis en attendant que Nathalie Bécard, soit Nathalie Bécard est de retour avec nous. Ah, ça y est, je vous entends. Formidable. Merci beaucoup. Bon, mais c'est bien. Vous voyez comme quoi on est encore dépendant de l'intelligence artificielle, mais rien ne remplace la véritable présence d'un être humain dans ce studio. Sœur Nathalie Bécard, vous êtes à Rome et donc vous n'avez pas pu être avec nous ce matin à Paris. Et donc c'est important de le souligner, voilà, la technique ne peut pas tout. Dans cette première encyclique, Sœur Nathalie Bécard, le pape Léon propose non pas une réflexion seulement sur l'intelligence artificielle, mais sur notre société dans son ensemble, une analyse de notre monde qui est aujourd'hui influencée beaucoup par l'intelligence artificielle. Et au sujet de la diplomatie, de la géopolitique actuelle, il appelle à désarmer l'IA, comme si l'IA pouvait influencer justement les guerres d'aujourd'hui. Comment vous le comprenez? Comment vous l'analysez?
2: Ben, ça, c'est vraiment une réalité, hein, parce qu'en fait, le pape, et d'ailleurs, il l'a dit aussi, il n'a pas fait simplement écrit cette encyclique tout seul, avec son petit stylo. Il a beaucoup écouté, consulté, donc c'est le fruit de tout un tas d'informations, de contributions, d'experts, de réflexions. Et on sait très bien que l'IA est en particulier utilisée dans les guerres actuelles. Qui se font de moins en moins avec des personnes, en fait, hein. La décision de tuer, les drones, les bombardements sont dirigés à travers l'IA en appuyant sur un bouton. Donc, le pape met en lumière le fait qu'une des premières utilisations de l'IA aujourd'hui, c'est pour la guerre. Et donc, c'est pour ça qu'il pose cette question de manière très forte. On ne peut pas laisser l'IA simplement pour cet usage, il faut absolument la désarmer. Et ça commence aussi par les paroles, parce qu'une des grandes questions que pose l'IA aujourd'hui aussi, on voit bien dans tout le domaine de la communication, c'est la capacité à générer des fake news, des vidéos faites par l'intelligence artificielle. Et donc la très grande difficulté à distinguer aujourd'hui ce qui est vraiment réel de ce qui est le produit de cette technologie. Ouais, et donc, il y a un enjeu majeur autour de ce désarmement de l'IA pour servir la paix, parce que, in fine, c'est ça que cherche l'Église.
1: Sœur Nathalie Bécard, merci d'être avec nous sur RCF Notre-Dame, sous-secrétaire du Synode des évêques à Rome. Un passage m'a particulièrement marqué, et on va le décrypter ensemble. Le pape met en garde face au risque de nouvelles formes d'esclavage et de colonialisme du numérique. C'est un espace de prédation, dit-il, notamment des données numériques permettant de contrôler les peuples. Léon XIV demande pardon à ce titre au nom de l'Église pour le retard avec lequel elle a condamné l'esclavage. On en est là. Le numérique peut nous esclavagiser, enfin, en tout cas nous rendre esclaves d'elle-même.
2: Oui, alors de différentes manières, parce qu'il faut avoir conscience hein, qu'une des grandes questions que pose l'IA, parce que ce n'est pas simplement de la technologie virtuelle, derrière, il y a besoin de matière, de ressources qui viennent de différents pays où, par exemple, des enfants sont exploités pour aller travailler dans les mines qui vont servir, dont les matériaux vont ensuite servir à l'IA.
1: Oui.
2: Et donc, il faut vraiment avoir conscience de ça, que derrière toute cette technologie, eh bien, sur le terrain, on avait hier l'exemple du Congo, eh bien, il y a vraiment des vraies personnes qui sont exploitées, dont le travail est totalement déshumanisant dans ces mines. Donc, ça, c'est un aspect. L'autre aspect aussi, c'est que l'IA est beaucoup développée, par exemple, pour la reconnaissance faciale dans les aéroports ou dans tout un tas d'instances. Et la manière dont les systèmes sont faits, par exemple, donne aussi des erreurs. Et on a des exemples de personnes qui ont été arrêtées parce qu'elles n'ont pas été reconnues comme étant la bonne personne. Donc, c'est toutes ces questions derrière qui sont aussi fondamentalement des questions éthiques qui se posent et que l'Église soulève, qu'il nous faut regarder en face.
1: Sœur Nathalie Bécard, comment est-ce qu'on met la limite? Où est-ce qu'est le curseur d'évaluation justement de l'efficacité de l'IA dans nos vies? Le pape parle de limite. L'humain ne s'épanouit pas malgré la limite, mais souvent à travers la limite. C'est souvent dans l'épreuve qu'il devient plus humain et s'ouvre à la reconnaissance du visage de Dieu et de l'autre. Comment est-ce qu'on fixe la limite? Comment est-ce qu'on sait qu'on a atteint une limite avec l'IA dans son utilisation au quotidien?
2: Alors, je dirais il y a deux aspects. C'est vrai que ça, c'est fondamentalement, en fait, à travers les deux images utilisées dans l'encyclique, on en revient toujours à cette tentation de l'être humain qui est créé par Dieu et qui a toujours la tentation de se prendre pour Dieu, voilà, de devenir sans limite. C'est aussi tout ce que développe le transhumanisme, cette espèce de rêve jupitérien de devenir immortel. Et l'Église, à travers aussi la Bible, nous aide à reconnaître qu'on a chacun des limites, des vulnérabilités. Donc ça, c'est pour l'aspect humain, mais dans l'IA, le mot-clé, et qui pour moi est un mot-clé de l'encyclique, j'ai regardé, il est utilisé 26 fois, le mot « ensemble ». Et c'est bien ce qu'a dit hier le cofondateur d'Anthropique, hein, qui est aussi intervenu. Il a dit, vous voyez, si vous nous laissez tout seuls, nous qui concevons l'IA, qui développons tout ça, même si on cherche le meilleur, eh bien, en fait, c'est difficile. À un moment donné, il y a des aspects éthiques sur lesquels on ne se rend pas suffisamment compte. On a vraiment besoin d'autres qui nous aident à réfléchir, à dialoguer. Et donc, j'en viens à ce que propose le pape, c'est-à-dire, c'est seulement ensemble qu'on peut discerner les bons usages et du coup aussi les limites de l'IA. L'éthique, ça ne se fait jamais seul. Voilà.
1: Et jamais seul devant un écran, devant une intelligence artificielle. J'entends aussi dans les mots du pape l'examen de conscience pour l'Église. Alors là, il s'agit de la doctrine sociale peut-être au sens plus large et pas seulement sur l'intelligence artificielle. Mais le pape dit que la doctrine sociale n'est pas seulement un message adressé à la société, c'est aussi un examen de conscience pour l'Église. Est-ce que l'Église a un examen de conscience à faire? Sur justement sa propre attitude sur les sujets développés par la doctrine sociale de l'Église. Est-ce que la doctrine sociale de l'Église doit encore avancer pour s'adapter à notre époque et aux enjeux sociaux de notre époque?
2: C'est-à-dire que, en fait, derrière l'enjeu pour l'Église, c'est aussi de vivre en interne, et c'est ça aussi le point qui est soulevé, les principes de la doctrine sociale de l'Église qui nous aident à discerner hein, sur toutes ces questions sociales, des questions liées à la société, mais il faut aussi que l'Église les vive en interne. Et je soulève un des points majeurs, par exemple, et qui est aussi une des clés de lecture de l'encyclique, qui est l'enjeu de la co-responsabilité et de la participation. Et vous ne serez pas étonnés, alors moi je le soulève évidemment en tant que sous-secrétaire du secrétaire général du Synode, mais le mot de synodalité et de la vision de l'Église synodale, en fait, est complètement articulée avec la vision de cette encyclique, qui d'ailleurs, dans certains paragraphes, dont le paragraphe 10 et d'autres, utilisent ce mot de synodalité et d'Église synodale. Et donc, il nous faut développer cette co-responsabilité non seulement à l'extérieur, mais aussi à l'intérieur de l'Église, la dimension aussi de la subsidiarité. Parce qu'en fait, une manière de résumer l'encyclique, dans la continuité de Laudato Si, c'est comment on passe d'un système de compétition, de domination de quelques-uns qui détiennent le pouvoir, à une dynamique de coopération et de collaboration
1: et là-dessus,
2: où on est co-responsable.
1: Et là-dessus, sur Nathalie Bécart, et ce sera notre conclusion, le pape, et c'est la dernière partie assez pleine de panache quoi, du pape Léon XIV dans cette encyclique Magnifica Humanitas, l'édification d'une civilisation de l'amour au sein de laquelle même les nouvelles technologies sont orientées vers le bien commun. Voilà, c'est l'appel du pape Léon XIV, la civilisation de l'amour dans un contexte de guerre effroyable. Est-ce que vous y croyez, vous ?
2: Oui, j'y crois parce que voilà, c'est notre vocation en tant que chrétien et en tant qu'Église. Mais je dirais, j'y crois d'autant plus que moi, j'ai vraiment vu très concrètement à travers ma mission en me déplaçant, mais aussi au Vatican, là où ça peut passer par des petits gestes, mais là où on met des personnes dans cette dynamique d'écoute mutuelle, de dialogue, de coopération, de collaboration, eh bien, on voit ces fruits qui permettent l'amour et la paix.
1: Merci beaucoup.
2: Et donc, ils sont déjà là, mais il faut les développer.
1: Merci infiniment, sœur Nathalie Bécart, d'avoir été notre invitée ce matin sur RCF Notre-Dame, d'avoir décrypté avec nous cette première encyclique du pape Léon XIV, Magnifica Humanitas, une encyclique sur la protection de la personne humaine à l'ère de l'intelligence artificielle. Nathalie Bécart, je rappelle que vous êtes sous-secrétaire du Synode des évêques à Rome. Merci beaucoup.
0: Et merci à vous, Étienne Pépin. On continue d'en parler à 8h10 avec Clara Chapaz, ancienne ministre du numérique et de l'intelligence artificielle. RCF Notre-Dame, il est 7h50, soyez les bienvenus. Saint Philippe Neri, à l'honneur aujourd'hui, on va vous raconter la vie de ce saint italien du XVIe siècle. Il avait beaucoup d'humour, mais d'abord la prière du matin avec le père Sébastien Anthony.
3: En ce temps-là, Pierre se mit à dire à Jésus « Voici que nous avons tout quitté pour te suivre. » Jésus déclara « Amen, je vous le dis, nul n'aura quitté à cause de moi et de l'Évangile une maison, des frères, des sœurs, une mère, un père, des enfants ou une terre sans qu'il reçoive en ce temps déjà le centuple. Maison, frères, sœurs, mères, enfants et terres avec des persécutions et dans le monde à venir, la vie éternelle. Beaucoup de premiers seront derniers, et les derniers seront les premiers. »

Bonjour à vous. Avez-vous déjà croisé quelqu'un qui a été sincèrement déçu par Dieu? On peut être surpris par ses silences et bousculé par ses décisions. Le mot déçu, lui, ne convient jamais. Car même quand on a l'impression de faire les frais d'un sacrifice, c'est toujours Dieu qui investit le plus d'amour dans l'aventure. Jésus nous fait une promesse incroyable. Celui qui laisse tout pour lui recevra le centuple. Aucune calculatrice ne peut vérifier cette formule, et pourtant le cœur ne s'y trompe pas. Ce cadeau de Dieu arrive en deux temps. Il y a le « maintenant », ce temps du mélange où l'on reçoit des frères et des sœurs par milliers, avec tout ce que cela suppose de joie et d'incompréhension. C'est le blé qui pousse au milieu de l'ivraie. Puis vient le second temps, celui de la vie éternelle, où tout sera récapitulé et multiplié sans plus aucune ombre. Dieu n'est jamais en reste de générosité. À lui, tout est possible, même nous donner un cœur de pauvre quand nous nous sentons trop encombrés par nos richesses. Comme Pierre, nous avons voulu tout quitter, et Jésus nous répond en s'attardant sur notre présent. Il nous parle dès aujourd'hui de nos maisons, de nos champs, là où vivent nos familles, et pas seulement du ciel à venir. Le royaume élargit notre affectivité aux dimensions de l'univers. Tout passe au pluriel. Partout où le Seigneur nous envoie, les maisons seront nôtres et les enfants des autres deviennent les nôtres parce qu'ils sont ceux de Dieu. Cet amour universel se joue pourtant dans le très concret. Aimer des frères ou des sœurs bien réels, avec leur fatigue et leur caractère, sans chercher à les posséder, sans chercher à les changer non plus. C'est cela le centuple. Vivre une destinée paradoxale où l'Évangile devient notre seule assurance et où l'amour de Dieu suffit à combler tous les manques.

Notre Père qui es aux cieux, que ton nom soit sanctifié, que ton règne vienne, que ta volonté soit faite sur la terre comme au ciel. Donne-nous aujourd'hui notre pain de ce jour. Pardonne-nous nos offenses, comme nous pardonnons aussi à ceux qui nous ont offensés. Ne nous laisse pas entrer en tentation, mais délivre-nous du mal, car c'est à toi qu'appartiennent le règne, la puissance et la gloire pour les siècles des siècles. Amen.

0: Abba, je m'abandonne à toi. Le groupe de prière Abba, merci beaucoup au Père Sébastien Anthony qui était avec nous pour l'évangile du jour. Saint Marc au chapitre 10, les versets 28 à 31. Jésus qui nous invitait à tout quitter pour le suivre. Dans quelques minutes, le retour de l'information, ce sera avec Clara Bévillacois. Mais dès à présent, c'est le Saint du jour avec Clara Bévillacois. Voilà, vous êtes au courant de tout. Nous fêtons aujourd'hui, Clara, les Bérengères et les Bérangers.
1: Eh oui, Saint Béranger est un moine du XIe siècle qui vécut dans l'Aude. Il est né à Toulouse vers 1005 et précocement vertueux. Il prend l'habit dès l'adolescence à l'abbaye de Saint-Papoul. Alors, il mène la vie d'ascète que suppose la stricte observance de la règle de Saint-Benoît. Il est un modèle pour ses congénères qui le nomment maître des novices, puis aumônier. Et ses reliques furent conservées à l'abbaye et suscitèrent de nombreux miracles.
0: Nous fêtons aussi le saint humoriste, comme le surnommait Goethe, un saint espiègle, Saint-Philippe Neri.
1: Et oui, originaire de Florence, Saint-Philippe Neri choisit de venir à Rome pour s'occuper des jeunes en difficulté, qui étaient très nombreux au XVIe siècle. Alors, sa méthode, Pierruc, c'était le rire, le jeu, l'art, la conversation, la douceur et surtout, tout simplement, sa présence. Alors, ses plaisanteries se racontent dans toute la ville de Rome. Il est ordonné prêtre en 1551. Il a alors 36 ans et il se consacre spécialement à l'accompagnement spirituel et à la confession.
0: Et Clara, sa vie mystique est très intense.
1: Exactement, mais Philippe Néry reste très discret. Peut-être même son espièglerie est une façon de le cacher. C'est mon secret, c'est ce qu'il répond quand on lui pose des questions. Alors selon des témoignages, il passait ses nuits en prière et en extase, dont l'une lui gonfla le cœur si fort qu'elle a même écarté ses côtes. Son brin de folie, son érudition, son feu apostolique et sa ferveur attirent autour de lui de nombreux jeunes avec qui il priait, il chantait, il lisait la Bible et bien sûr, il plaisantait.
0: Et ainsi est née une congrégation originale, celle de l'oratoire.
1: Oui, c'est une société de prêtres et non de religieux, unis par un esprit de charité fraternelle. Mort en 1595, Philippe Néry repose dans une grande église appelée la Kenza Nova, comme les Romains l'appellent encore aujourd'hui. Alors il devint si populaire et d'une sainteté si universellement reconnue qu'il deviendra, après Saint-Pierre, un second patron pour la ville éternelle.
0: Saint-Philippe Néry, à l'honneur aujourd'hui. Merci beaucoup Clara Bévillacois. Dans 10 minutes, l'invité de la matinale, on va reparler de Magnifica Humanitas, cette encyclique sur l'intelligence artificielle du pape Léon XIV avec Clara Chabaz, ambassadrice pour le numérique et l'intelligence artificielle.
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2: Mardi 26 mai, Saint-Béranger et Saint-Philippe-Néry à l'honneur aujourd'hui. Très bon réveil. 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Merci pour votre fidélité.
3: Les informations belges vous sont présentées par Denis de Lovinfos.
4: Bonjour à toutes, bonjour à tous. On commence par de l'international. Hier, en ce lundi de Pentecôte, le pape Léon XIV a présenté sa toute première encyclique Magnifica Humanitas, Magnifique Humanité. Dans la lignée de Rerum Novarum, écrite par Léon XIII en 1891, il y approfondit la doctrine sociale de l'Église et traite notamment de la révolution engendrée par l'arrivée de l'intelligence artificielle. Au micro de Ralph Schmeder, l'évêque de Liège, Mgr Jean-Pierre Delville, résume les propos de ce nouveau document.
5: L'intelligence artificielle risque de créer des fausses nouvelles et aussi de perturber alors les relations entre les personnes. Donc le pape propose d'avoir un certain esprit critique par rapport à cela, mais aussi d'avoir une véritable coopération entre les responsables pour ne pas laisser diffuser n'importe quoi, n'importe comment. Il faut aussi créer une éducation. Donc c'est pourquoi le pape insiste sur trois mots, responsabilité, coopération et éducation. Voilà.
4: 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Toujours dans l'actualité internationale, les États-Unis ont annoncé hier avoir frappé des sites de missiles dans le sud de l'Iran, portant un coup au cessez-le-feu malgré d'apparents progrès dans les négociations pour en finir avec la guerre au Moyen-Orient. Donald Trump avait même laissé entrevoir un compromis imminent au cours du week-end. Israël, de son côté, intensifie son offensive au Liban. Le secrétaire d'État américain Marco Rubio a déclaré ce matin que le détroit d'Ormuz rouvrirait d'une manière ou d'une autre, passage par lequel, en temps normal, pour rappel, un cinquième du pétrole brut et du gaz naturel liquéfié consommé dans le monde transite. Chez nous, enseignement, l'opposition au Parlement de la Fédération Wallonie-Bruxelles a provoqué vendredi un nouveau report du vote sur les mesures d'économie. Attendu le 27 mai, ce vote ne devrait finalement pas intervenir avant le début du mois de juin au mieux. PS, PTB et Écolo ont déposé deux nouveaux amendements au décret programme avec demande d'avis au Conseil. Les pompiers craignent la présence de particules d'amiante dans les fumées. Les riverains doivent donc rester confinés jusqu'à nouvel ordre ou ont pour certains été évacués. Les écoles et les crèches sont fermées ce mardi. Les Diables Rouge qui s'entraînent à Tubize pourraient eux aller s'exercer ailleurs ou avoir un entraînement réduit. Enfin, en sport en tennis, plusieurs Belges performent à Roland-Garros. C'est le cas notamment de Raphaël Collignon qui a battu Alexander Vukic, mais aussi d'Elise Mertens qui a bien débuté face à l'Allemande Tatiana Maria.

0: été déclenché à Liège.
1: À l'instar du plan hiver, il s'agit de mettre en place des solutions pour garantir la santé des citoyens les plus fragiles. Dans ce cas-ci, l'ennemi n'est pas le froid, mais bien le chaud. Dans ce cadre, plusieurs lieux sont accessibles pour permettre à chacun de manger, se soigner, prendre une douche, trouver un endroit pour dormir ou encore bien sûr s'hydrater, indique le relais social du Pays de Liège. Pour se poser, boire et manger, plusieurs adresses sont suggérées, comme l'Abri de Jour, l'Armée du Salut, Amont-Nozote, l'Accueil Botanique ou encore le Resto du Cœur et la Maison de la Croix-Rouge. Pour se soigner, prendre une douche et laver son linge, la ville de Liège dirige vers les bains publics de la Sauvenière, le relais santé du CPAS, La Fontaine et le Carrefour Santé Sociale. Enfin, pour dormir, l'abri de nuit de la rue Saint-Laurent et un toit pour la nuit à Serein sont disponibles. Dans la suite de ce journal, suite aux incidents survenus samedi, le Standard de Liège prend plusieurs mesures. Accusé de viol, Bruel n'est temporairement plus citoyen d'honneur de la ville de Liège. Et puis plantes et jardinage sont à l'honneur au château de Jeuet ce week-end.
0: Football, le Standard réagit après les incidents survenus lors du derby wallon.
1: Le Standard a loupé son dernier match des play-offs samedi et s'est incliné 0-2 face à Charleroi. De graves incidents se sont ensuite déroulés à la fin du match lorsque les joueurs Carolo ont provoqué les supporters liégeois. Envahissement de terrain, jet de fumigène, envahissement de la tribune 4 par les supporters de Charleroi et les violences se sont poursuivies à l'extérieur du stade. Le bilan, 3 policiers blessés et un spotter de Charleroi a le pied cassé, sans compter les nombreux interventions de la Croix-Rouge. Pierre-François, manager général du Standard, annonce de fortes décisions à la suite de ces agissements.
2: Nous allons prendre en accord avec le bourgmestre de la ville de Liège, en accord aussi avec mon collègue Mehdi Bayat, la décision de jouer les derbys wallons de la saison prochaine sans supporters visiteurs. Je crois qu'on ne doit pas faire supporter par la société les conséquences d'une escalade qui remonte maintenant quand même à quelques matchs. Je veillerai personnellement à ce que, dorénavant, parce que j'aime bien balayer devant ma porte et ne pas rechercher des responsabilités ailleurs, je veillerai à ce que nos supporters comprennent les choses et que nos joueurs aussi montrent un exemple parfait en évitant par exemple des déclarations avant match ou des célébrations de but ou de victoire qui soient de nature à susciter des réactions disproportionnées après.
1: Doit-il être retiré à Patrick Bruel après les accusations et les plaintes pour viol qui visent le chanteur français? À la demande du groupe Défi, le collège de la ville de Liège a débattu de cette question vendredi dernier. Résultat, le titre en question a été suspendu de façon temporaire, le temps que la justice fasse son travail. Pour rappel, Patrick Bruel est visé par une trentaine de plaintes pour viol et agression sexuelle en France, mais aussi en Belgique. Des faits que l'artiste conteste. Une enquête judiciaire est en cours. Le bourgmestre de Liège, Willy de Meyer, précise que c'est la première fois que ce cas de figure se présente.
0: La 14e édition des Jardins de Printemps, au château de Jeuet se tient ce week-end de 10 à 18h.
1: Oui, le jardin de Jeuet, labellisé Jardin Repassionné de Jardin, et Guy van der Sand, directeur botanique à Peridaïsa, vous feront notamment découvrir un jardin éphémère. Enfin, le laboratoire de la province de Liège sera également présent afin d'analyser la fertilité de la terre de votre jardin. Plus d'informations via le site internet www.chateaujeuet.be. Un mot de météo avant de se quitter. Ce mardi, le temps sera à nouveau ensoleillé et très chaud. L'après-midi, quelques nuages se développeront principalement en Haute-Belgique. Maxima compris entre 27 ou 28 degrés sur les hauteurs de l'Ardenne, 30 degrés sur le centre et 31 degrés en Campine. Le vent sera faible de secteur est. N'oubliez donc pas de vous protéger du soleil, mais aussi de vous hydrater. C'est la fin de ce journal. Excellente journée à toutes et à tous.
3: RCF Notre-Dame, il est à 8h10, soyez les bienvenus. Si vous nous rejoignez, c'est un texte majeur pour l'Église catholique. Léon XIV a publié hier Magnifica Humanitas, une réflexion sur la protection de la personne humaine à l'ère de l'intelligence artificielle. Décryptage avec notre invité ce matin.
4: Et oui, Pierre-Hugues, vous recevez justement Clara Chapaz, ambassadrice pour le numérique et l'intelligence artificielle, également ancienne ministre déléguée chargée de l'IA et du numérique.
3: Bonjour Clara Chapaz.
5: Bonjour à tous les auditeurs.
3: Et merci d'avoir accepté notre invitation ce matin. Vous êtes une femme politique, vous travaillez avec les acteurs de la tech. A priori, le lien avec le pape Léon XIV n'est pas immédiat. Dans quelle mesure, lorsque le pape publie un texte comme celui-ci, cela vous intéresse-t-il ?
5: c'est une voix importante sur un sujet qui l'est absolument aussi.

0: Et donc, on l'accueille bien sûr de façon extrêmement positive. D'abord, ce n'est pas une voie de circonstance. En fait, l'Église travaille sur cette question depuis une dizaine d'années déjà avec le dialogue de Minerva. Et c'est une voie qui, du coup, résonne à la fois sur le fond et sur la forme. Pourquoi? Parce que pas une voie de circonstance. Le pape, d'ailleurs, est aussi mathématicien.
1: Oui.
0: Je pense qu'il faut le rappeler aux gens
1: J'ai un
0: qui nous
1: diplôme de
0: écoutent.
1: mathématicien.
0: Donc, il connaît la technologie de l'intérieur, il la comprend, et donc ça lui permet certainement aussi de mieux la penser. C'est la tradition de l'Église. On se rappelle qu'au moment de la révolution industrielle, une autre révolution qui pouvait faire peur, qui pouvait faire se poser un certain nombre de questions, il y avait eu une encyclique importante qui aussi
1: Rerum
0: guidait
1: novarum.
0: Rerum Novarum, la question de la transformation, de l'impact sur l'humain. Quand on a une transformation comme l'intelligence artificielle, qui transforme tout,
1: Ouais.
0: notre capacité à comprendre le monde, à s'informer, à s'éduquer, à chercher des médicaments,
1: Il faut la réfléchir
0: il faut la
1: spirituellement.
0: réfléchir, en tout cas, tous ensemble. Et c'est là où la forme, aussi dans le message qui est porté par
1: Ouais.
0: le pape, est très importante, parce que
1: Pourquoi?
0: qu'est-ce
1: Parce
0: qu'il dit?
1: qu'il rassemble
0: Il
1: des
0: dit,
1: acteurs.
0: il faut dialoguer. Il
1: Ouais.
0: faut dialoguer tous ensemble, tous
1: Il
0: les
1: est le
0: acteurs.
1: seul à le faire, ça, Clara Chapaz. Est-ce qu'il est un des rares à essayer de parler avec tout le monde?
0: Et ben justement, je pense que c'est là où ça résonne avec nous. Pourquoi? Parce que sur le fond, il dit quoi? C'est une technologie transformante qui pose des questions. Il faut y répondre. Et il faut y répondre non pas en se disant c'est un outil, une technologie, mais c'est un outil au service de l'homme, pour l'homme. Et il faut y répondre tous ensemble. Et en fait, c'est exactement ce que nous avions fait lors du sommet pour l'action sur l'intelligence
1: Et on
0: artificielle
1: va y
0: à
1: venir,
0: Paris,
1: et
0: il
1: on
0: y a
1: va
0: un
1: y
0: peu plus
1: venir,
0: d'un an de ça.
1: Clara Chapaz. Mais c'est vrai que Léon XIV remet la personne humaine au centre. D'ailleurs, c'est le titre même de cette encyclique, hein, Magnifica Humanitas, magnifique humanité. Il s'inquiète d'une tour de Babel. Il voit là un paradigme technocratique, l'image de la tour de Babel, du danger afférent. Il vous parle, Clara Chapaz?
0: Oui, il ne dit pas Magnifica Technologia, il
1: Non.
0: dit Magnifica Humanita. Et je pense que ça, c'est très important. Parce que, vous savez, il y
1: Les
0: a
1: gens ont
0: rien.
1: peur d'être remplacés par l'IA, qui est une forme d'égalité, qu'une IA égale une intelligence
0: Oui,
1: humaine.
0: et il y a un passage qui est très important dans le texte, je pense, où il dit personne ne peut être réduit à la productivité, à la performance cognitive ou à de simples données. En fait, c'est un peu ce qu'on fait aujourd'hui. On compare ces modèles à une performance humaine. Et donc, forcément, ça crée de l'anxiété. Est-ce que je vais assez vite? Est-ce que je comprends autant? Est-ce que je me compare à une IA? Or, l'IA n'est qu'une technologie. Et c'est là où l'humain doit revenir au centre pour
1: Ouais.
0: dire qu'est-ce qu'on fait de cet outil? Quelles sont les règles avec lesquelles on veut le gouverner? Et pourquoi? Et comment il est au service de l'homme avec un grand H, c'est-à-dire de tous les humains,
1: Et
0: pas
1: Clara
0: seulement
1: Chapaz.
0: de quelques entreprises privées qui, elles, décideraient de leurs propres intérêts.
1: Clara Chapaz, l'idée forte du pape Léon, c'est qu'il faut désarmer l'IA et non pas la réguler. Désarmer l'IA, je cite le pape Léon XIV, c'est la soustraire à la logique de la compétition armée qui n'est plus aujourd'hui seulement militaire, mais aussi économique et cognitive. Vous représentez l'État quelque part, Clara Chapaz, puisque vous êtes ambassadrice pour le numérique et l'IA. Et pour autant, ce que dit le pape, c'est qu'il faut aller plus loin que la régulation. Comment vous comprenez ce terme du désarmement de l'IA?
0: Désarmer l'IA, je pense que ce n'est pas une formule poétique. En fait, c'est éminemment politique. On pense IA et on pense techno. Mais en fait, derrière ces technologies, ce ne sont que des choix politiques et géopolitiques. Et le désarmement de l'IA, d'ailleurs, peut-être c'est mon seul point de désaccord, ce n'est pas l'IA qui est armée en soi, c'est nous les hommes qui décidons comment nous voulons armer l'IA.
1: Alors, ce que dit le pape,
0: Et
1: c'est
0: donc,
1: que
0: ce
1: ce sont
0: qu'il
1: les
0: faut.
1: fondateurs. Il pointe beaucoup la responsabilité des développeurs et des ingénieurs qui sont, il leur dit, chaque choix de conception exprime une vision de l'humanité.
0: Exactement, et donc c'est pour ça que nous, il faut qu'en fait, ensemble, d'où l'importance de la diplomatie du numérique, de la gouvernance, des sommets comme celui qu'on a organisé à Paris. J'étais encore avec le président de la République à Nairobi il y a 2 semaines, dans lequel l'IA était un thème majeur du sommet. Nous avons eu une douzaine de chefs d'État, des entreprises, des scientifiques qui ensemble réfléchissent à ces questions. Parce que c'est à nous de décider, c'est pour ça que c'est un choix politique, comment est-ce qu'on veut développer cette technologie?
1: Est-ce que l'État et les États arrivent aujourd'hui à assumer leur rôle? Léon XIV, pape, parle évidemment de choses très actuelles.
0: Tout le monde, en Afrique, en Asie, en Japon, en Corée, partout où on se déplace. Et pour dire quoi? Pour dire en effet, c'est bien plus qu'un outil qui a une puissance économique. Vous avez parlé de puissance cognitive, on pourrait parler de puissance culturelle, parce que ça c'est une technologie qui utilise des données, et donc des cultures, des langues. Et donc, depuis le sommet pour l'action sur l'IA qui avait été organisé ici à Paris il y a un an, dans le cadre de la présidence française du G7 aujourd'hui,

0: Aujourd'hui, qu'est-ce qu'on dit? Déjà, on dit qu'au G7, on n'invite pas seulement les pays du G7 pour discuter de ces questions, mais on invite aussi le Kenya, le Brésil, on invite aussi la Corée, parce qu'il faut tout le monde autour de la table, et on dit sur...
1: Activité quelque part que vous disiez là, et il pointe la responsabilité des acteurs privés. En synthèse, il dit qu'ils sont pour certains trop puissants. Le pape pointe là un glissement historique. Hein. Je cite l'encyclique, c'était auparavant les États qui guidaient et orientaient l'innovation. Aujourd'hui, ce sont des acteurs privés, souvent transnationaux, dotés de ressources et de capacités d'intervention supérieures à celles de nombreux gouvernements. Est-ce que le problème, c'est aussi qui détient le pouvoir aujourd'hui? Parce qu'on entend les actions que tente de faire le gouvernement, que tente de faire la France à l'étranger et avec les acteurs, mais aujourd'hui, le pouvoir, il est aux États-Unis, il est dans la Silicon Valley.
0: Et c'est bien pour ça que ce que l'on porte dans la diplomatie du numérique aujourd'hui, c'est ce qu'on appelle la troisième voie du numérique. La troisième voie, c'est quoi?
1: C'est-à-dire qu'il y en a déjà deux.
0: Je peux, exactement, je peux vous garantir qu'elle résonne de Nairobi à Séoul, ouais. En passant par tous les pays européens dans lesquels on travaille, avec lesquels on travaille aujourd'hui. C'est de dire, nous ne pouvons pas, face à une transformation, une révolution qui a un tel impact, être finalement pris en tenaille entre les modèles américains d'une part et les modèles chinois de l'autre. Et pour ce
1: donc
0: faire...
1: Donc les deux voies, c'est d'une part les modèles américains et d'autre part les modèles chinois, parce qu'ils ne portent pas les mêmes valeurs, parce que quoi?
0: Parce que déjà, ils sont très puissants, ils ont une grosse partie du marché, ces 5-6 acteurs dont on parle sont américains ou chinois, et parce qu'en effet, ils viennent avec leur vision du monde. Quand un modèle s'entraîne, quand 90% des modèles utilisés aujourd'hui s'entraînent sur du corpus de langue américaine, il vient avec une vision américaine, qui n'est pas une vision nécessairement universelle.
1: Alors ça, c'est très intéressant, mais je me permets d'expliciter un petit peu, parce que bon, pour qu'une intelligence artificielle fonctionne, il faut qu'elle s'appuie sur un jeu de données. Et en fait, c'est ces jeux de données sur lesquels est entraînée l'intelligence artificielle, qui est pour partie américain, pour Anthropic, par exemple.
0: Ce concept de troisième voie, c'est de dire, et d'un point de vue économique, nous ne voulons pas être pris en tenaille entre ces deux marchés. Et d'un point de vue cognitif, nous ne voulons pas être pris en tenaille entre deux visions du monde qui ne sont pas forcément les nôtres. Et ce n'est pas, quand on parle de ce concept, ce n'est pas se dire on veut tout faire chez nous pour nous. C'est vraiment, encore une fois, et c'est là où ça résonne beaucoup avec le message du pape, c'est de dire on veut faire ensemble. Quand on va à Nairobi, il y a 10 jours, avec le président de la République, on a des entreprises françaises qui s'allient à des entreprises kenyanes pour dire ensemble, faisons une IA qui est utile localement, ici, au Kenya. Et c'est ça qui, je pense, est absolument fondamental, c'est de dire, non, on ne rentre pas dans cette logique où on donne le contrôle à un certain nombre d'entreprises très limitées, la puissance de ces entreprises. C'est avant tout avoir nos propres acteurs. Et ça, je pense que c'est quelque chose de fondamental. Quand on voit, par exemple, un des cofondateurs d'Anthropic qui est hier
1: au côté
0: du pape au Vatican, on est en mesure de s'interroger et de se dire... Mais pourquoi pas un fondateur européen? Et je crois que c'est ça la souveraineté.
1: Alors
0: pour
1: pourquoi
0: nous.
1: Pas
0: c'est
1: de se... Vous
0: c'est
1: allez
0: de
1: y
0: se
1: répondre
0: dire
1: à cette question.
0: Comment est-ce que on continue à porter une puissance d'innovation sur le quantique? Il y a eu des très grosses annonces la semaine dernière, 1 milliard. Technologia Magnifica, mais Humanita Magnifica.
1: Merci beaucoup, Clara Chapaz. Vous écoutez RCF Notre-Dame. Nous sommes avec Clara Chapaz, ancienne ministre du numérique et de l'intelligence artificielle, pour revenir avec elle sur ce texte du pape Léon XIV, Magnifica Humanitas, qui parle d'intelligence artificielle, mais qui parle surtout de l'homme. Aujourd'hui, dans notre société, beaucoup s'inquiètent d'un remplacement de leur travail par une intelligence artificielle. Le pape rappelle l'importance de la personne humaine, de son travail qui est inhérent à sa dignité. Comment vous l'envisagez, cette question de la dignité humaine? On a l'impression qu'elle est totalement occultée par les personnes qui travaillent sur l'intelligence artificielle.
0: Non, la question du travail, elle est fondamentale. Je veux dire, je pense que chacune se demande comment est-ce que l'IA va avoir un impact sur son travail. Et encore une fois, c'est bien naturel. Je veux revenir à la révolution industrielle. Nous avions la même anxiété quand un conducteur d'une voiture à cheval a vu la révolution industrielle arriver.
1: Et voir que chacun pouvait conduire sa voiture.
0: On peut imaginer aussi l'anxiété de cette époque.
1: Et d'ailleurs, le pape décrit une réduction significative et rapide des emplois disponibles avec un effet domino qui touche des secteurs entiers. Il se fait l'écho de cette inquiétude. Mais alors, comment on y répond?
0: Et du coup, comment on y répond? ce qu'on a fait ici en France, et puis ce qu'on porte aussi dans le travail diplomatique, c'est de dire

0: comment est-ce qu'on accompagne tous les métiers à avoir le potentiel, à voir le potentiel et à utiliser l'intelligence artificielle. J'étais il y a quelques mois à Quimper avec un agriculteur qui utilise l'IA pour mieux optimiser la façon dont il nourrit son troupeau, dont il aussi améliore la santé et le bien-être animal parce qu'il capte un certain nombre de données et il va pouvoir optimiser. Un boulanger qui va pouvoir réduire ses invendus et donc plus facilement opérer sa boutique parce que l'IA lui donne un certain nombre d'informations dont il a besoin. Et puis, en fait, on peut faire un médecin qui va pouvoir passer beaucoup moins de temps sur toute la partie administrative, les comptes rendus, parce que l'IA va lui permettre d'automatiser tout ça et donc se concentrer sur son patient. Donc, tout ce potentiel est là, mais notre rôle, c'est de dire comment on accompagne, comment est-ce que on s'assure, et c'était tout l'ambition du plan Oselia que j'avais lancé lorsque j'étais au gouvernement, qui est porté par le gouvernement actuel, de dire chacun, chaque Française, Française, doit trouver un potentiel qui va l'aider, non pas le remplacer, l'aider, mais pour ça, il faut accompagner, former, et bien sûr, s'assurer qu'on ne le fait pas que ici, chez nous, en France, mais aussi avec nos alliés, encore une fois.
1: Mais Clara Chapaz, on entend votre optimisme aussi ce matin, on entend votre engouement par rapport à l'IA, et certes, on peut parler avec tout le monde, mais...
0: Il faut se dire les choses. Bien sûr que les choses vont changer. Je pense que le métier que vous faites aujourd'hui aurait été absolument inimaginable pour quelqu'un qui s'intéressait à l'information il y a une centaine d'années. Pour autant, il existe aujourd'hui. Donc, il y a des choses qu'on sait, il y a des choses qu'on ne peut pas projeter. Ça fait partie de la difficulté des transformations, des révolutions, cette incertitude. Mais le travail des gouvernements, le travail diplomatique, c'est de dire comment est-ce que, en tout cas, on trouve un certain nombre de réponses et on ne les trouve pas tout seul dans son coin, on les trouve en travaillant ensemble.
1: Merci beaucoup Clara Chapaz, ambassadrice pour le numérique et l'intelligence artificielle, d'être venue ce matin dans notre studio. Je rappelle que vous êtes ancienne ministre déléguée chargée de l'intelligence artificielle et du numérique. Merci beaucoup.
0: Merci.
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5: Bonjour à toutes, bonjour à tous. Christophe Bruce pour ce point météo. Aujourd'hui, le temps sera à nouveau ensoleillé et très chaud. L'après-midi, quelques nuages cumuliformes se développeront, principalement en Haute-Belgique. Les maxima seront compris entre 27 ou 28 degrés sur le hauteur de l'Ardenne et 30 degrés sur le centre, voire même 31 degrés en Campine. Pensez donc bien à vous hydrater et à privilégier l'ombre lorsque vous êtes à l'extérieur. La côte, cela dit, une brise de mer modérée de nord-nord-ouest se lèvera probablement assez rapidement, ce qui limitera la hausse des températures à des maximums proches de 25 degrés à la plage. Dans l'intérieur des terres, le vent sera faible de secteur est. Durant cette nuit, le ciel restera peu nuageux à serein. Les minima varieront de 12 degrés sur les hauteurs de l'Ardenne à 18 voire 19 degrés dans les centres urbains. Localement, les températures pourront chuter vers les 10 degrés dans certaines cuvettes ardennaises. Profitez-en.
6: Sur la première encyclique du pape Magnifica Humanitas, publiée hier, un texte sur la protection de la dignité humaine à l'ère de l'intelligence artificielle. Dans cette encyclique sociale, Léon XIV invite à bâtir une civilisation de l'amour dans un monde désarmé. Nous y reviendrons. L'urgence de la publication de cette lettre encyclique était nécessaire, nous dira par ailleurs une théologienne britannique. Le pape qui pose un choix, construire une nouvelle tour de Babel ou bien la cité de Dieu. Nous avons fait réagir notre invité, Monseigneur Carlo Maria Polvani, secrétaire du dicastère pour la culture et l'éducation. Il est l'invité de notre dossier. À la une de ce journal également, Donald Trump toujours sans solution pour une paix avec l'Iran et qui demande aux pays du Moyen-Orient de rejoindre les accords d'Abraham. Et puis nous irons aussi
7: avec force. On ne peut accepter la logique du conflit ni détourner le regard lorsque la dignité humaine est bafouée. Pour bâtir la civilisation de l'amour, dit encore le successeur de Pierre, nous devons passer de la culture de la puissance à la culture de la négociation. Ceux qui sèment la paix passeront à la postérité, pas ceux qui font des victimes, écrit-il, alors que l'intelligence artificielle a ouvert la porte au développement d'armes autonomes qui finissent par banaliser la mort d'êtres humains.
6: Jean-Charles Puzolu est parmi les experts invités hier aux côtés du pape dans la salle du synode du Vatican pour la présentation

0: de cette encyclique, Anna Rowlands, professeure de théologie politique et de doctrine sociale de l'Église à l'université de Durham au Royaume-Uni. Elle nous explique pourquoi dans le monde d'aujourd'hui, il était urgent de publier ce texte, tant la définition de ce qui est humain est remise en cause aujourd'hui et les risques de domination bien réels accentués par la toute-puissance de l'IA.
1: Il n'y a pas de demain pour commencer à réfléchir à ces questions, car leur impact sur les lieux de travail, sur le monde du travail, sur les immigrés, sur les familles, sur la société politique et sur les conflits à l'échelle mondiale se fait sentir aujourd'hui, s'est fait sentir hier et se fera sentir demain également. Son caractère urgent fait donc partie intégrante de son importance. C'est là que le pape a une voix qui est unique, je pense, sur la scène mondiale. Il est capable de poser ces questions qui invitent à la réflexion, qui sont des questions morales et spirituelles profondes sur ce que nous pensons être la vie humaine. Qui sommes-nous en tant qu'êtres humains? Quelle est la vision et l'objectif que nous poursuivons en ce qui concerne notre humanité et notre vie commune? Il nous propose à la fois une série de critiques très virulentes à l'encontre, si l'on veut, des faux récits, des fausses narrations sur ce que signifie être humain, et en particulier celles qui place le pouvoir et la domination sur les autres, que ce soit en politique, dans la guerre, dans les conflits ou encore dans l'économie.
0: La théologienne britannique Anna Rowlands au micro de notre consoeur Deborah Lubov de la rédaction anglophone de Radio Vatican, Vatican News. L'encyclique Magnifica Humanitas, nous en reparlons avec notre invité dans notre dossier à la fin de ce journal. Alors que les négociations se poursuivent entre les États-Unis et l'Iran via le Pakistan pour trouver une solution politique, l'armée américaine a annoncé avoir mené des frappes sur le sud du territoire iranien ces dernières heures. Selon le CENTCOM, le commandement américain pour le Moyen-Orient, il s'agirait de tirs d'autodéfense visant notamment des sites de lancement de missiles. Hier soir, Donald Trump a une nouvelle fois surpris en proposant comme sortie de crise que les pays de la région rejoignent les accords d'Abraham normalisant leurs relations avec Israël. Les précision à New York de Sarah Laurent.
2: La paix contre la reconnaissance d'Israël, voilà la preuve et le pays signataire. Les premiers de ces traités entre Israël et les Émirats Arabes Unis, puis Bahreïn, ont été signés en 2020 lors du premier mandat de Donald Trump. Dans son poste, le président américain demandait à ce que l'Arabie Saoudite et le Qatar rejoignent les accords d'Abraham le plus vite possible et que les autres pays suivent rapidement. Il a aussi insisté pour que l'Iran rejoigne à terme les accords. Plus tard dans la journée, l'armée américaine a annoncé avoir effectué de nouveaux bombardements dans le sud de l'Iran contre des sites de lancement de missiles et des bateaux soupçonnés de placer des mines dans le détroit d'Ormuz. À New York, Sarah Laurent pour Radio Vatican.
0: Sur le front du Liban, Israël poursuit son implacable offensive au sud et à l'est du pays. Plusieurs frappes ont visé hier la région de la ville de Tyr. Le Premier ministre israélien Benjamin Netanyahou a expliqué que son pays allait intensifier encore l'offensive dans le pays du Sud. Andrew Myfaï en charge du suivi de l'agenda national de transformation, le programme économique porté par le président depuis son élection en 2024. Le virus Ebola poursuit sa propagation en République démocratique du Congo. L'Organisation mondiale de la santé tire d'ailleurs la sonnette d'alarme face à une épidémie jugée désormais extrêmement grave et difficile à contenir. Le patron de l'OMS, Tedros Adhanom Ghebreyesus, estime que ce virus progresse plus vite que les équipes de riposte. Il est attendu ce mardi en RDC. Les précisions de notre correspondant à Kinshasa, Pascal Moulégois.
3: L'OMS reconnaît courir derrière l'épidémie. Nous tentons de rattraper une épidémie qui progresse très rapidement, a déclaré Tedros Ghebreyesus lors d'une réunion d'urgence de l'Afrique Sud ici, l'agence.
0: Et puis la Corée du Nord, on l'a appris ce matin, a tiré un nouveau projectile non identifié en direction de la mer Jaune, annonce ce matin l'armée sud-coréenne. Cette mer est située entre la péninsule et la Chine. Ce tir intervient alors que plusieurs informations d'une agence de presse sud-coréenne ont récemment fait état d'une possible visite du président chinois Xi Jinping en Corée du Sud cette semaine. Aucun des deux pays n'a pour l'instant confirmé cette visite. Nouveau texte qui devrait marquer l'histoire de la doctrine sociale de l'Église, Magnifica Humanitas, l'encyclique du pape publiée hier, porte sur les défis que pose l'intelligence artificielle donc à l'humanité tout entière. Cette première lettre encyclique du pape états-unien, signée le 15 mai dernier, veut synthétiser la parole de l'Église alors que s'amorce une nouvelle révolution industrielle, pleine de promesses mais également d'inquiétudes posées par les algorithmes. Les questions éthiques, sociales, économiques que soulève le développement de l'IA et l'impact sur la dignité

0: humaines sont ainsi au cœur de ce texte. Nous sommes face à un choix décisif, ériger une nouvelle tour de Babel ou bien bâtir la cité de Dieu où l'humanité habite ensemble, écrit le pape au début de ce texte. Nous avons demandé à notre invité, Mgr Carlo Maria Polvani, le secrétaire du Dicaster pour la culture et l'éducation, de revenir sur ces choix et ces enjeux posés par Léon XIV.
1: L'intelligence artificielle n'est pas comme d'autres développements qui vont et viennent, des modes. C'est un changement de civilisation et de culture. Alors, quelles sont les civilisations dont nous avons un souvenir à travers les Saintes Écritures ou en général qui nous sont proposées? La Tour de Babel, c'est un endroit où chacun, le plus fort gagne, chacun s'impose, hein, c'est comme ça que le pape l'utilise. C'est le plus rapide, le plus fort, le plus performant va réussir à s'imposer et l'intelligence artificielle va lui permettre. On le voit aujourd'hui, il y a 2 ou 3 pays qui sont nettement en avance par rapport à tous les autres. L'alternative à ce système de course à l'or, si on peut dire, où le premier qui arrive prend tout, c'est une alternative de ceux qui sont devant, qui s'occupent de ceux derrière. Et ça veut dire quand on est en avance technologique, mais aussi de ceux qui sont effectivement vont plus s'enrichir, qui vont plus gagner et qui doivent penser à ceux qui peuvent être restés derrière, à ceux qui ne vont pas y arriver et qui ne peuvent pas être exclus.
2: On peut croire à une forme de philanthropie numérique.
1: Oui, et je crois que le mot filet dans un système qui n'a qu'à la limite quelques formes de philanthropie très limitée, mais en réalité, c'est le plus fort qui gagne, où elle peut choisir un terrain différent. Il y a un nouvel instrument qui changera l'humanité, et c'est une chance pour l'humanité de se humaniser, de se transformer pour le bien complètement. C'est ça que le pape propose.
2: Léon XIV souligne la nécessité d'une alphabétisation numérique, cela concerne donc tout le monde, mais peut-être...
1: Ce pouvoir peut être pour le bien de l'humanité s'il est désarmé dans le sens où il n'est pas utilisé pour des finalités qui sont dangereuses. Le mot clé ici de cette distinction, c'est que l'Église propose un désarmement culturel, si on peut ainsi dire.
0: Interrogé par Jean-Charles Puzolu, Mgr Carlo Maria Polvani, le secrétaire du Dicaster pour la culture et l'éducation, était l'invité de Radio Vatican.
3: RCF Notre-Dame, il est 8h45 à suivre la prière du matin. Mais d'abord les histoires de l'art avec Guillaume Goubert. Bonjour Guillaume.
4: Bonjour Pierruc, bonjour à tous.
3: À l'occasion Guillaume, il faudrait que vous nous fassiez les histoires de l'art de la canicule. Je suis sûr que ça a inspiré les artistes.
4: Sûrement.
3: Mais là il fait trop chaud, vous avez vu 8h45 la température qu'il fait. Pour rien vous cacher, en plus moi j'ai renversé mon verre d'eau sur moi, donc au moins il fait frais. Bon. Aujourd'hui, vous nous parlez non pas de canicule, Guillaume, mais de mobile.
4: Oui, non pas le mobile d'un crime, mais les mobiles, comme on en accroche au-dessus des lits d'enfants, des tiges plus ou moins horizontales auxquelles sont suspendus des objets ou des formes qui peuvent bouger ou tourner. À l'origine des mobiles, il y a un inventeur, un grand artiste du XXe siècle, Alexander Calder, né aux États-Unis en 1898 et mort en 1976 après avoir beaucoup vécu en France. La Fondation Vuitton à Paris lui consacre une très grande rétrospective dans son bâtiment du Bois de Boulogne qui a été conçu par Frank Gehry. Cet architecte américain décédé l'an dernier était un grand admirateur de Calder et il faut reconnaître que les espaces de la Fondation se prêtent particulièrement bien à l'exposition des œuvres de cet artiste qui fut le premier à faire bouger la sculpture.
3: Comment Calder a-t-il eu l'idée de créer des sculptures mobiles ?
4: L'histoire est très jolie. Entre les deux guerres mondiales, Calder vivait à Paris, qui était alors la capitale mondiale de l'avant-garde artistique. Un jour, il visite l'atelier du peintre néerlandais Piet Mondrian, pionnier de l'abstraction géométrique, des aplats de couleurs vives séparés par des lignes noires horizontales et verticales. Calder s'enthousiasme pour l'audace de ces tableaux, mais il ajoute « ce serait mieux si ça bougeait ». Mondrian ne veut pas en entendre parler. C'est donc Calder qui va imaginer des œuvres mobiles, des pièces de métal, elles aussi souvent de couleurs vives, au bout de tiges accrochées les unes aux autres pour former un équilibre. Ce qui en fait à la fois un art abstrait et un art vivant grâce au mouvement de l'ensemble. Le succès de Calder a été immense. Il a produit un nombre d'œuvres considérables, plus de 20 000. Cet homme chaleureux, il est vrai, savait inspirer la sympathie de clients et de confrères artistes. En témoigne une... Calder a reçu de nombreuses commandes pour des stabiles dans l'espace public. Nos auditeurs de Grenoble connaissent sans doute le grand stabile noir qui se trouve devant la gare, intitulé « Les Trois Pics ». Mais avant les mobiles

0: Les stabiles, Calder, dans les années 1920, a produit des œuvres très originales. D'une part, des sculptures en fil de fer, incroyablement évocatrices. Par exemple, des portraits en pied de la célèbre danseuse noire Josephine Baker. D'autre part, il s'est consacré plusieurs années à la réalisation d'un cirque miniature fabriqué, au propre et au figuré, avec des bouts de ficelle. Il a créé des numéros de dompteurs, d'acrobates, d'équilibristes, de trapézistes, et donné des représentations dans son atelier qui avait beaucoup de succès. On peut voir dans l'expo un film tourné en couleur au début des années 1960 dans l'atelier de Calder à Saché, en Touraine. Le sculpteur à quatre pattes manipule ses figurines tandis que son épouse fait la bande musicale avec un électrophone. C'est drôle et touchant.
1: 1923 dans le dictionnaire.
0: Ah non, alors c'est dans ce cas-là.
1: Ouais, qui reste en place, droit, qui est en équilibre durable, bon, stable.
0: Bah, écoute, vous m'apprenez quelque chose.
1: Nous, on est stable au poste.
0: Très bien.

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2: RCF Notre-Dame, il est 8h50, soyez les bienvenus. Saint-Philippe Neri à l'honneur aujourd'hui. On va vous raconter la vie de ce saint italien du XVIe siècle. Il avait beaucoup d'humour, Clara nous le dira dans 5 minutes. Mais d'abord, je vous propose de prendre un temps de prière. Nous écoutons l'évangile du jour à nouveau. Ce matin, Jésus nous invite à tout quitter pour le suivre. C'est chez Saint-Marc, au chapitre 10, les versets 28 à 31, commenté par le père Sébastien Anthony.
3: En ce temps-là, Pierre se mit à dire à Jésus « Voici que nous avons tout quitté pour te suivre. » Jésus déclara « Amen, je vous le dis. Nul n'aura quitté à cause de moi et de l'Évangile une maison, des frères, des sœurs, une mère, un père, des enfants ou une terre sans qu'il reçoive en ce temps déjà le centuple. Maison, frères, sœurs, mères, enfants et terres, avec des persécutions et dans le monde à venir, la vie éternelle. Beaucoup de premiers seront derniers et les derniers seront les premiers. »

Bonjour à vous. Avez-vous déjà croisé quelqu'un qui a été sincèrement déçu par Dieu? On peut être surpris par ses silences et bousculé par ses décisions. Le mot déçu, lui, ne convient jamais. Car même quand on a l'impression de faire les frais d'un sacrifice, c'est toujours Dieu qui investit le plus d'amour dans l'aventure. Jésus nous fait une promesse incroyable. Celui qui laisse tout pour lui recevra le centuple. Aucune calculatrice ne peut vérifier cette formule. Et pourtant, le cœur ne s'y trompe pas. Ce cadeau de Dieu arrive en deux temps. Il y a le « maintenant », ce temps du mélange où l'on reçoit des frères et des sœurs par milliers, avec tout ce que cela suppose de joie et d'incompréhension. C'est le blé qui pousse au milieu de l'ivraie. Puis vient le second temps, celui de la vie éternelle, où tout sera récapitulé et multiplié sans plus aucune ombre. Dieu n'est jamais en reste de générosité. À lui, tout est possible, même nous donner un cœur de pauvre quand nous nous sentons trop encombrés par nos richesses. Comme Pierre, nous avons voulu tout quitter, et Jésus nous répond en s'attardant sur notre présent. Il nous parle dès aujourd'hui de nos maisons, de nos champs, là où vivent nos familles, et pas seulement du ciel à venir. Le royaume élargit notre affectivité aux dimensions de l'humanité.

univers. Tout passe au pluriel. Partout où le Seigneur nous envoie, les maisons seront nôtres et les enfants des autres deviennent les nôtres parce qu'ils sont ceux de Dieu. Cet amour universel se joue pourtant dans le très concret. Aimer des frères ou des sœurs bien réels, avec leur fatigue et leur caractère, sans chercher à les posséder, sans chercher à les changer non plus. C'est cela le centuple. Vivre une destinée paradoxale où l'Évangile devient notre seule assurance et où l'amour de Dieu suffit à combler tous les manques.

Notre Père qui es aux cieux, que ton nom soit sanctifié, que ton règne vienne, que ta volonté soit faite sur la terre comme au ciel. Donne-nous aujourd'hui notre pain de ce jour. Pardonne-nous nos offenses, comme nous pardonnons aussi à ceux qui nous ont offensés. Ne nous laisse pas entrer en tentation, mais délivre-nous du mal, car c'est à toi qu'appartiennent le règne, la puissance et la gloire pour les siècles des siècles. Amen.

0: 8h56, soyez les bienvenus sur RCF Notre-Dame. Vous qui vous plaignez de la chaleur, faites comme moi, renversez-vous un verre d'eau sur vous, ça ira mieux. Clara, vous vous moquez de moi.
1: J'ai rien remboursé,
0: mais j'ai renversé tout mon verre. Voilà, je suis absolument trempé. Bon, c'est pas grave, écoutez, ça arrive.
1: Ça rafraîchit.
0: Bon, allez, on va être plus sérieux ce matin pour le saint du jour avec vous tous les jours. Clara, aujourd'hui, nous fêtons les Bérangers et les Bérangères.
1: Exactement. Saint Béranger est un moine du XIe siècle qui vécut dans l'Aude. Il est né à Toulouse vers 1005 et précocement vertueux. Il prend l'habit dès l'adolescence à l'abbaye de Saint-Papoule. Il y mène la vie d'ascète que suppose la stricte observance de la règle de Saint-Benoît. Il est un modèle pour ses congénères qui le nomment maître des novices, puis aumônier. Ses reliques furent conservées à l'abbaye et suscitèrent de nombreux miracles.
0: Nous fêtons aussi le saint humoriste, comme le surnommait Goethe, un saint espiègle, saint Philippe Néri.
1: Exactement, originaire de Florence, lui, saint Philippe Néri, choisit de venir à Rome pour s'occuper des jeunes en difficulté, qui étaient très nombreux au XVIe siècle. Alors sa méthode, c'était le rire, le jeu, l'art, la conversation, la douceur et surtout, tout simplement, sa présence. Ses plaisanteries se racontent dans toute la ville de Rome. Il est ordonné prêtre en 1551 à 36 ans et il se consacre spécialement à l'accompagnement spirituel et à la confession.
0: Sa vie mystique est très intense, Clara.
1: Exactement, Philippe Néri reste très discret, peut-être même son espièglerie est une façon de le cacher. C'est mon secret, c'est ce qu'il répond quand on lui pose des questions. Alors, selon des témoignages, il passait ses nuits en prière et en extase, dont l'une lui gonfla le cœur si fort qu'elle a même écarté ses côtes. Et son brin de folie, son érudition, son feu apostolique et sa ferveur attire autour de lui de nombreux jeunes avec qui il priait, il chantait, lisait la Bible et surtout il plaisantait.
0: Ainsi est née une congrégation originale, celle

0: de l'oratoire.
1: Oui, c'est une société de prêtres et non de religieux, unis par un esprit de charité fraternelle. Mort en 1595, Philippe Néri repose dans une grande église appelée la Kenza Nova, comme les Romains l'appellent encore aujourd'hui. Alors il devint si populaire et d'une sainteté si universellement reconnue qu'il deviendra...
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8: Bonjour à toutes, bonjour à tous. De l'actualité internationale pour commencer. Hier, en ce lundi de Pentecôte, le pape Léon XIV a présenté sa toute première encyclique, Magnifica Humanitas, Magnifique Humanité, dans la lignée de Rerum Novarum, écrite par Léon XIII, en 1891. Il y approfondit ici la doctrine sociale de l'Église et traite notamment de la révolution engendrée par l'arrivée de l'intelligence artificielle. Au micro de Ralph Schmeder, l'évêque de Liège, Mgr Jean-Pierre Delville, résume les propos de ce nouveau document.
9: L'intelligence artificielle risque de créer des fausses nouvelles et aussi de perturber alors les relations entre les personnes. Donc le pape propose d'avoir un certain esprit critique par rapport à cela, mais aussi d'avoir une véritable coopération entre les responsables pour ne pas laisser diffuser n'importe quoi, n'importe comment. Il faut aussi créer une éducation. Donc c'est pourquoi le pape insiste sur trois mots, responsabilité, coopération et éducation. Voilà.
8: 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Retour en Belgique, enseignement, l'opposition au Parlement de la Fédération Wallonie-Bruxelles a provoqué vendredi un nouveau report du vote sur les mesures d'économie. Attendu le 27 mai, ce vote ne devrait finalement pas intervenir avant le début du mois de juin au mieux. Avec l'annonce de ce nouveau report, les syndicats enseignants ont annoncé prolonger leur préavis de grève jusqu'au 10 juillet. Et puis le gouvernement étend l'usage des bodycams, ces caméras individuelles, à plusieurs services. Le Conseil des ministres a marqué ce mardi son accord sur l'avant-projet de loi. Sont concernés les pompiers, les conducteurs et accompagnateurs dans les trains, les bus, les métros et les trams, les gardiens de la paix, mais aussi les agents de gardiennage dans le cadre d'événements. Un outil supplémentaire pour permettre d'établir clairement les responsabilités en cas d'incident ou de violence, a indiqué Bernard Quintin, ministre de la Sécurité et de l'Intérieur. Et puis un violent incendie touche Tubize avec de nombreuses conséquences. Il faudra encore toute la matinée pour éteindre le brasier qui s'est déclaré hier. Les flammes ont ravagé déjà un entrepôt. Les causes de cet incendie ne sont pour l'heure pas encore connues. Les pompiers craignent la présence de particules d'amiante dans les fumées. Les riverains doivent rester confinés jusqu'à nouvel ordre ou ont pour certains été évacués. Les écoles et les crèches sont fermées ce mardi à Tubize. Les Diables Rouges qui s'entraînent également là-bas pourraient aller s'exercer ailleurs ou avoir un entraînement réduit. Enfin, un avion transportant 100 tonnes d'aide humanitaire destinée à lutter contre l'épidémie d'Ebola en République démocratique du Congo a décollé ce lundi de Liège. L'avion affrété par la Commission européenne et UNICEF contient des médicaments, des masques, des gants, divers équipements de protection. Les derniers bilans font déjà état de plus de 900 morts. C'est la fin de ce flash. Retour de la formation belge et internationale à midi en compagnie de Frédéric Petit. Bonne matinée.
7: Neuf heures passées de 3 minutes en ce mardi 26 mai. J'espère que vous avez eu l'occasion de passer un long week-end de congé si vous aviez la chance de profiter de votre lundi de Pentecôte. Cet état des lieux que l'on retrouve avec Sandy Louis et Denis Delovafos.
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1: Bonjour à toutes et à tous et bienvenue pour ce nouveau numéro d'État des lieux à mes côtés aujourd'hui à la présentation. Denis, bonjour.
2: Bonjour Sandy, bonjour à toutes, bonjour à tous.
1: Et dans cette émission, nous recevons Julie Fernandez, échevine de l'instruction publique et des politiques intergénérationnelles. Bonjour.
3: Bonjour.
1: Ce lundi a débuté une grève de 10 jours dans de nombreuses écoles en Wallonie et à Bruxelles. C'est la révolution décrée pour dire non aux réformes de l'enseignement qui doivent être votées par la Fédération Wallonie-Bruxelles. Ça se passera le 27 mai prochain, Denis.
2: Absolument, Sandy. La révolution décrée, voilà l'appellation de cette action de 10 jours lancée par les syndicats. Plusieurs écoles participent, notamment sur le territoire de la ville de Liège, avec des conséquences sur le fonctionnement des établissements, et ce à quelques jours à peine des examens. Une situation qui nourrit de nombreuses questions et inquiétudes.

0: Mais les combats que l'on peut comprendre qu'ils mènent ont respecté le salon de l'enseignement qui était prévu la semaine dernière et les portes ouvertes de ce week-end. Donc tous les événements promotionnels de nos écoles, je pense dans un respect de leur établissement, des élèves et de notre pouvoir organisateur. Donc je pense qu'il faut souligner que quand on est dans un sentiment de colère, respecter ses engagements par rapport à son pouvoir organisateur est quelque chose qu'il faut saluer. Donc effectivement, on a reçu lundi soir un préavis de grève qui couvre toutes nos écoles communales du secondaire, du tronc commun et qualifiante jusqu'au 27 mai. Et se sont ajoutées ces derniers jours quelques écoles fondamentales pour lundi et mardi, même si la situation est différente puisque pour les écoles fondamentales, il n'y aura pas de piquet filtrant et entend des travailleurs qui sont à la manœuvre, mais évidemment, on ne peut pas être sourd aux revendications qui sont aujourd'hui sur la table, même si elles ne concernent pas le niveau communal.
1: Alors, il y a évidemment différentes revendications et le corps enseignant se mobilise de façon différente. Parfois, c'est l'école complète qui est concernée, parfois seulement des groupes d'enseignants. À Liège, quels sont les chiffres? Combien d'écoles sont concernées sur le territoire de la ville de Liège ce jeudi? Est-ce qu'on le sait?
0: Sur le territoire de la ville de Liège, je ne sais pas vous le dire, puisqu'il y a plusieurs pouvoirs organisateurs. Il y a le réseau LIP, il y a le réseau WBE et puis il y a le réseau communal. Je peux vous dire que sur le réseau communal, il y a en tout cas les 8 écoles qualifiantes avec leurs différentes implantations, donc ça fait un certain nombre. Et les 2 écoles du tronc commun qui sont à débrayer en solidarité du corps enseignant, mais aussi pour protester contre la hausse notamment du Minerval dans les hautes écoles et les académies qui est une hausse importante et qui, je le rappelle, n'est pas au bénéfice des établissements ni du pouvoir organisateur, mais bien de la Fédération Wallonie-Bruxelles.
1: Alors, est-ce qu'il s'agit d'une grève si importante que ça? Est-ce que, par cette question, j'entends, est-ce qu'on ne fait pas beaucoup de bruit pour une minorité d'écoles participantes? À la réponse que vous venez de donner, on a déjà une petite idée, mais on compare déjà, par exemple, le mouvement actuel, par exemple, aux grèves qu'il y a eu dans les années 90. Est-ce que pour vous, c'est la même ampleur ou est-ce qu'on se dirige vers ce genre d'action aussi importante?
0: Alors, j'espère pas, parce qu'on est effectivement en période de fin d'année et que dans les années 90, je travaillais à l'époque au cabinet de Madame Onkelinx. Donc, j'ai vécu ces grèves d'un autre côté du miroir. Elles n'étaient pas tout à fait à la fin de l'année. Donc, c'était une situation différente et c'était c'est aux enseignants de le faire. Et les réponses ne sont pas apportées par le pouvoir organisateur. On peut mettre des choses en place et on les mettra. On a déjà mis un numéro de téléphone en place pour vraiment garder le lien avec les parents et les élèves. Moi, je veux maintenir le lien avec les enseignants via les organisations syndicales et j'ai des contacts quotidiens. On a prévu de se revoir la semaine prochaine après la date butoir du 27 ou 28 quand est prévu le vote du décret. Pour le reste, ce ne sont pas des revendications qui sont adressées au niveau communal, au pouvoir organisateur, c'est bien à la Fédération Wallonie-Bruxelles, à la ministre-présidente et à la ministre Glatini. Donc voilà, moi j'essaye de. Donc je suis en tout cas à l'écoute, je suis à l'écoute des enseignants, évidemment, c'est mon devoir. Je suis à l'écoute des parents et des élèves, c'est d'autant plus mon devoir. Et demain, on prendra des attitudes quand il conviendra de prendre attitude comme pouvoir organisateur. Mais aujourd'hui, j'ai envie de vous dire, j'entends, j'écoute, je suis inquiète pour notre enseignement, je suis très très inquiète pour notre enseignement officiel, parce que je pense qu'il y a des décisions qui l'impactent encore plus fortement que les autres réseaux, et notamment que le réseau libre. Et je pense notamment aux frais d'inscription pour le supérieur, pour les hautes écoles. Et pour les académies qui sont plutôt favorables au réseau libre. Voilà, je vous dis, c'est un peu compliqué. Ma position est un peu complexe,
1: On
0: parce
1: parlera
0: qu'effectivement,
1: justement un peu de votre position en tant qu'échevine et pour à ça, vous avez décidé de lancer un numéro de téléphone. Je vais le donner à l'antenne, le 04 221 91, le 04 221 91, un numéro qui permet de répondre en tout cas le plus possible aux inquiétudes et interrogations peut-être des parents notamment.
0: Donc, ce qu'on a en tout cas souhaité au niveau du collège, c'est d'assurer, mais on l'a déjà fait avec d'autres actions, la continuité du service public. La continuité du service public, c'est d'assurer il y a quelqu'un de l'autre côté. Ce numéro servira sans doute ou peut-être, je ne sais pas quel est le terme le plus approprié, demain, si la grève devait perdurer, pour voir comment on organise la fin de l'année et transmettre les informations.

0: consommation. Voilà, moi je pense que le rôle du pouvoir organisateur ville de Liège aujourd'hui est d'assurer sa mission de service public et de maintenir le lien avec les bénéficiaires de l'enseignement communal liégeois, que sont les élèves et indirectement les parents.
1: Je rappelle une dernière fois ce numéro en cette première partie d'émission, le 04 221 91. Julie Fernandez, je rappelle que vous êtes échevine de l'instruction publique et des politiques intergénérationnelles pour la ville de Liège. On parle justement de la fin d'année en cette dernière question pour la première partie de cette émission. Une fin d'année décrite comme chaotique dans plusieurs médias. Est-ce que cela va vraiment être le cas avec les discussions que vous avez avec les enseignants, les syndicats? Est-ce qu'il y a un risque, par exemple, que les examens n'aient pas lieu, ou est-ce que les jeunes risquent de perdre une année?
0: Écoutez, j'imagine que d'abord, c'est déjà une fin d'année chaotique. Hein. Moi, je me mets tout à fait à la place des élèves et des parents. On est le nez sur les examens. Je suis moi-même maman d'un adolescent, donc voilà. Je vous dis, à un moment donné, la responsabilité, elle sera aussi du côté de la ministre, qui devra aussi prendre attitude. Je veux dire, il n'y a pas les enseignants, la ville et le reste du monde. Il y a des décisions qui ont été prises, il y a aussi aujourd'hui un mouvement de contestation, et je serai toujours très respectueuse du droit de grève, dans ce cas-ci comme d'autres. Je mets en place, comme pouvoir organisateur communal, les dispositifs que je peux dans le rôle qui est le mien. Ce qui se passera le 27 ou le 28 mai à la Fédération Wallonie-Bruxelles, je ne sais pas. On se dit que même si le mouvement de contestation est important, on sait aussi comment fonctionnent les dynamiques parlementaires. Voilà, je reste à la place qui est la mienne et je veux être un interlocuteur pour les uns et pour les autres. Et demain, s'il y a des communications qui viennent de la Fédération Wallonie-Bruxelles, évidemment, je les entendrai et j'essaierai de les coordonner avec nos réalités de terrain à la ville de Liège. Mais je ne prendrai pas la responsabilité, il ne m'appartient pas de le faire, des pouvoirs qui ont autorité en Fédération Wallonie-Bruxelles. Sinon, les décisions et les propositions qui sont sur la table seraient sans doute différentes. Seraient certainement différentes.

0: Et à l'instant, The Flints avec le titre Tea Party. Vous êtes à l'écoute d'État des lieux et dans cette émission, on aborde l'enseignement et plus spécifiquement la grève qui est en cours depuis lundi. Une grève pour dire non aux réformes de l'enseignement, des réformes qui doivent être votées par la Fédération Wallonie-Bruxelles le 27 mai prochain. Et pour en parler, Denis, nous recevons aujourd'hui l'échevine liégeoise de l'instruction publique. Il s'agit de Julie Fernandez-Fernandez.
1: Julie Fernandez-Fernandez, on en parlait déjà en première partie de cette émission. Vous avez un rôle spécifique dans toute cette architecture entre les enseignants, les syndicats, la Fédération Wallonie-Bruxelles, le pouvoir organisateur avec les écoles communales. Quelle est votre place justement à vous en tant qu'échevine dans ces échanges autour de ce conflit? Vous êtes plutôt partie prenante, modératrice, médiatrice. Comment est-ce que ça se passe au quotidien pour vous?
2: Je suis une spectatrice engagée, donc j'ai peu de champ d'action évidemment sur les décisions qui sont prises à la Fédération Wallonie-Bruxelles. Je peux les relayer via mon organisation.

0: organisation politique, puisque je suis aussi une femme politique et je représente une des composantes du collège qui, à la Fédération Wallonie-Bruxelles, est dans l'opposition. Vous imaginez que ma position par rapport aux mesures du gouvernement est claire, mais à côté de ça, je fais aussi partie d'une majorité à la ville dans laquelle j'ai accepté de participer. Donc je dois aussi tenir compte et respecter mes partenaires. Ça, c'est une évidence pour moi. À côté de ça, je vous l'ai dit tout à l'heure, moi je suis très respectueuse du droit de grève. Je pense que mon rôle aujourd'hui est vraiment d'assurer cette continuité du lien entre l'autorité communale, les parents, les enfants, être à l'écoute des enseignants et de la Fédération Wallonie-Bruxelles si à un moment donné, il y a un signe qui vient de là vers le pouvoir communal, ce qui n'a pas été aujourd'hui le cas. Je n'ai reçu, en ce qui concerne les grèves, aucune information, aucune dépêche, comme on appelle ça, de la Fédération Wallonie-Bruxelles. Et je comprends aussi que, elle ait le moins de conséquences possibles sur nos usagers, que sont les élèves, puisque quand on parle de service public, moi j'aime parler d'usagers, non pas de bénéficiaires, parce que c'est un droit et non pas un avantage, le service public. Et donc voilà, donc je suis au milieu, j'essaye de garder le poids d'équilibre dans des réalités qui sont diverses et complexes. J'essaye de gérer ma schizophrénie au mieux que je peux.
1: Alors justement, en tant que politicienne, vous avez aussi été ancienne secrétaire d'État, vous avez été...
0: Plus de 20 à gérer tous les jours dans une classe. Alors ça paraît peu, mais c'est beaucoup. Il y a de la préparation. Moi, depuis que je suis revenue vraiment, depuis que je suis arrivée à l'enseignement à la ville, j'ai voulu installer des espaces de coordination et d'échange avec les enseignants. Et je me rends compte que leurs réalités sont difficiles. On est dans une société qui se complexifie, qui est de plus en plus violente. Ils doivent aussi faire face et devoir réagir à cette violence, à cette emprise, par exemple, des réseaux sociaux sur leurs élèves, où aujourd'hui on doit faire face à des enseignants qui parfois sont filmés pendant leurs heures de cours dans des échanges qui sont isolés, on ne contextualise pas et ça prend des proportions énormes. Ils doivent faire face à des réalités, de la complexité aussi dans la réalité de leur population scolaire. Je veux dire, quand on touche à la réforme du chômage, on touche à des adultes, mais ça a des conséquences aussi sur les enfants. Voilà, je ne sais pas si on en parlera, mais les économies sur l'encadrement différencié, la diminution de la participation au repas chaud, on va devoir aussi au sein de la ville prendre attitude, font qu'aujourd'hui, le climat social est difficile et ce climat social, il se reflète aussi dans les classes. Et donc, on a à faire face à des enseignants à qui on demande plus d'adaptation dans un climat qui est plus difficile, avec des réalités à gérer très différentes pour lesquelles ils ne sont pas toujours préparés et pour lesquelles je considère qu'on ne prépare pas assez nos élèves. J'aurais aussi voulu entendre dans le chef de la ministre à côté des mesures d'économie, des mesures où on dit peut-être que nos élèves qui sont soumis aux réseaux sociaux sans filtre, H24, il faudrait peut-être mettre en place des cours pour les accompagner et les former. Et former les enseignants. Je pense qu'on a besoin aussi que le matériel scolaire soit plus adapté. Est-ce que ça a encore du sens quand nos mômes sont sur des smartphones et des écrans en permanence de continuer à travailler sur des manuels scolaires papier? Alors certains plus traditionnels vous diront que oui, sans doute, mais oui, pas seulement. Et là, on n'est nulle part. Donc voilà. Je pense que l'enseignement a besoin encore d'être réformé. Des réformes importantes ont eu lieu. Voilà. Je pense que toute réforme nécessite aussi évaluation. Hein. Peut-être qu'il y a des choses qui ont été faites récemment qui nécessitent d'être évaluées. Moi, je suis toujours pour un deux temps, c'est-à-dire on pose des réformes, on les évalue et parfois il faut se dire on s'est peut-être trompé. Je pense que c'est ça la force. C'est comme ça qu'on est fort quand on fait de la politique pour les gens. Mais voilà, je pense que les mesures qui sont prises aujourd'hui sont extrêmement violentes pour les enseignants, mais extrêmement violente pour les parents. Vous savez qu'à Liège, on va devoir faire payer les garderies. Il va y avoir des changements au niveau des repas chauds, même si la décision n'a pas encore été prise au collège, mais je crains le pire. Les budgets de nos écoles à encadrement différencié sont diminués. On va perdre quasiment 1 million sur le budget de la ville. Et donc, cette violence-là, c'est les enseignants qui vont devoir, dans leur classe, y faire face tous les jours, avec des situations sociales de plus en plus compliquées. Et donc, je pense que de

0: Leur ajouter des heures de cours, en plus expliquant que finalement ce n'est que 2 heures, je trouve que c'est extrêmement violent comme discours et comme façon de présenter les choses.
1: Rappelons justement un sujet qu'il s'agit de raisons budgétaires avancées par la ministre Valérie Glatini. Si vous vouliez d'ailleurs réentendre son intervention sur nos ondes, n'hésitez pas. Le podcast se trouve sur notre site rcf.fr si vous voulez plus d'informations concernant les réponses que donne la ministre à ce sujet. Pour continuer avec vous, Julie Fernandez, je rappelle que vous êtes échevine de l'instruction publique et des politiques intergénérationnelles pour la ville de Liège. Rappelons justement, profitons de cette occasion, pour rappeler le rôle de la ville de Liège au niveau de l'enseignement. Qu'est-ce que vous mettez en place au quotidien? On va mettre de côté la grève pour cette question, pour accompagner les élèves qui éprouvent notamment des difficultés.
0: Donc, en tout cas, depuis que je suis arrivée, j'ai voulu qu'on remette l'attention et qu'on remette les CPMS, donc les centres de promotion de la santé, au centre et qu'ils reprennent le rôle d'orientation et d'accompagnement des jeunes, mais aussi des enseignants et des parents, mais c'est essentiellement des jeunes. On sait que nos jeunes ne vont pas bien. La santé mentale des jeunes, dans toutes les études qu'on a, se dégrade. Pour vous donner un exemple, les écoles qui gagnent le plus d'élèves sont les premières années du secondaire spécialisé, où on note une vraie difficulté des jeunes. Et donc, on a décidé, avec les CPMS, le pôle territorial qui regroupe les CPMS sur la région liégeoise, de vraiment retravailler et resensibiliser les enseignants, même si je pense qu'ils sont très conscients du problème, les parents, mais aussi les autorités, à ces difficultés qui sont liées, je pense, fortement à la crise Covid et au confinement. Je pense qu'on n'a pas mesuré l'impact sur les jeunes. Je pense que quand certains se réjouissaient de ce confinement, en disant qu'on allait retourner à l'essentiel, refaire notre pain et cultiver nos poros, il y avait des gens qu'on enfermait avec leurs bourreaux pendant des semaines. Hein. Je parle aux parents violents, aux parents incestueux, aux difficultés familiales diverses. Je pense qu'on doit faire son autocritique, et je fais la mienne comme politique, de ne pas avoir pris la mesure de ça. Et aujourd'hui, on arrive avec une génération qui, en plus avec une arrivée massive des réseaux sociaux, où les jeunes ont été confrontés à finalement communiquer avec plus avec un écran qu'avec un être humain, je pense qu'on n'a pas pris la mesure de ça, et je pense qu'aujourd'hui, c'est un devoir que nous avons comme femmes hommes politiques, et en tout cas quand on a les matières jeunesse dans nos mains, et je sais que mon collègue Benjamin Hurard y est aussi sensible, de prendre cette problématique à bras-le-corps. Et c'est pour ça qu'aujourd'hui je souhaite vraiment retravailler avec les CPMS et remettre des projets en place. Alors ça passe aussi par écouter les enseignants, et donc à la ville de Liège on a lancé une consultation qui s'appelle Commune École, pour écouter nos enseignants et mettre en place des actions concrètes. Consultation qu'on vient de décider de suspendre en accord avec des organisations syndicales, parce que l'idée, c'est vraiment de travailler sur la dynamique de notre pouvoir organisateur, et donc ça doit se faire de façon sereine, et qu'il n'y ait pas d'interférences.
1: Ouais, c'est un peu compliqué pour le moment, oui.
0: Voilà, donc on a décidé de le suspendre et de reprendre ça à la rentrée, et on travaille à voir comment le faire. Voilà, mais je pense qu'aujourd'hui, la santé mentale de nos jeunes doit être...
1: C'est votre priorité.
0: C'est en tout cas une des priorités. Et je pense que les autres niveaux de pouvoir, comme le fédéral et la Fédération Wallonie-Bruxelles, feraient bien également de s'en emparer.
1: On rappelle une dernière fois le numéro dans cette émission mis à disposition des parents ou qui auraient des questions concernant notamment l'accessibilité de l'école de votre enfant, le 04 221 81 11. Merci beaucoup Julie Fernandez d'avoir été avec nous dans cette émission État des lieux. Je rappelle que vous êtes échevine de l'instruction publique et des politiques intergénérationnelles de la ville de Liège.
0: Merci à vous.
2: Et merci à vous Denis pour cet échange.
1: Et Sandy, si cet échange vous a plu, sachez que tous les autres se retrouvent sur notre site web rcf.fr dans l'émission État des lieux, où chaque semaine, pour rappel, nous recevons une personne avec laquelle on traite un sujet politique, que ce soit évidemment les nouveaux cours en ligne de l'Université de Liège ou alors des sujets comme celui-ci avec l'enseignement.
2: Voilà qui est dit pour le rappel. Et puis, quant à nous, on se retrouve dès la semaine prochaine pour un nouveau numéro d'État des lieux. Cette fois-ci, Denis, on sera en compagnie de nos deux experts médias, Alain Gerlache et Éric de Bequelard. Je crois qu'il ne reste plus qu'une chose à nous dire. Très bonne soirée.
1: À bientôt.
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4: Ralph Schmeder au micro, bienvenue dans Vitamine C, l'émission qui, chaque semaine, vous donne un aperçu de l'actualité religieuse dans le diocèse de Liège. Aujourd'hui, au centre de l'émission, un sujet plutôt triste, le départ des jésuites de Liège après plus de 450 ans de présence dans la cité ardente. Mais avant de l'aborder, quelques rendez-vous pour les jours et les semaines à venir. Une messe pour célébrer le 45e anniversaire des apparitions à Medjugorje aura lieu le vendredi 26 juin à 19h à l'église Sainte-Gertrude de Blogny. Elle sera concélébrée par Éric de Beuclard, vicaire général du diocèse, et l'abbé Jacques Weiss. L'Eucharistie sera suivie d'un verre de l'amitié. Plus d'informations auprès de Pino Thierry au numéro de téléphone suivant 0476 92 15 07. Je répète 0476 92 15 07. Ces jours-ci commencent aussi les festivités autour de la fête Dieu à Liège. Il s'agit de la 780e édition de cette fête initiée à Liège. Notre évêque invite son diocèse à participer notamment aux célébrations soit le jeudi 4 juin ou le dimanche 7 juin. Du 31 mai au 7 juin, il y aura aussi de nouveau une semaine de festivités. Pendant cette semaine, plus de 25 événements et célébrations seront proposées, expositions, concerts, eucharistie, conférences, rencontres, prières et bien d'autres. Le sommet sera certainement la traditionnelle messe en la basilique Saint-Martin, le jeudi 4 juin à 19h. L'eucharistie solennelle sera présidée par le cardinal Fernando Filoni, en présence de Mgr Jean-Pierre Delville. Elle sera suivie dès 20h15 par la procession des peuples du monde vers la cathédrale Saint-Paul au son des trompettes de chasse. Elle marquera dépose place Saint-Lambert, l'opéra La Vierge de Delcourt en Vinavdille et à l'arrivée à la cathédrale Saint-Paul vers 21h15, une grande soirée aura lieu, la Night Fever avec 1000 bougies pour la paix. D'autres activités culturelles sont proposées, en particulier deux films en ouverture de la semaine, Sacré-Cœur ce dimanche 31 mai à 19h30 et Maximilien Kolb le lundi 1er juin à 19h30 également au Collège Saint-Louis. À l'église du Saint-Sacrement, vous pourrez voir une exposition sur la théologie de la fête Dieu par Benoît XVI, Joseph Ratzinger. Pour connaître le programme complet, allez sur le site liegefetedieu.be et comme chaque année, RCF Liège va aussi retransmettre en direct la messe depuis la basilique Saint-Martin, donc le jeudi 4 juin. Ce dimanche 31 mai aura lieu aussi la première célébration liégeoise d'institution des ministères laïcs. Ce sera à 16h30 à la cathédrale de Liège, une célébration qui sera également retransmise par RCF Liège. Mgr Delville présidera cette messe au cours de laquelle 5 baptisés vont devenir ministres institués. Pour le ministère de la Parole de Dieu, Marc Deltour. Pour le ministère de la prière communautaire, Fabien Delarbre et Françoise Verviers, et pour le ministère de l'évangélisation, Sabine Wistenberg et Marie de Lovinfos. Envie d'une petite retraite qui est en même temps une randonnée. Alors ceci devrait vous intéresser. Le foyer de charité de Spa-Nivezais organise un tel week-end randonnée du vendredi 26 au dimanche 28 juin sous le titre « Et si j'invitais la joie à ma table ?» L'animation sera assurée par l'abbé Pascal Lecoq. Pour plus d'infos, consultez le site internet www.foyerspa.be. « Et terminons par un concert. L'ensemble vocal de la cathédrale de Liège vous propose 5 concerts de création avec des œuvres de Palestrina, Buxtehude, Jean-Sébastien Bach, Mendelssohn, Franck, Duruflé, etc. Le chef de chœur, Anthony Vigneron, propose une animation gratuite et portes ouvertes avec chanteurs et musiciens à la cathédrale Saint-Paul. 5 dates de concerts de musique spirituelles ont été proposées depuis le mois de février et la 4e, c'est donc prévu ce samedi 30 mai à 15h. Et nous arrivons à l'entretien de la semaine et aujourd'hui je suis très heureux d'avoir avec moi en studio le père André Moreau, le supérieur de la communauté Saint-Servais, la communauté de la Compagnie de Jésus ou des Jésuites. Et tout d'abord, bonjour.
5: Bonjour aussi.
4: Alors je crois que nos auditeurs le savent déjà, l'ont déjà lu notamment dans la presse, après plus ou moins 450 ans de présence à Liège, les Jésuites vont quitter la cité ardente. Alors, on va un peu faire le bilan avec vous, Père Moreau. La première question qui se pose, évidemment, c'est pourquoi quittez-vous Liège ?
5: La raison principale, c'est la diminution très forte de Jésuites. Il y a pratiquement que quelques entrées sur même pas une par an, donc on ne peut pas renouveler le staff des Jésuites, et donc nous vieillissons, à part un membre de la communauté qui va être retraité justement du collège maintenant, au mois de juin, les autres sont des octogénaires, ou même nonagénaires pour un, donc évidemment le problème est insoluble, on ne peut pas faire fonctionner. De toute façon, nous ne pouvons pas travailler au collège à cet âge-là, et il n'y a pas de remplacement possible. Enfin, c'est ça la raison principale, il faut être réaliste.
4: Et concrètement, ça veut dire que ceux qui restent vont à Bruxelles ?
5: Non, il n'y a pas de... Les destinations sont variées, il y en a 2 qui iront à Bruxelles, 2 qui iront à Lille, là où nous avons d'ailleurs aussi une maison de repos avec les Jésuites et le diocèse de Lille. Mais, donc... Et un va à la Diglette, pour ceux qui connaissent. La Diglette, c'est une maison dans la forêt de Saint-Hubert, mais qui est une grosse maison et qui est occupée tout le temps par des groupes, des retraites de classe éventuellement, ou des groupes pour toutes sortes de raisons. Et c'est une maison qui appartient toujours au Collège Saint-Michel de Bruxelles.
4: Alors jetons un coup d'œil en arrière. Donc je crois que la Compagnie de Jésus a été fondée en 1540 et déjà plus ou moins 30 ans après, c'est-à-dire en 1569, les Jésuites débarquent à Liège. Donc c'est, je ne vais pas dire une des premières fondations, mais quand même assez rapidement après la création.
5: La première maison, les premiers Jésuites en Belgique, c'était en 1542, donc c'est vraiment tout de suite après la création, mais c'était à Leuven, enfin à Louvain, pour des raisons, pour faire des études théologiques, ou universitaires. Mais donc ici, à Liège, c'est vrai, c'est 1569, la première communauté était, elle n'est pas restée longtemps, tout près de l'église Saint-Servais, et puis en rue Souverain-Pont, enfin voilà. Et alors, le collège, donc les Jésuites étant à Liège, Le collège existait en île, le collège en île, dont certains bâtiments existent toujours d'ailleurs, non pas de cette époque-là, mais dans le périmètre de l'université à la place du Vintout. Et c'était les hiéronymites, c'était une congrégation qui était responsable du collège. Mais l'évêque n'était pas très content, paraît-il, du fonctionnement, et il a demandé aux jésuites de leur succéder pour la gestion du collège. Et donc ce collège a existé jusqu'à la suppression de la compagnie en 1773. Et puis alors après, au 19e siècle, le collège Saint-Servais, qui a été créé, déjà dans les publications, créé par un prêtre du diocèse d'ailleurs, l'abbé Julio.
4: Paraît Clandestinement, c'est ça ?
5: Oui, mais c'était clandestin parce que c'était le régime hollandais et ce n'était pas autorisé.
4: Ah, oui.
5: Donc, mais c'était tout petit, avec quelques dizaines d'élèves et je crois qu'ils ont même été à un moment donné ici dans Prémontré. Enfin bon, c'est un détail. Mais, et donc, cet abbé Julio est entré dans la compagnie quelques années après, avec le collège. C'est normal, enfin, je dis. Et c'est comme ça qu'on est. Et puis alors, à la fin du siècle, comme vous le savez, les jésuites, n'ayant, il n'y avait plus assez de place à Saint-Servais, on a créé le collège Saint-Louis, à la rue Grétry, enfin, pas l'adresse officielle, mais enfin, c'est là-bas, et qui a été alors cédé au diocèse après la guerre de 40. Et où a été créée, d'ailleurs, la section d'art et métier au début du 20e siècle, et qui est devenue Gramme.
4: C'est ça. Donc, un héritage assez considérable quand on regarde donc Collège Saint-Benoît, Saint-Servais, Collège Saint-Louis, l'Institut Gramme. Tout cela, évidemment, va continuer même après votre départ.
5: Toutes les sections de l'enseignement fonctionnent bien, enfin, je veux dire, fonctionnent bien comme partout, sauf quand il y a des grèves. mais donc, non, oui, c'est ça. Et il reste entre les... Saint-Louis est autonome maintenant, nous n'avons plus... Mais Gramme reste encore un petit peu dans la mouvance de la compagnie avec les autres institutions, comme les facultés de Namur ou des choses comme ça. Alors le collège Saint-Servais, Saint-Benoît Saint-Servais, puisqu'on a fusionné en 92 avec les bénédictines, hein, donc c'est comme ça que ça s'appelle Saint-Benoît et Saint-Servais. C'est pour cette raison-là, au moment du passage à la mixité. Et donc les collèges jésuites... en Belgique en tout cas, et même en France, mais enfin, le système n'est pas tout à fait identique, ont une coordination assez importante. Donc il y a quelques jésuites et des laïcs qui travaillent pour la coordination.
4: Alors, il y a eu aussi un communiqué du diocèse de Liège qui est apparu notamment sur le site internet où l'évêque exprime en même temps sa tristesse mais aussi sa profonde gratitude. Donc ça veut dire qu'il y a eu quand même un lien assez fort entre le diocèse et la compagnie de Jésus.
5: Mais il faut dire que Monseigneur Delville est un ancien élève du collège. Donc évidemment... Évidemment, ça ne veut pas dire qu'on garde de bons souvenirs, mais enfin, manifestement, il a gardé des bons souvenirs de son passage au collège, et on a continué à avoir des contacts avec le diocèse à tout moment, je pense.
4: Et vous avez rendu aussi des services, je crois, notamment.
5: Disons qu'en dehors de l'enseignement, il y a toujours eu des activités, qu'on va dire, directement apostoliques. Disons, il y avait une église, il y a encore une chapelle, où il y a jusqu'au Covid... Et il y avait une messe le dimanche et en semaine. Maintenant, il n'y en a plus le dimanche parce qu'il y a eu des problèmes que je ne connais pas avec le Covid, etc. Et puis parce qu'on est moins nombreux. Mais donc, on a toujours une activité, je dirais, spirituelle, entre autres, et aussi sociale d'ailleurs, ça c'est autre chose, mais une activité spirituelle. Il ne faut pas oublier non plus qu'il y a eu une maison de retraite à Auvémont, entre 1900 et 1970 environ, où il y avait des retraites pour élèves, bien sûr, en partie, mais aussi pour les adultes, comme à la Pérelle.
4: C'est ça.
5: C'était l'équivalent de la Pérelle, mais à Liège. Et donc, cette maison, d'ailleurs, c'est une parenthèse, parce que certains dans le diocèse l'ont connue, la maison a été cédée quand nous avons quitté à l'abbé Gerhardt, pour son qui était très connu dans le diocèse. Je crois que c'est lui, d'ailleurs, qui a fondé le Baloir. Ça, c'est pour dire qu'on a eu aussi, même explicitement, mais ça c'est vieux, au 19e siècle, pendant 50 ans, les jésuites avaient une communauté, petite communauté à la rue de la Cité, et ils étaient responsables de l'église Sainte-Catherine, en Neuvis. C'était donc vraiment la responsabilité, c'était pas une paroisse jésuite, quoi, disons, à ce moment-là.
4: Alors, j'ai lu notamment sur votre site internet cette phrase « La tradition pédagogique jésuite va continuer à irriguer la ville, même après le départ des jésuites ». Alors, c'est quoi exactement la tradition pédagogique jésuite ? Qu'est-ce que les jésuites ont de particulier ?
5: Ça, c'est difficile, c'est vraiment difficile à expliciter. Disons, je crois que ce qui était propre aux jésuites, c'était à la fois d'essayer de rechercher la performance, l'excellence, pour reprendre un grand mot, mais tout en essayant de s'occuper de ceux qui étaient en difficulté. Mmh. Et par exemple, et j'ai connu ça quand j'étais professeur, on formait des groupes dans la classe en mettant des élèves forts avec des élèves plus faibles pour qu'ils s'entraident. Mmh. Et donc, cet aspect-là, et je vois ça dans l'esprit jésuite, j'ai été récemment au bicentenaire à Gramme, de l'invention de la dynamo, et j'ai été frappé de l'esprit de Gramme, qui est explicité, attention aux plus faibles. Mm-hmm. Donc ça fait partie, bon, ce n'est pas propre aux jésuites, ce serait pas juste de dire que nous sommes les seuls, mais je pense qu'il y a cela. Et alors, des aspects un peu plus particuliers, qui ont marqué quand même beaucoup, et c'est vrai dans tous les collèges, c'est que, par exemple, la place du théâtre, en réto, les réto, on faisait du théâtre, il fallait se préparer, donc ça faisait partie, c'est pour ça que dans la plupart de nos collèges en Belgique, entre autres, on a construit des salles de spectacle, mm-hmm. c'est le 104 ici à Liège, c'est d'abord pour les élèves, bien sûr, voilà. Donc il y a une volonté, je dirais, d'ouverture aussi sur le monde. Mm-hmm.
4: Et puis je crois qu'il y a quand même aussi une exigence intellectuelle. Je crois que les collèges jésuites ont quand même une réputation d'être de très bonnes écoles.
5: Oui, bon, disons que c'est vrai. Maintenant, je crois que c'est quelque chose qu'on pourrait critiquer en disant vous vous occupez des meilleurs, c'est plus facile.
4: Élitiste.
5: Élitiste, c'est ça. Et ça nous est reproché, ça nous était reproché. Je ne crois pas que c'est encore vrai maintenant. Ça a changé, les choses ont évolué, mais c'est vrai que c'était un peu le cas et c'est ce qu'on nous a souvent reproché.
4: Je vous propose une petite interruption musicale avant de continuer notre entretien.

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1: Et nous sommes de retour en studio avec le père André Moreau, qui est le supérieur de la communauté Saint-Servais, donc la communauté jésuite de Liège, qui va quitter les lieux bientôt. Alors, père Moreau, nous avons parlé évidemment des écoles, et je crois que les écoles sont très importantes dans la vie des jésuites, mais il y a aussi d'autres, des fondations par les jésuites, je pense notamment au MEJ, le mouvement eucharistique des jeunes. Je pense à un mouvement qui s'appelle CVX, Communauté de vie chrétienne, et bien d'autres, non ?
2: Oui, bien d'autres, c'est le principal. Enfin, il y a d'autres créations, pas tellement, je n'en vois pas récentes, enfin, je veux dire. Hein. Donc le MEJ, CVX, c'est vraiment très important. Mm. Nous espérons que ça va continuer, même ici. Donc,
1: oui, à Liège, le MEJ est assez présent.
2: Oui, hein. Oui. Et donc, ça c'est vrai, mais il y a aussi une présence des jésuites, comme je le disais tout à l'heure, dans des activités sociales, par exemple à ATD Quart-Monde, mm-hmm. ici à Liège, il y a une tradition depuis assez longtemps, où c'était le père Jean Lecuy, qui il y a plus de 50 ans, qui était ici dans une petite communauté à deux ou trois, avec Étienne de Guélin, à un moment donné, qui est toujours là d'ailleurs, ici, maintenant. Mm-hmm. Et qui est vraiment dans la volonté d'être proche des plus démunis. Il y a eu plus récemment une présence jésuite à la rue Saint-Léonard, bon, un quartier bon, qui n'est pas la rue Saint-Gilles, c'est pas le collège du tout. Mais des fondations... Enfin, il y en a peut-être d'autres, mais à part celles qu'on vient de citer.
1: Alors, malgré cette bonne réputation, malgré aussi cette fertilité, vous avez donc des problèmes de relève, on l'a dit au début, c'est ça la raison pourquoi vous allez quitter Liège. Comment expliquer ces problèmes ? Évidemment, vous allez me dire, oui, c'est parce que toutes les congrégations souffrent d'un problème de relève, mais plus particulièrement les jésuites ?
2: Mais je pense que la raison principale est la même, c'est-à-dire c'est la vie religieuse telle qu'elle était conçue et qu'elle est encore, ne correspond plus manifestement à l'esprit des jeunes d'aujourd'hui. Je suis le dernier à dire que les jeunes d'aujourd'hui ne seraient plus dévoués ou ne voudraient plus rendre service, etc. Je n'ai pas une vision du tout négative ou pessimiste sur les générations qui viennent, mais c'est les formes. Mmh. Je crois qu'on n'a pas été assez attentif de s'adapter à l'évolution de la société dans les modalités, mais parce qu'on le voit, c'est même dans les abbayes, enfin je dirais, il y a aussi une diminution, alors que c'est quand même un autre type de vie que nous qui étions surtout sur le terrain, en grande partie dans l'enseignement, ça c'est vrai. Mais je ne vois pas comment on va en sortir, si vous voulez, quelles sont les pistes pour en sortir, mais ça c'est pas nous, à mon âge, qui allons le trouver.
1: Alors Père Moreau, vous n'êtes pas encore parti, je crois que vous allez partir à la fin de l'année scolaire,
2: oui,
1: c'est ça
2: oui, donc, au début juillet. Oui.
1: C'est ça. Et justement, il y a encore l'occasion de vous rencontrer le samedi 13 juin, à 18h en l'église Saint-Christophe, donc oui. Une messe d'action de grâce avec Mgr Delville et je crois aussi Thierry Doppelstein, donc
2: le
1: provincial d'Europe francophone, c'est ça ?
2: C'est donc l'Europe occidentale francophone, le nom de la province pour être précis.
1: C'est ça. Donc une célébration qui sera suivie d'une séance académique sur l'éducation jésuite à Liège. Puis un temps de convivialité au collège Saint-Benoît Saint-Servais, je suppose que tout ça est ouvert à tout le monde ?
2: Oui, c'est ouvert à tout le monde, mais à condition, si possible, de s'inscrire.
1: Mmh. Et comment ?
2: Mais dans les invitations qui sont parties, un peu tous azimuts, mais bon, il y a une possibilité de s'inscrire par Internet.
1: Mmh. Mais à la célébration, tout le monde est le bienvenu.
2: Oui, c'est difficile, on ne peut pas empêcher quelqu'un de venir à la messe. mais je ne sais pas s'il y aura assez de place, c'est ça le problème. Voilà. Non, mais disons que pour des raisons pratiques, on demande... Mais on a envoyé des invitations dans tous les... Et puis même dans la presse, il était indiqué, enfin, dans certaines presses, il était indiqué sur le papier qu'ils ont publié qu'il fallait, si possible, s'inscrire.
1: C'est ça. Alors, peut-être dernière question. Je crois que les jésuites ont eux-mêmes la réputation d'être de grands intellectuels. D'ailleurs, en général, on fait d'autres études à côté de la théologie et de la philosophie. Donc, certains ont fait peut-être 12 années d'études. Pourquoi ?
2: Je pense que c'est d'abord parce que pour pouvoir enseigner et diriger aussi des établissements scolaires, ben il faut avoir fait des études si on veut être professeur, même en sixième latine. Mais enfin, c'est vrai qu'avant, on le faisait avec même des gens qui n'avaient pas beaucoup de formation. Mais on ne peut plus faire. Enfin, bon. Mais alors, dès le départ, il y a eu des études universitaires, enfin des jésuites qui avaient créé des universités comme à Namur. Et donc, il est clair que jadis, dans un collège, presque tous les titulaires de classe, y compris de Réto, c'était des jésuites. Donc évidemment, il fallait qu'ils aient une formation, même si ça n'était pas encore exigé par en Belgique, en tout cas.
1: En mathématiques, en géographie, mais
2: c'était surtout
1: en histoire.
2: Dans les lettres, mais aussi en mathématiques, on en a eu, et en sciences, des jésuites. La majorité, c'était plutôt en lettres, mais enfin, ça, voilà. Et ça continue, il y a encore quelques professeurs jésuites à Namur, à l'université.
1: Eh bien, un grand merci, Père André Moreau, d'être venu. Donc, je crois que vous avez plus de 80 ans, c'est ça ?
2: Oui, 83. Oui.
1: Voilà, donc d'être venu jusque dans notre studio. Nous parler donc de ce départ des jésuites de Liège qui aura lieu donc à la fin de cette année scolaire avec cette célébration le samedi 13 juin à 18h à l'église Saint-Christophe de Liège. Un tout grand merci et ben voilà, bonne continuation à toute la communauté. Et donc, je me joins aussi au diocèse de Liège. Donc, c'est avec tristesse, mais aussi une grande gratitude que nous allons vous dire au revoir. Merci beaucoup.
2: Merci aussi.
1: Et c'est ainsi que se termine notre émission. J'espère que vous avez apprécié. Si vous le souhaitez, on se retrouvera la semaine prochaine pour une autre actualité, d'autres sujets à l'ordre du jour. Jusque-là, passez de bons moments à l'écoute de nos programmes. Au revoir.
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0: Il est 10h sur RCF Notre-Dame et c'est le retour de l'info avec Clara Bivillacois. C'est le retour de Clara d'ailleurs. Ravi, bonjour Clara.
1: Bonjour Melchior.
0: Il fait chaud, hein. Hier c'était la journée la plus chaude enregistrée en mai en France.
1: Mais oui, un épisode précoce, inédit pour un mois de mai. 8 départements actuellement placés en vigilance orange à l'ouest pour canicule. Record de température déjà hier. Aujourd'hui, une journée encore plus chaude est attendue selon Météo France. Conséquence, la qualité de l'air également qui se dégrade. Pollution par l'ozone attendue aujourd'hui en Ile-de-France et dans la métropole lyonnaise. Alors pour se protéger et que la chaleur ne monte pas trop vite dans votre logement, pensez à tirer les volets et éviter ainsi une bouilloire thermique.
0: Bouilloire thermique, c'est justement un nouveau mot dans le Petit Robert. On en parle dans un instant avec nos deux invités.
1: Une chaleur qui a été encore plus difficile à supporter hier pour des passagers de plusieurs trains qui ont accusé de très gros retards entre Paris et le Sud-Est. En cause, la rupture d'une caténaire en fin d'après-midi qui a coupé l'alimentation électrique sur une voie. Un train est arrivé à Nice hier soir avec 8 heures de retard. Chaleur qui va également venir perturber l'étape phare du pèlerinage à la Mecque. Plus d'1,5 million de musulmans vont prier ce mardi sur le mont Arafat en Arabie Saoudite, sous des températures qui devraient dépasser les 40 degrés. Les pays du Golfe ne serviront plus de bouclier aux bases américaines. C'est ce qu'affirme ce matin le guide suprême iranien, alors que les États-Unis ont de nouveau frappé l'Iran cette nuit malgré le cessez-le-feu. Des frappes d'autodéfense ciblées contre des sites de lancement de missiles, mais aussi des embarcations iraniennes qui auraient tenté de poser des mines dans le détroit d'Ormuz, selon l'armée américaine. Moscou prévient et appelle les étrangers et diplomates à évacuer Kiev avant de nouvelles frappes. Un avertissement balayé par la France. Hors de question d'évacuer nos diplomates, a commenté le ministère des Affaires étrangères français. Une annonce russe qui intervient après des bombardements particulièrement massifs ce week-end contre l'Ukraine et notamment sa capitale, faisant 4 morts et une centaine de blessés.
0: Merci beaucoup Clara Bivillacois. Bonne journée à vous et à demain, 6h30, 10h sur RCF Notre-Dame. Et on est parti.
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0: Chaque année, l'arrivée de nouveaux mots dans le dictionnaire déclenche son lot de débats, de moqueries et parfois d'indignation. Peut-on vraiment considérer des mots venus de TikTok, des réseaux sociaux ou du langage des jeunes comme du vrai français ? C'est vrai qu'avec son édition 2027, le Petit Robert allume une nouvelle fois la polémique. Mais évidemment, vous me connaissez sur RCF Notre-Dame. On va éviter cette polémique car cette année, le célèbre dictionnaire fait entrer des termes comme crush, banger, charo ou encore matrixé, popularisé sur Internet et dans la culture numérique, et d'autres comme manosphère ou narcomicide qui témoignent de l'apparition de nouvelles réalités sociales et de nouveaux débats publics. Il y a bien d'autres mots qu'on va pouvoir étudier dans cette émission, mais au fond, le dictionnaire ne fait qu'une chose, observer la langue telle qu'elle est réellement parlée. C'est un peu une photographie finalement. Les lexicographes analysent les médias, les œuvres culturelles, les conversations du quotidien et aussi les réseaux pour repérer les mots qui s'installent durablement dans les usages. L'entrée d'un terme dans le dictionnaire, ça signifie donc pas qu'il est approuvé, mais qu'il est en tout cas devenu incontournable. Au fond, chaque nouvelle édition du Petit Robert, ou d'autres dictionnaires d'ailleurs, agissent comme un miroir de son époque. On va analyser tout ça avec nos deux invités en direct et comme chaque matin avec vos réactions et vos témoignages. Selon vous, est-ce que le dictionnaire doit protéger ce bon français ou finalement c'est un reflet de la manière dont on parle réellement? Est-ce que les réseaux sociaux enrichissent cette langue? Est-ce que vous avez aussi pour habitude d'acheter chaque année un nouveau dictionnaire? Justement, racontez-nous aussi ce rapport que vous avez avec cet objet, le dictionnaire, au 01 56 56 44 00, par mail à direct@rcf.fr et en vidéo sur la chaîne YouTube de Radio Notre-Dame.
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0: Et pour discuter avec nous jusqu'à 11h, nous avons le plaisir d'accueillir deux invités. Je commence avec vous, Géraldine Moinard, bonjour.
3: Bonjour.
0: Merci beaucoup d'avoir accepté d'être avec nous. Vous êtes la directrice de la rédaction des dictionnaires Le Robert. Et merci beaucoup de m'avoir envoyé. Je le montre à la caméra et vous pouvez voir ça sur la chaîne YouTube de Radio Notre-Dame. Deux magnifiques objets, ce sont les éditions 2027 du petit Robert de la langue française. Et puis le Robert illustré, ce sont des beaux objets. Moi, je n'avais pas pris en main des dictionnaires depuis très longtemps, mais finalement, c'est très agréable.
3: Oui, évidemment, les dictionnaires sont conçus comme de beaux objets, parce que si on doit avoir un livre, un seul, dans sa bibliothèque, oui, je pense que c'est celui-ci, donc il faut qu'il soit beau, il faut qu'il donne envie, oui, et surtout ça, il faut qu'on ait envie de le consulter, c'est quand même important. C'est pas un ouvrage austère qu'on a parfois oui, dans l'esprit, certains croient que c'est un gros pavé noir, mais non, c'est un beau livre.
0: C'est un beau livre, et des beaux livres, vous en avez, Jean Pruvot, dans votre bibliothèque. Bonjour Jean.
4: Bonjour Melchior.
0: Bon, tout le monde vous connaît hein, sur RCF Notre-Dame, vous êtes un chroniqueur, le mot du jour, le mot de la semaine à l'époque. Vous êtes lexicologue, vous êtes un historien de la langue française, vous êtes un passionné par la langue française, par les mots. Vous avez plus de 10 000 dictionnaires chez vous.
4: Ben oui, il n'y a pas de papier pas vraiment visible, il y a des dictionnaires.
0: Ça commence à faire beaucoup, 10 000.
4: J'en ai même plus de 10 000 maintenant. Ouais. Oui, ben c'est une forme de folie, et comme le disait Géraldine, c'est un très bel objet. S'il n'y a qu'un ouvrage à emporter, c'est effectivement ou un petit Robert ou un petit Larousse.

0: Les mots n'ont pas un sens unique par excellence. Les mots sont chargés de significations, de sous-entendus, et donc ces deux manières de décrire la langue qui sont très proches, mais qui néanmoins sont vraiment complémentaires.
1: C'est complémentaire. Jean Pruvot, vous arrivez à distinguer ces différentes lignes éditoriales dans les différents dictionnaires ?
2: Alors oui, je souscris tout à fait à ce que vient de dire Géraldine. En vérité, pour faire une chronique, et j'en ai fait 5000.
1: Et deux 100 000 ou trois...
2: Non,
1: pas 5000.
2: Non, 5000, bon, on a encore un peu de temps pour vivre, mais enfin 100 000, j'y arriverai peut-être pas. Mais j'en ai fait plus de 5000, et je me rends compte, je prends conscience à chaque fois à quel point ils sont tous complémentaires, ils sont tous indispensables. Alors évidemment, il y a ceux de première nécessité, parce qu'ils sont millésimés. Et je pense donc au petit Robert, au petit Larousse, qui ont effectivement des objectifs un peu distincts, et qui sont, dans le fond, les premiers outils. Mais vous avez aussi le dictionnaire de l'Académie française, vous avez aussi le Trésor de langue française, vous avez la version papier, vous avez la version électronique. Et quand je pars, là, ce soir, je pars pour un colloque sur Nancy, en vérité, dans mon ordinateur, soit par abonnement Internet, soit, disons, par PDF que j'ai récupéré sur Gallica, j'ai plus de 100 dictionnaires. Et donc, si vous voulez, chaque fois que je fais une chronique, ben je sais vers lequel je vais plutôt aller en premier, en second. De toute façon, Petit Larousse, Petit Robert, Académie, TLF font partie des premiers consultés.
1: Vous faites un anniversaire, Géraldine Moinard. Ce sont les 60 ans du Robert.
0: 60 ans, oui. Donc c'est un dictionnaire qui est jeune et qui a un certain âge à la fois, mais dont l'objectif est de rester toujours aussi jeune et toujours aussi proche de la langue telle qu'on la parle. Et c'était vraiment ce qu'avait imaginé Paul Robert dans les années 60. En 67, quand il publie le Petit Robert, la première version, c'était de faire un dictionnaire, le dictionnaire qui lui manquait, celui qui n'existait pas encore. Il avait le littré, mais qui écrivait très, très précisément la langue française, mais qui n'était plus mis à jour depuis déjà un bon 50 ans. Il y avait le Petit Larousse, mais qui décrit plus les objets et qui va moins profondément dans l'analyse linguistique. Et Paul Robert a décidé de créer son dictionnaire.
1: Jean Pruvot, vous avez les 60 éditions du Petit Robert ?
2: Oui, enfin, presque. Il doit m'en manquer deux ou trois. Il faudra d'ailleurs que je vois ça avec vous. J'ai aussi tous les Petits Larousse depuis 1905. Et c'est fréquemment qu'on me demande quand tel mot est entré dans la langue française. Alors, pas dans la langue française, mais dans les dictionnaires qui, aux alentours de 60 000 et quelques mots chaque année, eh bien, se mettent à jour pour être dans cette fréquence. Et donc, c'est très important. On m'a demandé quand le mot chewing-gum était-il entré. Je fouille le Petit Larousse, je fouille le Petit Robert. Alors, le Petit Robert, c'est à partir de 67. Donc, à partir de 67, là, j'ai quelque chose de précis. Petit Robert, Petit Larousse, 1905. Et c'est extrêmement précieux, parce que c'est véritablement aussi une photographie de la langue française.
1: Oui, c'est ça. C'est ce que je disais en introduction. Ça reflète vraiment l'évolution de la société.
2: Ah oui, complètement. Je prends, ne serait-ce que là, les nouveaux mots.
1: Ah oui, on va les lister.
2: On a bouilloire thermique, vous l'avez dit. Bon, on est en plein dans le sujet. Je prends après la friteuse ou air fryer avec etc., qui est bien expliqué dans un article du Petit Robert, c'est parfait. Je repérais îlot de fraîcheur dans le Larousse. Bon, là aussi, on en a besoin. Donc ce sont des mots, ça ne veut pas dire qu'ils viennent de naître. Ça veut dire qu'ils sont devenus tellement présents qu'on est maintenant dans la nécessité de les définir, de les présenter. J'ai juste donné un exemple. On nous reproche parfois aux gens qui s'occupent des dictionnaires de mettre des mots anglais. Mais on en a besoin, ne serait-ce que pour les comprendre. Quand je lisais dans le journal, il y a un flash mob à 17h à La Défense, dans ma vision déjà très âgée des choses, je me disais, ça doit être des fanatiques des mobilettes qui se réunissent, et donc voilà. Mais flash mob, c'est un autre sens, c'est le mot anglais, avec mob, la population, et c'était une rapide...
1: Mobilisation éclair.
2: Oui, voilà, c'est ça.
1: Géraldine Moinard, quand on travaille au Robert, et pour ce dictionnaire, le Petit Robert, comment on fait chaque année? On travaille en équipe, on se dit, tiens, il faut tant de nouveaux mots dans le dictionnaire. Comment ça se passe?
0: Ah oui, c'est une bonne question. On travaille en équipe, évidemment. On est toute une équipe de lexicographes avec plusieurs temporalités dans l'année. L'idée numéro un, à partir beaucoup moins, le Petit Robert sort, l'édition 2027 vient de sortir, on commence à travailler à l'édition 2028, la prochaine, et d'abord ce qu'on va faire c'est repérer, sélectionner les mots qui vont rentrer dans la prochaine édition. Donc tout au long de l'année, on a, comme vous l'avez très très bien résumé, des outils qui vont nous permettre de veiller, de voir l'apparition de mots nouveaux dans la presse, dans les médias.

0: Observer. Dans les réseaux sociaux. C'est ça, d'observer. On va récupérer tous ces mots qu'on va pouvoir comparer aux entrées qui existent déjà dans nos dictionnaires et repérer ceux qui n'y figurent pas encore. On va aussi repérer manuellement beaucoup de mots, parce que ce n'est pas seulement les mots nouveaux, on parle beaucoup des mots nouveaux, mais dans ces mots nouveaux, il y a aussi des mots qui existaient déjà, mais dont le sens va changer, évoluer. Les fresques, par exemple, des ateliers collaboratifs la fresque, autrefois, c'était simplement une peinture murale. Aujourd'hui, c'est aussi des ateliers collaboratifs pour sensibiliser à certains sujets donnés. Donc, on va vraiment veiller, engranger tout ça dans une grande base de données, et puis une fois par an, on va faire vraiment, alors tout au long de l'année, mais en particulier une fois par an, faire l'inventaire de tous ces mots-là qu'on a recensés, qu'on a aussi recensés les années précédentes, qui peut-être qu'on avait mis de côté parce qu'ils n'étaient pas encore très bien installés dans la langue française, et puis sélectionner les mieux implantés, ceux qui sont suffisamment fréquents, suffisamment durables, et puis suffisamment partagés, pas seulement de l'ordre d'un petit cercle de personnes, mais vraiment partagés de façon générale.
1: Et est-ce qu'il y a des mots qu'on supprime du dictionnaire chaque
0: année ? Alors, pas dans le Petit Robert. Dans le Petit Robert, on essaye vraiment de garder tous les mots, parce qu'on peut toujours les trouver dans la littérature, dans les archives, surtout aujourd'hui, on est vraiment dans la règle de l'écrit. Oui. Donc, on a toujours besoin de comprendre ce qu'est un Minitel, de ce qu'est un drink, même si cet anglicisme a extrêmement vieilli. Ah oui. Mais dans la littérature du milieu du XXe siècle, il y en avait, on le trouve chez Jules Romain, etc. Donc, on va vraiment garder autant que possible les mots, et on le voit, l'édition 67 du Petit Robert, la première, c'est un peu moins de 2000 pages. Mmh. Aujourd'hui, l'édition que vous avez entre les mains, on est à 2800 et quelques. Donc, on a joué là-dessus.
1: Et je remontre ce Petit Robert édition 2027 en vidéo, que vous pouvez voir sur la chaîne YouTube de Radio Notre-Dame. N'hésitez pas d'ailleurs à venir à l'antenne pour discuter avec nous au 01 56 56 44 00. Ça, Jean Pruvot, pouvoir aussi lire les définitions des anciens mots ou des mots qui sont peut-être moins utilisés actuellement. C'est très riche pour vous.
2: Ben oui, alors c'est un peu pour ça d'ailleurs que j'essaie d'avoir toutes les éditions. Oui. Alors c'est vrai pour les gros dictionnaires aussi, on ne s'en rend pas compte, mais entre le premier Grand Robert, ça ne s'appelait pas le Grand Robert, mais Dictionnaire alphabétique et analogique de la langue française, et puis les suivants, il y a eu aussi des modifications, et je m'en rends compte chaque fois que je fais un article et que je vais consulter le premier, le second. L'autre fait, c'est qu'effectivement c'est un crève-cœur que d'enlever des mots, mais parfois on est quand même obligé d'en enlever quelques-uns, et notamment dans les évolutions, à un moment donné, pour laisser un peu de place à l'informatique, on avait enlevé des mots qui concernaient tout ce que les sabotiers faisaient avec toute une série d'outils ou qui tournaient autour des écuries. Les auteurs sont quand même sensibles au fait que la langue n'est pas simplement celle que l'on utilise tous les jours, elle a une épaisseur. Et cette épaisseur, elle fait partie des quatre générations. Moi, je suis de la génération qui, par exemple, connaissait bien le mot clampin. Mon père disait toujours, c'est encore un clampin. Finalement, ça m'était resté dans l'idée comme quelqu'un d'un peu importun. Ouais. Et je me souviens que Bernard Pivot, il y a quelques années, je ne sais plus si c'était pour le Petit Robert ou le Petit Larousse, en tout cas pour un des deux dictionnaires, avait dit « mais c'est quand même scandaleux, on a enlevé le mot clampin ». L'année suivante, parce qu'il faut avoir en tête que les auteurs de dictionnaires sont des gens modestes, qui font tout ce qu'ils peuvent et qui écoutent aussi. Oui. Alors parfois ils sont insultés à tort, parfois encensés, trop aussi. Mais là, l'année suivante, le dictionnaire en question avait rajouté « clampin », parce qu'on s'était dit « c'est un mot qui n'est plus utilisé », mais si d'autres le connaissent, ma génération le connaissait.
1: Alors, dans ces mots, justement, qu'on peut trouver dans le Petit Robert, il y a à la fois des nouveaux mots et des locutions, et également, Géraldine Moinard, c'est pas la même chose.
0: Nous, c'est ce qu'on regroupe quand même sous le terme néologisme nouveauté, nouveau mot, nouvelle locution. Il n'y a pas une seule manière de former les mots. On peut créer des nouveaux mots, on peut aussi se servir des mots qu'on a déjà pour désigner une nouvelle réalité. Bouilloire thermique, on va prendre un ustensile de cuisine, on va rajouter un adjectif pour créer une locution qui est très imagée, mais qui est un néologisme, un nouveau mot. Bouilloire thermique, un logement invivable en période de forte chaleur.
1: Et il y a aussi des expressions, des locutions, des mots évidemment qui font référence à des gros sujets de l'actualité. Je pense à bouclier tarifaire qui intègre cette édition 2027 du Petit Robert, ou encore aide à mourir.
0: Tout à fait. Oui. L'actualité se reflète évidemment dans les nouveaux mots. Là, on le voit cette année, je ne les trouve pas très gais, ces mots nouveaux. On sent les tensions nationales, internationales, guerre par proxy, guerre hybride, archipélisé qui signifie divisé, morcelé. Et puis l'actualité en France qui n'a pas été forcément très gaie. Effectivement, tout le débat autour de l'aide à mourir, justement avec cette locution « aide à mourir », les narcomicides, qui a été forgé pour décrire les victimes de trafic de drogue, en particulier à Marseille, mais plus seulement. Et puis les bouilloires thermiques avec la canicule, le dérèglement climatique. Donc,
1: C'est très intéressant de regarder ces nouveaux mots, de regarder aussi les dictionnaires. C'est ce qu'on fait ce matin dans Je pense donc j'agis sur RCF Notre-Dame avec nos deux invités. Vous avez la parole pour en discuter avec nous. Dites-nous en quoi, selon vous, ils sont le reflet un peu de notre société. Est-ce que vous avez cette habitude d'aller acheter chaque année la nouvelle édition d'un dictionnaire, ou alors c'est un objet que vous gardez chez vous, que vous avez aussi l'habitude d'ouvrir, ou finalement non? Malheureusement, c'est un objet qui peut-être prend un petit peu la poussière. Ça nous intéresse de vous entendre au 01 56 56 44 00. Vous témoignez par mail à direct@rcf.fr et vous nous regardez en vidéo sur la chaîne YouTube de Radio Notre-Dame.
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1: Avec nos deux invités, Géraldine Moinard, directrice de la rédaction des dictionnaires Le Robert, et Jean Pruvot, chroniqueur sur RCF Notre-Dame. Vous êtes avant tout aussi lexicologue, historien de la langue française et surtout un grand passionné. On se rend compte chaque année, que ce soit dans Larousse ou dans Le Petit Robert, Jean, des nouveaux mots liés aussi aux nouvelles technologies.
2: Oui, alors en vérité, l'informatique a été très présente. Elle continue, elle ne cessera sans doute. On voit qu'avec l'intelligence artificielle aussi, il y a toute une série de mots qui apparaissent. Et puis, il y a depuis quelque temps le climat. Alors, pour le climat, je m'aperçois que les mots qui entrent dans nos deux grands dictionnaires, là aujourd'hui on parle du Petit Robert,
1: oui,
2: mais être météo-sensible, par
1: oui,
2: exemple, l'îlot de fraîcheur, comme je venais de le dire, bon, se présente. Et j'entendais ce matin les informations, puisqu'on est dans une période assez chaude, et on parle de vagues,
1: De chaleur,
2: pics de chaleur, les chaleurs grimpent. Je me dis, il y a tout un vocabulaire très plaisant, enfin plaisant, qui en même temps nous accable, une chaleur accablante, bon, qui est là, qui est présent. Et donc, ce qu'il faut aussi avoir en tête, c'est que lexicologue, bon, ça veut dire tout simplement que j'aime les mots, je me passionne pour le sujet, et que depuis quelques décennies, je suis plongé dans cet univers, ce bain lexical. Mais les lexicographes, lexicologues, qui sont les mêmes personnes, d'une certaine manière, sont attentifs à la langue. Mmh. Alors chaque année, ils regardent, ils observent, ils lisent la presse, ils nous écoutent. Si vous utilisez un mot qui n'est pas dans le dictionnaire, bon, on va le repérer, parce que comme vous êtes à l'affût de l'actualité, il y a forcément des mots qui arrivent. Et ça, c'est un travail de longue haleine, qui passe de génération en génération. On a besoin de toutes les générations pour ça, aussi bien des enfants que des seniors, ou des gros seniors comme je suis maintenant. Et en fait, bon, c'est cette chaîne permanente de passion pour les mots, en même temps d'objectivité et de partage. Il faut les partager. S'il y a un instrument qui est bien un instrument de partage, c'est le dictionnaire. Bon, quand c'est un dictionnaire général, bon, après un dictionnaire politisé ou autre, ça c'est...
1: Et c'est aussi un beau cadeau, je trouve, à offrir, Géraldine Moinard.
0: Mais c'est un cadeau, et d'ailleurs, c'est vrai que c'est un ouvrage... Enfin, il y a deux périodes pour les dictionnaires imprimés, puisque c'est ce qu'on peut offrir. Il y a deux périodes de vente, c'est à la rentrée scolaire, puisque c'est aussi un cadeau qu'on offre aux enfants, et c'est un ouvrage dont ils ont besoin, c'est au programme scolaire, ils ont besoin d'un objet concret pour mesurer la langue française et chercher les mots, et puis Noël. C'est un beau livre, comme vous l'avez dit, donc c'est vraiment, je trouve, un très beau cadeau, et on le voit même avec les enfants, quand on leur offre un dictionnaire, bon, alors si c'est en compétition avec une console de jeu, ils vont peut-être faire un peu la tête, mais si on leur offre comme ça, en fait, ils vont le consulter, ils vont le feuilleter, ils vont y trouver plein de choses. Ils vont trouver des mots qu'ils ne connaissent pas, ils vont feuilleter les images, parce que dans le dictionnaire pour enfants, on a des illustrations.
1: Et il y a le Robert illustré aussi.
0: Voilà, le Robert illustré, qui est la version illustrée avec des noms propres aussi du Petit Robert. Une version, évidemment, où les définitions sont beaucoup plus simples, plus courtes, un petit peu moins détaillé, mais qui permet d'avoir des images, des noms propres et de parcourir cette langue en famille aussi.
1: Quel est l'impact, j'ouvre une petite parenthèse sur notre sujet, qui est d'étudier un petit peu en quoi les dictionnaires reflètent notre société, mais quel est l'impact d'Internet pour le Petit Robert et pour le Robert? Est-ce que c'est une concurrence énorme ou finalement on va plus s'embêter à aller ouvrir le dictionnaire, mais plutôt à taper ça sur Google ou un moteur de recherche ou sur une IA?
0: Alors ça a créé, ça fait déjà une vingtaine d'années, effectivement, qu'Internet permet d'avoir beaucoup de choses en libre accès. Et il y a forcément eu un impact sur les dictionnaires imprimés, les ventes ont forcément baissé, parce que l'objet dictionnaire n'est plus forcément dans toutes les familles. Et c'est vrai qu'on va chercher, et c'est pratique, d'aller chercher en ligne un mot, c'est plus rapide, c'est plus immédiat. Et donc, mais qu'est-ce qu'on fait quand on cherche sur Internet ? En fait, on pose une question, on demande une définition, on cherche dans un dictionnaire, mais on ne s'en rend pas compte. Et donc, on a perdu ce rapport au dictionnaire, on fait toujours la même action, chercher un mot, chercher le sens de quelque chose, et on nous remonte Google, quand vous cherchez sur Google une définition, en fait, c'est la définition du Robert, la définition du dictionnaire gratuit en ligne, qui va remonter. Mais en fait, on n'a pas le sentiment de chercher dans un dictionnaire. Donc, c'est un rapport qui est devenu un peu virtuel avec le dictionnaire.
1: Jean Pruvot, qu'est-ce que vous en pensez ? Est-ce que, bon, vous êtes quand même un petit peu moderne, hein, mon cher Jean. Moderne par vos mots, mais est-ce que vous avez aussi ce réflexe d'aller chercher des définitions sur Internet ?
2: Ah ben bien sûr, je vais chercher partout, et évidemment on a des outils. Alors je dirais qu'Internet, par exemple le petit Robert, comme le petit Larousse, mais le petit Robert je vais le consulter directement, je suis abonné sur Internet. Oui. Le grand Robert, je l'ai dans mon ordinateur, je les ai évidemment sur papier, mais je vais aussi les consulter comme les grands Larousse. Et puis, Internet a cet avantage que c'est mis à jour régulièrement. Ouais. C'est un défaut aussi, si on est chercheur, parce qu'évidemment, je n'ai pas la définition d'il y a 20 ans. Alors c'est là où l'avoir le petit Robert papier est utile, parce que là, vous avez le 2027, le 2026 est différent, et évidemment, le 1964 est aussi différent. Et puis après, il y a carrément ce qui est numérisé. Je consulte en permanence sur l'écran, les dictionnaires numérisés, c'est tout Gallica. Ouais. Gallica nous donne le grand dictionnaire universel du XIXe siècle, nous donne les épithètes de Maurice de Laporte, qui en fait un dictionnaire d'épithètes. Et tout ça, c'est, je les ai aussi sur papier, mais ils sont là, gratuits, il n'y a qu'à les charger. Il y a un aspect aussi, si vous voulez, il faut savoir payer les choses, acheter un petit Robert électronique. Il faut aussi... eh bien, utiliser ce qui est gratuit, il y a beaucoup de choses.
1: C'est ce que nous dit nos auditrices et nos auditeurs par mail. Hein. Charles, il nous dit, les dictionnaires sont de moins en moins à la mode, car on a tout sur le net et ça prend de la place. Évolution que je déplore, car on en voit dans les brocantes, les boîtes à livres, de plus en plus. Moi, je garde les miens au chaud.
2: C'est ce que bien, Charles.
0: C'est beau, oui. Et puis c'est vrai que l'un et l'autre ne sont pas du tout incompatibles. Moi, je pense qu'il y a vraiment deux usages. C'est deux supports différents du dictionnaire. Pareil. C'est deux usages très différents. Internet a permis que nous, Robert, c'est vrai aussi pour Larousse, il y a une version gratuite en ligne qui permet à tout le monde d'avoir des définitions assez courtes. Et puis, on a des versions, Jean est un abonné fidèle du petit Robert, des versions avec vraiment la version complète, mais qui permet des recherches transversales fantastiques. Vous pouvez chercher dans le petit Robert numérique si vous êtes abonné. Tous les mots qui français qui viennent de l'allemand et qui sont apparus au 19e siècle. Vous pouvez chercher tous les mots qui comportent une citation de Simone de Beauvoir. Vous pouvez chercher tous les mots qui se terminent par le son « ion ». Donc, des recherches transversales fantastiques que vous ne pouvez pas faire avec le papier, mais en même temps, dans le papier, vous avez vraiment un rapport différent.
1: Autre chose.
0: Voilà, vous pouvez vraiment feuilleter, découvrir d'autres choses, prendre le temps, vous plonger dans la langue française. C'est vraiment deux rapports différents.
1: Alban nous envoie un petit mail. Comment faites-vous quand un mot prend un sens totalement différent, voire opposé à son sens initial ? Par exemple, une tuerie qui est utilisée par les jeunes pour désigner une expérience exceptionnelle, alors que le sens initial est tout de même bien plus violent et l'inverse surtout. C'est intéressant,
0: ce que le dit Alban. C'est très intéressant et dans ce cas, on mentionne les deux en fait.
1: On
0: un mot peut avoir un sens et son contraire. Rien ne nous y oblige, mais enfin, notre travail de lexicographe, c'est de donner le sens des mots. Et si un mot a plusieurs sens, on va donner plusieurs sens différents, tout simplement.
1: Jean Pruvot.
2: Oui, alors c'est assez fréquent, c'est ce qu'on appelle les énantiosèmes.
1: Oui.
2: Ces mots qui ont un double sens. Et voilà, c'est le hôte, par exemple, qui est à la fois celui qui reçoit et celui qui est reçu. Et louer, on loue une maison, mais est-ce que ça veut dire qu'on est celui qui paye ou celui qui est payé ? Donc ça fait partie de l'évolution naturelle de la langue qui parfois va à l'opposé. Quand vous cherchez en 1905 dans le Petit Larousse le sens du mot énervé, vous voyez qui est mou, qui est sans nerf.
1: Ah bon ?
2: Et pendant tout le 19e siècle, c'était le sens qu'il avait, et je me suis trompé je ne sais combien de fois dans des lectures du 19e, en voyant le mot énervé, défini par Furtière, la débauche énerve les jeunes gens, ça veut dire les amollis, leur enlève les nerfs. Et donc, à un moment donné, ce sens disparaît, il y en a un autre qui vient. Et puis parfois, le sens reste double. Mais je voudrais juste une anecdote.
1: Dites-nous, Jean.
2: Évoquant donc les Larousse ou les Robert, que j'ai en quantité. Donc chez moi, j'en ai souvent des doubles dans les brocantes. Je réponds à ce monsieur formidable qui les récupère dans les brocantes. Souvent, j'en ai les doubles. Vous savez ce que j'en fais? Parce que mon épouse me dit gentiment, écoute, t'as vraiment des dictionnaires partout. Quand c'est des doubles, donne-les. Il en rentre un, il en sort un. Eh bien, je les donne aux anniversaires. Quand vous avez quelqu'un, je cherche les gens qui ont un anniversaire, je leur donne un petit Robert ou un petit Larousse que j'ai en double. Ah. Ils sont tout contents d'avoir le dictionnaire qui photographie la langue au moment où ils sont nés. Bon, alors ça, ça manque pas de charme.
1: Et au moins, votre épouse, elle, elle est contente. Et on l'embrasse.
2: Et voilà, et c'est comme ça qu'on va créer à Palaiseau la journée des dictionnaires l'année prochaine, où Robert et Larousse seront bien sûr invités. Et peut-être que je vais faire un musée des dictionnaires aussi. Ah bah. Il faut faire une société protectrice des dictionnaires, la SPDD.
1: SPDD, on viendra en tout cas dans ce musée. Il faut qu'on parle d'Antoine Furtière, parce que moi je vous écoute, Jean, et vous parlez beaucoup, beaucoup de Furtière, ce lexicographe, vous êtes un peu son héritier peut-être. Pourquoi est-ce qu'il vous marque tant, Antoine Furtière ?
2: Alors, il faut dire que les dictionnaires qui nous marquent sont ceux qui ont été les premiers monolingues, c'est-à-dire français-français, et non pas français-latin comme Robert Etienne, qui est intéressant. Mais c'était quand même à traduire en latin. Les premiers français-français, après que l'Académie soit donc créée en 1635, eh bien, ça va être d'abord Richelet en 1680, que je cite aussi souvent, dictionnaire de langue qui s'intéresse aux mots de la langue et à leur usage, c'est l'ancêtre du petit Robert. Ensuite, ça va être Furtière, 1690, qui s'intéresse un peu plus aux choses qu'aux mots, et donc qui est l'ancêtre, et aux idées, l'ancêtre donc d'une certaine façon du petit Larousse, puis l'Académie qui est ancêtre d'elle-même. Alors Furtière faisait partie de l'Académie française, et puis il en
1: fauteuil
2: a été...
1: Fauteuil 31, je crois.
2: Voilà, très bien.
1: Mais non, mais...
2: Alors ça, je ne m'en souvenais pas.
1: Ah, bah attendez, je vous apprends des choses.
2: Je vais noter, fauteuil 31. Et donc, Furtière, qui faisait partie de l'Académie française, était très intéressé par le petit groupe qui travaillait d'abord autour de Vaugelas, au dictionnaire. On a plus ou moins accusé d'avoir ensuite plagié l'Académie pour son dictionnaire qu'on va qualifier d'encyclopédique, qui s'appelait Dictionnaire universel, publié en 1690. Bon, c'était pas un plagiat, c'était un autre angle d'attaque. Bon, il y a des éléments qui ont été repris à l'Académie. Mais les dictionnaires sont faits un peu, non pas pour se copier, mais pour s'inspirer les uns les autres. On peut pas refaire 25 000 fois la même définition...
1: Géraldine Moinard, qu'est-ce que vous en pensez? C'est très riche.
0: Non, mais c'est très intéressant. Et d'ailleurs, je voulais rajouter que nous, ce qu'on a fait sur le site, sur la version gratuite du Robert, le site dictionnaire.robert.com, c'est qu'on a mis en regard les définitions actuelles, modernes d'aujourd'hui, avec les définitions du Furtière. Donc, si vous cherchez n'importe quel mot, vous cherchez virus, par exemple, vous pouvez voir la définition actuelle du Robert.
1: Ça.
0: Et dessous, en bas de page, la définition telle qu'elle était dans le Furtière au XVIIe siècle. Donc, le virus, je crois que c'est le pus d'une plaie corrosif et contagieux. On définirait plus du tout virus comme ça. Et on voit qu'il y a non seulement les mots absents qui n'existaient pas dans le Furtière, mais aussi ces mots qu'on définit de façon complètement différente, parce que la société a changé, parce que les connaissances scientifiques ont changé. C'est le miroir, en fait, de l'époque.
1: Quand on est lexicographe comme vous, Géraldine ou Jean, est-ce qu'on pense justement à cet héritage qu'ont laissé ces grands hommes de lettres comme Furtière ?
0: Oui, bien sûr, on y pense, on connaît un petit peu les différents types de dictionnaires qui ont existé. Et ce qu'on essaye de faire, c'est d'écrire la langue de façon la plus objective possible aujourd'hui, avec les outils qu'on a. Et je pense que dans un siècle ou deux, on regardera nos dictionnaires d'aujourd'hui en les trouvant peut-être un petit peu déformés, aussi peu objectifs que n'était celui de Furtière quand on le regarde aujourd'hui.
1: On va marquer une petite pause dans Je pense donc j'agis sur RCF Notre-Dame. Il y a plein de choses à dire en direct jusqu'à 11h avec nos deux invités, vous les entendez. Jean Pruvot et Géraldine Moinard, nous parlons des dictionnaires ce matin à l'occasion de la nouvelle édition du Petit Robert de la langue française, l'édition 2027 que je vous montre en vidéo sur la chaîne YouTube de Radio Notre-Dame. Vous avez la parole pour en discuter avec nous et nous parler des dictionnaires et du rapport que vous avez avec eux au 01 56 56 44 00. A tout de suite.
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1: Il est un peu plus de 10h30 sur RCF Notre-Dame. Nous parlons des dictionnaires ce matin. En quoi sont-ils le reflet de notre société ? Racontez-nous un peu le lien que vous avez avec les dictionnaires. Est-ce que vous êtes heureux justement d'aller découvrir ces nouvelles définitions, ces nouveaux mots ? Est-ce que vous avez un dictionnaire chez vous que vous aimez particulièrement ? Est-ce que vous aimez acheter le nouveau numéro, la dernière édition ? Racontez-nous tout ça au 01 56 56 44 00 ou par mail à direct@rcf.fr. On vous accueillera après cette chanson de Calogero.

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1: Et il sait manier les mots, je trouve. Calogero, c'est d'ici que je vous écris. Très belle chanson sortie il y a quelques années. Vous êtes bien sur RCF Notre-Dame. On parle des dictionnaires avec nos deux invités, Géraldine Moinard et Jean Pruvot, de lexicographe au parcours un peu différent, puisque Géraldine, vous êtes directrice de la rédaction des dictionnaires Le Robert, et Jean Pruvot, vous êtes chroniqueur sur RCF Notre-Dame, lexicologue et historien de la langue française. On a Hervé qui aimerait réagir au 01 56 56 44 00. Bonjour Hervé.
2: Oui, bonjour, je vous remercie de prendre mon interrogation et ma petite anecdote. Donc je fais vite. Voilà, il y a quelques années, il y a 5-6 ans, par hasard, je consultais. Donc c'est pas le petit Robert, hein, c'est le Larousse.
1: Oui.
2: Et je cherchais parce que j'étais intéressé. Je suis pas du tout militaire ou quoi. Hein, c'est le commandant Kieffer. Donc Kieffer, qui était le commandant et qui a le commando, qui est les premiers Français qui, si je dis pas historiquement,
1: c'est Philippe Kieffer, hein. C'est ça.
2: Pardon.
1: Philippe Kieffer.
2: Voilà, c'est ça. Et donc, j'étais étonné de ne pas l'avoir trouvé sur le petit Larousse. Alors, bon, j'avais fait un courrier comme ça à Larousse, et il m'avait répondu, j'ai été très surpris et très content. Et il m'avait dit, en effet, on va, dans le cadre, comme vous avez expliqué, chaque année, etc., le rajouter. Et je voulais savoir si ça avait été rajouté, parce que avec Internet, c'est vrai que j'ai plus trop de dictionnaires. Mmh. Et puis, pourquoi pas aussi le petit Robert, parce que j'avais trouvé ça quand même, au niveau historique, très surprenant, qui est pas cette personne, quoi, sur ce dictionnaire, vu l'histoire extraordinaire pour la France. Bon, je suis patriote, mais sans plus, hein. alors que des fois on met des noms propres d'autres personnes, j'ai pas d'exemple, mais ça a quand même beaucoup moins de valeur historiquement, quoi. J'ai trouvé ça dommage, quoi.
1: Merci beaucoup Hervé d'avoir témoigné dans cette émission. J'étais en train de chercher justement le commandant Kieffer dans le Robert illustré, hein, où il y a les noms propres, Géraldine Moinard.
3: Oui, dans le Robert illustré, on a un certain nombre de noms propres. On en a un petit peu moins qu'autrefois dans un dictionnaire qui n'existe plus, mais qui était le petit Robert des noms propres, qui comportait plus de noms propres. Et donc, je crois qu'il y avait le commandant Kieffer dedans. Oui, là, on est dans une version plus familiale, où on a à la fois des mots de langue et des noms propres. Donc, on doit faire des choix un petit peu drastiques. Et donc, on a vraiment les personnalités les plus marquantes, avec parfois, évidemment, des choix qui peuvent sembler injustes selon l'importance qu'on accorde à telle ou telle personne.
1: Est-ce qu'il y a beaucoup de Hervé qui vous envoient des mails pour justement vous demander de rajouter des mots, des termes?
3: Oui, on en a en continu. Alors, c'est des gens qui nous demandent effectivement de rajouter des personnalités qui, pour elles, sont importantes. Parfois, leur grand-mère, leur grand-père qui a fait telle ou telle chose. C'est aussi des gens qui nous écrivent pour nous signaler un mot qui peut-être n'est pas encore dans le dictionnaire ou qui viennent d'inventer. On a aussi beaucoup de gens qui disent « Je viens d'inventer un mot hier avec des amis. » Bicycle électrique pour désigner les vélos électriques, c'est un exemple véridique. Est-ce que vous pourriez le mettre dans le petit Robert? Alors, on leur explique aussi que ça ne marche pas forcément comme ça, qu'il faut d'abord qu'ils emploient le mot, qu'ils le fassent, voilà, qu'ils diffusent, que le mot soit partagé et qu'ensuite, peut-être, il rentrera dans le petit Robert.
1: Jean Pruvot, vous pourriez inventer des mots?
4: Oui, bien sûr. À commencer par dicopathe, dicophile, dicolâtre. Ce que je ressens les trois à la fois. D'ailleurs, c'était assez amusant parce que dicopathe, c'est un journaliste qui m'avait interrogé. Je suis sorti cette phrase parce qu'avec ces mots grecs qu'on peut inventer évidemment facilement. Je le retrouve dans un article, le dicopathe. Puis il y a un site qui s'appelle le dicopathe. On m'a pas demandé mon avis. Je me dis peut-être ça serait bien quand même que parfois on certifie les mots. C'est moi qui l'ai inventé, mais bon, c'est le propre des mots. Je crois qu'aussi ce qu'il faut dire, c'est que c'est très difficile pour les lexicographes de choisir parmi les centaines et centaines de mots. On peut, dans un petit Robert comme dans un petit Larousse, en intégrer une centaine, mais pas non plus 3000, sinon on change tout, et puis c'est un problème de fréquence. Alors, c'est vrai qu'on a tous ni nos personnes préférées. C'est normal que, par exemple, Jeanne Mance du Québec soit introduite dans les nouveaux noms propres du Robert. Gisèle Pénicaud, elle fait l'actualité. Bon, le pape, évidemment.
1: Léon XIV.
4: Bien sûr, oui, Léon XIV, voilà. avec Ferrand Prévost, il y a deux Prévost dans le fond qui sont rentrés. Il n'y a pas encore de Prévost.
1: Il n'y a pas de Prévost, il n'y a pas de genre, mais bientôt, bientôt. Non. Géraldine est en train de prendre des notes.
4: Et voilà.
3: Vous serez élu à l'Académie française, Jean.
4: Oui, oh,
1: bah, bientôt, non, bientôt. Ouais. Non, non.
4: Et Ferrand Prévost, coureuse officielle donc, française. Donc ça, c'est quelque chose de passionnant aussi, de pouvoir suivre comme ça des noms. Et il y a, de temps en temps, pour les dictionnaires qui ont un ou deux siècles, un nettoyage nécessaire. Et c'est pour ça d'ailleurs que parfois je consulte un grand dictionnaire du 19e siècle, il y en a plusieurs, parce que le nom propre ne se trouve que là. Il y a aussi quelque chose de bizarre dans ma collection de dictionnaires, il y a les Vapro. Alors les Vapro, c'était le dictionnaire des contemporains. Alors j'avais trouvé Littré, j'étais content, et je ne trouve pas Larousse. J'ai dit, mais comment ça se fait? Mais parce que Larousse venait de mourir, donc il n'était plus contemporain.
1: Ah,
4: Et donc, c'était uniquement les contemporains. Et là, à ce moment-là, on est content d'en avoir 15, 20 Vapro. Enfin bon, là, mon épouse arrive et dit, allez, stop, stop, les Vapro, il y en a trop quand même.
1: Ouais. On a une remarque de Paul. Est-ce que vous enlevez des mots sur le dictionnaire en ligne?
3: Non. C'est ça l'avantage du numérique aussi, c'est qu'on n'a plus besoin jamais d'enlever des mots. Dans le petit Robert Papier, on enlève le moins possible de mots, mais tous les 20-30 ans, il faut quand même qu'on fasse un petit nettoyage pour harmoniser l'ensemble. Dans le numérique, on peut garder éternellement. En revanche, ce qu'on fait, c'est quand les mots vieillissent,
1: on le signale.
3: C'est-à-dire qu'il y a tout un réseau, ce qu'on appelle de marques. Nous, en tout cas, dans le dictionnaire, c'est le mot technique, c'est des petits mots qui vont nous signaler. Ce mot-là, il est familier, ce mot-là, il est au contraire très soutenu, ce mot-là, il s'emploie surtout dans la littérature, ou ce mot-là, il est vieilli, voire, insulte ultime, il est vieux. Donc vieilli, c'est un peu vieux, on va l'employer encore, mais plutôt des personnes d'un certain âge, et vieux, il n'est plus du tout employé.
1: On a Patricia qui est avec nous au 01 56 56 44 00 sur RCF Notre-Dame. Bonjour Patricia.
5: Oui, bonjour à vous, bonjour aux intervenants. Moi j'appelle par rapport au mot scroller.
1: Scroller.
5: Alors, la première fois que j'ai entendu ce mot, j'étais dans tous mes états, en difficulté en fait, au travail, avec des collègues dans nos discussions. Ce mot revenait à chaque fois, mais je ne savais pas ce que ça voulait dire. Donc, heureusement pour moi que, avec mes enfants de jeune âge et tout ça, qui me l'ont expliqué. Et plus tard, j'ai vu qu'il existe dans le dictionnaire, mais c'est tout récent. Récemment qu'il a été mis dans le dictionnaire. Et ça m'a beaucoup aidé. Vous voyez, donc, pour vivre avec notre temps, avec notre mode, avec, il faut être aligné. Et je trouve que c'est une bonne chose qu'il y ait ces nouveaux mots-là. Parce que, ça revenait à chaque fois. J'ai scrollé, machin, j'étais perdue. Je me suis dit, mais c'est quoi ce mot? Mais c'est juste pour dire, défiler sur un écran, mais bon, voilà.
1: Et vous scrollez, vous scrollez maintenant?
5: Moi, je ne suis pas trop sur les réseaux, mais bon, j'ai quand même compris le sens de ce mot, qui revenait à chaque fois. Et c'est pour ça que je trouve que c'est une bonne chose, quand même, de le rajouter dans le dictionnaire. Et j'ai vu qu'il est au tout début des années 2020, quelque chose comme ça, qu'il existe, en fait. Voilà, donc c'est très bien de rajouter des mots comme ça. Mais scroller, c'est vrai que les collègues, tout le monde, les jeunes, donc c'est le nouveau langage.
1: Et bah oui,
5: vivre avec ça, faut se...
1: Et c'est un anglicisme, ça fait partie des mots qu'on évoquait tout à l'heure. Merci beaucoup Patricia d'avoir témoigné dans cette émission. Je lis la définition dans Le Petit Robert, édition 2027. Faire défiler un contenu sur un écran informatique.
3: Oui. Et ce qui est drôle, là vous disiez c'est un anglicisme, effectivement on l'a réemprunté à l'anglais, mais le mot scroller en anglais avait été lui-même emprunté à l'ancien français escroc, qui signifiait dérouler un parchemin. Donc c'est un faux anglicisme en fait, il est venu du français, il est passé à l'anglais, il est revenu en français.
1: C'est comme challenge, non Jean, il y a des débats là-dessus.
4: Oui, sur la prononciation,
1: avec challenge,
4: sur l'origine du mot. Mais pour revenir à ce que évoque notre auditrice, de manière je trouve très pertinente, on reproche parfois au dictionnaire d'intégrer des mots qu'on dit anglais ou anglicisme. Mais on a tort, parce qu'il y a la connaissance active du vocabulaire, la connaissance passive. Quand la première fois qu'on rencontre scroller, on ne sait pas ce que ça veut dire, c'est bien qu'on puisse avoir une définition dans le dictionnaire. C'est bien aussi, d'ailleurs, que le dictionnaire, nos dictionnaires patrimoniaux, Robert et Larousse le font, donnent des équivalents qui permettent de comprendre ce que veut dire le mot, mais d'utiliser un mot français à la place. Je pense à deadline, à force d'entendre la deadline chez les universitaires, on vous dit pour tel livre ou tel article, la deadline c'est tel jour, et à la fin vous dites mais ce mot-là m'énerve, et vous finissez par ne plus trouver le mot évident qui est date butoir. et dans le fond, qui est pas plus long et qui est plus clair même. Donc ça, c'est important d'avoir cette distinction dans les mots, puis d'avoir un peu l'histoire des mots. Bon, ça manque pas de charme.
1: Ça fait du bien. Géraldine Moinard ?
3: Non, c'est tout à fait... En fait, c'est le but d'un dictionnaire, hein, c'est de renseigner sur le sens des mots. Donc l'auditrice l'a bien dit, on a besoin de comprendre les mots, y compris les mots qui ne sont pas de sa génération ou qui ne sont pas de notre domaine d'activité. Des mots scientifiques, par exemple, qu'on va pouvoir trouver. Là, on entre cette année, les nouvelles techniques génomiques, NTG. Il y a des débats au Parlement européen. Bon, c'est un peu flou, mais on a besoin de comprendre ce mot, même si on ne l'utilise pas. Donc l'idée, c'est pas d'avoir uniquement les mots qu'on connaît déjà. Donc la fonction d'un dictionnaire renseigné sur les mots.
1: Il est un peu plus de 10h45 sur RCF Notre-Dame. Les dictionnaires au cœur de cette émission, je pense donc j'agis avec nos deux invités, vos appels comme Hervé et Patricia. Racontez-nous un peu le lien que vous avez avec les dictionnaires. Vous nous appelez au 01 56 56 44 00 ou alors vous nous regardez en vidéo sur la chaîne YouTube de Radio Notre-Dame.
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1: Et ce sont vraiment des beaux objets que je vous montre à la caméra. Le petit Robert, le grand dictionnaire de la langue française. Vous dites que c'est le millésime 2021, je trouve ça très joli.
3: Oui, comme un vin un petit peu.
1: Ça vieillit bien ?
3: Ça vieillit très bien, parce qu'en fait, il vieillit, il se régénère au fil des années. Donc un dictionnaire ne vieillit pas, justement parce qu'on le met à jour chaque année et qu'on rajoute non seulement ces 150 nouveaux mots, sens, expressions, mais ce qu'on oublie souvent, c'est que ce n'est pas seulement des ajouts en fait, chaque année. C'est que pour cette centaine d'ajouts, on a à peu près 10 fois plus de modifications à l'intérieur des pages, de modifications de définition, de modifications de synonymes, de modifications sur l'étymologie d'un mot, de modifications toutes bêtes. Ceux qui font des mots croisés sauront peut-être ce qu'est le lève, la monnaie bulgare, qu'on va définir ainsi dans les mots croisés, sauf que la Bulgarie est passée à l'euro début 2026, donc la monnaie bulgare va devenir l'ancienne monnaie bulgare. Mais c'est
1: comme
3: pour ça
1: franc,
3: aussi.
1: Comme le franc, l'ancienne monnaie française.
3: Comme les exemples, il y avait beaucoup d'exemples avec le mot franc, par exemple, au sein des exemples du dictionnaire, et puis tout ça a été remplacé par de l'euro, donc il y a vraiment tout un processus de régénération, c'est un objet qui ne vieillit pas, quelque part.
1: Jean Prouvot ?
4: Oui, la notion de millésime est très importante.
1: Ah oui.
4: Parce qu'en vérité, il y a les dictionnaires, le grand dictionnaire, quand on dit grand, ça ne veut pas dire la qualité, ça veut dire le nombre de volumes qui sont à peu près au bout de deux ou trois décennies, enfin qui peuvent durer un certain temps. Quand ils sont sur l'électronique, ils peuvent bouger, mais il y a le grand Robert, on ne peut pas faire un grand Robert tous les ans. Mais le millésime est là, dans le fond, comme avant-garde pour veiller à ce qu'on soit le plus près possible de la vie du langage dans un pays, dans une langue. Ce qu'il faut avoir en tête aussi, c'est que le millésime, on achète le petit Robert 2027, on est en 2026.
1: Ouais,
4: bon, c'est-à-dire que c'est une tradition depuis très longtemps qu'on prend un peu d'avance dans le nom. Donc, quand moi je dis il est dans le petit Robert ou le petit Larousse de 1907, en fait, il faut se dire qu'il a été vendu en 1906. Ah. Et il faut même se dire que les mots qui y sont, il a été conçu en 1905. Enfin, en tout cas, en partie un peu avant 1906. Donc il y a là un petit décalage dont on tient compte quand on est historien de la langue et qui manque pas de charme. Et c'est pour ça que d'avoir tous les millésimes, moi je rêve, mais je pense que ça prend trop de temps et trop d'argent peut-être.
1: Trop de place aussi,
4: d'avoir
1: peut-être.
4: Tous les petits Larousse numérisés. Tous les petits Robert numérisés et de ne pas avoir, mais ça a son charme aussi, parce que quand je vais chercher ce petit Larousse où chewing-gum apparaît pour la première fois parce qu'on m'a demandé quand est-il entré dans tel dictionnaire, parfois il sent le médicament parce que un monsieur ou une dame l'a renversé sur la table de nuit. Parfois il y a une image aussi de la communion, il y a un menu. Donc je laisse tout ça comme des traces merveilleuses. Oui. Les dictionnaires sont des réceptacles de nos souvenirs.
1: Alors Géraldine Moinard, 60 ans du petit Robert, ça se fête. Hein, vous l'avez dit tout à l'heure, pour l'occasion, vous sortez le grand jeu avec un jeu justement gratuit à retrouver sur le site du Robert. Quel mot est né en même temps que vous ? C'est très sympa, on l'a fait pendant la musique de Calogero tout à l'heure. Alors Jean, je ne vais pas dévoiler votre année, mais pour vous, il y avait striptease. Je ne sais pas ce que ça veut dire, mais...
4: Oui, mais enfin, il y avait bizutage.
1: Oui, voilà.
4: Il y avait réanimation. Alors, je ne sais pas si c'est l'effet du striptease. Disquaire. Alors, aujourd'hui, disquaire, c'est presque... Ouais. Et il y avait dopamine. Dopamine, ça remonte un homme.
1: striptease. Oui, enfin, ça vient d'où? C'est de l'anglais.
4: Oui, bah oui, to strip. Tease, c'est... D'ailleurs, ouais. Dans les radios, parfois, et je suis très heureux qu'on ne le dise pas sur RCF, on disait il y a le teasing. Alors le teasing, c'est qui excite, c'est-à-dire on annonce une heure avant ce qui va se passer. Bon, il faut dire que la traduction qu'on avait donnée à la délégation générale langue française, qui était très bonne, bon, était un peu proche du striptease, parce que c'était l'aguichage.
1: Ah oui,
4: donc je fais un aguichage pour annoncer l'émission.
1: C'était évidemment une petite boutade, Jean, vous me connaissez. Géraldine Moinard, 60 ans, ça se fête. Il y a ce jeu gratuit, il y a aussi une IA que vous avez pu mettre en place, une intelligence artificielle.
3: Oui, c'est une intelligence artificielle qu'on a mis en place donc la version gratuite du dictionnaire en ligne, pour permettre aussi aux jeunes générations et aux moins jeunes qui ont pris l'habitude d'interroger aussi, de poser des questions, toutes sortes de questions à des IA, donc en langage vraiment comme ils s'exprimeraient à des humains, pour les ramener aussi vers le dictionnaire. Donc cette IA qu'on a conçue, Robert, est vraiment un outil avec lequel on va pouvoir discuter de langue française. Elle est basée uniquement sur les contenus du site du Robert, donc avec des contenus sourcés, vérifiés, parce qu'on sait que c'est aussi un peu le problème des IA aujourd'hui. On peut discuter, on a l'impression qu'elles sont omniscientes, alors qu'en fait elles racontent beaucoup de bêtises.
1: Oui.
3: 30 à 70% d'erreurs ou d'approximations dans les réponses des IA. Donc nous, on a vraiment fait un outil resserré sur nos données, fiable, qu'on peut interroger sur la langue française et avec lequel on va pouvoir converser.
1: Et j'aime cette... Enfin, j'aime. Je n'ai pas du tout à donner mon avis, mais en tout cas, il y a une tendance à vouloir être un peu contre l'intelligence artificielle. Et vous, c'est plutôt faire avec. C'est un peu ce que nous dit le pape Léon XIV dans Magnifica Humanita.
3: Absolument. Je pense qu'on n'a pas tellement le choix que de faire avec, puisque c'est un outil aujourd'hui qui est présent partout et qui a été massivement adopté. Il faut quand même avoir conscience des enjeux écologiques, des enjeux aussi de connaissances et de perte d'emprise humaine et d'intelligence humaine. Il faut faire avec, mais ce qu'on a voulu faire vraiment, Robert, c'est faire avec, cette technologie actuelle, c'est fournir quelque part encore un nouveau support. On avait eu le papier, on avait des dictionnaires papier, on avait des dictionnaires en ligne numérique, et bien un dictionnaire qui répond et qu'on peut interroger sous forme d'IA, c'est un troisième support et c'est une troisième manière d'entrer dans la langue française qui ne remplace pas les autres, mais qui permet à tout le monde de découvrir le dictionnaire à sa manière.
1: Bonjour Marie-Hélène.
7: Oui, bonjour.
1: Bienvenue sur RCF Notre-Dame, on vous écoute.
7: Oui, c'était juste pour témoigner du plaisir que j'avais eu étant jeune, et aujourd'hui j'ai 65 ans, et vraiment j'ai toujours ce même plaisir. Mes parents m'avaient offert, dès que je savais écrire, un dictionnaire. Et tous les soirs, une fois qu'on avait fini les leçons, on faisait on ouvrait le dictionnaire au hasard et elle me faisait faire la dictée d'un mot, si possible d'un mot nouveau, et du coup que j'apprenais à écrire. Et vraiment là, j'accompagne un jeune qui est en CM2 et je suis un petit peu bluffée de toutes les fautes qu'il fait. Et du coup, je suis en train de voir avec sa maman pour que je puisse lui offrir un dictionnaire parce que c'était devenu très ludique. Alors à la base, maman m'en avait fait une obligation. Mais après, même quand, voilà, et du coup, je trouve qu'aujourd'hui, je fais pratiquement aucune faute d'orthographe, mais c'est vraiment grâce à ça et d'avoir appris à utiliser le dictionnaire, à le voir vraiment, et même aujourd'hui où effectivement, il y a l'IA, il y a d'autres outils, je pense qu'elle ne veut pas, cette jeune maman, que ses enfants soient trop jeunes sur Internet pour chercher les mots, etc. Et voilà, donc j'invite... Et j'avais à cœur de motiver tous les parents ou grands-parents à offrir un dictionnaire pour vraiment utiliser de façon ludique et découvrir une autre façon d'être dans ce plaisir d'apprendre.
1: Oui, c'est un peu leur rôle aussi, peut-être. Merci beaucoup, Marie-Hélène, pour votre appel, Jean Privot. Elle a raison de dire ça,
4: cette auditrice. D'ailleurs, depuis assez longtemps, pour le passage en 6e, bon nombre de communes offrent un dictionnaire. Oui. Et on voit bien que ce dictionnaire, chaque fois que les gens, les amis ou des gens que je ne connais pas viennent chez moi, ils voient les dictionnaires et disent « Ah mais celui-là, je l'ai eu quand j'étais en CM2. Ah celui-là, celui de mes parents. » Et on voit bien que là, on n'est pas dans Internet parce qu'on ne peut pas évidemment avoir des écrans où on verrait cela, mais qu'il y a quelque chose d'affectif. Et comme je le disais tout à l'heure, de feuilleter ces dictionnaires, de retrouver un trèfle à quatre feuilles, de retrouver une photo de mariage... ça m'arrive fréquemment parce que j'ai plus de 10 000 dictionnaires. J'en ai consulté énormément, mais j'ai pas consulté chaque page. D'ailleurs, j'ai perdu, je dois l'avouer. J'avais gardé deux billets de 50 francs parce qu'il y avait des fautes d'orthographe à un moment donné, où le Saint-Exupéry, ils avaient mis un accent.
8: Ah.
4: Et alors, ces billets ont été retirés de la circulation. Je dis, je vais les garder, j'en ai pris 3 pour mes enfants. Je ne sais pas dans quel dictionnaire ils se trouvent, et un jour, quelqu'un trouvera ce billet.
1: Dans le musée, voilà. dans le musée Jean Prouvot. Géraldine.
3: J'aime beaucoup ce témoignage, et c'est vrai que c'est extrêmement important, au-delà de ça, d'avoir un support pour les enfants, un support physique. Ils ont besoin de concret, ils ont besoin de réalité. Je me souviens de ma fille qui, un jour, elle me disait, c'est où l'Espagne? Je voulais lui montrer, et puis j'avais mon téléphone sous la main parce qu'on était à l'autre bout de la maison. J'ai commencé à lui montrer sur mon téléphone, elle m'a dit, non maman, mais une vraie carte. En fait, cette notion de vrai, un support qu'ils peuvent manipuler, ils en ont besoin, et c'est pour ça que le dictionnaire est aussi au programme scolaire aujourd'hui. Ils ont besoin de feuilleter. Et la deuxième question, ce qu'évoque la dame, et ce qui est extrêmement important, c'est le jeu. C'est le côté, le plaisir. Si on fait du dictionnaire un objet de contrainte, un objet d'école, ça ne leur donne pas envie. Alors qu'en fait, le dictionnaire est un bel objet. Les dictionnaires pour enfants sont conçus avec des illustrations. Et on peut faire des tas de jeux. On peut faire le jeu du dictionnaire avec les enfants. Chercher un mot, cherche un mot, qu'on ne connaît pas, j'en ai pas qui me vient. Et puis on essaie de deviner quelle serait la définition de ce mot. C'est extrêmement drôle. On fait des mots fléchés aussi avec les enfants, fléchés en famille. Et ça permet de développer le vocabulaire et l'orthographe sous forme de jeu, sans contrainte et avec plaisir.
1: Et c'est un jeu simple en plus.
3: C'est très simple, faire plein de choses.
1: On a un témoignage de Raphaël qui se souvient encore, alors c'est par écrit son témoignage, il se souvient encore de son dictionnaire de sa classe de 6e qui a été offert par la mairie et ses enfants l'utilisent encore. Il a quelques années peut-être Raphaël, mais en tout cas ce sont de bons souvenirs, Jean.
4: Oui, je crois que ce que les gens perçoivent confusément, c'est que le dictionnaire est un cadeau de la langue, un cadeau des mots. On offre un bouquet de mots, un très gros bouquet de mots. Et ça, bon, on ne l'oublie jamais, surtout s'il est associé à un anniversaire, un passage en 6e. Et je pense, on parlait tout à l'heure de Furetière de Richelet. Richelet disait en 1680, dans sa préface, « Un homme seul, un homme et une femme évidemment, ne saurait tout voir. Un dictionnaire est l'ouvrage de tout le monde. Il ne se peut même faire que peu à peu et qu'avec bien du temps. Oui. Et ça peut être amélioré à l'infini. Absolument. Et ça, tout le monde le ressent. Et en ce sens, c'est un joyau, on le garde. Bon. »
1: Oui. Un jeu justement pour vous, Jean et Géraldine. Si je vous dis le mot « l'acolyte », qui commence par un « L », qu'est-ce que c'est? Vous savez où
4: l'acolyte ou
1: l'acolyte.
3: Là, on joue au jeu du dictionnaire, vraiment.
1: L-A-2-C-O-L-I-T-H-E.
4: Ah oui, c'est le compagnon, c'est celui qui vous...
1: Ah non. Pas acolyte, l'acolyte.
4: Ah oui.
3: T-H-E à la fin, ça doit être un rapport avec les pierres, donc.
1: Ah ouais.
3: Mais je ne sais pas exactement.
4: Ah, ah bah non, mais...
3: Parce que je ne connais pas tous les mots du petit Robert, mais...
1: Je ne connaissais pas par cœur.
3: L-I-T-H à la fin, c'est la pierre.
1: C'est une masse de roches volcaniques insinuée dans une série sédimentaire. Voilà.
4: Ce qui est très important aussi, c'est que dans nos petits dictionnaires qu'on évoque, patrimoniaux, qui pour moi sont de très grands dictionnaires, mais de taille en un volume, il y a toujours la liste des éléments. Alors on appelait ça des racines, des radicaux ou des éléments latins et grecs. Et c'est précieux, L-I-T-H-E, Pierre.
1: Eh bien, merci beaucoup à tous les deux. C'était très sympa de vous avoir ce matin. Géraldine Moinard, lexicographe et directrice de la rédaction des dictionnaires Le Robert. Merci de nous avoir présenté cette édition 2027. Merci Jean Prouvot.
4: Ben oui, c'est toujours un immense plaisir.
1: Chroniqueur à RCF Notre-Dame, lexicologue et historien de la langue française. Merci à Paul et Sabine à la réalisation. Demain, je vous retrouve pour parler de la voiture électrique en France. Est-ce qu'il ne serait pas temps de passer la seconde? Enfin, pour la voiture électrique, c'est un peu compliqué, mais on en parlera demain. Je vous laisse avec Marie-Ange de Montesquieu pour Enquête de sens. Bonjour Marie-Ange.
9: Bonjour, surtout ça coûte cher, la voiture électrique. Moi, je suis très
1: C'est peut-être un problème, justement.
9: Il y a des augmentations, Melchior, pour avoir une voiture électrique. Bah, hein,
1: je commence.
9: Allez, on vous dit à demain avec vos dictionnaires, cher Melchior. Ça fait tout drôle de voir des dictionnaires pour de vrai, sur une table. Dans quelques instants, peut-on en finir avec les échecs à répétition? On va en parler avec mes deux spécialistes, Régis Rossi et Ludovic Leroux. À tout de suite, les amis.
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10: Bienvenue à chacun, chacune, ravi de vous retrouver pour une autre session consacrée à une artiste de notre beau pays. Oui, une artiste parce que c'est elle. Elle est arrivée dans nos oreilles en 2019 avec son tout premier single que voici. Indice numéro 1 et capital. Elle jouait pour le groupe Dansan.

C'était son échappée en solo, sortie en 2019, évidemment. Je rappelle qu'elle était claviériste de Dan San et cette chanson, Jaws, est le titre éponyme de son premier EP sorti en avril 2019. Effectivement, suivi donc en 2022 de son tout premier album, l'album qu'elle avait baptisé Winding Whispers. Voici All After All, extraite de cet album.

After All, après tout. La voix de Laetitia Collet, auteure, compositrice, interprète, elle est pianiste et chanteuse liégeoise active sur la scène musicale belge depuis 2010, dont ça lui fait déjà 16 ans de carrière. Elle est connue pour sa présence au sein de formations comme Dansa, Noah Moon ou Antoine Wielemans. C'est avec son projet solo Condor qu'elle ne cesse de se révéler au public depuis 2017. Alors beaucoup s'interrogent, qu'est-ce qu'un condor ? Le condor, en fait, est un animal

son nom, ce projet solo Condor. Alors Condor, effectivement, c'est une enfant qui a baigné dans la musique. Et quand je dis baigné dans la musique, c'est parce que son père, lui aussi, est musicien. Et elle demande très vite à s'inscrire à l'académie. Elle y apprend le piano et le solfège pendant une dizaine d'années. Et après avoir monté plusieurs petits groupes, elle fait la rencontre de Thomas Médard pendant sa deuxième année d'études supérieures. Le collidor de Dan San était justement à la recherche d'une clavériste et il lui propose donc le poste et c'est ainsi qu'elle rejoint ce groupe. Alors, 2026 est une bonne année car c'est l'année du retour devant de la scène de cette jeune chanteuse. Voici Disorder, trouble en français.

Il y a des troubles qui peuvent ronger des gens, des troubles qu'on ne peut pas fuir. Effectivement, elle en parle dans cette chanson. Vous subissez donc votre faiblesse à l'envers, parce que tu es parti vivre dans un monde de doux soucis. Oh, la voix est celle de Condor, c'est notre talent belge du jour. Bienvenue à vous si vous arrivez seulement maintenant. Nous sommes au sein de son album, le dernier album en date, l'album Sorry for the Mute Crumbs. Wander in the Void.

Wander in the Void, errer dans le vide, une chanson qui parle de déception. Condor est un univers à part, une traversée intime entre ombre et lumière, une musique cinématographique introspective et hantée où la beauté flirte avec le bizarre, portée par une voix fragile et envoûtante, refractée à l'infini dans des couches de voix flottantes qui donnent à chaque morceau une profondeur spectrale. La musique de Condor convoque les esprits de Patrick Watson et Agnès Obel entre piano éthéré, arrangements organiques et mélodies suspendues. À l'instant, vous avez entendu le titre Wander in the Void. Alors, je vous rappelle que c'est un opus magnifique, un opus qui vous fait voyager à travers son univers musical. Je vous invite maintenant à entendre le titre If Only. Oui, c'est Condor qui est notre talent belge du jour. Et nous sommes au cœur de l'album, son nouvel album, Sorry for the Mute Crumbs.

0: Ah, vous le savez, elle a toujours confié qu'elle avait peur d'un requin. Et il y a ce thème qui revient dans cette chanson d'amour. Cette chanson qui parle de on va dire quoi, de mésentente amoureuse. Oui, de peur, voilà, dans l'amour, de la peur de s'engager parce que l'autre n'est pas vraiment prêt. Et lorsqu'on n'est pas prêt, il arrive souvent de faire mal à l'autre partenaire sans s'en rendre compte. C'est de ça qu'il est question dans cette chanson. On espère un jour l'avoir dans ce studio pour nous apporter plus de détails sur ses compositions. À l'instant, If Only, si seulement, c'était Condor, notre talent belge du jour. Et si vous arrivez maintenant seulement, on vous souhaite la bienvenue. 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
0: Et je vous offre à présent quelques fleurs. Ah oui, le temps est aux fleurs, n'est-ce pas? Et ça, c'est pour vous. Flowers, Condor.

Quelques fleurs que nous vous offrons par ce beau temps, évidemment, grâce à Condor, notre talent belge du jour. C'est vrai qu'elle s'inquiète un tout petit peu sur l'avenir de ces fleurs-là, parce qu'après le soleil, elles sont presque méconnaissables. Oui, c'est aussi ça. Il arrive que les fleurs se fanent, n'est-ce pas? Alors, parlons justement de ses paroles. Elle le dit, les paroles de ses chansons sont souvent très basiques, voire métaphoriques. Elle le disait déjà lorsqu'elle a sorti son premier album, car elle dit que les paroles de ses chansons sont basées sur de l'émotion pure. Elle ne se sentait pas légitime d'écrire des textes plus élaborés. Mais il faut savoir que derrière la douceur apparente se cache un monde plus trouble, aux allures de contes étranges. On y croise des fantômes d'enfance, des écorchures sous la peau, des créatures familières et inquiétantes, et surtout, une personnalité féminine aussi sensible que saturée de rage et de passion. C'est cette passion-là qui nous emmène aujourd'hui à nous intéresser à elle. Condor, sur Talent Belge.

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Des monstres rongent votre âme à travers vos peurs. Et voilà, c'est terminé. Vous pensez que tout s'arrête là, mais il y a quelqu'un qui arrive et vous aide à terminer ce que vous êtes censé être. Oui, elle s'appelle Condor. Entre bercées et cris sourds, Condor, ici, ouvre un dialogue intime avec celles et ceux qui sauront entendre l'essentiel qui se dissimule entre les silences. Son nouvel album vient juste de paraître. L'album est sorti le 22 mai 2026. Un album que nous avons pris la peine de vous présenter aujourd'hui. À l'instant, vous écoutiez Light Beam. Oui, le faisceau lumineux de cet album. On va se terminer en beauté avec un autre extrait de l'album. Oui, l'album, le titre Blue Hour. Merci d'avoir été présent pour la découverte de cet album. L'heure bleue, c'est ce que nous vous proposons. Oui, pour traduire en français. On aura également l'occasion de lui demander pourquoi elle a choisi de chanter uniquement en anglais. Ça, c'est si elle accepte notre invitation. Et je crois qu'elle sera des nôtres bientôt sur RCF. Merci pour votre fidélité. C'était Talent Belge, je suis Patrick Hermann. On se retrouve dans les prochaines éditions. Prenez soin de vous. Ciao, ciao. Salut.

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2: Bonjour à toutes et tous, bienvenue à ce nouveau rendez-vous des Épicurieux. 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Au micro, Julien Moès, et à mes côtés, bien entendu, Pierre Luthers. Bonjour Pierre.
3: Oui, bonjour.
2: Et comme nous l'avions laissé entendre à la fin de notre précédente émission, nous poursuivons l'aventure du village gaulois avec Alain Laroche, président des Amitiés françaises à Liège. Bonjour Alain Laroche.
3: Bonjour.
2: Et donc voilà, nous sommes repartis sur le thème du village gaulois qui va bientôt s'ouvrir à Liège. Et nous allons continuer à parler de cette manifestation et peut-être aussi des alentours. Et je laisse la parole à Pierre.
3: Voilà, donc le village gaulois, donc, qui va revenir aux affaires fin du mois de juin. C'est l'entrée des vacances, c'est une invitation à une balade festive et gourmande en plein centre-ville. Et j'ai envie de demander à notre ami Alain, qui est l'un des co-organisateurs de ce village gaulois, quand il se rend au village gaulois, quand il n'est pas trop accaparé par son chalet, quelle est sa petite balade préférée dans les chalets au niveau nourriture, au niveau boisson, avec quelques exemples d'excellents produits que vous dégustez, que vous pouvez promouvoir?
4: Ah ben écoute, c'est la première chose évidemment, c'est de se rendre compatible à la fête qui est inspirée par le village gaulois. Et donc pour moi, un petit pastis, c'est quand même l'idéal au départ pour se mettre en condition.
3: Rafraîchir le palais.
4: Voilà. Et puis pourquoi pas, il y a des excellentes ravioles par exemple qui sont là depuis quelques années. On a aussi des excellents morceaux de viande. Et avec ces produits-là, par exemple, là, on peut les arroser avec un petit côte du Rhône, blanc, rouge, voire rosé. Et puis pourquoi pas finir par un petit cocktail. Mais là, on sort un peu de l'ambiance franco-liégeoise. Un petit cocktail, brésilien. Il faut laisser la place à ceux qui ne sont pas nécessairement franco-liégeois, bien que ce soit notre volonté de rassembler uniquement des produits français et des produits liégeois. Mais on avait une dimension qui était de reconfier à ceux de l'année précédente ou des années précédentes, de leur donner la possibilité, vu les investissements quand même que ça représente de participer à un village gaulois, de pouvoir revenir l'année suivante et des années qui suivent. Donc on a cette chance d'avoir encore des gens qui datent presque de l'ouverture du village gaulois, donc 30 ans après, d'avoir encore ces quelques produits qui sont des produits d'exception par rapport à la France et à la Wallonie.
3: Alors, un chalet du village gaulois mesure 6 mètres carrés. 6 mètres carrés, ça a l'air peu, mais c'est beaucoup aussi à remplir, à bien aménager. Et puis il faut une équipe pour diriger, animer tout ce chalet. Parlez-nous un peu de l'aventure des Amitiés françaises qui animent un chalet durant 3 semaines avec un comité de bénévoles. Comment est-ce que ça fonctionne? Quels produits trouve-t-on? À quoi sert aussi ce chalet des Amitiés françaises en plein cœur du village gaulois?
4: Alors d'abord, c'est clair que 6 mètres carrés, on dit à Liège, c'est Strupolé Loach. Donc si on me compare de temps en temps au Bélix, ben c'est probablement très étroit, surtout pour moi. Donc je vais plutôt rester à l'extérieur du chalet. Mais c'est très bonne question, parce qu'en fait, les Amitiés françaises sont une bande de bénévoles. Nous sommes 16 dans le conseil d'administration et une trentaine de membres actifs qui font du bénévolat et qui sont donc, d'une part, qui tiennent le chalet des Amitiés françaises, appuyés par des œuvres qui sont comme Cœur de Liège, par exemple, la Bienfaisance française, et j'en passe, et qui viennent nous prêtent des bénévoles pour venir nous aider, puisque sur l'ensemble du village gaulois et du 14 juillet, on mobilise à peu près entre 130 et 140 personnes pour organiser tout cela. Donc voilà, alors qu'est-ce qui se passe là-bas? L'ambiance, c'est une ambiance où nous avons fait un choix délibéré au niveau des amitiés françaises de servir essentiellement des produits de boissons, donc la Cursus, la bière Cursus, qui est un de nos produits phares, bien sûr, je ne citerai pas trop de marques, mais la Jupiler, évidemment, et le Pastis que vous découvrirez au chalet, et le Côte du Rhône, évidemment, sous toutes ses formes, blanc, rouge et rosé. Donc voilà, et l'idée, ben, c'est de rassembler les Français, les Liégeois, et dire, ben, venez nous dire bonjour là-bas, et vous serez accueillis, vous serez intégrés plus facilement dans le tissu local, venez à la fin de votre boulot, venez nous rencontrer, et c'est comme ça qu'est née l'idée d'une participation depuis 30 ans des amitiés françaises au village gaulois. Et nous avons voilà, pas mal de gens qui viennent régulièrement pour ces apéros, pour échanger.
3: Et chose remarquable, je pense que les bénéfices de l'opération sont redistribués ensuite à des œuvres.
4: Alors, tout à fait. L'ensemble des bénéfices liés au 14 juillet, au village gaulois, au chalet des amitiés françaises au village gaulois, sont redistribués chaque année, en début d'année, à des œuvres françaises et liégeoises. Et le montant, ben, il varie un petit peu en fonction de la réussite de l'événement. C'est clair qu'on a de plus belles réussites lorsqu'il fait un très beau temps que lorsqu'il y a la drache, que je ne dirais pas nationale, puisque hein, c'est le 14 juillet, c'est la France, mais ils y ont droit aussi par là. Hein, donc,
3: Alors, vous citez souvent les vins des Côtes-du-Rhône, et je vous en remercie, mais en fait, il faut savoir que vous êtes officier de la commanderie des Côtes-du-Rhône, nommé par la baronnie des joueurs des Côtes-du-Rhône, et c'est un titre dont vous êtes fier.
4: Alors, c'est un titre dont je suis extrêmement fier, et en plus très actif, parce que, d'abord, pour une première raison, le titre, c'est quelque chose, mais le vin est tellement délicieux et bon qu'on a envie de l'avoir, et donc ma cave est complètement disproportionnée pour ceux qui viennent à la maison, elle est disproportionnée envers les Côtes-du-Rhône par rapport au reste. Mais bon, ceci étant dit, je trouve que la baronnie liégeoise des Côtes-du-Rhône, et c'est une digression, a fait un boulot fantastique depuis, moi j'y suis depuis plus de 20 ans, mais a fait un boulot fantastique ici à Liège, puisque au départ Liège était plutôt bourguignon dans le choix de ses vins, alors que nos amis flamands étaient plutôt bordelais, et ça c'est dû au transport, puisque la Bourgogne on pouvait le transporter par voie par la route, alors que les Flamands transportaient par voie de mer le Bordeaux. Et donc le Côte-du-Rhône était un parent pauvre ici un peu en, et on a fait découvrir le Côte-du-Rhône, qui au départ était un vin où on disait ah ouais, c'est un vin pour recouper le Beaujolais nouveau, c'est un vin. Aujourd'hui, il a acquis ses lettres de noblesse, on a des excellents Côtes-du-Rhône, et je pense que quand on parle à 9 personnes sur 10 qui disent, oui, les Côtes-du-Rhône, c'est devenu un de mes vins préférés. Et je pense qu'à Liège, la meilleure pénétration en termes de marché, aujourd'hui, est le Côtes-du-Rhône par rapport aux autres vins. Du fait aussi de son prix. Mais il y a des Côtes-du-Rhône qui ne sont pas donnés non plus.
3: Voilà, rendez-vous donc chez les amitiés françaises pour goûter quelques vins des Côtes-du-Rhône. Il y a aussi un autre aspect sur lequel on peut revenir sur le village gaulois. Durant ces années, la musique a pris de plus en plus d'importance. L'animation musicale est importante, ça mobilise notamment les jeunes. On a écouté il y a 15 jours Marca, qui était un des chanteurs qui est venu animer plusieurs fois le podium du village. Nous allons écouter tout à l'heure Panache Culture, qui est aussi un habitué de notre scène. Comment voyez-vous un peu l'évolution au niveau de l'ambiance musicale, au niveau du village gaulois et son importance?
4: Mais d'abord, je crois qu'il faut en faire un village qui soit un village spécifique, spécial, qui se démarque des autres manifestations qui font leur choix, mais nous, notre choix, c'est d'abord la convivialité. Convivialité, ben, ça veut dire de se retrouver avec une musique assez agréable, de pouvoir échanger, mais aussi de pouvoir, quand la soirée arrive, faire la fête. Faire la fête, mais sans déranger les riverains, ou en tout cas le moins possible. C'est clair que ben oui, il y a un peu de bruit, mais nous avons la volonté qu'il n'y ait plus de bruit du tout à 22 heures sur le village, parce que nous voulons que les riverains puissent quand même dormir leurs fenêtres ouvertes éventuellement. Ça fait du bruit, je l'admets, malgré tout, mais l'idée c'est de respecter aussi les autres et de respecter les gens qui sont là-bas dans cet environnement. Parce que Place Saint-Paul, en plus, il se passe toujours quelque chose, hein, quand ce ne sont pas les baptêmes, ce sont... je n'entrerai pas dans le détail. Et donc, ils sont souvent importunés, donc c'est encore un peu plus... mais non pas la foire. Voilà, donc...
3: Mais vous aviez lancé comme l'initiative, il y a quelques années, d'inviter les riverains à un petit drink de mise en de convivialité, pour faire connaissance, pour écouter leurs éventuelles doléances et tenter d'améliorer la situation. C'est une rencontre annuelle à laquelle vous tenez.
4: C'est vrai que chaque année, nous invitons les riverains et nous déposons un petit courrier dans leur boîte aux lettres pour les inviter à venir prendre le verre de l'amitié en début de village et écouter leurs doléances éventuelles. Et je dois dire que moi, je suis très heureux parce que la dernière fois qu'on l'a fait, on n'avait que des riverains heureux. Donc, qui se déclarent, oui, on est content maintenant de la façon dont ça se passe. Vous avez pris les choses en main, vous avez amélioré ce qu'on avait fait comme remarque et on est plus dérangé, ou en tout cas pas trop par ce qui se fait sur le village gaulois.
3: C'est vrai que la musique, ça fait toujours un peu de bruit, mais qu'on essaye d'être, que les organisateurs essayent d'être très réguliers, enfin stricts au niveau du respect des horaires, notamment.
4: Et respect des horaires de fermeture et respect des horaires de fermeture de la musique, qui est plutôt que la fermeture du village, afin justement de ne pas importuner les gens trop longtemps et trop tard le soir.
2: Je voulais me poser une question à Pierre. Le rôle de la SBL en jeu dans cette opération?
3: Ben, nous sommes l'organisateur en fait pratique au niveau logistique, commercial. C'est nous qui gérons un peu l'ensemble du village. Mais comme souvent dans tous nos salons, nous sommes toujours associés à une fédération, une association qui prend le lead, si on veut, sur les grandes lignes de conduite, sur les objectifs, sur la finalité. Ici, les Amitiés Françaises sont là pour faire respecter un peu ce souci de mettre en avant les produits français, de mettre en avant les festivités du 14 juillet qui suivent. C'est une grande montée progressive le 14 juillet. Et donc, c'est une collaboration de tout temps, et puis il y a cette collaboration aussi au niveau de récolter de l'argent pour des œuvres soutenues par les Amitiés Françaises, et c'est l'histoire d'une amitié qui date il y a plus de 30 ans maintenant que nous collaborons ensemble. Je ne pense qu'on ne s'est jamais vraiment disputé, on a parfois eu 2-3 explications un peu sérieuses, mais toujours le verre à la main et le sourire aux lèvres.
2: Bon, nous allons faire une pause musicale avec Panache Culture.

0: Et bien voilà, après cette pause musicale, nous retrouvons Alain Laroche pour poursuivre justement cette découverte du village gaulois qui va bientôt se tenir. Alain Laroche, ça se tient de quel jour à quel jour, de quelle date à quelle
1: Alors
0: date
1: ça commence le 24
2: mercredi 24
1: juin et ça se termine le 14 juillet avec la grosse soirée 14 juillet qui a lieu à la fois donc au village gaulois, mais aussi sur l'esplanade du Palais des Congrès, le Palais des Congrès, et donc le tir du feu d'artifice qui se fait en bord de Meuse, pour notamment que tous les Liégeois puissent en profiter, tout autour de Liège aussi, parce qu'on le voit jusque la citadelle et jusque le pont de Fragny et jusqu'au pont Atlas. Quoi.
0: Il s'ouvre à quelle heure le village gaulois en fait ?
1: Alors il s'ouvre à midi. Midi pour pouvoir prendre son petit déjeuner de midi et il se ferme. Alors suivant, c'est lundi, mardi, mercredi, on ferme plus tôt, c'est-à-dire vers 11h et ça dure passé minuit, minuit et demi, le jeudi, vendredi, samedi. Débordons un petit peu puisque les fameux jeux de redis, les fameux voilà. Et...
0: Est-ce qu'il y a un site qui permet d'aller voir, d'avoir des renseignements?
1: Ah oui, de toute façon, sur Amitié française de Liège, vous avez le village gaulois et je pense
2: c'est plus sur les réseaux sociaux, hein, Facebook notamment, où là on met le programme régulièrement des animations, puisque les animations ont lieu quasiment maintenant tous les soirs de la semaine, hein, principalement les mercredis, jeudi, vendredi, samedi, mais les animations sont de plus en plus présentes sur le village gaulois.
0: Pierre?
2: Et moi, j'ai envie de revenir un peu sur quelques anecdotes marquantes du village gaulois quand même, parce qu'on dit souvent, par exemple, que les Gaulois n'ont peur que d'une seule chose, c'est que le ciel ne leur tombe sur la tête. Et pourtant, le ciel nous est tombé sur la tête, c'était en 2011, je pense. Hein. Racontez-nous un peu cet épisode tempétueux et la réaction de nos exposants qui étaient assez choqués par l'aventure.
1: Ben, il faisait... on a eu un village extrêmement chaud, extrêmement beau, et une journée... Tout un ciel bleu sans le moindre petit nuage et qui incitait d'ailleurs les gens à aller dans le parc de la Bovrie, d'aller aux terrasses. Moi j'étais, c'était un 14 juillet, et on a été reçus à l'hôtel de ville. Et là, le responsable de la sécurité de la ville de Liège nous a dit attention, il risque d'y avoir des gros orages et de la pluie. C'est clair que quand je voyais le ciel, je me disais il n'a pas bien dormi la nuit dernière. Et on a fermé, on va fermer le village à 15h pour des raisons de sécurité. Et puis ils ont fermé le village, et non seulement ils l'ont fermé, ils ont balisé avec de la rubalise police. Ils ont évacué tout le monde. Alors, il y avait des Français là-bas qui vendaient du jambon de Normandie, d'ailleurs, et à qui on a dit, mais écoutez, non, il faut que vous évacuiez, allez où vous voulez, allez prendre un verre à l'intérieur quelque part, mais il va y avoir... ça va être tempétueux, et ne restez pas dans votre chalet. Et le vent est arrivé d'un coup à 5h moins 15, le vent s'est engouffré dans la rue Saint-Remy, le vent a fait basculer le tout gros arbre qui était sur le coin, et l'arbre s'est écroulé sur les deux chalets, les deux premiers chalets. S'ils étaient restés dedans, ils étaient à coup sûr, ou en tout cas estropiés ou morts, et c'était très possible. Et donc, voilà des incidents qu'on a eus. On en a connu d'autres, mais moi je pense qu'il faut rendre à ces gens de la sécurité de la ville qui décident. C'est facile de dire oui, mais on nous a fait fermer, oui, on nous a on a pris des mesures, alors qu'il n'y a rien eu, on n'a pas vu passer. Quand on regarde vraiment la météo, c'est sur un fifrelin, quoi. Ça passe juste à côté. Il y a des gros orages. Ils vont peut-être passer à Bâtisse ou ils vont passer à Herstal et pas passer sur Liège. Alors c'est facile de dire oui, mais vous n'auriez pas dû fermer. Oui, mais quand il y a quelqu'un qui meurt, quand il y a quelqu'un qui est blessé, vous auriez dû fermer. Et je pense qu'il faut une dose de courage certaine pour prendre des décisions comme celle-là, mais que c'est utile et qu'à la ville, dans notre bonne ville de Liège, les décisions sont souvent prises avec beaucoup de bon sens. Et parfois, il y a des flops.
2: Mais il est vrai que cette année-là, en tout cas, ils ont sauvé des vies. Hein, parce que l'exposant nous en parle, on le voit encore au village de Noël. Il dit, et chaque année, il nous le redit, la ville de Liège m'a sauvé la vie. Je serais resté dans mon chalet, attendre que ça passe, ben, je n'y serais plus là. Mmh. Moi, je vois, j'étais là quand j'ai vu sa tête, quand il est revenu et qu'il a découvert. Il était un peu fort, quand il sortait du café, il était boire 2-3 bières. Il a été tout joyeux, il revient reprendre pour ouvrir son chalet. Et puis, il voit ses deux chalets écrasés. Hein, c'est les deux chiens. Il avait un double chalet, il était tout à fait écrasé. Seul sa rôtissoire qui était à l'extérieur a été sauvé, tout le reste a été foutu. Et il ne revenait pas, il a fallu un peu le remettre de ses émotions. Et vous parliez de la collaboration avec la ville au niveau sécurité. C'est vrai que le village gaulois a été conçu depuis le départ avec le soutien et l'accord de la ville de Liège, qui le considère comme un outil important de promotion de la vie à Liège à l'entrée des vacances. Parce que qui vient au village gaulois va aussi dans les autres commerces. Une de nos devises, c'est aussi que la fête se poursuit dans le carré à la fermeture des chalets. Et donc, il y a une vieille collaboration avec différents échevins, avec les équipes communales. Est-ce que vous pouvez en dire un petit mot sur cette collaboration qui nous marque, qui nous lie un peu à la ville de Liège?
1: Oui, mais on est assez proche, évidemment, du bourgmestre et de ses collaborateurs. Marc Minet, pour ne pas le citer, notamment, qui est toujours là. Et proche aussi des forces de l'ordre, de la police, qui fait un boulot fantastique. Parce que, l'air de rien, ils viennent... voir, mais c'est très dissuasif. Et il y a même parfois des policiers en civil sur le village qui font respecter s'il y a l'un ou l'autre débordement. Mais ce qui est remarquable, c'est qu'il n'y a pas d'incident. Ça fait toujours du bois. Ça fait des années que nous l'organisons, à part peut-être un petit incident mineur. Il n'y a pas d'incident parce qu'il y a une bonne discipline. Il y a une envie de faire la fête et pas une envie de se battre, ni d'ailleurs on ne rencontre pas de gens qui sont complètement éméchés, parce que on y voit bien sûr avec modération. T'es à qui c'est modération en gros?
2: Je n'ai pas croisé récemment, mais...
0: Est-ce qu'il y a des personnalités que vous avez accueillies au village ou ça?
1: Oui, alors curieusement, mais on a eu des personnalités comme Jean-Marie Leblanc, on a eu je vais rester dans le vélo, on a eu Preud'homme, Christian Preud'homme qui était là il y a quelques jours pour Liège-Bastogne et qui, quand il vient à Liège pour le Tour de France, vient aussi nous rendre visite. On a eu des chanteurs comme Marca qui sont venus chanter. Et c'est vrai que si on avait dû le mettre vraiment en avant, enfin disons carrément le prendre comme artiste, on aurait eu dur, il nous a fait plaisir de venir. On a eu en fait en plus plein d'artistes ou bien plein de gens. Moi j'ai eu, je me rappelle, j'ai pris un verre avec Axel Witsel, qui était venu avec toute sa famille, qui s'était mis à notre chalet et qui était sur le côté accessible, qui ça fait quand même quelques années, mais il était déjà au sommet de sa carrière à l'époque, et qui était là avec sa famille pour venir boire un verre au village gaulois et se détendre, et qui a été respecté d'ailleurs et qui s'est bien amusé, je pense, la fois où il est venu.
2: Oui, puis il y a notre ami Bouledou aussi qui est venu souvent mettre l'ambiance. Hein. Bouledou qui est un vrai liégeois aussi, qui sait mettre l'ambiance. Hein. Oui. Avec ou sans les Sticky Fingers.
1: Et dans les vedettes là-bas, on a DJ Socket et des choses comme ça qui viennent se produire sur le village.
0: Oui, qui viennent mettre de l'ambiance. Mmh. Oui, voilà. Est-ce que parfois, vous êtes ancien vice-président de la Chambre de commerce et d'industrie franco-belge, hein?
1: Oui, président de la CCI France-Belgique. Oui.
0: Est-ce qu'il y a parfois des gens de la Chambre qui viennent au village gaulois?
1: Ah oui,
0: le village gaulois peut servir parfois de relais à quelque chose?
1: Alors, évidemment, il y a des gens non seulement qui viennent, il y en a qui viennent même travailler sur le chalet, mais nous avons dans la mesure où les choses évoluent au niveau économique, nous avons rattaché cette chambre maintenant à Bruxelles, pour n'y avoir qu'une seule chambre, une CCI France-Belgique. Mais ça a été extrêmement dynamique. On a eu des on a construit avec des gens comme Morange, par exemple, mmh. Monsieur Morange, qui est président de John Cockerill. Hein, nous, bon, on a eu des choses avec des entreprises, des relations avec des entreprises tout à fait particulières et tout à fait bénéfiques et qui sont encore là. Les relations restent toujours, même si nous sommes moins actifs maintenant. Mmh.
2: Oui, Alain Laroche, vous n'êtes pas avare d'idées saugrenues aussi. Hein. On pourrait revenir sur l'idée un peu de ce fameux tournoi de pétanque, ce marathon de pétanque.
1: C'était un grand moment. Sauveur, Française Sauveur, qui avait décidé de battre le record du monde de durée de jeu, de jouer à la pétanque, 64 heures sans arrêt, en dormant un quart d'heure toutes les 3 heures. Et c'est long, hein, 64 heures. Et puis il était devenu un robot de lanceur de boules de pétanque. Mais voilà, c'est la pétanque à la fête et le sport le plus français peut-être, avec des champions du monde belge quand même à la pétanque.
0: Eh bien voilà, nous arrivons au terme de cette émission après ce jeu de pétanque. Si je puis dire, ça fait un plaisir de terminer sur cet aspect des choses qui est très français, c'est vrai, la pétanque. C'est une émission qui nous a permis de découvrir le village gaulois. Nous invitons tous les auditeurs à s'y rendre et à en profiter. Merci Alain Laroche d'avoir été notre invité. Et nous allons terminer en chanson, naturellement, par un choix que je laisse à Pierre Luthers.
2: Eh bien, ce sera la Java des Gaulois, pour finir sur une note un peu joyeuse et bizarroïde. Hein, c'est Rissé Barrier, ce chansonnier français bien connu, qui va nous permettre de terminer, de clore cette émission de la manière la plus joyeuse et la plus paillarde qui soit.
0: Merci, merci aussi à Patrick, qui a été notre responsable de studio. Et à la prochaine.

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3: Merci d'être à l'écoute de RCF. Il est midi, Frédéric Petit avec vous. Pour les informations, plusieurs personnes ont perdu la vie dans la collision entre un bus scolaire et un train survenu ce matin à Buggenhout entre Alost et Anvers. Une information de l'agence Belga qui cite plusieurs sources officielles. Ces dernières ont demandé de ne pas donner plus de... plus de détails. De ne pas donner plus de détails pour tant que toutes les familles concernées n'ont pas pu être prévenues. La collision s'est produite sur un passage à niveau. Les circonstances exactes du drame doivent encore être précisées, mais Infrabel a déjà confirmé que le passage à niveau était fermé au moment de l'impact. Le train se dirigeait vers la gare de Buggenhout et était en train de ralentir, mais l'impact a été très violent. Toutes les victimes de l'accident étaient des passagers du bus. Personne n'a été blessé à bord du train. Le ministre de l'Intérieur, Bernard Quintin, réagit sur X, mes pensées vont aux victimes et à leurs proches. Je souhaite beaucoup de courage aux blessés, a écrit le ministre. Bernard Quintin a également tenu à remercier les services de secours pour leur intervention rapide. On prend à présent la direction de Tubize dans le Brabant wallon. La présence de particules d'amiante dans les fumées de l'incendie d'un entrepôt de textiles qui a éclaté hier est confirmée. Ce matin, l'incendie était toujours en cours en raison de la toxicité des fumées. Les habitants de Tubize et des communes voisines ont été invités à rester confinés à l'intérieur, à maintenir les portes et fenêtres fermées et à éviter tout déplacement inutile. Hier, le pape Léon XIV a présenté sa toute première encyclique Magnifica Humanitas, Magnifique Humanité, dans la lignée de Rerum Novarum, écrite par le pape Léon XIII en 1891. Il y approfondit la doctrine sociale de l'Église. Il traite notamment de la révolution engendrée par l'arrivée de l'intelligence artificielle. Pour une analyse plus profonde de cette nouvelle encyclique, je vous donne rendez-vous sur rcf.fr. Et puis de nombreuses écoles en grève, toujours à Bruxelles et en Wallonie. Ce matin, après le congé de Pentecôte, la contestation des enseignants ne faiblit pas. Avant le week-end de vendredi, l'opposition au Parlement de la Fédération Wallonie-Bruxelles a provoqué un nouveau report du vote sur les mesures d'économie. Attendu demain, ce vote ne devrait finalement pas intervenir avant le début du mois de juin, au mieux. Avec l'annonce de ce nouveau report, les syndicats enseignants ont annoncé prolonger leur préavis de grève jusqu'au 10 juillet.
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0: Bienvenue dans Terre et Vie. Aujourd'hui, gros plan sur la station de plein air du château de Hologne avec Anne-Sophie Van Dormeer, sa responsable. Anne-Sophie, bonjour.
1: Bonjour Régine.
0: Anne-Sophie, aujourd'hui vous venez notamment nous parler de la prochaine brocante. Alors c'est vrai que c'est pas tout de suite, mais pour les brocantes, il faut s'inscrire à l'avance, il faut s'y préparer, il faut aussi faire le tri, préparer ses caisses, préparer ses prix. La future brocante qui est un grand rendez-vous du château de Hologne des stations de plein air liégeoises. C'est ASBL qui s'occupe d'enfants, de jeunes, toute l'année et pendant les vacances. Mm-hmm. On va avoir l'occasion de revenir là-dessus. D'abord, peut-être un mot sur ce rendez-vous qu'est la brocante, lancer la date.
1: Donc, la 13e édition aura lieu le samedi 6 juin 2026.
0: C'est une belle date, ça, le 6 juin.
1: Bah oui,
0: c'est le jour le plus long.
1: On espère que la météo sera de la partie.
0: Bah oui, c'est ce qu'on fait souvent. C'est ce qu'on espère en misant sur le mois de juin.
1: Voilà, puisque c'est une brocante en plein air.
0: Combien d'exposants ?
1: 150 exposants minimum sont attendus. Certains ont déjà réservé leur emplacement. Les places partent très vite, donc ne tardez pas à réserver votre emplacement si vous souhaitez de la partie. Donc les réservations se font par téléphone au 04 233 43 53 ou par mail à asblspal pour station de plein air liégeoise @gmail.com.
0: Alors Anne-Sophie Van Dormeer, les stations de plein air liégeoises, qu'est-ce que c'est exactement? Depuis quand ça existe?
1: Donc l'ASBL a été fondée en 1938 par l'abbé Froidure pour permettre aux enfants qui n'ont pas l'occasion de partir en vacances, d'avoir des vacances au grand air, en dehors des rues, de pouvoir rencontrer d'autres enfants du même âge et découvrir les joies des jeux en plein air, que ce soit du sport, des activités dans le parc, dans les sous-bois. En plus de l'animation, nous proposons également aux enfants un repas chaud chaque jour à midi, ainsi qu'un goûter à 16h. Et pour faciliter l'accès à notre centre de vacances, un service de ramassage en bus est également prévu. Le bus ne fonctionne qu'en été. Et alors, pour vous donner une petite idée, nous démarrons généralement de Coronmeuse. Nous sillonnons la périphérie liégeoise pour remonter par Saint-Laurent, le Laveux, Anse, Bierzet, pour arriver à Grasse-Hologne aux alentours de 9h du matin, heure de début des activités.
0: Il y a combien d'années que vous travaillez là ?
1: 15 ans.
0: 15 ans, toujours le même plaisir ?
1: Toujours le même plaisir. Et ce qui fait plaisir, c'est de voir les enfants grandir. Certains enfants sont à présent devenus animateurs et donc eux connaissent le fonctionnement mieux que personne. Certains enfants sont à leur tour devenus parents et inscrivent leurs propres enfants.
0: Ça,
1: et donc,
0: fou,
1: c'est vraiment le signe qu'ils ont confiance en l'équipe d'animation et qu'eux y ont vécu de bons moments. Je me dis, sans ça, ils ne remettraient pas leurs enfants chez nous.
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0: Oui, parce que c'est un public parfois fragilisé.
1: On est ouvert à tout le monde. Donc en été, on fonctionne durant 5 semaines. Sur les 5 semaines, nous accueillons plus ou moins 500 enfants différents. Mais il est vrai que sur les 500 enfants, plus de la moitié d'entre eux sont issus de milieux précarisés, que ce soit sur le plan social,

0: posée pour tout le monde, mais cela permet aux enfants dont les parents n'ont pas de moyens de locomotion de nous rejoindre. Mais sinon, une garderie est prévue tous les jours entre 8h et 9h. Donc les parents ont la possibilité de déposer leurs enfants au château avant d'aller travailler.
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1: Anne-Sophie Vandermeer est avec nous aujourd'hui dans notre émission. Elle s'occupe, elle est coordinatrice responsable de l'ASBL, station de plein air liégeoise au château de Hologne. Toutes les activités, que ce soit des stages ou des plaines, se déroulent dans le château, dans l'enceinte du château.
2: Toutes les activités se passent sur le site du château de Hologne. Maintenant, selon les périodes de congés scolaires et en fonction de la météo, nous pouvons évidemment profiter de l'extérieur puisque le château dispose d'un parc de magnifiques écrins de verdure de 5 hectares. C'est également dans ce même parc que se déroule la brocante du 6 juin prochain.
1: C'est ça ma question. La brocante se déroule dans le,

0: Dans le parc, à l'intérieur et aussi aux abords du château ou pas aux abords?
1: Exclusivement sur le site du château d'Ologne, donc dans le parc.
0: Oui, donc c'est hyper sécurisé, quoi.
1: C'est hyper sécurisé, tout est clôturé. L'entrée se fait uniquement par la grille qui est au numéro 6 de la rue de Bierzet. Donc c'est une brocante extérieure. Ce sont des morceaux de pelouse de 3 mètres sur 3, avec la possibilité pour les exposants de stationner leur véhicule derrière leur emplacement tout au long de la journée. C'est 10 euros l'emplacement.
0: On peut retrouver aussi des photos des autres éditions, des éditions précédentes, pardon, sur votre page Facebook.
1: Bien sûr.
0: Vous avez une page très active.
1: Oui, ASBL Château d'Ologne.
0: Château d'Ologne. C'est un château qui vous a été
1: Légué.
0: légué, exactement. Vous connaissez un peu l'histoire de ce château?
1: Oui, donc le château a été légué à l'époque par la famille Van Zuylen, justement pour pouvoir continuer à accueillir les enfants qui n'ont pas l'occasion de partir en vacances en été. Mais depuis 2016, l'ASBL a étendu ses activités. Nous organisons également des plaines, des petits stages durant toutes les vacances scolaires, avec un nombre d'enfants plus réduit, puisque le reste de l'année, en dehors de la période estivale, nous accueillons un maximum de 48 enfants.
0: Donc ça veut dire que toute l'année, il y a des enfants chez vous.
1: Toute l'année, donc nous avons la partie animation et en dehors du volet animation, nous fonctionnons également comme un centre d'hébergement où nous accueillons régulièrement des écoles, des mouvements de jeunesse qui viennent pour une journée ou alors pour un séjour en logement seul ou en pension complète.
0: Et combien de chambres?
1: Nous avons une capacité de logement pour 42 personnes. Ce sont essentiellement des dortoirs.
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1: Anne-Sophie Vandermeer est avec nous aujourd'hui dans notre émission. Quand on se retrouve pour connaître le lieu, je sais que l'endroit est très très beau. Et quand il fait beau, c'est idyllique. Hein, on peut courir, il y a du bois, les enfants peuvent frapper dans les ballons. Il y a aussi des modules, il y a aussi tout ce qui est forcément atelier. Si vous deviez garder sur ces 15 ans une image, un souvenir, quelque chose que vous avez en tête et qui nourrit toujours au quotidien votre plaisir de collaborer et de travailler pour cette association. Vous en avez vu passer des enfants, des jeunes.
2: Ce seraient les petits mots, les dessins que les enfants nous glissent en fin de journée avant de repartir et qui sont un témoignage en fait du sentiment de bien-être qu'ils ont vécu au sein du château durant la journée.
1: Vous êtes une équipe de combien de personnes qui encadrent comme ça les jeunes?
2: Nous sommes 6 travailleurs permanents au sein de la SBL tout au long de l'année, mais évidemment pour la plaine estivale, nous recrutons entre 25 et 30 animateurs chaque été, puisque nous respectons les normes d'encadrement de l'ONE. Donc nous avons un animateur pour 8 enfants chez les moins de 6 ans et un animateur pour 12 enfants chez les enfants de 6 ans et plus.
1: Ça veut dire aussi qu'avec les changements du rythme scolaire, désormais, vous avez des stages qui durent presque 15 jours à la place d'une semaine.
2: Bien sûr.
1: Ça a dû pas mal bousculer le fonctionnement quand même.
2: La première année, il a fallu le temps de s'adapter, de préparer les activités en conséquence. Mais là, je pense que ça fait 3 ans que la réforme des rythmes scolaires a eu lieu. Et l'affaire est rodée, je vais dire. Les enfants reviennent de stage en stage. On a des habitués qui reviennent, mais également des petits nouveaux à chaque fois, et globalement ça se passe bien.
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1: Je rappelle Anne-Sophie Vandermeer, donc vous représentez les stations de plein air liégeoises où se déroulera le 6 juin prochain, toute la journée, la 13e édition de la Grande Brocante. Est-ce qu'il y a un thème? Est-ce que tout est accepté? On peut venir vendre de tout ou bien...
2: Tout, tant que c'est légal et pas de nourriture et pas de boisson. Puisqu'il faut le rappeler, cette brocante, donc tous les bénéfices de cette brocante seront reversés et serviront à acheter du matériel pour les enfants accueillis durant l'été. Et donc la SBL tient elle-même un stand et se réserve le droit de vendre tout ce qui est nourriture et boisson.
1: Oui, forcément, c'est au profit. Et je rappelle aussi que la station de plein air liégeoise font partie du réseau Caritas Secours. Donc, vous pouvez soutenir cette initiative si vous estimez qu'elle vaut la peine. Et je peux vous dire qu'elle vaut la peine. Simplement, en vous rendant sur le site caritassecours.be, faites un don en ligne avec en communication le projet 329. C'est bien ça, je ne me trompe pas. Anne-Sophie, encore une ou deux questions concernant justement cette brocante. Chaque année, ça draine combien de personnes? Quand il fait beau, quand il fait sec, par temps chanceux.
2: C'est difficile à dire. On ne met personne à l'entrée. Il y a un parking gratuit en haut de la rue donc qui facilite l'accès. Mais il est difficile de dire, selon les moments de la journée, combien de personnes nous avons réellement.
1: Plusieurs centaines.
2: Plusieurs centaines.
1: C'est plus plusieurs centaines que plusieurs milliers, on est bien d'accord.
2: Plusieurs centaines.
1: Ça reste à taille humaine.
2: Ça reste à taille humaine, oui.
1: Alors, je crois aussi savoir que les stages d'été, ils s'arrêtent aux alentours du 12 août, non du 10 août.
2: Avec la réforme des rythmes scolaires, cette année, nous commençons le 17 juillet et nous terminons le vendredi 8 août.
1: Donc oui, parce qu'après, il y a la rentrée. Et alors, ça permet quoi à vos équipes d'avoir des congés aussi?
2: Voilà, nous prenons chaque année les 15 derniers jours des vacances scolaires officielles.
1: Ah oui, donc ça a vraiment bousculé tout, ça. Vous avez été obligé de tout revoir quand même.
2: On a revu un petit peu l'organisation, 2 semaines en plus pendant l'année, 1 semaine en moins en été. Et globalement, tout le monde s'y retrouve. Je vais dire que les semaines supplémentaires pendant l'année étaient indispensables pour les parents qui n'ont pas le choix, qui travaillent, qui doivent faire garder leurs enfants 2 semaines consécutives. C'est souvent trop long pour les faire garder chez papy et mamie. Donc ça répond vraiment à un besoin de la société.
1: Ah, il faut savoir que le coût aussi reste abordable. Peut-être qu'on peut dire un mot
2: tout
1: sur
2: à
1: le
2: fait.
1: Coût.
2: Le coût est assez démocratique. Il faut savoir qu'en été, à la différence du reste de l'année, en plus de l'animation, nous proposons le repas chaud, le goûter ainsi que le ramassage en bus. Donc le prix pour la semaine cette année sera de 80 euros Par enfant. Maintenant, selon la situation, le tarif peut être adapté. N'hésitez pas à demander les renseignements en temps voulu.
1: Les enfants sont accueillis de quel âge à quel âge?
2: Nous accueillons les enfants de 4 à 12 ans.
1: Oui, donc une belle fourchette.
2: Voilà.
1: Vous vous arrêtez juste avant l'adolescence, vous ne prenez pas de risque, quoi, c'est ça?
2: L'adolescence commence de plus en plus tôt, hélas.
1: Les stations de plein air liégeoises, c'est un endroit qu'on recommande pour les familles, pour les enfants, et puis pour ceux qui ont envie de soit de vivre une brocante ou de jouer au brocanteur le temps d'une journée. Ce sera le 6 juin prochain, un samedi, dans la cour et dans la cour et dans le parc du château de Hologne à Grasse-Hologne. C'est à Grasse-Hologne.
2: À Grasse-Hologne.
1: Et donc on s'inscrit à quel numéro, Anne-Sophie?
2: Au 04 233 43 53.
1: Alors on recommande la page Facebook ASBL Station de plein air
2: ou Château d'Hologne.
1: Château de Hologne.
2: Par mail ASBL SPAL pour Station de plein air liégeoise @gmail.com.
1: Voilà, on en reparlera évidemment. On communiquera également sur les réseaux Caritas Secours de cette, si ce n'est déjà fait d'ailleurs, de cette brocante du 6 juin. C'est toujours très chaleureux et quand il fait beau, c'est un endroit merveilleux. Donc on va mettre des bougies là, on va prier très fort pour qu'il fasse très beau le 6 juin. D'ici là, plein de succès pour vos stages. L'ASBL, Station de plein air, Château de Hologne.
2: Merci beaucoup et au plaisir de vous retrouver le 6 juin.
1: Merci, au revoir.
2: Au revoir.

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4: 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Les informations régionales avec Denis Delevingfosse. Bonjour Denis.
5: Bonjour Christophe, bonjour à toutes, bonjour à tous. La ville de Liège et la SNCB mettent en vente un terrain de 15 000 m² à côté de la gare des Guillemins. Suite aux incidents survenus samedi, le Standard de Liège prend plusieurs mesures. Et puis bonne nouvelle pour les citoyens du quartier Venfettin, la ligne de bus 31 sera prochainement rétablie.
4: Un terrain de 15 000 mètres carrés est mis en vente par la ville de Liège et la SNCB, juste à côté de la gare des Guillemins.
5: Ce lundi, le conseil communal liégeois a acté la prochaine mise en vente conjointe de cet îlot délimité par l'esplanade des Guillemins, les rues Varin, Bovy et de Sclessin. 10 000 mètres carrés appartenant à la SNCB, 5 000 mètres carrés à la ville. La mise à prix est fixée à 5 millions d'euros. Idéalement placé, il devrait séduire les promoteurs à qui il est demandé un mixte de logements, de commerce et de bureaux. Le tout ne devant pas dépasser le gabarit de 4 étages. 50% de l'espace ne pourra être bâti et devra donc comporter des arbres à haute tige. La ville a également prévu dans son cahier des charges la construction d'un parking vélo de 750 places. C'est la SNCB qui pilote l'opération de vente avec une conclusion prévue pour la fin de cette année.
4: Luminus relance un projet de parc éolien à Lierneux.
5: Après avoir essuyé plusieurs avis négatifs en 2023, Luminus souhaite relancer son projet éolien à Lierneux sous une nouvelle mouture. Une réunion d'information se tiendra d'ailleurs le 4 juin à 19h à la salle du Vicinal rue de la gare numéro 20, et ce à destination des riverains. Le fournisseur d'énergie prévoit d'introduire une nouvelle demande de permis unique pour l'implantation de 6 mâts sur le territoire des communes de Lierneux et Manet, entre les villages de Lierneux et Audaigne. La réunion permettra au public notamment de s'informer, d'émettre des observations et suggestions et de mettre en évidence également des points à aborder dans l'étude d'incidence sur l'environnement. Les citoyens auront ensuite 15 jours pour adresser leurs remarques.
4: Football, le Standard réagit après les incidents de samedi soir lors du derby wallon.
5: Le Standard a loupé son dernier match des play-offs et s'est incliné 0-2 face à Charleroi. De graves incidents se sont ensuite déroulés à la fin du match. Envahissement de terrain, jet de fumigène, envahissement de la tribune 4 par les supporters de Charleroi. Les violences se sont poursuivies à l'extérieur du stade. Résultat, les supporters du Standard et de Charleroi ne pourront pas assister aux deux derby wallons la saison prochaine. Le Standard va aussi prévoir des dispositions pour que les joueurs ne provoquent plus les supporters adverses. Des débordements qui ont un coût, comme l'explique Pierre-François, manager général du Standard, au micro de Marc Gérardi.
6: Le Standard, évidemment, dans ma bouche, ça ne va pas vous surprendre, est un club extraordinaire, mais qui a une réputation d'être un club où il peut y avoir des débordements. Il y en a eu, il y en a bien ailleurs. On l'a vu à la Coupe de Belgique des deux dernières éditions, en finale. On l'a vu même encore ici pour le match pour la relégation entre Dender et Lommel. Tout cela existe ailleurs, il ne faut pas se focaliser sur le football wallon, mais on a une réputation qui n'est pas vierge de tout reproche, et ceci en rajoute à un moment où, comme vous le savez, le club doit avoir une belle image puisqu'il est en train de se négocier. Donc ça, c'est une chose. Par ailleurs, il y a des coûts. On a supporté, à cause des appels aux forces de l'ordre, une taxe communale revue à la hausse, plus 10%, donc c'est beaucoup d'argent, 10% de la billetterie totale du club. On a des amendes infligées par la fédération, parce qu'on considère le club responsable de tout, même si on fait tout ce qu'il faut pour espérer éviter de tels incidents. Le décompte aujourd'hui, sans prendre en considération ce match, on atteint déjà 125 000 euros pour la saison écoulée, en dégâts infrastructure, en amende de la Pro League, en amende de la fédération.
5: Il reste encore à voir également quelles seront les sanctions justement de la fédération.
4: Mobilité chez la ligne 31 devrait être rétablie cet été. Une bonne nouvelle pour le quartier des Vennes-Fétines à Liège.
5: Oui, je vous le disais en titre, c'est l'une des modifications qui a fait grincer des dents les usagers des transports en commun cette année. La ligne 31 qui reliait notamment le quartier des Vennes-Fétines au centre-ville de Liège a vu son tracé modifié avec la mise en service du tram. Conséquence, les usagers de la ligne dirigés vers les Guillemins ont vu leur connexion directe avec le centre-ville supprimée. Toutefois, dans le cadre des réajustements annoncés sur le réseau, le ministre de la Mobilité François Deken a confirmé qu'un retour à la normale était prévu. C'est la députée liégeoise MR Diana Nikolic, habitante du quartier, qui a interrogé au nom des riverains le ministre il y a peu sur le dossier. Un mot de météo avant de se quitter. Cet après-midi, le temps restera ensoleillé et très chaud avec des maxima de 27 à 32 degrés. Un petit nuage inoffensif pourrait toutefois venir parsemer le ciel bleu. Le vent sera souvent faible, sans direction précise ou de secteur est. C'est la fin de ce journal. Bon après-midi.
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7: Ah, je suis ravi de retrouver l'antenne en compagnie de Patrick Yuta, la technique.
8: Bonjour Bernard, bonjour aux auditeurs.
7: Alors cette semaine, ce sera le 8e volet d'une série d'émissions consacrées à la beauté. J'ai vraiment le plaisir de vous partager des chansons positives. La beauté, c'est souvent une question de regard, comme le dit joliment Frérot de la Vega dans « Il y a ». Parfois, on regarde les choses telles qu'elles pourraient être en se disant « pourquoi pas ?» On peut, pourquoi pas, embellir le monde, chacun à sa manière.

Il y a une chanson écrite à la base par Gaëtan Roussel pour Vanessa Paradis et nous écoutions la version de Frérot de la Vega. Et comme eux, on va prendre le temps d'avoir un regard positif sur les choses. Lors de la précédente émission de cette série consacrée à la beauté, Adamo nous invitait à ne pas oublier que les roses sont roses. Alors j'ai voulu un peu prolonger l'idée avec les Chants de roses de Dana Kill, une invitation à parcourir le monde et découvrir ses merveilles.

0: Des champs de roses, on peut en trouver un peu partout et plus particulièrement en France peut-être. Alors aujourd'hui, j'invite à jeter un regard sur la belle nature que l'on trouve dans la France profonde. On va commencer avec le chant du coucou de Jean-Louis Murat.
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0: l'attachement à de beaux coins de France où la nature est luxuriante fait l'objet de nombreuses chansons et notamment de la part de Belges. Ainsi, Geoffroy a posé un jour ses valises dans le village de Cabiac, près du parc naturel des Cévennes, et il évoque sa beauté dans Cabiac sur Terre.
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1: Je reviendrai sur Geoffroy dans une prochaine émission car il vient de sortir un album « Le monde est si vaste » qu'il a présenté à Montréal en janvier dernier avec la participation entre autres de Michel Rivard et Alexandre Poulain. Mais revenons à notre thème. Parmi les chanteurs qui ont exprimé de belles manières leur attachement à la terre, il y a bien sûr Jean Ferrat et Hugo Frey. Jean Ferrat chantait les montagnes d'Ardèche et rendait hommage aux châtaigniers. Quant à Hugo Frey, on a déjà écouté « La terre est si belle » dans cette série d'émissions. Aujourd'hui, ce sera « Tu sens bon la terre ».
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0: L'attachement à la terre et à la nature, je le perçois aussi dans Le Petit Pont de Bois d'Yves Duteil. Et on terminera cette émission en Bretagne avec Nolwenn qui nous dit que la Bretagne est belle quand elle pleut. Alors, si vous êtes toujours partant, dans quelques semaines, on se retrouvera pour un 9e volet de cette série d'émissions consacrée à la beauté. Merci Patrick, à la technique et à bientôt.
1: À bientôt Bernard.
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1: De nouveaux bombardements et appels à évacuer des zones entières du sud Liban ce mardi. Tsahal, l'armée israélienne, concentre en particulier son offensive sur la ville de Nabatieh. Cette guerre affecte tout le peuple libanais, un peuple qui a besoin de retrouver sa souveraineté. C'est ce que nous dira la supérieure de la congrégation des sœurs maronites de la Sainte Famille au début de ce journal. Un nouveau Premier ministre au Sénégal, le président Diomaye Faye a nommé un économiste à la tête du gouvernement 3 jours après le limogeage d'Ousmane Sonko. Celui-ci fait déjà son retour. Il vient d'être élu ce matin président de l'Assemblée nationale. Dans ce journal également, la fronde grandissante au sein du Parti socialiste espagnol. Et puis nous entendrons le pape Léon XIV qui hier présentait son encyclique Magnifica Humanitas depuis la salle du synode, un texte social dans lequel le Saint-Père plaide pour un monde désarmé.
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1: Bonjour, l'armée israélienne a appelé ce mardi matin les habitants de la ville de Nabatieh à évacuer les lieux en prévision de nouvelles frappes contre le Hezbollah. C'est la première fois que tous les habitants de cette ville sont sommés de se déplacer. Hier déjà, comme les semaines précédentes, cette ville du sud Liban avait déjà été le théâtre de nouvelles frappes de Tsahal en violation du cessez-le-feu signé le 17 avril. Benjamin Netanyahou, le Premier ministre israélien, a expliqué hier que son pays allait intensifier son offensive pour écraser, je cite, le Hezbollah. Les Libanais qui vivent dans le désarroi d'un pays dont la souveraineté est sans arrêt attaquée. De nombreux jeunes du Liban n'ont presque que connu la guerre et la tentation de l'exil est grande, même si c'est une fausse solution selon sœur Marie-Antoinette Saadé. Elle est la supérieure de la congrégation des sœurs maronites de la Sainte Famille.
3: Au sujet des jeunes qui n'ont qu'un seul désir, quitter le pays parce qu'ils n'ont connu que la guerre et les difficultés et rien n'est facile pour eux et chaque fois il faut refaire la vie. Alors ceux-là, à ces jeunes-là, on essaie de leur rappeler notre histoire, l'histoire de nos ancêtres, ce peuple qui a réduit les montagnes en terrasses et qui a travaillé avec ses mains, qui a à la sueur de son front. On essaie de leur dire, mais si vous ne bâtissez pas votre pays, si vous ne faites pas quelque chose pour votre pays, vous allez toujours être déracinés partout où vous allez. Alors on essaie de leur ouvrir des horizons, mais pour eux, c'est quand même difficile. Parce que l'école est difficile, l'université est difficile, l'hôpital est difficile, la vie de tous les jours est difficile. Vous voyez ce que je veux dire? C'est des jeunes qui n'ont connu que des difficultés dans leur vie. Plus que jamais, on a besoin de tous nos amis qui sont en dehors du Liban et qui croient en nous, alors qui continuent à ne pas désespérer, qui continuent à croire en ce Liban libre, souverain, même s'il reste un pays dont le territoire est petit, mais il nous le faut en entier et pas fragmenté.
1: Sœur Marie-Antoinette Saadé, supérieure de la congrégation des sœurs maronites de la Sainte Famille qui vit non loin de Beyrouth. Un autre cessez-le-feu de violet est celui entre les États-Unis et l'Iran. Des frappes américaines ont eu lieu ces dernières heures sur le sud du pays. Les gardiens de la Révolution ont annoncé avoir abattu un drone américain et tiré sur plusieurs autres aéronefs qui entraient dans l'espace aérien du pays. L'Iran, où une déclaration du guide suprême Mojtaba Khamenei a été lue à la télévision d'État, il est certain qu'il n'y aura pas de retour en arrière et que les nations et territoires de la région ne serviront plus de bouclier aux bases américaines, explique le guide iranien Mojtaba Khamenei, qui n'est pas apparu en public depuis sa prise de fonction au début du mois de mars. Partons au Sénégal où 4 jours après son limogeage de son poste de Premier ministre par le président Diomaye Faye, Ousmane Sonko, revient comme président de l'Assemblée nationale. Il a été élu ce matin à la tête de la Chambre lors d'une session boycottée par l'opposition. Le Sénégal qui a également depuis hier soir un nouveau Premier ministre, Amadou Alaminou Mohamed Lo, un économiste de 60 ans, déjà membre du gouvernement depuis 2024. Les précisions de notre correspondant à Dakar, Abdoulaye Diédou.
4: 72 heures après avoir mis fin aux fonctions de son désormais ex-premier ministre Ousmane Sonko, le président sénégalais Bassirou Diomaye Faye a dévoilé hier le nom du nouveau chef du gouvernement. Il s'agit de l'économiste et ancien haut cadre de la BCAO, Amadou Alaminou Lo. Technocrate clé, le nouveau patron de l'exécutif s'est engagé à traduire en acte l'agenda national de transformation Sénégal 2050 en rigueur comptable et à stabiliser dans le même temps une situation macroéconomique croulant sous le poids d'une dette dite cachée. En déclinant hier les orientations majeures de sa feuille de route, l'ancien secrétaire général du gouvernement compte mettre le curseur sur les urgences de l'heure, à savoir la stabilisation des finances publiques, la gestion des tensions sociales, l'atténuation des chocs économiques mondiaux, le renforcement de la sécurité sous-régionale délétère et la gestion des nouvelles ressources pétrolières et gazières. À l'endroit des acteurs du secteur privé local, des partenaires techniques et financiers et des investisseurs étrangers, Alamine Lo a rappelé que le Sénégal est un pays sûr, fiable et qu'il entend le rester. Devant les caméras de la télévision nationale, le patron de la primature s'attelle à présent à parachever la composition du nouveau gouvernement. Abdoulaye Diédiou, Dakar, Radio Vatican.
1: Une visite qui témoigne de l'inquiétude de l'Organisation mondiale de la santé, celle de son directeur général en République démocratique du Congo ce mardi, alors que l'épidémie du virus Ebola ne cesse de progresser. Hier, l'OMS a qualifié l'épidémie d'extrêmement grave et difficile à contenir. L'Ouganda est également touché. Une dizaine de pays africains pourraient être également concernés selon l'Agence médicale de l'Union africaine. L'Est de la République démocratique du Congo, où les combats se poursuivent malgré tout entre l'armée et le groupe anti-gouvernemental M23, malgré en pleine épidémie donc du virus Ebola. À 3 semaines de la visite du pape Léon XIV en Espagne, le chef du gouvernement espagnol sera en visite au Vatican demain matin. Pedro Sanchez sera reçu par le pape, puis s'entretiendra à la secrétaire d'État. Mais chez lui, le leader socialiste espagnol est en grande difficulté. Plusieurs de ses proches sont accusés de corruption, parmi lesquels l'ancien chef du gouvernement José Luis Rodríguez Zapatero. Des voix s'élèvent de plus en plus nombreuses pour réclamer des élections anticipées, à commencer par celle de l'ancien premier ministre socialiste Felipe González. Les précisions de Louis Marsens.
5: Sa voix a beau se faire entendre à l'international, ses résultats économiques sont salués par Bruxelles. Pourtant, chez lui, Pedro Sanchez est de plus en plus seul. Sans majorité parlementaire, le socialiste voit ses proches tomber les uns après les autres dans des affaires de corruption. L'un de ses anciens bras droits est en prison dans l'attente de son procès pour blanchiment d'argent. Un autre a été jugé il y a quelques semaines. Son épouse, également inculpée pour corruption, est convoquée par la justice. Enfin, son mentor, José Luis Rodríguez Zapatero, est accusé de trafic d'influence. Aux appels de la droite à des élections anticipées s'ajoute désormais celle de l'ex-premier ministre socialiste Felipe González. Il devrait y avoir des élections cette année, a déclaré celui qui a pris ses distances avec son parti et qui ne cache pas sa haine pour Pedro Sanchez. Si le calendrier est respecté, les prochaines élections doivent pourtant se tenir en 2027 et Pedro Sanchez, au pouvoir depuis 2018, entend aller jusqu'au bout de son mandat. Mais il faudra sans doute pour cela qu'il apporte des réponses à son électorat qui ne cache pas son malaise face à tant d'affaires de corruption.

0: l'intelligence artificielle. Les défis sont nombreux pour édifier une société où l'aspiration de l'homme à la paix et au bien commun voulu par Dieu soit des critères partagés par le plus grand nombre. L'Église ne cesse de plaider pour un monde désarmé, comme le rappelait le Saint-Père hier dans la salle du synode.
1: L'Église œuvre depuis longtemps en faveur du désarmement nucléaire, consciente que toute grande puissance technique peut avoir des répercussions sur la vie des personnes et doit donc s'accompagner d'un discernement moral adéquat et d'un contrôle public. Le désarmement nucléaire reste un service rendu à la paix et à la dignité de la famille humaine. Dans le même esprit, l'intelligence artificielle exige aujourd'hui d'être désarmée, libérée des logiques qui en font un instrument de domination, d'exclusion ou de mort. Tout comme l'énergie nucléaire, elle doit être au service de tous et du bien commun. Les décisions concernant la technologie ne doivent jamais être dissociées de la conscience et de la responsabilité. Ne dormons pas comme les autres, exhortait l'apôtre Paul, mais veillons. Une telle vigilance est nécessaire aujourd'hui. La paix, qui n'est pas simplement l'absence de guerre, est la justice à l'œuvre. Mais lorsque la technologie affaiblit notre sens critique, c'est la paix elle-même qui est menacée.
2: Peace itself is at risk.
0: Le pape Léon XIV, hier, depuis la salle du synode du Vatican, lors de la présentation de son encyclique Magnifica Humanitas. Une encyclique, bien sûr, à retrouver en détail sur notre site vaticannews.va, ainsi que tous nos approfondissements. L'information, elle reviendra ce soir à 18h. Je vous souhaite d'ici là une excellente après-midi.
3: Et c'était donc Olivier Bonnel qui vous présentait le journal de Radio Vatican.
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3: Bonjour à toutes, bonjour à tous, bienvenue dans La Vie est Belge. J'espère que vous allez bien et que vous avez bien profité de ce week-end. Alors, un jour de plus, chaud, ensoleillé, franchement, mais que demander de plus, c'est vraiment le jackpot. Alors, Olivier Clincard, lui, a quitté le soleil de la Croisette, mais il revient pour nous sur le palmarès du Festival de Cannes. Au téléphone de Charles Declercq, il détaille les récompenses décernées pour lui, amplement mérité pour la majorité. Auparavant, c'est au théâtre qu'on va vous emmener pour trouver un petit peu de fraîcheur. À Bruxelles, tout d'abord, au Richclair pour OHNI, une pièce surnaturelle, un thriller intime et comédie paranormale. Les deux interprètes, Elisabeth Wautier et Philippe Arras, sont mes premiers invités. Puis ensuite, c'est Adrien Chardhomme qui vous proposera de découvrir la programmation 2026-2027 du Théâtre de Namur. Il reçoit pour cela Virginie Demillet, la directrice du Théâtre de Namur et du Centre culturel de Namur. Et il nous le dira, il va y avoir quelques petits changements de nom. On verra ça donc avec lui dans une petite vingtaine de minutes, un petit peu plus, une petite demi-heure. Mais d'abord, eh bien commençons par retrouver Dany et Histoire de voir.
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5: Christian Renoncia, sculpteur sur bois, expose actuellement à la galerie La Forêt d'Yvonne à Bruxelles. Mesdames et messieurs les visiteurs, gardez vos mains en poche, car vous aurez envie de toucher les œuvres pour comprendre à quel point vos yeux vous trompent. On pourrait dire que Christian Renoncia est un maître en son domaine. Sa technique est sidérante. Il sculpte du bois, oui, mais surtout, il sculpte des sensations. Vous croyez voir du carton ondulé, froissé, plié, replié ou déplié, une enveloppe chiffonnée, un morceau de papier abandonné, une chaude et douce couverture, un vieux carton entouré de papier scotch. Et pourtant, tout est sculpté dans le bois. Oui, dans le bois. Un beau bois de tilleul blond doré. Et pas sculpté de manière démonstrative ou spectaculaire, non. Chez Christian Renoncia, la virtuosité disparaît derrière l'évidence. On oublie la technique pour ne garder qu'une sensation étrange, celle d'avoir devant soi des objets familiers, fragiles, presque vivants. Je l'avoue d'ailleurs très humblement, Bien que je connaisse le travail de cet artiste depuis plusieurs années, moi aussi j'ai toujours envie de

0: vérifier discrètement du bout des doigts et mes yeux peinent encore à croire ce qu'ils voient. C'est sans doute là que réside la magie de son travail. Ses sculptures ne parlent pas seulement aux yeux, elles réveillent la mémoire du toucher. Devant certaines œuvres, on entend presque le bruit du papier qu'on froisse. On s'imagine tâter la douceur d'une couverture, la souplesse d'un tissu, percevoir le craquement d'un carton qu'on plie, glisser ses doigts dans le sable de dunes ondulantes. Le plus fascinant, c'est que Christian Renoncia ne cherche même pas à cacher le bois, il joue avec lui. Le tilleul reste présent, visible parfois, mais notre cerveau continue obstinément à croire au papier, ou au textile, ou au sable. C'est un dialogue permanent entre l'illusion et la matière. Avant de devenir sculpteur, Renoncia a étudié la philosophie à la Sorbonne. Et cela se ressent profondément dans son œuvre. Il regarde les choses modestes avec une attention presque méditative. Épicurien, il nous fait ressentir plaisir et bonheur en nous incitant à regarder des objets qui nous font du bien, doucement froissés, doucement moelleux, doucement courbés, doucement laqués. Un simple carton devient paysage, un pli devient mouvement, une surface ondulée évoque la mer ou le sable vu du ciel. Il transforme les objets ordinaires en poèmes silencieux. Et dans cette époque où tout va vite, où les images défilent sans qu'on les regarde vraiment, son travail nous oblige à ralentir, à observer autrement, à redécouvrir la beauté étrange des choses les plus banales. Christian Renoncia célèbre cette année 50 ans d'exposition, 50 ans de dialogue avec le bois sans jamais épuiser sa capacité d'émerveillement. Et franchement, réussir à rendre bouleversant ce qui apparaît comme un vieux carton scotché, c'est peut-être ça le vrai talent. Je vous invite à venir découvrir le travail de Christian Renoncia qui se tient à la Galerie La Forêt d'Yvonne à Bruxelles jusqu'au 27 juin prochain.
1: On a une très bonne date, le 27 juin. Voilà, merci beaucoup. Dany, on va se retrouver dans quelques instants pour parler d'une pièce qui se joue en ce moment au Théâtre des Richclères, juste après ce titre. Ben, un tube, un classique.

0: Non, pas de Dana Scully, ni de Fox Mulder, ni d'enquête du FBI. X-Files, dont vous entendez le générique, hein, l'emblématique série télé des années 90, qui a fait entrer le paranormal dans nos petits écrans. Eh bien, c'est dans une cuisine qu'on cohabite avec le paranormal, celle de Chantal, qui raconte et enquête donc sur les événements surnaturels qui se produisent à travers le monde et où parfois il y a des témoins. O-H-N-I, Oni, c'est l'émission qu'elle anime en ligne et qui est suivie par des milliers de followers. Un soir d'orage, alors qu'elle écoute avec sa communauté des enregistrements sonores, eh bien, le courant se coupe brusquement. De l'obscurité surgit un homme, il s'appelle Louis. Qui est-il ? Que va-t-il se passer ? Eh bien, la réponse est à chercher du côté des Riches Claires, où se joue la pièce, donc Oni, O-H-N-I, jusqu'au 5 juin prochain. Sauf que bah, tout est complet. Alors, c'est une mauvaise nouvelle pour nous tous, mais c'est une excellente nouvelle pour les artistes. Et on en profite d'ailleurs pour lancer un appel aux programmateurs. Voilà. Et pour parler de cette pièce, eh bien, je reçois les deux interprètes, Elisabeth Wautier et Philippe Rasse. Bonjour et bienvenue à tous les deux.
1: Bonjour.
2: Bonjour.
0: Voilà, c'est effectivement la bonne nouvelle. Hein. La pièce est totalement complète. Mais voilà, ça veut dire aussi que finalement, le public a toujours un petit faible, hein, je dirais un gros coup de cœur pour le paranormal. Finalement.
2: Oui, complètement.
1: Mmh. Oui, et puis ce genre de pièce ne se joue pas tout le temps.
0: C'est un
1: style qu'on retrouve pas souvent au théâtre.
0: Non, c'est vrai.
1: Et donc, ça interpelle les gens, oui.
0: Oui, ça intrigue. Donc, on va préciser que c'est un projet du collectif Les Frangettes, que vous la jouez, cette pièce, mais que vous l'avez aussi écrite, co-écrite avec Mehdi Bayad, et Mehdi Bayad qui vous met en scène. Voilà pour toutes les précisions. Ça a été quoi, d'ailleurs, le point de départ de cette pièce ? Là, moi, quand je pense à Paranormal, je pense à X-Files. Hein. Pour vous, ça a été quoi ?
2: Alors, pour moi, c'était Elisabeth qui m'a appelé parce que j'avais vu une sortie de résidence. Donc, c'est à elle qu'il faut s'adresser.
0: Alors, Elisabeth.
1: Ben, le paranormal, en fait, c'est arrivé, on cherchait un thème. Un thème pour discuter avec les gens et un thème simple. Et le paranormal est arrivé un peu comme ça, par hasard. Et on s'est rendu compte que tout le monde a quelque chose à dire là-dessus, qu'on y croit. Qu'on n'y croit pas.
0: Exactement.
1: Et c'est vraiment un sujet qui rassemble. Et comme on avait envie de parler de liens entre les gens, de solitude, de communauté, ce sujet finalement est idéal et fantastique en fait. C'est vraiment, ça permet de partir dans plein de directions.
0: Parce que finalement, le paranormal, il y a quand même, même si c'est quelque chose qui intrigue et qu'on ne peut pas prouver, il y a quand même une différence avec tous les complotistes, je veux dire. C'est pas du tout la même chose que des gens qui vont se réunir, une communauté qui va parler de complot, genre c'est bon, on sait que la Terre est plate. Enfin, vous voyez, le paranormal, c'est autre chose. Il y a quand même quelque chose de, même si on ne peut pas le prouver, on le prend sérieusement.
1: Mais, oui, en fait, on travaille dans la pièce avec des témoignages de gens qu'on a trouvé en rue, en fait. On marchait avec un micro et on demandait. Et beaucoup de gens commençaient leur témoignage en disant « Je n'y crois pas, mais... » Et que ce soit un phénomène inexpliqué, une porte qui claque, une fenêtre qui s'ouvre, des lumières qui clignotent, une ombre qu'on voit, en fait, voilà, on ne sait pas expliquer. Parfois, on veut être rationnel et se dire « Non, en fait, ça n'existe pas. » Mais en fait, voilà, c'est... Chacun a sa propre théorie et rien à voir avec le complot.
0: Non, exactement. C'est pas du tout une théorie du complot, c'est encore autre chose.
2: À mon avis, dans l'histoire de l'humanité, si on peut faire l'historien de balle, mais à mon avis, ça a précédé le complot, je pense. Je veux dire, il y a même des phénomènes qui aujourd'hui sont expliqués de façon tout à fait claire.
0: Par exemple, les feux follets.
2: Oui, tout à fait.
0: Tout simplement. Tout bêtement, on dit voilà ce qui arrive dans les cimetières. Au début, on ne savait pas l'expliquer. Puis après, la physique, effectivement,
2: exactement,
0: et le savoir
2: a
0: su l'expliquer. Mais oui, au début, ça a été surnaturel.
2: Ce que vous dites par rapport au fait qu'on ne puisse pas les expliquer, je pense que c'est là où s'engouffre l'imaginaire des gens qui y croient ou en tout cas qui, jusqu'à nouvel ordre, ne peuvent pas dire qu'ils n'y croient pas.
0: Justement, vous, Philippe, vous avez comme ça une chose un peu inédite, un peu étrange qui vous est arrivée, vous personnellement ou pas ?
2: Non, pas spécialement. Non, alors non. Là, franchement.
0: Ou des gens dans l'entourage qui vous ont dit, tiens, je n'ose pas trop t'en parler, mais il y a eu un truc un jour, pas trop.
2: Il se fait que dans le spectacle, c'est un camarade à moi, un ami qui fait un témoignage. Alors lui, c'est plus par rapport à sa maman. Lui dit qu'il est agnostique, mais que sa maman parlait, essayait de communiquer avec son frère décédé. Donc oui, j'en connais, mais voilà. Oui, j'ai déjà eu des témoignages, quoi. Moi, j'en ai jamais vécu, alors peut-être que je chasse le malin, mais je ne sais pas comment on dit. Mais non, jamais, en fait. Ouais. Voilà.
0: Et vous, Elisabeth, à vous, dans votre entourage, il y a eu des choses?
1: À moi, non, mais dans mon entourage, beaucoup quand même. Oui. Je suis entourée quand même de pas mal de personnes qui croient. Alors, c'est plus travail du pendule, les énergies. Je connais des gens qui ont fait, par exemple, qui ont nettoyé leur maison avec un chaman, des cauchemars, mettre des
0: attrape-rêves, des vibrations, voilà. Des présences.
1: C'est plutôt ça que voir sa grand-mère ou voir son grand-père dans son salon. Non, c'est plutôt des énergies où tiens, je me sens mal ici, j'ai l'impression qu'il s'est passé un truc. Voilà.
0: Ouais, ressentir, oui. Avoir vraiment des énergies qui circulent et qui ressentent, et pas juste tiens, là dans le pré à côté ou dans le jardin du voisin. Il y a eu des traces un peu bizarres, des ovnis.
1: Mais voilà. C'est plutôt des sensations plus sur des spectres ou des gens qui sont décédés que sur les ovnis.
0: Ouais.
1: J'ai moins de commentaires de gens qui m'ont dit tiens, dans mon jardin, j'ai vu des lumières bizarres. Ouais. Et...
0: C'est vrai qu'effectivement, quand on pense au paranormal, on pense à ça, mais d'un point de vue collectif. Mais le paranormal, c'est l'intime.
2: Ce qu'on connaît, on peut le classer.
0: Exactement.
2: C'est l'autre, ça reste assez flou, mais derrière, on embrasse plein de choses. Par rapport aux ovnis, est-ce que c'est paranormal? Il y a tout ce mystère, et j'ai trouvé les scientifiques assez ouverts là-dessus. Début des années 90, ce qu'on appelait la vague belge, genre. Bon, on sait pas. Voilà, je trouve ça. On peut garder l'esprit ouvert tout en n'y collant pas nécessairement quelque chose. Quoi.
0: Ouais. Et ça, forcément, quand on est comédien, comédienne, quand on est auteur, autrice, ça libère l'imaginaire, on s'engouffre, on a envie d'y mettre des mots, ou en tout cas de la poésie dedans.
1: Ah, mais vraiment, il y a un moment, Philippe disait souvent que la pièce, on raconte des histoires, mais on raconte avec différentes façons. On a les témoignages, on a des histoires, on a les histoires que racontent les personnages, on a ce qu'ils vivent ensemble. Voilà, c'est vraiment, c'est rempli d'histoires.
2: Ce qui se passe sur scène, il y a de la mise en scène aussi, puis il y a quand même des tricks.
0: Oui, mais j'imagine bien sûr, il y a les mots pour expliquer l'inexplicable, mais il n'y a pas que les mots, il y a aussi les sensations, le sensoriel, c'est-à-dire il n'y a pas d'hallucinations sonores, il y a vraiment des fois des bruits. Le travail sonore a été très important pour cette pièce.
1: Oui, mais tout en fait, parce que c'est... Moi là-bas, je voulais vraiment que ce projet, que la musique, que le décor et que la lumière fassent partie comme un partenaire de jeu. Mmh. Et donc, en fait, la lumière, je vais les citer parce qu'elles sont extraordinaires. Donc, Cerise Gauthier qui fait sa première...
2: Création lumière,
1: qui est vraiment super. On a Julie Michaud qui fait le décor. On a Anne-Sophie Marquand qui fait la création sonore aussi. Mmh. Et vraiment, c'est des partenaires de jeu qui sont extraordinaires.
2: Quand je suis arrivé sur le projet, on a redémarré un peu, pas à blanc, mais parce qu'il y avait quand même la thématique et tout ça. Et on était à Archipel 19, donc dans un centre culturel. Et Cerise était avec nous et on a commencé à délirer sur les orages, les lumières, comment introduire la peur, ou en tout cas, il y avait un côté comme ça. Et donc ça s'est vraiment fait comme ça, en fait. Et que chacun des participants, des intervenants, comme l'a évoqué Elisabeth, a son rôle autant que nous sur scène, quoi.
0: Exactement, chacun participe à l'ambiance. Mais finalement, au-delà aussi de vos personnages, on pourrait dire que le personnage principal, en tout cas central, le pivot, c'est la cuisine, parce que c'est là où tout se passe. Et la cuisine, c'est pas anodin comme choix de décor.
1: Ah non. La cuisine, c'est un lieu de rencontre, c'est un lieu intime. Et en tout cas, pour le personnage de Chantal, la streameuse, pour elle, c'est une pièce qui est très très important. Je ne vais pas tout dire parce
0: non,
1: que
0: non, il ne faut pas tout dire.
1: Voilà, mais c'est une pièce où elle se sent bien. Elle s'y sent bien et donc voilà.
0: Alors c'est vrai, Elisabeth, hein, c'est une pièce intime, la cuisine, mais pas trop intime non plus.
1: Non.
0: Parce que si on parle d'intimité, c'est vrai que quand on est invité chez des amis, chez des gens la première fois, voilà, on va voir le salon, la cuisine, la chambre peut-être, mais voilà, la chambre, on n'y entre pas comme ça.
1: Non.
0: La cuisine,
1: oui,
0: oui c'est cette mixité, cette dualité, le fait de raconter à la fois des trucs de partout, du monde, et aussi des trucs personnels. Hein.
1: Mais c'est ça, et puis, et puis aussi mon envie, c'était de faire un lieu unique. De garder un seul lieu et que tout se passe dans ce lieu. Et en fait, la cuisine, voilà. Et puis oui, il n'y a pas beaucoup de lives qui se font dans une cuisine. En même temps, on est au théâtre,
0: on
1: fait ce qu'on veut.
0: On peut tout faire, exactement.
1: Voilà. Et voilà. Et en fait, je trouve que ça marche super bien, ce lieu. Quoi.
2: Ah oui, c'est bien.
0: Ouais. Ouais. J'allais même dire que même ce thème aussi du paranormal résonne encore plus avec notre époque, puisque Chantal n'anime pas une émission de radio ou de télévision à l'ancienne. Elle anime un live sur YouTube ou n'importe quel canal.
1: Ouais.
0: C'est un stream. Ça dit aussi beaucoup, parce que finalement, elle peut toucher encore plus de gens.
1: Oui, et puis c'est hyper à la mode. Mmh. Mais il y a un peu ce duel de... elle est à la mode, mais c'est un peu...
0: C'est un peu hors du temps.
1: Oui, c'est ça, quoi. Parce que la cuisine, elle est complètement défraîchie. Chantal a un petit look de streameuse, mais on voit qu'elle n'est pas non plus... Elle n'est pas hyper à la page non plus.
0: Elle ne va pas être à la pointe de la mode, quoi. Voilà,
1: elle essaye, mais en même temps, voilà, c'est plusieurs mondes, plusieurs...
0: Mais c'était ça, le côté décalé, hein, qu'il fallait montrer. Le personnage de Louis, on ne va pas trop dire sur ce qu'il est, mais je me demandais justement, en tant qu'acteur, est-ce que... il faut en savoir beaucoup sur son personnage pour l'interpréter, quand justement, il doit susciter le mystère.
2: Ah, ouais. Bah c'est comment dire, une fois qu'il est là, d'une certaine manière, bien sûr, il a des choses à raconter sur sa vie, donc voilà, ça c'est une chose. Le fait est que lui, évidemment, il est plutôt sceptique. Voilà. Donc voilà, c'est en soi, ça n'a même pas été tellement. Enfin, pour moi, j'allais dire, c'est même pas tellement une création, comme on l'a dit tout de suite. Je suis pas trop. Enfin, je crois pas trop assez à ça, à ce truc-là. Oh, putain, comme il est méprisant. Mais non. Mais d'autant plus que j'ai une formation de scientifique. Donc voilà, moi, je suis assez dans la phénoménologie. Ce que les gens peuvent ressentir, je suis tout à fait d'accord. Maintenant, savoir quelle est la cause, c'est autre chose. Mais donc voilà, en fait, j'ai pas eu tant de choses à travailler que ça. En fait, l'écriture nous raccorde et donc les dialogues est déjà assez forte pour pouvoir nous permettre d'incarner quelque part des opposés un peu et comme on disait solitaires. Donc parce que ça parlait de ça, disait Elisabeth, mais donc c'est plus ça l'enjeu en gros, c'est qu'ils sont loin l'un de l'autre au sens littéral du terme, mais voilà, quelque part ils se ressemblent malgré leurs différences. On a créé un peu des opposés.
0: Ouais, juste un détail. OHNI, O-H-N-I, OVNI, c'est objet volant non identifié. Le H de OHNI.
1: Eh bien, c'est hybride. Voilà. Objet hybride non identifié.
0: Ouais, je sais pas pourquoi. Moi, je m'étais dit, tiens, honteux, ça pourrait être pas mal aussi. Mais ça crée aussi autre chose.
2: Oui,
0: non, mais le
2: chose.
0: H non honteux, ouais. Parce que, pas la honte sur celui qui y croit, mais sur le regard.
1: Mais hybride, ça rassemble justement. Mais déjà son émission, elle parle de paranormal, mais elle parle d'OVNI, elle parle de fantômes, elle parle de licornes, elle parle de tout. Et aussi c'est un spectacle qui mélange plein de choses. On est dans un thriller à la fois qui est drôle, qui est touchant, et y a plein de couches, comme on dit, avec la musique, le décor, la lumière, voilà. Donc
2: Les modes narratifs, tu l'avais déjà, Ellie, ce côté ONI par rapport à ce qu'allait donner le spectacle ?
1: Non.
2: Non, c'est ça.
1: Non.
2: A posteriori, on se rend compte que ça l'est aussi, en fait. C'est un objet, comme on disait, on a des camarades qui sont venus à certains moments qui nous disent « j'ai jamais vu un truc pareil », enfin, en tout cas, sur ce sujet-là, quoi.
0: Ouais. Donc, en fait, ça serait aussi un OTNI. Un objet théâtral non identifié.
1: Oui, tout à fait.
0: Voilà. Oni, donc, c'est en ce moment jusqu'au 5 juin au théâtre des Richler. Alors, c'est complet, mais il y aura certainement, en tout cas, on l'espère, des dates ailleurs.
1: Bah, on l'espère, voilà.
0: Voilà. Donc, merci à tous les deux, Elisabeth Wautier et
2: Philippe Rasse.
0: Merci d'être venus. Merci.
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0: Angèle, avec Justice, What You Want.

0: Angèle avec Justice pour ce titre What You Want.
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0: Et à présent, eh bien, c'est justement du côté de Namur qu'on va s'intéresser à la programmation théâtrale, puisque Adrien Chardhomme vous propose de découvrir la programmation 2026-2027 du Théâtre de Namur. Il reçoit pour cela Virginie Demillet, directrice du Théâtre de Namur et du Centre culturel de Namur. Mais attention, cet ensemble de lieux change de nom et devient Prisme, une nouvelle identité qui apporte plusieurs nouveautés.
2: Première question, pourquoi un changement de nom aujourd'hui ?
3: En soi, moi j'ai la direction de trois lieux. Le Centre d'expression et créativité, le Centre culturel et le Théâtre de Namur. Et ce sont en fait trois lieux qui sont une seule et même maison. Je dirais même que c'est plutôt deux lieux spécifiquement. Ce centre culturel qui est du côté des anciens abattoirs de Baumel. Oui. Et le théâtre qui est en centre-ville, qui ont envie aujourd'hui de rendre lisible et d'affirmer le fait que c'est une seule et même structure, que c'est une seule et même maison.
2: C'est ça.
3: Et que donc la programmation qui s'y passe, les activités qui s'y déroulent, se répondent, sont liées, sont conçues dans une même vision, en fait, avec les mêmes valeurs. Et que c'est une très grande équipe de 55 personnes. Alors, pourquoi rendre lisible ce lien-là ? C'est justement pour que le public puisse lui aussi voyager entre les différentes activités qui composent notre programmation, que ce soit des spectacles ou que ce soit des expositions, que ce soit des résidences d'artistes, que ce soit des ateliers. En fait, c'est une multitude de propositions qu'on fait, mais aujourd'hui, le lien entre les deux lieux ne se fait pas parce que ce n'est pas très clair. Aujourd'hui, ce n'était pas si clair. Et on avait vraiment la volonté d'affirmer ça parce que ce sont une série de portes d'entrée vers l'art et la culture qui permettent, je pense, à tout un chacun, chacune, selon sa sensibilité, soit de prendre un abonnement, de venir voir X spectacle, soit de pratiquer en participant à un atelier ou à une rencontre avec des personnalités ou des artistes. Je vais citer un extrait de texte qui dit ceci. Qui dit que le monde d'aujourd'hui voudrait nous faire croire que nous sommes une seule personne cohérente, prévisible, traçable, exploitable, que nous sommes un utilisateur, un consommateur, je rajouterai un spectateur.
2: Bien sûr.
3: Or, nous sommes multiples, nous sommes des possibilités infinies. Et c'est ce à quoi nous travaillons, et c'est à cet endroit-là qu'on a vraiment envie d'ouvrir tous les possibles, de cette vie de l'art et la culture à Namur. Et on va même plus loin, puisque pour pouvoir tisser réellement ce lien entre les différentes activités et les deux lieux géographiques, on a conçu des parcours,
2: oui.
3: C'est-à-dire des chemins sur base de 6 thématiques qui permettront, en parallèle des formules d'abonnement classiques, de voyager à travers ces différentes activités.
2: Et de découvrir aussi un petit peu le théâtre, le centre culturel d'une autre manière.
3: D'une autre manière, absolument. Et de se dire, OK, peut-être qu'une formule d'abonnement peut être le parcours numéro 1 qui me permet de rencontrer des personnalités qui travaillent pour le réseau Wallon de lutte contre la pauvreté, le parcours numéro 2 qui me permet d'aller dans les coulisses et de voir sur le plateau la mécanique d'un spectacle, etc., etc. Et donc chaque parcours est composé de 3 à 4 rendez-vous qui vous font à la fois voir, mais aussi rencontrer et parfois pratiquer. C'est-à-dire qu'il y a des parcours qui offrent aussi la possibilité, par exemple, de faire un workshop de clown.
2: Ah oui.
3: Oui, ou de pratiquer la marionnette. Voilà. Et qu'est-ce que ça veut dire ? Qu'est-ce que ça produit ? Qu'est-ce que ça me fait quand je fais parler une marionnette voilà, avec des artistes, évidemment, qui composent la saison.
2: Est-ce qu'on peut dire que finalement, le théâtre de Namur, le centre culturel, le centre d'expression se renouvellent en quelque sorte ? Quand on voit le monde de la culture aujourd'hui, on dit souvent que c'est en difficulté quand même, ce monde de la culture, qu'il est mis à mal. Est-ce que c'est une manière de se renouveler aujourd'hui ?
3: Je dirais que c'est une manière de répondre ou d'être en écho à la manière dont tout un chacun vit, la manière dont la société se déploie, se développe. C'est vrai qu'on parle beaucoup, on utilise beaucoup ce terme d'expérience. on a envie de vivre des nouvelles expériences. Nous, on a cette multiplicité de casquettes et je pense que c'est un réel atout. Et de faire profiter les gens en se disant que il n'y a pas une élite pour accéder à la culture, il n'y a pas une manière de vivre un spectacle ou de voir une exposition. Il y en a une multitude. On a vraiment envie d'appuyer ça, que tout le monde puisse se sentir légitime et tout le monde puisse trouver du plaisir aussi à fréquenter nos lieux.
2: Et comment justement on a choisi ce nom de Prisme ? En plus, ça a été un petit peu annoncé, préparé. On a vu quelques affiches ici à Namur, un petit peu mystérieuses, avec du noir et du blanc, des formes un petit peu particulières. Comment ça a été préparé tout ça ?
3: Alors c'est un travail de plusieurs années, hein, donc, puisque Prisme, c'est vraiment la volonté d'avoir un spectre très très large. Le terme le dit, et le logo aussi rayé noir et blanc nous raconte ça, qu'il y a une multitude, une infinitude de tons, de couleurs qui composent les différentes sensibilités humaines et qui composent les différentes propositions qu'on peut faire.
2: Mais je propose qu'on parle maintenant de la programmation, puisque voilà, c'est chaque fois une occasion ici d'en parler sur notre antenne. On va d'abord commencer avec ce qui va un petit peu ouvrir la saison ici. Ça s'appelle le Foutoir Céleste, c'est organisé par le Cirque Exalté, et c'est du 1er au 3 octobre. C'est le moment fort, c'est ce qui ouvre la saison en quelque sorte aussi.
3: Oui, tout à fait. On aime bien ouvrir la saison avec une proposition très grand public, joyeuse. Et puis là, on a la chance d'accueillir ce cirque qui est, ils se disent eux-mêmes, complètement fou et jubilatoire. Ça part dans tous les sens. Ils font du jonglage, du porté, il y a du BMX. C'est vraiment, vraiment très, très entraînant, engageant, joyeux. Et puis, on aura la possibilité de voir ce spectacle sous chapiteau à la Citadelle. Et ça aussi, c'est quelque chose avec qui est important pour nous, c'est de pouvoir vivre tous ces spectacles, toutes ces propositions artistiques dans des contextes différents, ce qui rend la soirée différente également.
2: Bien sûr, donc ça veut dire que cette année-ci, alors, il va y avoir des spectacles à l'extérieur du théâtre et du centre culturel, c'est une possibilité ?
3: Alors oui, on essaie quand même chaque saison de faire des propositions hors les murs. Cette saison, par exemple, on a fait... on a proposé un spectacle au Fumoir Club, derrière la boucherie chez Bouillon à Jambes. On reprend ce spectacle la saison prochaine. On aura le chapiteau à la Citadelle. On aura aussi un spectacle sur Prisme Party de Jean-Michel Frère, la compagnie Victor B, qui va nous faire voyager dans tout le théâtre, dans les dessous de scène, dans les coulisses. Ouais, c'est quand même quelque chose qui est important pour nous. C'est de montrer aussi que selon... en fonction de la manière dont on est assis, la salle, l'endroit où ça se passe, on va vibrer différemment.
2: Oui, ça c'est totalement vrai. Et puis après, il y a d'autres moments aussi phares de la programmation, notamment avec la semaine de lutte contre la pauvreté, notamment avec le spectacle Les Géants, enfin Les Géanteux. Ça va raconter quoi ce spectacle-là ?
3: Alors ça, c'est une création de Jean-Luc Pirot. Et Jean-Luc Pirot, à la demande du réseau Wallon, est allé à la rencontre des témoins du vécu, qui sont les militants qui composent le réseau. Il a passé pas mal de temps avec elles et eux, et ils se sont confiés à lui. Donc ils ont partagé leurs histoires de vie, la précarité à laquelle ils ont fait face. Et il va réinterpréter ces histoires-là en prenant la figure de deux clowns. Un clown un peu naïf qui peut nous partager toutes ces histoires de vie en ayant une petite malice quand même derrière dans la tête et sans moquerie, au contraire avec beaucoup de sincérité. Et puis on aura un clown qui nous donnera des éléments beaucoup plus chiffrés, beaucoup plus des aspects légaux et qui va faire référence à la réalité qui est vécue par toute cette personne.
2: Deux facettes totalement différentes.
3: Deux facettes totalement différentes. Et Jean-Luc Pirot est un grand interprète pour ça. Il a cette délicatesse et cette capacité de jeu pour nous raconter des histoires très intimes et très fortes à la fois.
2: Ah oui, donc il joue les deux rôles. Alors, il joue ces deux clowns. D'accord.
3: Oui.
2: Ah oui, donc ça vaut vraiment le coup d'aller voir ça sur scène. Donc, ça s'appelle Les Géants. Et on va continuer en annonçant un petit peu le reste de cette programmation, notamment avec un autre moment phare, c'est le Festival de l'Horreur qui fête sa 5e édition du 4 au 15 novembre. C'est quand même un bel anniversaire, 5 ans déjà, non ?
3: Oui, c'est génial, surtout que c'était un pari un peu fou. Je pense que d'amener tout à coup l'horreur au théâtre, c'est inattendu. On se demande ce qu'on va y trouver. Et en même temps, avec cette cinquième édition, on a envie de réaffirmer pourquoi on défend ce festival. C'est quoi l'horreur? L'horreur, c'est pas que le folklore de l'horreur. L'horreur, c'est un endroit où on peut exprimer des peurs. C'est un endroit où on peut aller dans des excès de l'humain. Il y a une forme de catharsis, et c'est super important de pouvoir vivre cette catharsis et cet endroit-là de où on met sur la table toutes nos peurs et où on s'y confronte.
2: Oui, c'est ça, avec des spectacles autant pour les adultes, je veux dire, mais que pour les enfants, pour le jeune public aussi, non?
3: C'est essentiellement pour les adultes et il y a, dans les 2 semaines, il y a 2 journées dédiées aux familles, effectivement. Avec des spectacles adaptés, du coup,
2: Bien
3: parce
2: sûr.
3: que voilà, c'est ça.
2: Le public est différent,
3: Le
2: forcément.
3: public est différent et les propositions sont très différentes, puisqu'il y a des propositions qui sont réellement effrayantes.
2: Puis après d'autres événements, le festival Turbulence, qui a lieu du 8 au 20 février, c'est bien plus tard, mais on en parle déjà maintenant. Voilà, avec une exposition qui s'appelle Turbule, je pense, c'est bien ça?
3: Oui, c'est ça. On a travaillé avec chaque année, enfin, pardon, à chaque édition de Turbulence, c'est pas chaque année, c'est tous les 3 ans. On s'associe à des artistes qui s'emparent de ce nom, de cette appellation Turbulence, qui est un festival international jeunesse et enfance. Donc, pendant 2 semaines, les deux lieux, le centre culturel et le théâtre de Namur, sont véritablement dédié à l'enfance et la jeunesse, et on accueille des compagnies internationales, enfin, vraiment qui viennent de partout, partout, et ça nous permet de donner à voir aussi des formes et des propositions qu'on n'a pas l'habitude de recevoir toujours en Belgique. Venez découvrir, il y a des spectacles comme Mirkits. C'est assez fou, c'est une compagnie de danse, on est couché et on regarde en l'air un miroir et les danseurs dansent en fait au sol, font des formes qu'on regarde dans le miroir et qui fonctionnent comme un kaléidoscope.
2: Ah oui.
3: Et ça, c'est complètement dingue. On a de la danse, on a du théâtre et on a cette exposition effectivement Turbule dont s'emparent des artistes visuels et des enfants.
2: Et pourquoi tous les 3 ans en fait? Est-ce qu'il y a une raison du fait que ça revienne seulement tous les 3 ans?
3: Alors, bon, c'est vrai que 3 ans, c'est long. Maintenant, ça prend du temps de concevoir ce type de festival si on veut vraiment une programmation internationale triée sur le volet. Et puis, oui, c'est ça, c'est une grosse organisation, c'est pas mal d'argent du coup
2: Oui
3: aussi.
2: aussi.
3: Et donc on a pris cette décision de le faire tous les 3 ans.
2: Puis après, un autre projet phare, c'est le projet Porte-Voix. On en a déjà parlé l'année dernière. Est-ce qu'on peut rappeler en quelques mots ce que c'est ce projet-là?
3: Alors, Porte-Voix, ce sont des spectacles qu'on confie à des metteurs en scène et des metteuses en scène professionnels, mais qui s'écrivent au départ de Namur. Et on est aussi très content et très fier parce que la saison prochaine, on va produire le troisième porte-voix. Donc, on commence à avoir une série de spectacles créés à partir des Namurois et des Namuroises et qui ont évidemment pour vocation de démarrer de Namur, mais de raconter l'universel. Et c'est ça qui nous plaît, c'est de pouvoir aussi démontrer que des histoires de chez nous sont bien sûr, quand on les traite d'une certaine façon, des histoires universelles qui parlent à tous et toutes. Et donc ces 3 porte-voix, pour y revenir quand même, parce que ce sont des projets très particuliers. Le premier, c'est Surface de réparation, qu'on reprend donc la saison prochaine, qui est un projet sur le football, dont le maître de cérémonie est Nicolas Beuys. Il y a Michel Lecomte dans ce spectacle également. Et c'est un spectacle pour les gens qui aiment le football et qui n'aiment pas le football. Et la grande salle du théâtre est transformée véritablement en terrain de foot. Il y a une chorale, il y a un piano. Et à travers l'histoire du football, on raconte comment ce sport fait soulever les foules, les cœurs, a été un endroit de prise de position politique, mais comment aussi aujourd'hui il clive la société, c'est très genré, il y a pas mal de misogynie. Voilà, la question de l'homosexualité reste un
2: Aussi,
3: problème,
2: oui.
3: etc., etc., etc. Et ce spectacle, de manière assez joyeuse, puisque la salle, la grande salle, devient un petit peu un stade quand même, on peut le dire. Il y a des cheerleaders, etc.
2: Oh.
3: Nous raconte, oui, nous raconte tout ça. Et le deuxième porte-voix, c'est le Fumoir Club, on en parlait
2: Oui.
3: tout à l'heure, qui est porté par Philippe Bouillon, qui nous raconte comment il est passé du métier de boucher à animateur de soirée et comment finalement, ce qui nous a plu aussi, ce monsieur a créé son espace de culture en fait, derrière sa boucherie. Oui, et nous ça. Partage toute sa vie. Et le troisième porte-voix, qui sera la création de la saison prochaine, s'appelle Les Abattes. Et c'est porté par Maria Cavalier-Bazan et Jamie Diallo, qui sont deux artistes qui vont nous parler des abattoirs de Baumel, en fait, renommés les Abattes par les jeunes qui fréquentent la dalle. Et elles vont en contact de cette jeunesse qui passe pas mal de temps sur la dalle, qui de temps en temps vient au centre culturel. Et on a envie de les mettre en valeur, on a envie de leur donner la place sur un plateau.
2: Puis après, il y a d'autres événements phares de cette saison. On peut citer encore d'autres spectacles éventuels. Qu'est-ce qu'on peut aller voir, même s'il y a encore plein d'autres propositions? Qu'est-ce qu'on peut encore aller voir au Prisme?
3: Alors, j'aurais envie de vous partager quand même une création qui est l'Appel des Mutantes de Lucille Charnier. Pourquoi ? Parce que c'est une première création et c'est une comédienne qui est juste incroyable. Donc c'est un jeu d'actrice qui est dingue et elle nous parle de la maladie à l'intérieur de la cellule familiale ou comment finalement quand une personne est malade dans la famille, toute la famille s'adapte. Comment il y a des choses qu'on dit plus, comment est-ce que on préserve et comment finalement on oublie aussi une partie des membres de la famille. Elle le raconte avec beaucoup de finesse parce que elle part de l'idée du déni en fait et que comment est-ce que le déni s'installe petit à petit. Elle transforme ce déni en Denis qui devient un chien qui est tout le temps là à chaque fois que le déni s'invite dans la famille. Elle chante, c'est une chanteuse remarquable et elle nous parle aussi de son Jura natal à travers ça parce qu'elle pense que le silence qui a régné au sein de sa famille par rapport à cette maladie est notamment lié à sa culture jurassienne où les gens s'aiment, se soutiennent, mais parlent peu. Voilà, je pense que c'est une performance d'artiste et un sujet important à découvrir. Et puis, j'ai aussi envie de vous partager la venue de Bigre. Alors, Bigre, c'est la même compagnie qui est venue la saison dernière avec les gros patines bien. C'est du délire. En fait, c'est un gros plateau. C'est trois personnes qui vivent dans des mansardes, dans les toits, sous les toits parisiens, qui cohabitent. Et cette cohabitation délire complètement parce qu'ils entendent tout ce que font leurs voisins. Et on est sur vraiment un comique de situation. C'est l'artisanat théâtral, c'est hyper drôle et c'est tellement bien fait. Enfin voilà, on prend vraiment beaucoup de plaisir à voir ce spectacle-là.
2: Où est-ce qu'on peut retrouver les informations pratiques par rapport à tous ces spectacles-là? Je suppose qu'il y a les préventes comme chaque année. Est-ce qu'on peut rappeler le principe?
3: Toutes les informations se trouvent sur le site internet qui devient donc prisme-namur.be. Après, si vous avez encore envie de taper Théâtre de Namur ou Centre culturel de Namur, vous arriverez sur Prisme.
0: Voilà, et donc Virginie Demillet était interviewée par Adrien Chardhomme.
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0: Alors, je vous avais promis un retour sur le palmarès par Olivier Clincard au téléphone de Charles Leclerc. Malheureusement, pas le temps de diffuser la chronique, mais vous pouvez la retrouver bien évidemment sur notre site internet rcf.be. Cannes fait son cinéma, ou alors sur n'importe quel moteur de recherche, vous tapez Cannes fait son cinéma. RCF et vous tombez sur la page de la chronique. On se quitte en musique avec Kangling.

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1: Bonjour à toutes et à tous. Deux adolescents et deux adultes ont perdu la vie ce matin dans l'accident de leur bus scolaire percuté par un train à Buggenhout entre Alost et Anvers. Les deux jeunes avaient 12 et 15 ans. Ils étaient scolarisés dans l'enseignement spécialisé dans une école de Buggenhout. Le chauffeur âgé de 49 ans et l'accompagnateur 27 ans font également partie des victimes. Cinq autres jeunes se trouvaient au sein du minibus. Ils ont été transportés à l'hôpital avec des blessures graves. Leur état est critique, mais il est maintenant stable, a-t-il été indiqué, durant la conférence de presse. Les premiers éléments d'information semblent indiquer donc que le chauffeur du minibus aurait franchi le passage à niveau alors que la barrière était bien abaissée. Le choc a donc été violent. Infrabel a indiqué que le conducteur du train a tenté de freiner en vain. Le minibus aurait été projeté contre une poutrelle métallique qui soutenait des câbles, poutrelle qui aurait été sectionnée par l'impact. Il faudra déterminer la vitesse du train au moment de l'accident. Le chiffre de 120 km/h est évoqué, sachant qu'il n'avait pas encore commencé à ralentir à l'approche de la gare de Buggenhout, située à 1 km du lieu de l'accident. Le passage à niveau est équipé de caméras techniques qui vont permettre de préciser l'enchaînement des faits. Le ministre de l'Intérieur, Bernard Quintin, a réagi sur X ce matin. « Mes pensées vous tenons aux victimes et à leurs proches. Je souhaite beaucoup de courage aux blessés », a-t-il écrit. Bernard Quintin a également tenu à remercier les services de secours pour leur intervention rapide. Hier, lundi de Pentecôte, le pape Léon XIV a présenté sa toute première encyclique Magnifica Humanitas, Magnifique Humanité, dans la lignée de Rerum Novarum, écrite par Léon XIII en 1891. Léon XIV y approfondit la doctrine sociale de l'Église et traite notamment de la révolution engendrée par l'arrivée de l'intelligence artificielle. Au micro de Ralph Schmeder, l'évêque de Liège, Mgr Delville, résume les propos de ce nouveau document.
2: L'intelligence artificielle risque de créer des fausses nouvelles et aussi de perturber alors les relations entre les personnes. Donc le pape propose d'avoir un certain esprit critique par rapport à cela, mais aussi d'avoir une véritable coopération entre les responsables pour ne pas laisser diffuser n'importe quoi, n'importe comment. Il faut aussi créer une éducation. Donc c'est pourquoi le pape insiste sur trois mots, responsabilité, coopération et éducation.
1: Voilà. 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Enfin, en bref, de nombreuses écoles toujours en grève à Bruxelles et en Wallonie ce matin. Après le congé de Pentecôte, la contestation des enseignants ne faiblit pas ce matin. Plus de 500 enseignants se sont rassemblés sur la place d'Armes à Namur pour manifester leur opposition à la réforme de l'enseignement portée par la ministre Valérie Glatini.
3: Passées de 3 minutes, l'heure de retrouver l'œil de Dieu avec Laurent Verporten.
4: L'œil de Dieu à la découverte du cinéma chrétien. Bonjour à tous, nous parlons aujourd'hui d'un film sorti en 1961, réalisé par le grand réalisateur américain Michael Curtis, un film consacré à la figure de Saint Jean-Baptiste, intitulé Francis of Assisi.
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4: Commençons d'abord par présenter Michael Curtis, l'un des réalisateurs les plus prolifiques et les plus importants de l'histoire du cinéma classique américain. Né en 1886 à Budapest, alors dans l'Empire austro-hongrois, dans une famille juive sous le nom de Mano Kertész Kaminer, Curtis part de chez lui à 17 ans pour se joindre à un cirque avant de s'inscrire à des cours artistiques à l'université Marcosi, puis à l'Académie royale du théâtre et des arts avant d'entrer au Théâtre national hongrois dont il sort diplômé en 1906. En 1912, avec Le dernier bohème, un film muet de 60 minutes, il commence sa carrière de metteur en scène sous le nom de Mihaly Kertész. L'année suivante, il rejoint le studio Nordisk Film au Danemark et participe à Atlantis, un film d'August Blum, en tant qu'assistant directeur et qu'acteur. Il exercera également comme opérateur d'actualité et assistant aux côtés de Victor Sjöström et de Maurice Tiller en Suède. Il rentre au pays en 1914, où il contribue à la fondation du cinéma hongrois, réalisant une quarantaine de films, dont notamment l'un des premiers succès nationaux, Bank Ban, en 1914. De 1921 à 1924, il émigre en Autriche pour y tourner une dizaine de films. Puis, appelé à Hollywood par les responsables de Warner Bros., Curtis quitte l'Europe en 1926, après être passé par l'Allemagne, où il réalise trois films dans lesquels il fait de Lily D'Amita, la future épouse d'Errol Flynn, qui deviendra lui-même l'un des interprètes favoris de Curtis, une star à l'échelle d'un continent. Peu après son arrivée, il épousera la scénariste Bess Meredith, dont il divorcera un an à peine avant son décès, le 10 avril 1962. Devenant rapidement le réalisateur star de la Warner, Michael Curtis tournera près de 80 films à Hollywood au cours de sa carrière, ce qui est considérable. Bien qu'il soit parfois moins cité aujourd'hui que des réalisateurs comme John Ford ou Alfred Hitchcock, son influence sur le cinéma hollywoodien classique est immense. Son efficacité, sa polyvalence et sa maîtrise technique en ont fait l'un des grands artisans de l'âge d'or des studios américains.
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4: Michael Curtis s'est rendu célèbre pour sa capacité exceptionnelle à tourner dans des genres très variés. Films d'aventure, mélodrames, films historiques, films noirs, comédies musicales ou encore œuvres patriotiques. Son style se caractérise par une grande maîtrise visuelle, un sens remarquable du rythme narratif, des mouvements de caméra sophistiqués et une efficacité redoutable dans la direction des acteurs. Peu de réalisateurs hollywoodiens ont su, comme lui, combiner exigences artistiques et immense succès populaire. Son nom reste avant tout associé à Casablanca, sorti en 1942, considéré comme l'un des plus grands films de l'histoire du cinéma. Ce chef-d'œuvre romantique et politique, situé pendant la Seconde Guerre mondiale, réunit Humphrey Bogart et Ingrid Bergman dans les rôles de Rick Blaine et Ilsa Lund. Le film, avec sa célèbre réplique « We'll always have Paris »,« Il nous restera toujours Paris », a profondément marqué la culture cinématographique mondiale. Curtis déploie dans ce film tout son talent. Maîtrise de la lumière, tension dramatique, élégance du découpage et direction d'acteur extrêmement précise. Mais réduire Michael Curtis à Casablanca serait très injuste, tant sa filmographie est immense. Dans les années 30, il signe ainsi plusieurs grands films d'aventure devenus classiques. Dans Captain Blood, en sortie en 1935, il révèle Errol Flynn aux côtés d'Olivia de Havilland. Ce film de pirate connaît un immense succès et lance durablement la carrière de Flynn. Le duo Flynn de Havilland deviendra d'ailleurs emblématique du cinéma d'aventure hollywoodien. Curtis poursuit sur cette voie avec « The Adventures

avec Bette Davis et encore Errol Flynn. Le film met en scène les relations complexes entre la reine Elisabeth et le comte d'Essex. Curtis y démontre son talent pour les décors grandioses et les drames de cour. Mais le réalisateur excelle également dans le film noir et le drame social, notamment avec Angels with Dirty Faces, Les anges aux figures sales, avec James Cagney, Pat O'Brien et un jeune Humphrey Bogart. Ce film est devenu un classique du film de gangster. Curtis y développe une mise en scène nerveuse et très expressive, influente pour tout le cinéma criminel américain. Mais il faut aussi mentionner Yankee Doodle Dandy en 1942, film musical patriotique consacré à George Cohan. James Cagney livre une performance légendaire qui lui vaudra l'Oscar du meilleur acteur cette année-là. Curtis montre qu'il maîtrise parfaitement le rythme des numéros musicaux et l'énergie du spectacle hollywoodien, peut-être un reste de son expérience dans un cirque. Dans les années 1950, Michael Curtis continuera de réaliser des films importants comme White Christmas en 1954 avec Bing Crosby, Danny Kaye et Rosemary Clooney. Ce grand classique de Noël porté par la célèbre chanson White Christmas reste encore aujourd'hui extrêmement populaire aux États-Unis. Il est toutefois intéressant de remarquer que, malgré une filmographie immense couvrant pratiquement tous les genres hollywoodiens, Michael Curtis ne s'est attaqué que très rarement au cinéma à thématique explicitement religieuse. En réalité, deux œuvres seulement occupent véritablement cette place dans sa carrière. Noah's Ark, l'Arche de Noé, consacrée au récit biblique du déluge, et Francis of Assisi, François d'Assise, dédié à la figure de Saint François d'Assise, dont nous parlons aujourd'hui dans l'œil de Dieu. Le premier, Noah's Ark, est sorti en 1928 et constitue une œuvre particulièrement ambitieuse et spectaculaire, surtout pour un réalisateur qui vient à peine de débarquer à Hollywood 2 ans auparavant. Réalisé à la toute fin de l'époque du cinéma muet en 1928, donc, au moment même où Hollywood bascule vers le cinéma parlant, le film mêle 2 récits parallèles. D'une part, l'histoire biblique de Noé et du déluge, et d'autre part, une intrigue contemporaine située durant la Première Guerre mondiale. Cette construction narrative reflète une idée très présente dans le cinéma américain de l'époque. Les catastrophes modernes sont le reflet des fautes morales de l'humanité, déjà dénoncées dans les récits bibliques. Le film impressionne encore aujourd'hui par son gigantisme. Curtis y déploie des décors monumentaux, des foules immenses et des effets spéciaux extrêmement ambitieux pour la fin des années 20. Les scènes de déluge sont devenues célèbres dans l'histoire du cinéma pour leur ampleur spectaculaire. Des torrents d'eau gigantesques furent déversés sur les plateaux afin de recréer la destruction du monde ancien. Cette recherche de réalisme provoqua d'ailleurs un drame. Plusieurs figurants furent blessés durant le tournage et certains historiens du cinéma évoquent même des morts accidentelles, ce qui contribua à la réputation presque maudite de ce film. Sur le plan artistique, l'Arche de Noé révèle déjà plusieurs caractéristiques du style américain de Curtis. Le goût du mouvement, la puissance visuelle, la dramatisation des foules et une mise en scène très dynamique. Mais le film montre aussi la fascination du réalisateur pour les grands récits moraux et les civilisations au bord de l'effondrement. Chez Curtis, on l'aura compris, le déluge n'est pas seulement un spectacle biblique, il devient une méditation sur la violence humaine et sur les dangers qui menacent les sociétés modernes après les traumatismes de la Grande Guerre. Plus de 30 ans plus tard, presque à la fin de sa carrière, puisqu'il ne réalisera plus qu'un seul film après celui-ci, Curtis revient au cinéma religieux avec François d'Assise, Francis of Assisi. Ce choix est assez surprenant car le réalisateur est alors âgé, affaibli par la maladie. Le film pourrait peut-être apparaître comme une sorte d'œuvre testamentaire. François d'Assise raconte donc la vie de François d'Assise depuis sa jeunesse, marquée par les rêves chevaleresques, jusqu'à sa conversion spirituelle et à la fondation de l'ordre franciscain. Le rôle principal est intéressé par Bradford Dillman, tandis que Dolores Hart joue Claire d'Assise. Ce casting est d'ailleurs resté célèbre pour une raison particulière. Peu après le film, Dolores Hart quittera Hollywood pour entrer dans un monastère bénédictin

devenant religieuse dans la vie réelle. Nous allons en reparler. Contrairement au gigantisme spectaculaire de l'Arche de Noé, François d'Assise, le film, adopte un ton beaucoup plus apaisé et contemplatif. Curtis privilégie ici les paysages italiens, puisqu'il fut tourné dans ce pays, la simplicité des décors et une représentation idéalisée de la pauvreté franciscaine. Le film s'inscrit pleinement dans le grand cinéma religieux américain, hollywoodien des années 50-60, marqué par des productions telles que Ben-Hur, Le Roi des Rois ou La Tunique. Mais là où beaucoup de péplum religieux privilégient la grandeur impériale et le spectaculaire, François d'Assise, étrangement, se concentre davantage sur l'intériorité spirituelle du personnage. Curtis y met en avant les thèmes du renoncement, de la paix, de l'amour des pauvres et de la fraternité universelle. On sent chez le réalisateur une volonté de représenter François comme une figure de douceur radicale dans un monde dominé par la violence et l'orgueil. Le film reçut un accueil critique assez mitigé à sa sortie. Certains critiques lui reprochèrent son caractère trop sage, voire académique. Pourtant, avec le recul, il apparaît comme une œuvre singulière dans la carrière de Michael Curtis. Après avoir consacré sa vie à filmer des conflits humains, les passions politiques, les aventures héroïques et humoristiques, ainsi que de grandes fresques historiques, le cinéaste termine presque son parcours par un film consacré à un homme ayant choisi la pauvreté, le dépouillement et la paix. Ainsi, ces deux films religieux encadrent symboliquement la carrière de Michael Curtis. L'Arche de Noé, Noah's Ark, montre un jeune réalisateur fasciné par le chaos du monde et la puissance du spectacle cinématographique. François d'Assise révèle au contraire un cinéaste vieillissant, attiré sans doute par une forme de simplicité spirituelle et de réconciliation intérieure. Et entre ces deux œuvres, c'est pratiquement toute l'histoire du cinéma classique hollywoodien qui se déploie et qu'aura traversé Michael Curtis. Et nous nous retrouvons après avoir écouté un extrait de la bande originale de François d'Assise, Francis of Assisi de Michael Curtis, sorti en 1961. Une bande originale écrite par le compositeur italien Mario Nascimbene qui travailla également avec Roberto Rossellini.

0: Et à l'instant, sur la radio chrétienne francophone, c'était un extrait de la bande originale du film dont nous parlons aujourd'hui dans L'œil de Dieu, François d'Assise, Francis of Assisi, un film sorti en 1961, réalisé par Michael Curtis. La bande originale avait été composée à l'époque par le compositeur italien Mario Machimbene.
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0: Parlons à présent plus en détail du film François d'Assise. C'est un bon film, relativement fidèle à la vérité historique de la vie de saint François. Le récit suit avec sérieux les grands épisodes connus de son existence, la rupture avec son milieu d'origine, le choix radical de la pauvreté, la fondation de son ordre, sa quête permanente de paix, le moment où il reçoit les stigmates et sa mort. Mais cette fidélité historique explique peut-être aussi la principale limite de ce film, son absence presque totale de tension dramatique. Tout semble toujours se dérouler favorablement pour François. Il est libéré de prison sans véritable difficulté, entendu avec bienveillance par le pape, épargné par des léopards, libéré par le sultan. Surtout, il ne connaît jamais de doute intérieur. Il n'y a ni véritable dilemme, ni crise spirituelle profonde. Sa pauvreté elle-même est vécue dans une joie constante. Même si cette sérénité permanente n'est sans doute pas une trahison du personnage historique. Car François d'Assise, on le sait, semble avoir réellement vécu sa foi dans une forme de joie continue, presque lumineuse. Le film choisit donc moins le drame psychologique que la représentation d'une paix intérieure. Cette impression est renforcée par la mise en scène elle-même. L'omniprésence des plans larges et des plans moyens maintient souvent le spectateur à distance de François d'Assise et des autres personnages. Les scènes sont exposées avec clarté, rarement individualisées par des gros plans ou une approche plus intime. Par moments, on a presque le sentiment d'assister à une représentation théâtrale et le film semble montrer les événements davantage qu'il ne nous fait rentrer dans l'intériorité des êtres. Il faut cependant souligner deux aspects particulièrement intéressants. D'abord, l'originalité du traitement de la rencontre entre François et le sultan près de Jérusalem, épisode rarement développé dans les autres œuvres cinématographiques consacrées à saint François. Le film accorde à cette scène une place importante et en fait un moment de dialogue et d'apaisement entre deux mondes opposés. Et puis, il y a cette étrange résonance entre le film et la vie réelle de son actrice principale, Dolores Hart, qui donne aujourd'hui à Francis of Assisi une dimension presque surnaturelle, voire prophétique. En effet, à la fin des années 50, Dolores Hart est l'une des jeunes actrices les plus prometteuses d'Hollywood. Elle a connu un succès fulgurant après avoir donné à Elvis Presley son tout premier baiser à l'écran dans « Loving You » en 1957, le King qu'elle retrouvera l'année suivante pour le film « King Creole ». Elle enchaîne ensuite les rôles importants dans « Where the Boys Are », Lisa ou Come Fly To Me, jouant avec des partenaires aussi célèbres que Warren Beatty, Montgomery Clift, Robert Ryan et Marlon Brando. La presse américaine voit alors en elle une future grande vedette, certains allant jusqu'à la présenter comme la nouvelle Grace Kelly. Mais pendant le tournage de Francis of Assisi en Italie, quelque chose change profondément en elle. Elle rencontre le pape Jean XXIII, et commence à ressentir un appel religieux de plus en plus fort. Alors qu'elle est au sommet de sa carrière, fiancée et promise à un immense avenir à Hollywood, elle prend une décision qui stupéfie tout le monde. En 1963, à seulement 24 ans, elle quitte définitivement le monde d'Hollywood pour entrer dans l'abbaye bénédictine Regina Laudis, dans le Connecticut. Elle y deviendra religieuse, puis mère prieure, consacrant toute sa vie à la spiritualité et à la vie monastique. Elle est d'ailleurs toujours vivante aujourd'hui. Son histoire fascinera durablement l'Amérique, au point qu'un documentaire consacré à son parcours sera nommé aux Oscars en 2012. Elle se rendra d'ailleurs à la cérémonie, un documentaire intitulé « Dieu est le plus grand Elvis, God is the bigger Elvis. Le film François d'Assise n'a donc pas seulement raconté la vie du saint, mais aussi celle de son actrice principale, Dolores Hart, dont il annonçait silencieusement la conversion. À bientôt.
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0: L'amour en solitaire, c'était Juliette Armanet.
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0: Et nous rejoignons la suite des programmes sur la radio chrétienne francophone avec Calogero, Je joue de la musique.

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1: Dans Au risque de la parole avec Pierre-Paul Delvaux, nous partons au chapitre 2 de l'évangile de Luc, la présentation de Jésus au temple.
2: Au risque de la parole. Une émission où Pierre-Paul Delvaux vous propose une lecture cursive de l'évangile de Luc, avec José Redinck, théologien du diocèse de Namur. Parce que lire un grand texte, c'est être le propre lecteur de soi-même. Bonjour à toutes et à tous, et bonjour à toi, José.
3: Bonjour à toutes et à tous. Bonjour Pierre-Paul, enchanté.
2: Et chers auditeurs, nous entamons notre dernière émission de commentaires sur l'évangile de Luc. Nous avons parlé la fois dernière de la naissance et de la circoncision de Jésus, de cette annonce aux bergers, et José a souligné combien l'évangéliste montre un Dieu qui inverse les choses, une inversion. Les premiers qui sont au courant de la naissance, ce sont des bergers. Épisode suivant, la présentation de Jésus au temple, suivant tout à fait les règles, et on voit entrer en scène très rapidement un vieil homme, Siméon, et une vieille femme, une prophétesse, la prophétesse Anne. Je lis ce premier épisode au chapitre 2, les versets 25 et suivants. Parce que Siméon va dire des choses vraiment importantes. Or, il y avait à Jérusalem un homme du nom de Siméon. Cet homme était juste et pieux. Il attendait la consolation d'Israël et l'Esprit Saint était sur lui. Il lui avait été révélé par l'Esprit Saint qu'il ne verrait pas la mort avant d'avoir vu le Christ du Seigneur. Il vint alors au temple poussé par l'Esprit et quand les parents de l'enfant Jésus l'amenèrent pour faire ce que la loi prescrivait à son sujet, il le prit dans ses bras et il bénit Dieu en ces termes. « Maintenant, maître, c'est en paix, comme tu l'as dit, que tu renvoies ton serviteur. Car mes yeux ont vu ton salut, que tu as préparé face à tous les peuples. Lumière pour la révélation aux païens et gloire d'Israël, ton peuple. » Le père et la mère de l'enfant étaient étonnés de ce qu'on disait de lui. Siméon les bénit et dit à Marie, sa mère, « Il est là pour la chute ou le relèvement de beaucoup en Israël, pour être un signe contesté. Toi-même, un glaive te transpercera l'âme. Ainsi seront dévoilés les débats de bien des cœurs. » Il y avait aussi une prophétesse, Anne, fille de Phanuel de la tribu d'Asser. Elle était fort avancée en âge. Après avoir vécu 7 ans avec son mari, elle était restée veuve et avait atteint l'âge de 84 ans. Elle ne s'écartait pas du temple, participant au culte nuit et jour par des jeûnes et des prières. Survenant au même moment, elle se mit à célébrer Dieu et à parler de l'enfant à tous ceux qui attendaient la libération de Jérusalem. Lorsque furent accomplis tout ce que prescrivait la loi du Seigneur, ils retournèrent en Galilée, dans leur ville de Nazareth. Et donc, il y a ce magnifique cantique de Siméon. Et il y a notamment cette idée, le salut que tu as préparé face à tous les peuples, lumière pour la révélation aux païens, et gloire d'Israël, ton peuple. C'est vraiment là quelque chose d'important pour Luc ?
3: Pour Luc, oui, c'est vraiment ce que Luc avait promis au début de son écriture, c'est qu'il allait écrire 2 tomes. Et le 2e tome, c'est l'éclatement de cette paix et de cette promesse. La vie de Jésus n'a été qu'un épisode, un ferment au cœur des écoutes spirituelles pour comprendre qui est Dieu. Mais la mort et résurrection de Jésus est la lumière qui vient couvrir tout ça. Et Saint-Luc baigne dans cette lumière au milieu de la première communauté chrétienne. Et il ne peut s'empêcher de voir dans les moments initiaux de la vie de Jésus comme un résumé de la sagesse de Dieu qui nous conduit à ce que nous ne mettions pas tous nos œufs dans le panier des Tout-Puissants. Et les personnages de Siméon et de Anne sont vraiment émouvants de reprise de toute la démarche pédagogique de l'Ancien Testament, mais aussi de la, je dirais presque que Saint-Luc injecte la lumière de la résurrection pour nous faire comprendre que la vraie gloire de Dieu n'est pas dans sa toute-puissance. Alors je pense à Élie qui doit apprendre que ce n'est pas dans la tempête ni dans l'orage, mais dans le souffle léger d'une brise que Dieu se trouve. Attention à nos fantasmes.
2: Voilà ce que, au fond, il nous annonce. C'est bien ça que tout cet épisode, notamment la naissance de Jésus et l'annonce aux bergers, c'est bien ça qui confirme cette préférence de Dieu pour les petits.
3: Oui, et ici nous retrouvons deux petits, mais qui sont des mémoires de ce que Dieu a promis à Israël.
2: Il dit « Mes yeux ont vu ton salut que tu as préparé à la face de tous les peuples » et il rend gloire à tout cela, mais bien sûr, les pères et la mère sont étonnés, dit le texte. Et Siméon les bénit et dit à Marie, il dit des choses assez terribles finalement. Il est là pour la chute ou le relèvement de beaucoup en Israël et pour être un signe contesté. Toi-même, un glaive te transpercera l'âme. Et puis, les derniers mots me plaisent beaucoup aussi. Ainsi seront dévoilés les débats de bien des cœurs. C'est donc au niveau du cœur que tout ça se passe ?
3: Oui, et le débat de bien des cœurs, c'est au niveau de l'intelligence cordiale. Et je ne peux pas m'empêcher de faire référence à ce texte qui dit à Marie qu'elle sera au cœur d'une vie qui posera des questions et renversera bien des évidences. Et qui fera mal, parce que ça dévoilera la vérité des cœurs. Et je pense à cette parabole de la fin de l'Évangile où le propriétaire de vigne envoie ses serviteurs, puis son fils, et c'est pour voir la vérité du cœur de ceux à qui ils avaient confié la vigne. Et la pierre rejetée des bâtisseurs est devenue pierre d'angle. Eh bien, c'est ce qu'on entend presque dans ce texte-ci.
2: Oui, c'est pour souligner un petit peu la cohérence de oui, toute cette annonce.
3: Et de l'écriture de Luc, dont je ne cesse de dire qu'elle est rétrospective, qu'elle envoie toute la lumière de la vie et de la mort et de la résurrection de Jésus dans l'enfance.
2: Tu disais tout à l'heure, en préparant cette émission, qu'il était important pour nous, lecteurs, de décrocher de la chronologie.
3: Oui, de penser que l'Évangile nous rapporte une pure chronologie qui se serait passée telle que... Alors, j'aime bien mon comparse Pierre-Paul, qui est sensible à tout ce qui est porté par le texte ici présent, et par les images et par les significations très proches du texte. Et je pense que c'est intéressant de le faire avec une culture qui fait des connexions avec notre culture. Et c'est, je pense que c'est intéressant aussi de se souvenir que tout ça n'est pas un commentaire historique au sens où on l'entend aujourd'hui. C'est Saint-Luc pénétré de l'intelligence qu'on a découvert chez les disciples d'Emmaüs dès la première rencontre sur Saint-Luc. Il leur enseignait qu'il lui avait fallu beaucoup souffrir. C'est inimaginable qu'un Dieu se mette à la disposition de l'humanité pour marcher au service des pauvres jusqu'à la fin de sa vie.
2: Au service des pauvres dans la bonté et la justice.
3: Dans la bonté et la justice. C'est les deux fils qui sont tout le temps présents chez Saint-Luc. On a insisté sur la bonté, mais il y a à un moment donné le mot justice qui revient, peut-être dans ce texte-ci.
2: C'est là-dessus que nous allons faire une pause musicale.

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1: Nous continuons et nous achevons notre lecture de l'évangile de Luc avec le chapitre 2. Nous avons commenté le cantique de Siméon, la présence de Anne aussi, deux personnes très âgées qui représentent un peu la grande tradition du judaïsme. Et puis, il y a un dernier épisode, c'est Jésus à 12 ans au temple. Et je lis cet épisode qui peut paraître étrange. Ses parents allaient chaque année à Jérusalem pour la fête de la Pâque. Quand il eut 12 ans, comme il y était monté suivant la coutume de la fête, et qu'à la fin des jours de fête, il s'en retournait, le jeune Jésus resta à Jérusalem sans que ses parents s'en aperçoivent. Pensant qu'il était avec leurs compagnons de route, ils firent une journée de chemin avant de le chercher parmi leurs parents et connaissances. Ne l'ayant pas trouvé, ils retournèrent à Jérusalem en le cherchant. C'est au bout de 3 jours qu'ils le retrouvèrent dans le temple, assis au milieu des maîtres, à les écouter et les interroger. Tous ceux qui l'entendaient s'extasiaient sur l'intelligence de ses réponses. En le voyant, ils furent frappés d'étonnement et sa mère lui dit « Mon enfant, pourquoi as-tu agi de la sorte avec nous? Vois, ton père et moi, nous te cherchons tout angoissés. » Il leur dit « Pourquoi donc me cherchiez-vous? Ne saviez-vous pas qu'il me fallait être chez mon père ?» Mais eux ne comprirent pas ce qu'il leur disait. Puis il descendit avec eux pour aller à Nazareth. Il leur était soumis. Et sa mère gardait tous ces événements dans son cœur. Jésus progressait en sagesse et en taille et en faveur auprès de Dieu et auprès des hommes.
2: Un merveilleux petit épisode qui nous rappelle que Jésus a, selon les évangiles, écrit après la résurrection, selon les évangiles, deux sortes de parentalité. Une parentalité biologique, qui sont Joseph et Marie, qui a beaucoup de consistance dans ce texte, même si elle est un peu trouée par une chose incompréhensible. Sauf que la symbolique de tout le texte nous dit que Jésus, comme durant toute sa vie et jusqu'à la fin, a été d'abord à l'écoute de ce que son Père du ciel disait et que son cœur était comme amarré dans le cœur de son Père. Et cet amarrage-là faisait des troubles dans l'amarrage biologique. Et nous sommes ici devant le premier grand trouble, où le texte grec dit bien 2 ou 3 fois, il recherchait, et recherchait avec angoisse. Son fils, c'est pas rien.
1: Absolument. Et quand ils le voient, ils furent frappés d'étonnement. Et ce qui est très intéressant dans le texte, c'est que Marie ne se répand pas en invective ou en jugement. Elle dit « Mon enfant, pourquoi as-tu agi de la sorte avec nous ?» Oui, donc, pourquoi ?
2: C'est donc une espèce de cicatrice de ce glaive qui allait lui transpercer le cœur, ben, c'est inscrit dans la différence que je viens de dire de 2 généalogies, où ici Saint-Luc le met en scène de façon très palpitante.
1: Parce que vraiment, c'est une question. « Vois, ton père et moi, nous te cherchions tout angoissés. » Le texte insiste.
2: Oui, et rien que le terme grec « recherché », c'est déjà pétri de cette angoisse.
1: Et à la réponse de Jésus, « Ne saviez-vous pas qu'il me fallait être chez mon père ?» Voilà ce qu'il dit. Et le texte continue, mais eux ne comprirent pas ce qu'il disait.
2: J'aime bien l'expression « être chez mon père ». Oui. Donc habiter, ma vraie habitation n'est pas avec vous à Nazareth, mais ma vraie habitation, c'est la demeure de Dieu. Et donc il y a cette dichotomie permanente que la tradition chrétienne va appeler vrai Dieu et vrai homme.
1: Et de nouveau, ils ne comprirent pas, mais Marie, le texte le souligne, gardait ces événements dans son cœur.
2: Il nous faut entrer presque dans cette mémoire de Marie.
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3: Nous avons dû interrompre notre enregistrement. Depuis peu, José est dans une maison de repos et la configuration des lieux n'est pas adaptée à notre démarche. Nous avons cependant prolongé et terminé notre échange hors micro. Et José a insisté une nouvelle fois sur l'inversion de l'image de Dieu, un Dieu humble, un Dieu qui marche avec son peuple. Il aurait voulu citer l'apôtre Paul dans sa lettre aux Philippiens au chapitre 2. Voici ce texte. Que votre attitude soit identique à celle de Jésus-Christ, lui qui est de condition divine, il n'a pas regardé son égalité avec Dieu comme un butin à préserver. Mais il s'est dépouillé lui-même en prenant une condition de serviteur, en devenant semblable aux êtres humains. Reconnu comme simple homme, il s'est humilié lui-même en faisant preuve d'obéissance jusqu'à la mort, même la mort sur la croix. C'est aussi pourquoi Dieu l'a élevé à la plus haute place et lui a donné le nom qui est au-dessus de tout nom, afin qu'au nom de Jésus, chacun plie le genou, dans le ciel, sur la terre et sous la terre, et que toute langue reconnaisse que Jésus-Christ est le Seigneur, à la gloire de Dieu le Père. Fin de citation. Lettre aux Philippiens, chapitre 2, versets 5 à 10, dans la traduction de Louis II. Ces mots font écho à cette demande du Notre Père d'après la source Quelle. La source Quelle est une source supposée perdue que les évangélistes Matthieu et Luc avaient selon toute probabilité sous les yeux. Dans ce document, « Que ton nom soit sanctifié » devient « Fais-nous voir quel Dieu tu es » ou encore « Père, que l'on sache quel Dieu tu es ». Voilà ce que José voulait nous communiquer. Quant à moi, ce n'est pas sans émotion que je termine cette lecture. Je voudrais évidemment remercier José pour sa compétence, pour sa souplesse, son attention au partenaire que je fus pour lui. Notre complicité remonte à 10 ans, quand nous avons terminé la lecture de l'Évangile de Marc, pour RCF Liège. Cette émission avait déjà comme titre « Au risque de la parole ». C'est en 2020 que nous avons commencé la lecture de l'Évangile de Luc, et notre complicité est devenue une amitié, attentive, l'un à l'autre et au service d'un grand texte. Vous me permettrez de ne pas en dire plus. Vous pouvez réécouter nos lectures en podcast sur RCF Liège, émission « Au risque de la parole ». Je voudrais aussi vous remercier, vous toutes et tous, auditeurs et auditrices. Et en vous souhaitant le meilleur, je voudrais citer quelques mots de Valère Novarina, quelques mots qui se situent dans le droit fil du titre de cette émission « Au risque de la parole ». Quelques mots qui résument de façon géniale à mes yeux ce que l'Évangile nous annonce de meilleur. Valère Novarina écrit « La parole ne saisit pas, elle remet en mouvement. Elle remet en mouvement. Jésus n'a rien fait d'autre tout au long de sa vie. Remettre en mouvement. C'est ce que je nous souhaite. Portez-vous bien. Au revoir.

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Et nous poursuivons notre voyage musical à travers les décennies dans Il suffira d'un chant, c'est en compagnie de Michel Gendrin. Une voix se fait entendre. Des notes s'égrènent, légères, en harmonie ou fortes en rythme, et l'émotion s'empare de nous. 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

Bonjour, bonjour et bienvenue à Christophe aussi, à la technique qui m'aide beaucoup à faire ces émissions. Et ce sont des émissions sur les voix à travers les décennies. C'est pour la 10e fois. Cette voix que vous venez d'entendre, c'est la chanteuse capverdienne adulée dans son île, que j'ai visitée d'ailleurs. Elle est née à Mindelo en 1941. Une voix grave et douce popularise la morna et la solade. On l'a écouté dans Petit Pays, c'est le morceau qui l'a fait connaître ici en Europe. On l'écoute maintenant dans Solade.

toujours en compagnie de Césarien Évorin, surnommée la Diva aux pieds nus. Alors cette chanteuse-là, il y en a qui l'ont découverte évidemment au Cap-Vert, et puis ils l'ont amenée en Europe, surtout en France. Elle est même allée jusqu'à l'Olympia, donc un succès terrible. Heureusement qu'à 16 ans, donc, elle rencontre Eduardo, un guitariste terrible de son pays. Et elle commence à chanter dans les cafés, et puis dans une radio. Et puis, elle travaille avec le réalisateur Emir Kusturica et aussi la chanteuse Linda Ronstadt. On écoute encore dans Tudo Tem Se Limite.

Eh oui, nous sommes en bonne compagnie. J'espère que vous aimez. C'est Césaria Évora. Quelle jolie voix. Quelle jolie chanson aussi. Ce beau rythme qui nous emporte ailleurs comme ça. On écoute maintenant Celtic Woman avec The Sky and the Dow.

Un tout beau groupe, Celtic Woman, qui en fait un regroupement de très très bonnes chanteuses pour nous proposer ces morceaux. C'est un album qui s'appelle A New Journey, c'était en 2007, on l'écoute encore dans Lazio Pionga.

Groupe Celtic Woman avec Spanish Lady. Et maintenant, passons à autre chose. Pop rock music avec Sonny and Cher. Vous vous souvenez aussi hein, de ce duo. Ils ont fait de terribles succès qu'on n'oublie pas. On va commencer par The Beat Goes On.

Baby Don't Go, des mélodies qu'on aimait bien entendre. Sonny and Cher, ils ont commencé ensemble leur duo en 1963. Un très gros succès en 1965. The Beat Goes On, succès en décembre 66. Voilà, le duo va présenter une émission d'ailleurs pendant 4 ans, une émission de radio. Et ça va leur donner un coup à leur succès. Mais ils vont se séparer un peu après. On les écoute dans Little Man et I Got You Baby.

Nous étions en compagnie de Sonny and Cher, I got you baby. Et voici maintenant Charlie Whitson. C'est un Britannique, auteur, compositeur, interprète et guitariste. Il commence en 1978, mais il se fait connaître surtout en France. Et son site officiel s'appelle Obo en 2009, et sur un label qui s'appelle Atmosphérique, et de notre ami Marc Tonon, qui est liégeois. C'est lui qui avait créé ce label-là. Il était un ancien scout ici à Saint-Olbrich-en-Liège. Charlie Whitson a reçu le soutien de Peter Gabriel et on l'écoute avec Ignorance et puis

Charlie Wilson avec Like Hobo. C'est un plaisir de réécouter ces chansons. Je vous retrouve la semaine prochaine pour notre émission Il suffira d'un chant. Merci à Christophe à la technique et bon soleil à tout le monde.

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3: Bonjour, bonjour et bienvenue dans notre émission d'éthique des soins de santé. Je suis ravie de vous retrouver pour poursuivre notre réflexion sur la multiculturalité dans les soins qui fait suite déjà à deux émissions que vous pouvez retrouver d'ailleurs en podcast sur la page de notre émission. Ceci dit, l'émission d'aujourd'hui est le thème... D'ailleurs, est porté par un de nos fidèles partenaires de Hors-Champ, il s'agit de César Meurice. Bonjour César.
4: Bonjour Bénédicte.
3: César, rappelons que vous êtes historien et philosophe des sciences, docteur en histoire et bien sûr responsable du Centre Ressort à la Haute École Robert Schumann. Et chaque année, vous venez maintenant nous présenter l'initiative des Printemps de l'éthique qui a lieu au mois de mai au Centre culturel de Libramont et qui réunit un public de soignants fidèles et friands de la réflexion éthique partagée. Cette 19e émission, déjà, est organisée par votre centre et les soignants du groupe Girafe. Son thème, c'est l'interculturalité dans les soins, avec cette question fondamentale, comment faire vivre l'altérité? Alors, ensemble, nous allons déployer ce thème, montrer l'urgence, en quelque sorte, de penser l'interculturalité dans les soins, l'urgence d'apprendre, de désapprendre ensemble pour reconstituer de nouvelles approches du soin, tout en questionnant son contexte et ses valeurs. En effet, à l'heure de l'autonomie et des droits des patients, il est important d'envisager aussi le vivre ensemble dans le soin. Cela va nous demander un peu de nous décentrer en tant que soignants et c'est ce dont nous allons parler. Alors, reprenons le temps de vous représenter. César, quelques mots sur votre portrait.
4: Oui, ben écoutez, moi je suis historien et philosophe des sciences, comme vous l'avez mentionné. J'ai fait mes études à l'ULB, je suis également bioéthicien et spécialiste en ce qu'on appelle l'éthique clinique. J'ai eu la chance de succéder à Cécile Bolli à la Haute École Robert Schumann au Centre Ressort, donc, qui a l'initiative des Printemps de l'éthique. Et donc là, on propose la 19e édition de ce rendez-vous annuel que beaucoup rateraient pour rien au monde. Donc, je suis très content d'être invité. Merci beaucoup pour cela à nouveau.
3: César, c'est une aventure collective, les Printemps de l'éthique.
4: Ah oui, ça c'est le moins qu'on puisse dire. Ben bien sûr, on accueille des professionnels de la santé de différents horizons, mais aussi des membres de la société civile. Et puis à chaque fois, ben on invite des intervenants, philosophes, mais aussi anthropologues, médecins, parfois des juristes, des politiciens, des spirituels. Donc c'est tout un monde qui se retrouve à cette occasion et ça crée généralement une forme de fête, une fête scientifique, mais une fête tout de même.
3: Oui, parce que dans le soin aussi, finalement, il y a toute cette existence, toute cette pluridisciplinarité déjà qui existe. Hein. Et donc, dans les printemps, vous recroisez les champs disciplinaires, l'anthropologie, la philosophie, la psychologie, la médecine. Et c'est le reflet du soin actuel.
4: Oui, tout à fait. En réalité... De plus en plus, le secteur du soin est confronté à de la complexité en contexte de restrictions budgétaires, en contexte d'interculturalité, en contexte de pluralité de ce que peut représenter le bien et le sens que les personnes mettent derrière leur vie. Et forcément, ce sens, il est pluriel. Il varie en fonction de nos sensibilités, en fonction de nos parcours, nos origines, nos cultures. Et on vit donc dans ces sociétés qui sont marquées par une diversité, de façon d'habiter le monde et d'y donner sens. Et cette pluralité, il faut qu'elle puisse être accueillie, reçue par nos systèmes de santé, par des professionnels. Et ceci n'est pas toujours appris dans les formations initiales, peut-être un peu davantage dans les formations continues. C'est apprendre à se décentrer aussi. Il faut apprendre et développer des expertises pour pouvoir accompagner les personnes dans le soin, dans le corps qui est à restaurer, à soigner. Mais on sait bien, au-delà du corps-objet, il y a des sujets à respecter dans leur façon d'être au monde et leur façon de comprendre et lire ce que pourrait être la santé, ce qui pourrait être une meilleure santé. Et à partir de là, il faut que ces diversités puissent être reçues. Et cette réception ne va pas de soi, parce qu'on vient toujours avec des prismes, avec des lectures, avec des repères qui parfois n'entrent pas nécessairement en résonance avec ceux des autres.
3: Voilà cette pluralité au sein des soignants et en même temps cette pluralité également au sein des patients, enfin au sein des patients. Voilà cette rencontre toujours plus complexe et chaque fois à affiner. Et vous allez nous proposer finalement hein, tous ces prismes au travers desquels on peut regarder davantage, comprendre et peut-être modifier nos façons de soigner. Hein, c'est une façon avec laquelle vous allez nous accueillir dans ces printemps de l'éthique. Alors peut-être aussi pour revenir, César, sur cette importance et cette urgence finalement d'en parler aujourd'hui. Qu'est-ce qui fait aujourd'hui? Quelle est l'expérience que vous en avez pour mettre ce thème à l'honneur cette année-ci dans les 19e journée des printemps de l'éthique?
4: La question d'urgence, elle est présente et en même temps relative. Je crois que c'est vraiment des questions qui sont là depuis la nuit des temps, si vous voulez, même au sein de l'Antiquité, on a des questionnements sur comment accueillir la différence dans la façon de soigner. Même chez Hippocrate, ceci est déjà présent. En termes d'actualité, pourquoi est-ce que ceci émerge maintenant pour nous? C'est simplement parce que dans le cadre de nos pratiques, au centre, on accompagne beaucoup de professionnels, que ce soit des professionnels dans le cadre de formation continue, mais aussi des futurs professionnels au sein de formations initiales, et que les problématiques que l'on rencontre en matière d'éthique, eh bien, elles touchent souvent à la question de l'interculturalité. Par ailleurs, ce que je constate aussi, c'est que la culture n'est pas toujours la culture dans une perspective d'exotisme ou l'interculturalité dans une perspective d'exotisme, mais elle est fondamentalement au cœur de notre lien à l'autre. On parle de culture infirmière, de culture médicale, de culture ergo. Donc déjà, entre les disciplines, on parle de culture entre les différents professionnels. Et puis chacun vient aussi, encore une fois, avec son histoire, ses valeurs, ses représentations. La culture n'est pas toujours celle des patients. Les cadres de l'altérité ne sont pas toujours ceux des patients. Évidemment, il y a une culture soignante et les prismes avec lesquels on propose de soigner, d'accompagner les personnes ne sont pas neutres. Ils sont colorés d'une certaine façon. Et aujourd'hui, je dirais que l'urgence, c'est non pas parce que ça, je crois que les personnes le vivent au quotidien de se décentrer pour accueillir l'autre, c'est surtout comment est-ce qu'on peut faire lien de soi à soi en accueillant l'autre. C'est-à-dire comment être tout de même à l'aise et comment pouvoir accueillir cette diversité sans se perdre non plus soi-même ou sans avoir l'impression de se mettre de côté.
3: César,
4: Oui.
3: vous approchez déjà cette notion d'interculturalité finalement en la définissant en première intention par la rencontre de la différence.
4: Oui, tout
3: Et
4: à fait.
3: peut-être que c'est notre premier préjugé, d'une certaine façon, quand on entend interculturalité, on se dit bah, on va parler d'une autre culture qui n'est pas chez nous, qui n'est pas nécessairement dans notre pays. Et en fait, non, vous parlez de cette interculturalité déjà entre les personnes qui se côtoient et finalement, c'est l'autre. C'est déjà la rencontre avec la personne qui n'est pas nous-mêmes, qui est différente de nous-mêmes. Comment faire?
4: Tout à fait. Mais si vous voulez, pour revenir un petit peu à la distinction, alors ceci c'est un peu théorique, mais je crois que ça c'est important pour la suite du propos. Interculturalité, c'est un terme qui comporte le préfixe inter, et donc ça indique au minimum une relation entre deux entités. Ici,

0: culture, elle n'est pas une, elle est
1: Elle est
0: protéiforme,
1: multiple.
0: elle est multiple. Et donc, l'idée, c'est de bien comprendre que l'interculturalité est d'abord une histoire de mouvement. Ce n'est pas fixe, si vous voulez. C'est ça aussi qu'il faut, je pense, inculquer et diffuser comme message, c'est que la culture de l'autre n'est pas quelque chose de figé qu'on pourrait appréhender comme un objet immobile. C'est toujours quelque chose construction et en mouvement, et c'est ce qui fait d'ailleurs la richesse et la beauté de la diversité, et en même temps qui est parfois difficile à appréhender parce qu'on demande à la culture de l'autre d'être claire, stable, facilement qu'on puisse se circonscrire de façon facile. Or non, l'autre est différent, est multiple, et c'est cette multiplicité-là, dans une posture d'appréhension qui est irréductiblement en mouvement, qu'il faut pouvoir accueillir. Et c'est ça qui n'est pas confortable, parce que dans l'esprit humain a peur de l'incertitude, a peur des choses qu'il ne peut pas appréhender de manière simple. Forcément, ça amène de l'inconfort, et c'est cette posture d'inconfort qu'il s'agit, à mon avis, de
1: D'étudier
0: travailler.
1: davantage.
0: Voilà,
1: Voilà.
0: exactement.
1: Et si nous revenions, par exemple, dans cette situation de soins, pour parler d'altérité, nous pourrions peut-être partir d'une illustration qui nous permettrait de penser déjà toutes ces notions que vous nous avez proposées.
0: Oui, alors, comme que je vous le disais, on accompagne beaucoup d'équipes de soins, et souvent, alors, on les accompagne dans des moments où c'est complexe, où ça ne va pas, où il y a la question du comment est-ce qu'on peut faire pour bien faire, lorsqu'il n'y a pas de réponse évidente à cela. Et ben, on en a
1: Qui est
0: eu
1: une
0: énormément.
1: approche éthique, d'ailleurs.
0: Oui, tout à fait. Et on a eu énormément de situations ces derniers temps qui touchaient à cela. Et donc, je ne sais pas si j'ai terminé mon propos tout à l'heure, mais c'est d'abord parce que ces questions-là émergent du terrain qu'on s'est dit, ben, même si c'est une thématique qui, a priori, on pourrait imaginer qu'elle a été beaucoup travaillée, et d'ailleurs elle l'a été, finalement, elle reste pleinement d'actualité sur le terrain. Et donc, une des situations qu'on a rencontrées, par exemple, récemment, c'est l'histoire d'une femme qui devait avoir une quarantaine d'années, originaire du Burkina Faso. Elle est réfugiée en Belgique depuis 2019, il me semble, et elle est arrivée avec ses deux filles. Et quand elle était enfant, elle a subi une excision, c'est-à-dire une mutilation génitale qui consiste à l'ablation ici partielle de ses organes génitaux externes, et elle a été pratiquée donc dans son pays d'origine, à savoir le Burkina Faso. Et alors elle arrive dans une structure médicale, un hôpital à Bruxelles, et elle consulte cette équipe qui est spécialisée pour demander une reconstruction chirurgicale de son clitoris. Et puis l'équipe qui la reçoit, qui est pluridisciplinaire, avec gynécologue, sexologue, psychologue, sage-femme, etc., et expérimentée, bienveillante, qui a l'habitude de ce type de prise en charge, lui propose un accompagnement qu'on appelle aujourd'hui holistique ou global, c'est-à-dire bien sûr une réflexion et une proposition médicale, mais aussi un accompagnement psychologique, sexologique, avec toute une procédure. Dure, un processus qui dépasse la stricte demande chirurgicale. Et donc c'est un protocole habituel qui est reconnu et qui a fait ses preuves. Pour autant, la patiente refuse le suivi psychologique et l'accompagnement et les propositions de la sexologue. Et elle veut simplement être opérée. Elle n'a pas envie d'accueillir finalement tout ce qui lui est proposé par ailleurs. Et le discours, les arguments qu'elle donne pour cela n'utilisent pas les codes qui sont habituellement, voilà, attendu d'une demande comme celle-là. Et dès lors, se pose la question un petit peu de savoir est-ce que pour pouvoir accéder à ce type de demande, il faut rentrer dans un discours qui puisse être nécessairement appréhendable par toute une série de cadres qui légitimeraient, si vous voulez, la demande. Donc à cet endroit-là, elle doit quelque part amener un discours qui serait attendu par des professionnels pour pouvoir être connu. Et donc, ça double, si vous voulez, la vulnérabilité dans laquelle elle est susceptible de s'inscrire. Et en même temps, les professionnels doivent aussi s'assurer qu'il y a un consentement éclairé, qu'elle comprenne.

0: comprennent bien les implications et les enjeux en lien avec cette intervention. Donc, si vous voulez, ici, il n'y a pas de bonne ou de mauvaise façon de répondre à cette situation-là. C'est simplement un constat qui est comment est-ce que dans un contexte où il y a une demande, cette demande doit nécessairement rencontrer les cadres de pensée qui sont ceux des professionnels avec leur expertise, leur expérience, etc. Donc voilà, ce sont des questionnements qui nous ont interpellés et encore une fois qui n'impliquent pas une réponse univoque ou simpliste, mais qui nous mettent en mouvement. Et donc c'est notamment cela qui nous a donné envie de réfléchir à ces questions.
1: Et qui questionne donc la façon dont le soin est proposé et le soin, la façon aussi dont il est reçu. Alors nous allons poursuivre justement ce questionnement-là juste après le duo de Cinéara.

0: Vous avez écouté le duo Cineara qui chantait Folia de Jurem.
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0: Et nous revenons vers César Meurice pour parler des 19e journées des printemps de l'éthique à Libramont qui nous présente un thème qui est vraiment d'actualité, la réflexion sur l'interculturalité dans les soins, comment faire pour vivre l'altérité. Et peut-être justement en termes d'altérité, on vient d'écouter un choix musical de César qui vous est cher.
2: Oui, tout à fait. Écoutez, c'est une chanson qui parle, qui est un chant rituel en réalité, et qui est là pour convoquer les esprits dans les traditions afro-brésiliennes du Nordeste du Brésil. Et voilà, c'était je trouvais quelque chose qui faisait joliment écho à notre objet du jour.
0: Oui, qui fait sens, bien sûr, parce que dans ce cadre-là, on pourra se questionner à un moment donné pour savoir comment l'écoute des croyances peut refaire surface à un moment donné dans la prise en charge des patients. Là, nous étions justement en train de situer un cas particulier de compréhension de la demande d'une patiente par l'équipe pluridisciplinaire autour d'une reconstruction chirurgicale autour des organes génitaux. Et peut-être que nous pourrions en dire quelques mots finalement des enjeux de cette situation-là pour comprendre en quoi elle interroge cette notion de différence et d'interculturalité.
2: Oui, écoutez, je pourrais élaborer la façon dont les équipes ont réfléchi et de manière très, très originale et j'ai trouvé très à propos, vraiment pour cette patiente, les choses se sont bien déroulées, ce n'est pas toujours le cas. J'avais envie de convoquer sur cette question de l'altérité le philosophe Paul Ricoeur qui parle de prudence et qui invite notamment les professionnels à entretenir un rapport réflexif avec leur propre certitude et se dire que le bien qu'ils promeuvent n'est peut-être pas toujours celui que désire le patient. Et donc l'invitation, c'est d'abord une invitation d'humilité, mais aussi, on l'a dit, de décentrement, pour permettre de faire apparaître les facettes de ce qui pourrait être le bien pour le patient. Alors ça nécessite forcément de parvenir à une forme de transparence pour essayer de ne pas faire obstacle à la vérité de l'autre, tout en veillant, c'est là tout l'art et l'équilibre des professionnels, tout en veillant tout de même à ce que l'autre ne se joue pas des mauvais tours ou tout du moins promouvoir des pratiques qui potentiellement pourraient faire plus de tort qu'autre chose. Donc c'est le principe de non-malfaisance. En même temps, vous voyez poindre derrière cela ben forcément des cas, des référents qui sont celui de ne pas nuire. Bon, ben donc la question de du fait de faire du tort à autrui est aussi parfois situé.
0: Quelle question se posait l'équipe clairement dans cette situation où il y avait une forme de résistance à la proposition? Donc l'équipe propose un accompagnement complet, des professionnels à disposition, etc. Et la patiente ose dire « Ah ben non, moi je n'ai envie que de l'approche chirurgicale ». Alors comment ce questionnement se posait finalement pour les équipes?
2: Ben pour cette situation spécifiquement, ce qui s'est passé, c'est qu'elle s'est demandé est-ce qu'il faut opérer la personne alors qu'on n'est pas certain que ses attentes et sa compréhension des enjeux étaient tout à fait éclairées. C'est-à-dire que elle rattachait sa demande à différentes raisons. Notamment se sentir plus femme, retirer un nodule, donc c'était un petit morceau de chair qui dépassait, qui était douloureux, éventuellement retrouver du plaisir ou en avoir davantage, sentir qu'il y avait quelque chose qu'on lui avait enlevé et qui pourrait à nouveau être présent. Donc si vous voulez, il y avait une variabilité dans son discours et je crois que c'est cette variabilité qui a mis inconfortable l'équipe en se disant mais elle nous demande quelque chose et finalement, ce qu'on va pouvoir lui apporter par cette chirurgie peut-être ne rencontrera pas ses attentes. Or, le suivi post-opératoire pour ces choses-là est particulièrement douloureux. Et donc, il se disait, mais finalement, elle se représente peut-être toute une série de choses que la médecine pourrait lui apporter. Et in fine, on va intervenir. Et derrière, probablement, toutes ces attentes ne seront pas rencontrées. Et dès lors, est-ce qu'on ne doit pas la protéger d'un imaginaire qu'elle pourrait avoir au regard de notre possibilité technique? Et donc voilà, je crois que c'était ça, ces interrogations. C'était vraiment une tension entre est-ce qu'elle comprend bien les enjeux, même si on les lui explique, est-ce que finalement, qu'est-ce qu'on va faire aussi au moment où elle va se rendre compte que peut-être toutes ses attentes n'auront pas été rencontrées et qu'elle sera dans une grande souffrance et potentiellement aussi dans un reproche, une animosité envers la médecine qui leur a mis dans une situation voilà, qui en réalité est particulièrement inconfortable. Donc voilà, je crois, les tensions dans lesquelles ils étaient et en même temps refuser d'intervenir, c'est aussi ne pas entendre une souffrance. Et ne pas entendre une demande.
0: C'est-à-dire...
2: Ben, c'est-à-dire que potentiellement à cet endroit-là, la patiente vient parce qu'elle a ses raisons. Peut-être que ces raisons ne peuvent pas être traduites dans des termes qui sont nécessairement compréhensibles ou appréhendables à partir de nos cadres de pensée, mais qui pour autant, par exemple dans sa collectivité, dans son lien avec son conjoint, dans différents aspects, elle risquerait d'être stigmatisée, d'être mise dans des postures qui potentiellement seraient une autre forme d'inconfort. Et donc on a l'inconfort du corps, mais après ça, on a l'inconfort aussi
0: Social.
2: spirituel, de représentativité de ce que serait mon intégrité physique, etc. Donc, le bien médical, strictement médical et technique, ben forcément entre en concurrence avec d'autres formes de représentation de ce qui pourrait être le bien pour la personne. Et donc, à cet endroit-là, ça nécessite forcément, mais ces équipes-là sont hyper réflexives, critiques, attentives, mais en tout cas, c'est une invitation à dire que, notamment dans ces contextes-là, le décentrement avec mes propres certitude est nécessaire pour accueillir ce qui est susceptible de faire sens pour l'autre, même si ça ne rencontre pas de façon systématique ce que moi je considère comme étant éventuellement son meilleur intérêt.
0: Alors, il y a plusieurs étages, entre guillemets, de réflexion sur cette situation. Dans un premier temps, vous venez d'en parler, il y a toute cette notion de consentement éclairé, hein, est-ce que les enjeux du soin, voilà, sont compris au-delà de la chirurgie, parce qu'il va y avoir toutes ces suites qui peuvent ou non, selon la patiente, être accompagnées, mais en tout cas, ça peut être une proposition de l'équipe. Alors voilà, ça c'était la première question du consentement éclairé. La deuxième, comme celle que vous venez de définir aussi, c'est comment est-ce que le patient arrive à pouvoir définir quelles sont ses attentes, ses propres attentes, même si elles ne sont pas à la hauteur de ce que l'équipe imaginait. Voilà, elles sont différentes. Donc, est-ce qu'il a, entre guillemets, les mots pour le dire aussi, hein, un espace pour le dire? Et puis, troisième étape encore de ces réflexions, là, c'est vraiment ce que vous venez de définir. Et puis, alors, si on a bien entendu justement la demande du patient, comment fait-on pour faire un pas de côté dans l'équipe et peut-être pour se donner le temps les uns et les autres, tant aux patients que l'équipe, de comprendre ce qui est en jeu pour ne pas venir avec ses craintes et ses préjugés peut-être directement dans le soin, de laisser l'espace à ce que les choses puissent évoluer de part et d'autre d'une certaine façon.
2: Mais c'est proprement le travail de l'éthique que vous connaissez bien, évidemment. C'est le travail de l'éthique à différents niveaux, notamment celui de l'éthique clinique, qui est une invitation à comprendre que le croisement des regards avec mes collègues, mais aussi avec des personnes avec lesquelles je suis éventuellement pas en accord, permet et participe à la construction et à l'évolution et à l'affinement de nos perspectives personnelles et collectives. J'aime bien cette phrase d'un philosophe qui s'appelle John McDowell qui dit: il y a quelque chose à apprendre de gens avec lesquels notre inclination première serait d'être en désaccord. Je crois qu'il faut bien se dire qu'il y a des vérités, des réalités, et que chacun vient avec ses compétences, ses histoires, ses expériences, et il n'y a pas une bonne façon de comprendre des situations. Elles sont par définition complexe, multiple. Et si on veut appréhender et travailler cette complexité, on gagne à croiser les regards. Le travail du collectif est indispensable pour faire, pour reprendre une image que j'aime beaucoup aussi, qui est celle d'Amartya Sen, prix Nobel d'économie, et qui parle d'une montagne, et qui dit pour appréhender la montagne, il est nécessaire d'avoir la possibilité d'en faire le tour pour comprendre la diversité de ses versants. Et si je veux l'appréhender de façon la plus complète possible, eh ben, j'ai besoin du regard pluriel et potentiellement d'avoir des personnes qui ont la possibilité de regarder cette montagne d'un autre angle que le mien, afin de pouvoir la comprendre dans sa richesse, dans sa finesse, etc. Et donc ce croisement de regard, c'est le travail de l'éthique. Et c'est une, excusez-moi, et j'en termine juste sur ce point-là, c'est une perte de chance pour les patients que d'être appréhendé et compris qu'à partir d'un seul regard. Il faut qu'on puisse, afin qu'ils puissent être compris dans leur complexité et aussi tout ce qui les entoure, qu'on consolide nos regards individuels, éventuellement en les faisant évoluer, en les transformant, en les complétant par les regards du collectif.
0: Voilà, c'est vraiment un plaidoyer éthique hein, que l'on continuera à assurer dans le cadre de cette émission, mais aussi voilà, chaque fois en l'écoutant et en venant vous écouter par ailleurs au Printemps de l'éthique, là vraiment où on croise ces différents regards pluridisciplinaires pour comprendre cette réalité. Alors on a parlé d'interculturalité dans une situation particulière avec une personne d'origine africaine. L'interculturalité, elle est aussi, j'allais dire, à côté de nous, dans le cadre des soins. La vision que l'on a de ce qu'on attend du patient peut aussi rencontrer un patient lambda qui, peu importe son origine et son histoire, mais ne veut pas des soins. Là aussi, il y a à aller rencontrer la différence.
2: Oui, en effet, effectivement, l'interculturalité n'est pas une question de provenance, d'origine géographique différente ou même de religion différente. En réalité, on est toujours dans des contextes culturels et rencontrer l'autre et son écosystème, son environnement, ses référents, c'est aussi d'interculturalité, si vous voulez. Et donc on a dans nos systèmes de soins, on est confronté parfois à des personnes où cette question de l'interculturalité se pose autrement qu'avec les différences qu'on vient de nommer. Et donc il y a des patients qui parfois refusent ou au contraire demandent certaines choses qui ne rencontrent pas la rationalité, les narratifs prédominants au sein des systèmes de santé, et qui à ce moment-là, potentiellement, peuvent soit être mis de côté, mis en marge du système d'accompagnement, ou au contraire, on va essayer de faire rentrer cette différence dans des cadres avec lesquels on est plus confortable, mais comme si on le faisait rentrer un peu au chausse-pied et de manière un peu artificielle. Donc, c'est comme si la différence, à partir du moment où elle dépasse, où elle ne rentre pas exactement dans certains cadres, eh bien, ne pouvait pas être réellement accueillie. Et ça en dit long, je trouve, tout de même sur une forme de penser nos systèmes de régulation, qui sont quand même vachement articulés autour des compréhensions néolibérales et capitalistes, c'est-à-dire que on fonctionne d'une façon sans penser la pluralité des manières d'être et la pluralité des systèmes qui pourraient répondre aux enjeux qui sont les nôtres. Et ça me fait penser, alors il faut faire attention de ne pas attention au parallèle, mais tout de même à la question de la robustesse, notamment telle qu'elle est défendue par Olivier Hammond. Bon, alors c'est évidemment appliqué des concepts biologiques au système d'organisation au sein de la vie humaine. Mais la question de la robustesse, c'est de dire comment est-ce qu'on fait pour s'adapter, pour encaisser des chocs pour accepter la pluralité et la diversité des choses dans nos systèmes et qui puissent les intégrer et les appréhender. Et donc on voit bien que nos systèmes de santé sont aujourd'hui très très cloisonnés dans des compréhensions qui accueillent difficilement cette altérité.
0: Voilà, travaillons à cette robustesse et reparlons-en juste après ce portrait en noir et blanc de Bea Krieger.

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1: Et César Meurice pour parler du Printemps de l'éthique, 19e édition de ces printemps à Libramont sur le thème de l'interculturalité dans les soins. Comment faire vivre l'altérité? Nous en avons parlé avec César Meurice et puis nous accueillons aussi Dan Lecoq. Dan Lecoq, vous êtes infirmier et docteur en santé publique. Vous avez travaillé sous la supervision du professeur et du docteur Laurence Bernard, que vous avez eu l'occasion d'effectuer un stage postdoctoral en sciences infirmières, voilà, à la faculté des sciences infirmières de l'Université de Montréal. Vous travaillez en tant qu'enseignant-chercheur à l'Université libre de Bruxelles et à l'Université du Luxembourg. Vous êtes présent également dans ces printemps de l'éthique et vous venez en parler d'ailleurs de cette notion d'interculturalité, parce que là où vous travaillez au Luxembourg, il a été mis en place un plan national justement de lutte contre, si je le dis bien, contre le racisme et et davantage pour l'interculturalité. Et vous avez mis en place un plan de formation pour les infirmières, justement, dont j'aimerais qu'on puisse entrer un peu davantage dans le contenu, pour que vous puissiez nous expliciter justement quels enjeux sont travaillés et comment on approche avec finesse ces notions dans le soin.
2: Bien, merci beaucoup pour l'invitation. Et effectivement, c'est dans le cadre de la formation initiale des futurs professionnels infirmiers au Grand-Duché de Luxembourg que nous avons eu l'occasion, mes collègues et moi, de mettre en place d'abord une réflexion à propos des biais et des stéréotypes dans les soins. Et de ce que ces biais et ces stéréotypes nombreux. On parle ici de biais et de stéréotypes sexistes, de biais et de stéréotypes liés aussi au profil cognitif des personnes, le fameux capacitisme ou validisme pour les personnes qui ont des façons de penser qui sont différentes, et aussi bien entendu des biais et des stéréotypes racistes. Tous ces biais, tous ces stéréotypes pouvant conduire à des discriminations et à des formes de violence dans le soin et dans les soins.
1: Les études l'ont montré aujourd'hui.
2: Très clairement, tous ces biais sont présents, comme ils sont présents dans chacun et chacune d'entre nous par ailleurs. Mais quand on est dans une relation de soins, on est aussi dans une relation empreinte de pouvoir sur l'autre. Et à partir du moment où on a une forme de pouvoir sur l'autre, on a aussi la responsabilité de réfléchir encore plus, peut-être, que dans la vie de tous les jours, à ce que ce pouvoir implique en termes de responsabilité au travers du soin. C'est pourquoi, puisque ces études au Luxembourg, à l'Université du Luxembourg, durent 3 ans, nous avons construit et pensé un programme qui s'étale sur l'ensemble de ces 3 années de formation et qui va progressivement équiper les étudiantes et les étudiants, tout d'abord avec des concepts. Parce que quand on parle de biais, de stéréotypes, ben, il faut pouvoir utiliser des mots et mettre des mots sur ce qui est vécu. Et donc on va commencer par là, leur donner le pouvoir d'un langage qui doit être maîtrisé. Et puis partant de ces premiers concepts qui sont très vite introduits dans la formation, dans le tronc initial scientifique, à travers des unités d'enseignement consacrées aux gender studies, à la diversité culturelle notamment, mais aussi à la collaboration interprofessionnelle, j'y reviendrai un petit peu plus loin. On va donc, après cet outillage conceptuel, progressivement mettre les étudiants dans des situations qui vont les amener à réfléchir sur leur façon de se représenter l'autre, les autres, les altérités qui sont présentes dans le soin.
1: Des mots pour le dire et des mots pour se dire.
2: Oui, d'abord des mots pour se penser, se situer aussi, et je saisis la perche que vous me tendez, hein. On parle aussi de leur position, leur positionnalité, comme on peut aussi la nommer. Qui sont-ils, qui sont-elles? Des hommes, des femmes, des personnes non binaires, des personnes de couleur, des personnes qui ont telle ou telle orientation sexuelle, qui appartiennent à telle ou telle classe sociale, ces étudiantes et ces étudiants, et donc qui ont chacun chacune des histoires et aussi des positions dans notre société. Et en réfléchissant aussi et avant tout à leur position, ils peuvent et elles peuvent aussi se représenter la position des patientes et des patients dont ils vont prendre soin dans leur stage d'abord et puis dans leur future profession ensuite.
1: Est-ce
2: Et
1: qu'ils
2: donc
1: peuvent
2: aussi
1: aussi,
2: réfléchir à ces...
1: dans ce cadre-là de réflexion sur la positionnalité, peut-être évoquer certaines expériences qu'eux-mêmes ont vécues, des expériences discriminatoires dans la prise en charge, dans les soins?
2: C'est effectivement le cas parce que même si le discours est avant tout centré sur le soin aux patients, la littérature montre aussi que les professionnels, hein, bien sûr, puisqu'on parle ici d'une profession, la profession infirmière qui est majoritairement dans nos régions, en tout cas, 87% hein, des professionnels de l'art infirmier sont des professionnels le. Donc, eh bien, ces étudiantes aussi, genre on l'est au féminin, hein, ces étudiantes, elles sont aussi souvent, elles appartiennent à des classes sociales qui ne sont pas nécessairement des classes sociales privilégiées, elles sont elles-mêmes issues de l'immigration à la deuxième ou troisième génération, et donc elles-mêmes peuvent avoir vécu, pour elles ou pour des proches, dans la vie privée, des situations de discrimination ou de racisme dans les soins. Elles peuvent aussi l'expérimenter en tant que soignantes, en tant que stagiaires d'abord, et puis en tant que futures professionnelles. Là aussi, malheureusement, la littérature montre que le racisme envers les professionnels de la santé, entre eux, entre elles, et de la part des patients, est une réalité à laquelle elles vont devoir faire face également et apprendre à faire face.
1: Une réalité dont on ne parle pas beaucoup, qui peut être parfois trop invisibilisée, dirons-nous.
2: C'est l'enjeu, effectivement, de l'ensemble de ce dispositif, c'est mettre de la lumière sur toute une série de choses qu'on sait par ailleurs exister depuis fort longtemps, mais pour lequel, pour de multiples raisons, eh bien, les dispositifs de formation préféraient sans doute de façon gérer ça de façon plus discrète quand une situation survenait. Je ne doute pas que les choses étaient discutées avec les étudiantes par le passé, mais elles ne l'étaient pas de façon structurelle
1: Et anticiper
2: et de façon anticipée.
1: dans le cadre de la
2: Oui.
1: formation initiale.
2: Ouais. En mettant aussi des mots qui peuvent être parfois, certes, des mots qui résonnent un peu fort. Hein. Le terme de racisme est un terme fort. Personne n'a envisagé cette question. Pourtant, c'est une réalité systémique et structurelle. Donc,
1: Et puis, une remise en question. On n'est plus seulement dans l'apprentissage de capacités professionnelles, de compétences professionnelles. Ici, on sent dans tout ce travail de positionnalité que vous démontriez qu'il y a vraiment une réflexion, un aspect très introspectif sur des positionnements dont on devrait pouvoir être conscient parce que d'une façon ou d'une autre, ils vont avoir un impact dans la relation de soins avec l'autre.
2: oui, vous le dites très bien, je ne leur dirais pas autrement, c'est exactement ça. C'est une des multiples influences qui vont s'exercer sur la relation de soins, qu'on veut horizontale, hein, mais qui est toujours empreinte d'une forme de verticalité de par les mécanismes et la dynamique des interactions à l'hôpital, il y a toujours quelqu'un qui risque, dans la relation, de prendre le dessus
1: Oui.
2: sur l'autre.
1: Et
2: Et c'est vrai aussi.
1: Et c'est fort
2: Ah.
1: intéressant dans cette réflexion sur l'horizontalité, parce qu'on a parlé beaucoup de l'ascension des droits des patients, hein, avec une forme de capacitation justement de tout le rôle et l'expérience et le savoir des patients. Mais on voit que pour travailler cette horizontalité, il faut aussi travailler du côté des soignants. Et là, on ne l'avait peut-être pas anticipé à ce point-là de façon aussi fine, c'est de travailler sur cette introspection. Pas seulement sur le fait d'accepter les savoirs des patients, mais aussi cette forme, César proposait tout à l'heure le mot, cette forme d'humilité et de réflexivité sur sa positionnalité, donc tous ces référents culturels avec lesquels on vit.
2: Oui, absolument. L'humilité culturelle est un des concepts dont on discute avec les étudiantes et les étudiants. Aussi, en réfléchissant à leur position en tant que professionnelle dans le système de soins de santé. Parce que, je vous le disais tout à l'heure, ce sont des enseignements qui vont à la fois outiller les étudiants, les étudiantes avec des concepts, mais qui vont aussi les mettre en situation, et aussi dans des situations de collaboration interprofessionnelle. Parce que les jeux de pouvoir, et les sous-cultures qui existent à l'hôpital entre les différentes professions sont aussi une réalité avec laquelle chacun, chacune de ces futurs professionnels va devoir composer.
1: Et comment les abordez-vous?
2: Alors, là aussi, on a la chance de pouvoir compter sur toute une littérature scientifique sur le sujet. Il y a une pédagogie bien, bien développée de la collaboration interprofessionnelle. Et donc, on part vraiment d'un référentiel de compétences spécifique, là, en l'occurrence, un référentiel de compétences interprofessionnelles pour penser à des objectifs pédagogiques et mettre en œuvre des enseignements pour les équiper à collaborer de façon efficace
1: Est-ce qu'il y a
2: avec
1: là
2: les
1: aussi
2: autres.
1: une réflexion sur la conscience de ses propres positions?
2: C'est la première des compétences, en tout cas, qui est travaillée et développée aussi au début de leur parcours de formation, donc qui est de réfléchir à leur propre rôle et responsabilité au sein du système de soins de santé, tel qu'elles se le représentent, mais tel que aussi les autres professionnels peuvent se le représenter, et aussi de réfléchir à leur représentation des autres professions de santé, de leur rôle et de leur responsabilité.
1: On voit
2: Et
1: toute
2: puis,
1: l'approche systémique, hein, oui.
2: C'est ça. Ouais, c'est ça. Et après ce premier travail, notamment à l'Université du Luxembourg, en tout cas, il est présenté à des professionnels en exercice qui alors ont l'occasion d'échanger avec les étudiantes et les étudiants à propos de ces représentations, de les déconstruire et aussi, bien sûr, en partie, et d'apporter des éléments complémentaires.
1: Ah, c'est bien intéressant. César, vous vouliez rajouter quelque chose, César Meurice?
3: Oui, je voulais juste rajouter quelque chose qui va tout à fait dans le sens de ce que Dan propose. C'est une formule qui a été pensée par Cécile Boly, qu'on cite souvent et que vous avez déjà accueilli plusieurs fois dans cette
1: Plusieurs
3: émission,
1: fois.
3: mais qui est la phrase suivante, qui est: l'écoute de soi est un préalable à l'écoute de l'autre. On ne peut pas proposer du bon soin à l'autre si on n'est pas en mesure de l'écouter. Hein, parce qu'autrement, on va juste plaquer nos propres considérations sur ce qui lui importerait. Or, c'est la personne d'abord, elle, qui est en mesure de pouvoir faire sens pour elle-même. Et puis, pour pouvoir bien écouter l'autre, il faut d'abord s'assurer d'être dans une bonne écoute de soi pour justement être dans cette posture de réflexivité, d'attention, et pas venir de nouveau avec nos propres cadres et nos propres interrogations, nos propres façons d'être affectés par une situation. Je crois que sur cet aspect-là, et très rapidement, c'est essentiel aussi de se rendre compte que l'autre, l'altérité, provoque de l'incertitude. Et cette incertitude est inconfortable dans des métiers où on demande de gérer, où on demande d'être efficace. Cette altérité, cette différence n'aide pas les rouages, n'aide pas la fluidité. Et donc, on a souvent tendance à vouloir soit la mettre de côté, soit l'assimiler, l'aplatir. Et je crois que prendre le temps d'accueillir cette altérité est nécessaire, de nouveau, je le répète, pour pouvoir faire vivre cette diversité et que chacun puisse venir avec ce qui lui importe lui et pas simplement être uniformisé par des systèmes dans lesquels finalement on finirait un petit peu tous les mêmes, être des bons patients pour faire tourner un système. C'est le système qui est au service des patients et pas
1: Et
3: l'inverse.
1: pas l'inverse. Alors, sur ces beaux mots, nous pourrions prolonger encore cette réflexion, mais je vois le temps qui passe et j'aurais souhaité peut-être, César et Dan, que vous puissiez ensemble énumérer encore quelques noms qui sont à l'affiche de ces printemps et qui viendront alimenter et enrichir encore cette réflexion que vous nous avez présentée, autant sur le décentrement que sur le repositionnement, que sur la démarche introspective, hein, pour intégrer l'altérité. Alors, quels sont les professionnels que vous avez invités encore lors de ces printemps de l'éthique?
3: Dan, ok pour toi, je déplie. Merci.
2: Je t'en prie.
3: Donc, on a la chance d'accueillir Barbara Stiegler et Christophe Pébard. Barbara Stiegler, elle est philosophe spécialisée en philosophie politique. Elle est spécialiste des néolibéralismes. Et elle vient avec un monsieur qui s'appelle Christophe Pébard, qui est historien spécialiste de la démocratie athénienne. Et cela ne vous surprendra pas parce que la question de la démocratie est au centre de l'accueil de l'interculturalité. Il y a Jean-Michel Longuignot qui introduit chaque année
1: Philosophe.
3: ses printemps, qui est philosophe et bioéthicien. On a l'ethnopsychiatre Philippe Wojcik qui va apporter son regard sur les questions notamment de migration. Il y a également l'infirmière Serena Buchter qui elle viendra parler de la question de la spiritualité. Et puis il y a Dan Lecoq qui nous fait l'honneur et le plaisir d'être là à la fois au printemps et aujourd'hui. Et tu viendras également intervenir avec d'autres personnes que je te laisse peut-être présenter.
2: Oui, tout à fait, parce que nous travaillons avec les personnes de la communauté aussi luxembourgeoise, et notamment une ASBL qui s'appelle l'ASBL Multilearn Institute, qui a réalisé une enquête pour le compte du ministère de la Santé au Grand-Duché de Luxembourg pour explorer ces questions de stéréotypes racistes dans les soins de santé. Et c'est à partir de leur travail avec eux que nous co-animons ces activités, en tout cas à propos du
1: Magnifique,
2: racisme. Et
1: magnifique, oui.
3: simplement. Oui, pardon, et je termine aussi par dire qu'il y a Stéphane Adam, je ne pouvais pas ne pas le citer, il y a Stéphane Adam, spécialiste de la sénescence, qui va reparler de la question du vieillissement et de l'interculturalité autour de ces questions de vieillissement. Et on a toujours un spectacle et aussi des moments musicaux qui ponctuent cette journée.
1: Voilà, je rappelle aussi que Cécile Woolley est présente à chaque fois et que de façon régulière, elle tisse le fil du temps de l'écoute où elle propose toujours d'aller à la rencontre des personnes plus âgées de la région et se mettre à l'écoute justement du récit que font de leur vie ces personnes et de nous apporter finalement tout le regard si important, non seulement sur l'autonomie durant la vieillesse, mais l'autonomie relationnelle, le contexte et l'ensemble de ce qui maintient la vie et tient le fil du soin. Un grand merci à tous les deux pour votre présentation, votre présence aujourd'hui. On rappelle qu'il reste 20 places pour les Printemps de l'éthique. Si vous voulez nous y retrouver César Meurice, Dan Lecoq et tous les autres professionnels, c'est sur le www.rshers.be/ressort et vous trouverez le programme des 19 printemps. Merci et à bientôt.
3: Et c'est le 29 mai.
1: Voilà, merci.
2: Merci pour l'invitation. Au revoir.
1: Au revoir.

0: Et si vous arrivez à l'ensemble, vous souhaite la bienvenue Bénédicte Menga et ses invités qui évoquaient le 19e printemps de l'éthique. C'est Georges Gosse qu'on retrouve dans quelques instants, non, plutôt l'invité de Bruno. Venons-y, Georges.
1: Ah oui, parce que c'est Bruno qui invite. moi, je fais que passer les plats, moi.
0: Et servir à boire.
1: Je dis où sont les toilettes, où sont les boissons.
0: Voilà. Allez, c'est dans quelques instants seulement, juste après le top horaire. Merci d'écouter RCF, il est 17h.
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1: Bonjour à toutes, bonjour à tous, très heureux de vous retrouver. Bonjour Patrick, bonjour Bruno.
5: Bonjour Georges, bonjour Patrick.
1: Vous allez bien ?
5: Très bien, très bien. Servez les boissons, oui, mais oui, on nous a proposé que de l'eau.
1: Oui, mais enfin, vous devez encore un petit peu travailler là maintenant. En champagne, c'est après, hein, c'est après. Au cœur de l'été, pratiquement, vous nous proposez une invitée brillante, pleine de bijoux.
5: Exactement. Aujourd'hui, on reçoit Sophie Jonen, fondatrice et créatrice de Maya Bay, une marque belge de bijoux qui a réussi un exploit assez rare, faire briller les poignets, les coups, les oreilles et aussi les tableaux Excel. Sophie est diplômée de HEC. Elle est passée par l'Inde, Londres, Maastricht, je ne sais pas dans quel ordre, elle en parlera, puis a lancé une marque née d'un mélange de voyage, de créativité, d'instinct entrepreneurial et d'un hommage très personnel à sa maman Myriam, parce que je pense que le Mia de Mia vient du prénom de sa maman et le Bay, lui, évidemment, évoque les criques, le soleil, les voyages, bref, tout ce qu'on aimerait avoir dans son agenda Google un lundi matin ou un mardi à 17h. Ces bijoux sont dessinés par elle. Ah, pas mal ça, hein, petit supplément d'âme revendiqué par la marque du caractère, comme Sophie, de l'audace, de la bonne humeur et suffisamment de style pour te faire croire que tu as juste mis un bracelet alors qu'en réalité, tu viens de construire une stratégie de marque autour de ton poignet. Maya Bay, ce n'est plus seulement une jolie success story liégeoise. La marque est distribuée dans de nombreuses boutiques et s'est développée à l'international. On retrouve ses bijoux partout dans le monde. Bref, aujourd'hui, on va parler bijoux, intuition, entrepreneuriat, retail, créativité et probablement découvrir qu'un bracelet peut parfois raconter plus de choses qu'un business plan.
1: Bien, merci beaucoup Bruno pour cette présentation. Bonjour Sophie Jonen.
6: Bonjour à tous.
1: Après cet éloge de Bruno, qu'avez-vous à lui répondre ?
6: Ben, je vous remercie Bruno. Voilà. C'est parfait comme mise en bouche.
1: Alors moi, avant de laisser Bruno, parce que Bruno prépare vraiment très bien cette émission, une toute petite question. Quand on est diplômé d'HEC et qu'on fait des bijoux, est-ce qu'on n'aurait pas mieux fait de faire bijouterie ?
6: Non, pas du tout. C'est pas du tout la même philosophie, je pense.
1: Non, vous aviez au départ un projet, j'allais dire, plutôt d'entrepreneur de...
6: Alors d'abord, je suis une entrepreneuse, hein, suis une femme.
1: Hein. Un projet d'entrepreneur,
6: voilà.
1: D'entrepreneuse.
5: D'entrepreneuse, ça se dit.
6: On va féminiser un peu
1: Oui, très bien.
6: Non, moi, ma seule envie, c'était de créer quelque chose. J'aurais pu ouvrir un restaurant, une boulangerie, peu importe, j'aime les belles choses. Mm-hmm. Et j'avais vraiment envie, depuis très jeune, créer un produit, créer quelque chose, exactement.
1: Voilà. Comment est-ce que vous êtes arrivée aux bijoux ?
6: Et bien en fait, j'adore la mode. J'avais un petit budget à l'époque et donc je voulais ouvrir un commerce. Et donc je me suis dit pourquoi pas le bijou. Et c'est un peu une histoire aussi de famille. On aime les bijoux dans la famille, donc pourquoi pas.
5: Voilà, à la place de rester sagement dans une case, c'était une de mes premières questions. Hein, parce que Sophie a toujours su qu'elle serait entrepreneuse. Elle a répondu déjà à la question. Alors, vous avez commencé très jeune à travailler. Et puis, il y a eu... Tout n'a pas toujours été linéaire dans l'ordre de faire HEC, d'ouvrir une première boutique, je crois, à Maastricht, si mes renseignements sont bons. Comment est-ce que s'est passé un peu la genèse, les débuts de Maya Bay ?
6: Alors déjà, moi, depuis que je suis très jeune, j'ai toujours voulu travailler. Dès 12 ans, je faisais babysitting tous les week-ends. À 16 ans, quand j'ai pu travailler légalement, j'ai été dans des restaurants, etc. Et donc, pour moi, HEC, ça me paraissait les études. Mes parents étaient professeurs, donc c'était quand même mieux de faire des études. Et ça me paraissait le parcours qu'allait m'ouvrir sur un tas de sujets, du droit, du marketing, etc. Et donc, après mes études, qui ne sont pas faites sans peine, J'ai décidé de partir un peu en Inde pour un projet humanitaire avec d'autres étudiants liégeois. Et puis ensuite, je suis partie à Londres. J'ai reçu une bourse de la Wallonie pour parfaire mon anglais. Là-bas, j'y suis restée 6 mois parce que déjà, mon envie d'entreprendre était bien présente. Et donc, j'ai trouvé un équivalent d'Exki. Exki, une sonnerie bien connue, belge, qui n'existait pas. C'est un concept qui n'était pas encore en Belgique. Et il y avait le prêt-à-manger. Prêt-à-manger, c'est une enseigne londonienne. Et donc, je me suis dit, je vais travailler là-bas, en cuisine, service client, etc. Et donc, je suis revenue en me disant, je vais ouvrir une sandwicherie. Malheureusement, je crois qu'il fallait mettre 300 000 euros sur la table pour mettre tout ça en place. J'ai dit, non, il faut que je commence à travailler. J'étais un peu commerciale chez Mobistar dans les entreprises. Et puis, je me suis dit, bon, allez, maintenant, il faut que je me lance. J'ai un petit budget, je peux peut-être ouvrir un petit commerce. Les bijoux, c'était super facile par rapport aux vêtements à l'époque, parce que les vêtements à l'époque, il fallait commander des collections 6 mois à l'avance, il fallait les plus gros budgets. Je ne savais pas combien de jeans je devais devoir acheter, etc. Ça me paraissait plus compliqué. Et j'adore les accessoires. Je trouve que les accessoires, ça donne... beaucoup de caractère à une femme. Et donc, j'ai ouvert ma première boutique à Maastricht à l'âge de 26 ans. Et cette aventure a duré 8 ans. Et les 2 dernières années, chaque fois que j'ouvrais les bijoux des marques que je vendais dans mon magasin, je me suis dit, ah, moi aussi, j'ai envie de créer mes bijoux. Et donc, j'ai pris une page blanche et je me suis dit, c'est quoi pour moi le bijou idéal ? Et donc pour moi, je ne sais pas si on va déjà là-dessus, allons-y. Pour moi, à cette époque, donc il y a 15 ans, le bijou idéal, c'était un bijou qui tournait autour des 50 euros. Parce que je me suis rendu compte que j'ai acquis pas mal d'expérience dans ce magasin. Et je me rendais compte qu'autour de 50 euros, c'était la cliente ne se posait pas trop de questions. Elle ne se disait pas, est-ce que j'en ai vraiment besoin ? Est-ce que je le mettrai souvent ? Etc. Donc première chose, prix abordable pour un bijou. Ensuite, je me suis dit, chaque fois qu'il y avait une cliente qui rentrait dans ma boutique et qui s'approchait d'un bijou et qui avait un bijou à texte, elle prenait le bijou, elle créait déjà un lien avec ce bijou, elle lisait le texte. Et donc, je me suis dit, je vais créer des bijoux à texte. Ensuite...
1: C'est quoi un bijou à texte ?
6: C'est un bijou où est gravé un texte, Et donc, je me suis dit, je vais y mettre des phrases positives où il y a 2-3 secondes de réflexion et peut-être que ça va parler à l'histoire de la femme qui le prend entre ses mains. Et ensuite, je me dis, il faut un super service parce que j'avais des marques que je vendais très bien, mais le service était catastrophique. Et donc, par exemple, je vendais une bague, la cliente revenait après 2 mois, la bague était abîmée. Ok, je devais aller à la poste, 3 jours après, j'allais à la poste, je devais payer 8 euros pour aller en Espagne, pour l'envoyer en Espagne. Et puis, on me disait, ah, il n'est plus de stock, ça reviendra dans 3 semaines. Et donc, j'avais une cliente qui me disait, mais comment c'est possible, j'ai toujours pas mon bijou. Donc, je me dis, il faut un super service après-vente. Le client est roi et donc je veux lui offrir un super service. Et dernière chose, en Hollande, les femmes ont des coups et des poignets plus larges. Et donc, je me retrouvais avec des marques françaises magnifiques que je n'arrivais pas à vendre. Et je frustrais la cliente, parce qu'en général, on n'arrive pas à rentrer dans un jeans. Mais bon, ne pas savoir enfiler un collier, c'est quand même hyper frustrant. Et donc, je me suis dit, si je veux vendre à l'international, je dois pouvoir créer un bijou... Et moi, je voulais créer des bracelets à la base. Créer un bracelet qui puisse se mettre au poignet d'une japonaise, comme au poignet d'une américaine ou d'une italienne, etc. Et donc, de là est né un jonc. Donc, c'est un bijou plutôt rigide, avec un système de 3 positions qu'on puisse mettre toute seule. Et cette fermeture, en fait, elle a le dessin de cette fermeture, Bruno, elle ressemble à une baie. Ça, c'est la créative qui parle. Voilà d'où est né le mot B de la marque Miyabe.
1: Et pourquoi Maastricht
6: Parce que j'adore cette ville. J'habitais déjà à Liège. C'est à 20 minutes de Liège. Et à Maastricht, les Hollandais, ils sont dans la mode, ils sont beaucoup plus tournés sur le marché hollandais, danois et flamand. Alors que nous, en Wallonie, on regarde plus le marché français, les marques francophones, etc. Et donc, je me disais que j'allais apporter un petit plus avec des nouvelles marques qu'ils ne connaissaient pas.
1: Bruno ?
5: Eh bien, puisque nous sommes dans la création, j'avais une question sur l'inspiration. Parce qu'il y a eu un premier bijou, un premier bracelet, et puis des collections qui ont vu le jour sur plusieurs années, plusieurs fois par an. D'où viennent les inspirations ? De la mode, de l'architecture, de l'art, des voyages, ou peut-être des séries télévisées, d'images croisées au hasard ? Est-ce que vous êtes une créatrice très organisée ou une grande collectionneuse de flash créatif, ou il y a un peu un mix de tout ça ? Parce que c'est beaucoup de bijoux, une collection.
6: Alors, par an, on commercialise un peu plus de 250 nouvelles références. Alors évidemment, il faut en dessiner au moins 300 parce qu'il y en a qui passent à la trappe parce qu'elles sont trop chères, parce que techniquement c'est compliqué, parce qu'elles ne sont pas agréables à porter, etc. Et donc en fait, moi je pense qu'on me pose souvent cette question et je pense que créer, ça se travaille. C'est comme quelqu'un qui va écrire un livre, ça se travaille. Et donc moi j'ai ma façon, je divise mon travail en trois parties. La première partie, je regarde ce qui plaît aux clients, ce qu'on a bien vendu les derniers mois. Et donc j'essaye de comprendre le pourquoi et d'entrer dans

0: super, avec des cœurs enflammés, des carrelages qui vous donnent une fleur qui ressemble à un lotus, par exemple, etc. Donc, voilà.
1: Tout est bon pour la création.
2: Oui, on est en compagnie de Sophie Genène. Elle est entrepreneuse, elle est dans le bijou. Le bijou, c'est Mia B. Nous allons découvrir au fil de cette émission ce parcours d'entrepreneuse et pas uniquement de créatrice, parce que derrière, au-delà de la création, il y a tout un business, tout un travail d'entrepreneuse à mettre en place. Et nous allons découvrir ça avec Bruno Venanzi.
1: Il a vite appris le mot entrepreneuse. Oui, hein, Georges, c'est un bon élève.
0: Oui. Merci beaucoup, Georges.
2: Il n'y a pas de souci. Saul, la BO de sa vie.

0: Soul, la BO de sa vie.
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0: Et aujourd'hui, nous sommes en compagnie de Bruno Venanzi et de son invité, Sophie Jonen, entrepreneuse et dans le bijou. Entrepreneuse bijoutière, non, ça ne se dit pas peut-être. Une entreprise qui s'appelle Miabe, qui exporte maintenant à l'international. Et tout ça, c'est un projet d'entrepreneuse que nous allons détailler, Bruno.
2: Voilà, on reviendra un peu plus tard, effectivement, sur ce qui se vend en Belgique et ce qui se vend à l'étranger avec le miracle de l'Internet. Mais je voulais encore poser une petite question sur la création. Est-ce qu'il y a des bijoux que vous avez adorés sur papier et qui, une fois réalisés, oulala, mais c'est moche, mais ils sont déjà un peu réalisés ou à réaliser qui deviennent beaucoup trop chers parce que trop techniques, comment est-ce qu'on arrive à la pièce finie?
3: Ben voilà, ça arrive un peu trop souvent à mon goût que soit on voit le prix de production qui est beaucoup trop cher et justement, nous, on veut rester une marque abordable. Et aussi, entre un dessin qu'on fait au crayon, une 3D et puis la réalisation finale, on a parfois des mauvaises surprises et c'est toujours un peu le stress, enfin, c'est pas le stress, mais l'excitation quand je découvre les prototypes et que je déballe

0: tous les colis. Et j'ai de la chance d'avoir quand même des super ateliers qui connaissent un peu mes exigences. Et donc, moi, je porte beaucoup d'attention aux détails. Et donc, un sertissage qui est minutieux, des griffes très fines, une épaisseur qui est plus fine ou qui répond à mes envies. Et ben, ça, c'est tout un travail en amont. Et donc, c'est pour ça qu'on continue parfois à travailler avec des usines et pas d'autres. Et donc, oui, ça arrive toujours. Et donc, c'est pour ça qu'on crée 300 bijoux par an et qu'on n'en commercialise que 240, peut-être, parce que c'est trop cher ou c'est pas joli.
1: Alors, vous avez voulu proposer des bijoux créatifs et accessibles. Est-ce que c'est plus difficile de faire beau à prix raisonnable que de faire du luxe hors de prix ?
0: C'est beaucoup plus facile de faire du luxe. C'est comme disait le CEO d'IKEA, allez dire à vos équipes, on doit créer une super chaise qui tient super longtemps pour 80 €. C'est un challenge. Et évidemment, parfois, j'ai eu envie de créer un peu plus, aller un peu plus dans le luxe parce que j'ai des barrières à l'entrée où je dois me dire, non, ça, techniquement, ça va être beaucoup trop cher. Et puis aussi, on a eu le prix d'or qui a augmenté. Et donc, c'était quand même pas une mince affaire pour nous, de ne pas trop répercuter cette augmentation chez le client final. Donc oui, c'est beaucoup plus dur, je pense.
1: Et où se cache la vraie complexité ? Dans la production, la marge, le design, le compromis ?
0: Alors je le dirais, j'essaye de ne jamais... On m'a toujours dit, un de mes actionnaires qui m'avait dit un jour, sois toujours fier du produit que tu sors. Et ça, je n'ai jamais oublié. Et donc, la complexité, c'est d'avoir un super bon degré de finition et d'avoir un super rapport qualité-prix, parce que vous ne pouvez pas vendre pas trop cher, mais que ce soit de mauvaise qualité. Et donc, voilà.
2: Quand vous parlez de prix maintenant,
0: oui.
2: Tout à l'heure vous parliez de 50 €, on reste dans cette gamme de prix ?
0: Alors, on peut trouver un petit piercing à 25 €, mais en général, un bijou coûte autour des 70 €, et on a une ou deux belles pièces. J'essaie d'avoir 10% de ma collection où je ne regarde pas trop le prix, donc on peut aller de 140 à 250 €, mais ce n'est que 10% de toute la collection.
2: Parce que quand vous parlez de 50 € ou même de 70 €, vous parlez d'or, c'est compliqué de faire un bijou en or. Expliquez-nous un petit peu comment vous vous en sortez finalement.
0: Alors ce n'est pas de l'or, c'est du laiton. Le laiton, c'est une très belle matière qui offre des degrés de finition superbes et qui est malléable, avec lequel on peut créer des moules. Et ensuite, on fait un plaquage de 18 carats en 2 microns et puis une dernière couche de finition en 24 microns. Soit c'est un peu technique, mais en fait, on n'est pas plaqué or parce que pour être plaqué or, il faut un plaquage de 3 microns. C'est donc l'épaisseur d'or. Et donc, nous, on a décidé de ne pas avoir l'estampe plaqué or parce qu'on vend à l'étranger. Donc, les frais de douane sont plus élevés, par exemple, aux États-Unis ou dans d'autres pays. Donc, on a décidé de toujours être juste en dessous du 3 microns et on plaque tous nos bijoux en Espagne, et évidemment, régulièrement. Donc, parfois, c'est toutes les 3 semaines. On nous annonce une augmentation des prix qu'on ne sait pas forcément répercuter directement. Voilà.
2: Bruno ?
1: Oui, alors, c'est vraiment la difficulté, si on comprend bien, c'est rester accessible sans banaliser le produit. Parce qu'aujourd'hui également, beaucoup de marques veulent être à la fois désirables, accessibles, responsables ou éco-responsables, rentables. Est-ce qu'il est possible de tout concilier avec un prix qui est, ma foi, raisonnable ? Enfin, comment est-ce qu'on parvient à faire ces compromis
0: Ben je pense qu'il y a un peu d'expérience là derrière. Le fait de savoir techniquement ce que coûte un moule, ce que coûte certains sertissages, si on met 10 petites pierres, 15 petites pierres, si on met une grosse pierre, il y a des pierres qui sont plus chères que d'autres. Et donc on se dit, bah, celle-là, cette pierre-là est trop chère pour nous. Une opale, par exemple, est trop chère, mais une labradorite, prix raisonnable. Et donc on doit tout le temps... quand je crée, je sais déjà dans quel atelier je vais le faire, parce que déjà, chaque atelier a ses propres machines, et donc ils seront plus performants avec leurs machines, ou certains ateliers ont des types d'employés, par exemple, qui savent faire des tressages, ou de l'émaillage, etc. Et donc, j'ai intérêt à bien passer du temps dans les usines pour savoir déjà qui aura les meilleures performances au niveau du prix et du temps de fabrication et diminuer la complexité de fabrication pour être justement avoir un bon rapport qualité-prix, quoi.
2: Oui, c'est un travail qui n'est pas uniquement derrière un bureau à dessiner. Il y a toute une implication auprès des usines, des voyages, des rencontres.
0: Exactement. Et donc, la première fois que j'ai essayé de trouver une usine, elle était placée en France. Ben, j'ai passé 3 jours dans les ateliers et j'ai pu comprendre comment était fabriqué un bijou et savoir... voilà. Donc, chaque usine a vraiment un outillage précis avec des compétences chez les ouvriers qui sont assez diverses.
2: Je me retourne vers Bruno. On en a déjà parlé dans nos émissions. L'importance pour un entrepreneur de connaître et de bien savoir quel est le processus de fabrication de son produit. Hein.
1: Voilà ce qu'on appelle le processus end-to-end, pour employer une expression anglophone, vraiment de la fin à la fin, donc vraiment le cycle complet. Parce que oui, dessiner un bijou, ça peut paraître relativement facile, enfin, pour nous probablement pas, Georges, mais c'est derrière tout ça, il y a tout un travail, une recherche. On dit calculer aussi, tiens, combien va coûter ce bijou ? Est-ce que s'il coûte autant, est-ce que j'aurai encore une demande de ma clientèle parce que je dépasse une barrière ? Donc c'est vraiment très complexe. D'autant plus que, pour revenir sur cet aspect croissance et business, Miyabe a grandi vite avec un réseau de revendeurs, avec l'e-commerce. Est-ce qu'à un moment, la créatrice que vous êtes doit apprendre ou devenir une chef d'entreprise ? À quel moment il y a eu ce switch de dire, tiens, je crée mon propre commerce, donc je suis déjà entrepreneuse, mais maintenant j'ai besoin de collaborateurs et donc je dois devenir une chef d'entreprise. Je n'ai pas spécialement été formée à devenir chef d'entreprise. Comment ça s'est passé, ce process ?
0: Alors, je suis très cool par rapport à ça, parce que je pense que personne n'a fait des études pour être chef d'entreprise. Donc, on apprend comme on apprend à être une mère ou comme on apprend un métier. Et donc, en fait, c'est de fil en aiguille. On est obligé, à un moment donné, d'engager de nouvelles personnes. Et à partir du moment où on est une équipe, on est obligé d'être ce chef d'orchestre. Et donc, dans les faits, la création ne prend que peut-être 25% de mon temps. La gestion de la production, c'est peut-être 40% de mon temps. Et tout le reste, c'est gérer les équipes. Moi, je suis un manager qui n'est pas parfait, mais j'aime avoir des employés qui sont très indépendants. Je n'aime pas trop être derrière eux et avoir trop de contrôle, etc. Donc, je pense que c'est avoir engagé du personnel qui est passionné, qui a envie, qui comprend la vision et la marque. Je pense que c'est un peu le meilleur des remèdes pour que tout se passe bien. Et donc...
2: Vous avez combien de personnes comme ça ?
0: On est une dizaine d'employés. Mm-hmm. Et moi, j'ai toujours dit, j'ai jamais rêvé d'être chef d'entreprise, j'ai toujours rêvé de créer un produit. Donc, mais voilà, évidemment, on doit passer par là. Hein.
1: Donc, vous êtes à la fois fondatrice, créatrice, dirigeante, garante du style. Qu'est-ce qui est le plus difficile pour Sophie ? Créer, vendre, gérer, recruter, garder de l'énergie pour tout ça ?
0: Ben moi, je pense que c'est l'humain qui est le plus compliqué. Hein. Donc, on sait qu'on est 10, on n'est plus 10 filles, on n'est que des filles, mais ça se passe très, très bien. Et chaque personne...
2: Pourquoi ça ne pas passer ?
0: Parce que souvent, tout le monde me regarde, « Ah, 10 filles, ça doit papoter dans tous les sens, etc. » Mais non, c'est apprendre que chaque personne est différente, qu'il faut aborder les personnes, chaque personne a des besoins différents. Et donc, elles sont toutes différentes et je suis différente. Et donc, voilà, j'ai sûrement fait plein d'erreurs et j'en fais certainement encore, mais en tout cas j'ai beaucoup de chance parce que j'ai une chouette équipe et chacun sait exactement ce qu'il doit faire et j'ai beaucoup confiance en eux, même si je suis quand même là pour que tout aille dans le bon sens, quoi.
1: Donc plutôt une patronne instinctive, structurée, exigeante, impatiente, le cocktail.
0: Instinctive et impatiente. Voilà, ça c'est... Elles vont rire.
2: Ah oui, oui, oui, oui, oui. Non, mais voilà. Quand vous parlez de personnel, il y a toute cette phase, évidemment, d'apprentissage de leur part et de votre part. Est-ce que vous avez fait appel à des coachs ou un soutien comme on peut en trouver dans la création d'entreprises et d'entrepreneuriat?
0: Alors, dernièrement, je suis 100% actionnaire de ma société depuis 2024. Et donc, je pense qu'avoir la tête dans le guidon, c'est pas toujours très positif pour continuer à bien croître sainement, etc. Donc, j'avais pas envie d'un conseil d'administration. Je trouvais ça trop formel, trop de travail, etc. Et donc, j'avais envie d'un conseil d'avis autour de moi avec des personnes du marketing, de la finance, de l'entrepreneuriat et du digital, etc. Donc, j'ai fait appel à la société Next5, dont Bruno connaît bien les fondateurs. Et je dois dire qu'en fait, ils ont un regard qui est assez vif, ils ont un regard nouveau, ils voient des choses que je ne vois pas, ils me proposent des choses. Et donc, c'est un peu un temps... autant la préparation de l'advisory board, autant le jour de la rencontre avec ses coachs, c'est un temps où on se pose et on se pose un peu d'autres questions plutôt que de régler les petits pépins du quotidien et les urgences.
2: C'est un conseil que vous donnez aux entrepreneurs qui, bon, ça démarre, on est dans tous les coups, puis à un moment donné, se poser et prendre le temps de réfléchir à ce qu'on fait réellement.
0: Ah ben je pense que c'est le dicton reculer pour mieux sauter, donc ça veut dire prendre bien le temps. Et le problème, c'est que parfois, on parle de notre business à des amis, à des voisins, etc. Mais ça ne suffit pas, il faut un peu plus étudier les choses et avoir surtout autour de soi des gens qui ont des compétences et qui peuvent quand même mettre le doigt de façon précise sur ce qu'on peut faire pour une meilleure croissance, pour asseoir une notoriété, pour plein de sujets.
1: Mmh. Alors, Bruno, vous avez dit en 2024, j'ai repris seul l'actionnariat de Miyabe. Ça veut dire que à la création, enfin la genèse de la société est un peu différente et ça a impliqué, j'imagine, pas mal d'approches différentes parce que quand on devient seul actionnaire, à mon sens, c'est parfois plus compliqué, peut-être plus simple pour certaines choses, mais aussi parfois plus compliqué où on se sent beaucoup plus seul.
0: Alors évidemment, je me sens parfois un petit peu seule, mais c'est vrai que depuis le début, même si j'ai des actionnaires au quotidien, je suis un peu seule à bord. Et donc, c'est plutôt... Donc, gérer les petits soucis du quotidien, j'ai appris. Voilà, peut-être pas parfaitement, mais j'ai appris. Mais donc... En effet, en 2016, donc Miyabe a été créé en 2012. En 2016, on a eu une très forte croissance, etc. Et moi, j'ai eu un peu un coup de stress en me disant « Et si tout ça se terminait demain ?» Je pense qu'on doit être aidé par des gens qui ont de l'expérience. Et donc, si on allait trouver du smart, des gens qui sont dans le retail, qui ont vu croître des petites marques, etc. Et donc, je me suis entourée de 6 actionnaires. Qui venait, il y avait un publicitaire de Londres, il y avait l'ancien président de Bain Capital qui avait racheté Maison du Monde, par exemple. On avait une personne qui venait aussi de quitter Londres, qui était dans le marketing. On avait un analyste plutôt financier. Il y avait aussi un ancien PDG de chez Mesdac. Donc voilà, des gens qui sont de terrain et qui sont aussi des financiers qui sont dans leur bureau. Et donc, je trouvais que c'était vraiment une chouette équipe pour m'aider justement à faire grandir le business de façon saine. Et en 2024, je leur ai reproposé de racheter leur part. Ils ont accepté le deal. Mmh. Et donc voilà. Je l'ai fait parce qu'en fait, parce que évidemment, je me suis pas mal endettée, hein, mais j'avais envie d'être, c'est pas forcément libre, mais le fait que ce ne soit pas forcément mon argent, j'avais peur parfois de prendre certaines décisions. Et donc, si moi je perds de l'argent, c'est pas grave, c'est pour moi. Mais j'ai ce côté, il faut être la petite fille parfaite. Et donc, parfois, je pense que je manquais d'audace parce que ce n'était pas mon argent. Mmh. Et donc, c'est pour ça que j'ai eu envie de racheter ma société, alors que tout se passait bien avec eux. Je n'ai aucun reproche à leur faire. Et donc, eux, leur aventure a quand même duré 8 ans, donc c'était super. Et donc voilà, tout s'est bien passé.
2: Une phase de 8 ans. Nous sommes aujourd'hui en compagnie de l'invité de Bruno Venanzi, c'est Sophie Jeunen, créatrice de Miabe, une société qui propose des bijoux de façon internationale, sur Internet, et aussi de bonne qualité, à petit prix. On va le dire comme ça. On fait une petite pause musicale et puis nous retrouvons notre invité.

0: Pays tropical, George Ben, eh bien oui, on est en plein dedans là pour le moment, dans le pays tropical.
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0: Et l'invité de Bruno Venanzi aujourd'hui, c'est Sophie Jonen, créatrice de bijoux, entrepreneuse aussi, puisqu'elle les vend ces bijoux, Bruno.
2: Et oui, c'est le cycle complet.
0: Ah voilà.
2: Doublement créatrice et d'entreprise et de bijoux. Alors, on était là un peu au Brésil, avec des accents... légèrement portugais, eh bien justement, j'ai quelques questions par rapport à la stratégie des points de vente. Comment est-ce qu'on crée des bijoux? C'est bien, on les dessine, on arrive à trouver des sous-traitants pour les fabriquer correctement avec de la qualité. Donc de la qualité, ça veut dire que ces bijoux ne sont pas abîmés après plongeons dans la mer du Nord ou sous les tropiques.
0: Ou dans la mer non morte, hein, mer salée, c'est dangereux là.
2: Et donc il faut vendre ces bijoux. Donc on a déjà insisté sur la qualité des bijoux de Miyabe, mais... Il faut que ça séduise en magasin, comment est-ce qu'on se dit, tiens, je vais créer 50 boutiques, comment est-ce que je vais les financer? Est-ce que je vends uniquement sur le web? Ou est-ce que je trouve des revendeurs? Comment est-ce que ça fonctionne un peu, ce marché du bijou?
0: Et le processus qui vous amène à la vente comme aujourd'hui?
3: Alors en 2012, quand Miyabe a été créé, évidemment, on ne vendait pas sur Internet. Donc la question ne se posait pas de vendre directement sur Internet. Et donc moi, j'ai décidé, le premier jour, on a engagé une commerciale. Beaucoup ont engagé plutôt des agents qui représentaient plusieurs marques. Moi, je voulais que cette commerciale, elle soit l'image de Miyabe et qu'elle puisse délivrer le bon message. Et donc, je lui avais demandé de faire 4 visites par jour de magasin. Et je lui avais dit, si tu as 10% de vie, je suis hyper ravie. Et donc, après une semaine, elle a fait 20 magasins, elle a eu 2%, 10% de oui. Donc, on avait déjà 2 magasins, après 2 revendeurs après une semaine. Donc, au bout d'un mois, on avait 8 magasins, 8 revendeurs, et ainsi de suite, ainsi de suite. Et au bout de quelques mois, les revendeurs nous ont appelés. Et donc, ça a commencé comme ça. Donc, une personne en interne qui présentait la marque. Ensuite... on a été trouver des agents, donc on a actuellement 7 agents.
0: C'est quoi la différence entre un commercial et un agent?
3: Alors un commercial, c'est le travail, le boulot de représenter une marque. Et un agent, c'est une personne qui a un showroom avec beaucoup de marques, où les boutiques se rendent et découvrent des marques. Donc qu'elle vende votre marque ou une autre marque, peu importe finalement, ce qu'elles veulent, c'est que vous achetez le maximum chez eux, mais pas forcément votre marque. Et bon, il y a des super agents qui aiment vraiment Miyabe, donc qui choisissent les très bons points de vente. C'est aussi très important de bien identifier l'image de la marque soit en adéquation avec l'image du magasin. Et donc, on a commencé après 6 mois avec un agent en France qui a super bien performé. Et donc maintenant, on a un agent aux États-Unis, en Norvège, aux Pays-Bas, en Grèce, où on vend très bien en Grèce, en Italie, dans les Émirats, etc. Et donc, l'e-commerce est arrivé plus tard. On est allé petitement. Je pense que ça, c'était un peu une erreur stratégique. On aurait dû aller plus fort. Et puis, le Covid est arrivé. Alors là, on a eu un tas de marques, les DNVB, les Digital Native. Donc, un tas de concurrents qui ne vendaient uniquement sur Internet. Mais maintenant, tous ces Digital Native essayent de retrouver maintenant un peu des revendeurs parce qu'en fait, être sur le digital, il y a une grande dépendance aux social media. Et nous, je trouve qu'on a quand même beaucoup de chance finalement que 75-70% de notre chiffre se fait via nos revendeurs dans 34 pays et 25-30% de notre chiffre sur l'e-shop. Et donc, c'est un bon équilibre finalement que nous avons. Et donc, chez nos revendeurs, c'est géré soit par nos agents, soit par 2 personnes que nous avons en interne ici à Liège, et donc qui gèrent la Wallonie-Bruxelles et les pays comme le Japon ou le Portugal, l'Angleterre, etc. Donc, voilà.
2: Alors, Très bien. Mais est-ce que, en tant que créatrice d'entreprise, de bijoux, est-ce que c'est un rêve ou un fantasme? On sait que c'est dans le monde de la mode, c'est un peu un must d'avoir ses propres boutiques, ou alors c'est effectivement très dangereux parce que ça demande un investissement financier très important. On risque peut-être de perdre ses revendeurs. Il y a un positionnement qui est un peu difficile à avoir, et je voudrais des pistes de réflexion par rapport à cette approche. Est-ce que c'est difficile de prendre ce genre de décision? Est-ce que ça fait peur?
3: Alors moi, j'ai eu un commerce à Maastricht pendant 8 ans, et donc ce n'était pas un fantasme de rouvrir directement une boutique, parce que j'avais eu l'impression à un moment donné d'être dans mon petit aquarium, et donc je n'avais pas envie de recréer une boutique rapidement. Mais ces deux dernières années, je me suis dit, pour positionner une marque, je pense que c'est important d'avoir des points de référence, et puis dans notre propre boutique, on peut créer, montrer notre univers et avoir une image de marque, un ADN beaucoup plus fort que chez les revendeurs. Et on a fait l'expérience, mais elle n'a pas duré longtemps parce que j'ai trouvé assez rapidement que c'est très compliqué de trouver du personnel, c'est très compliqué d'être dans les bons endroits, ça coûte très cher d'être dans les bonnes rues à Paris. Et donc, on a fait l'expérience et on a arrêté pour plusieurs raisons, mais la première des raisons, c'était avoir un personnel qui accueille le client comme on voudrait. Et donc moi, j'avais beaucoup de frustration. J'aurais voulu être dans ce magasin et malheureusement, il était beaucoup trop loin. Donc on en avait un à Anvers et un à Grenoble. Et donc j'ai préféré investir cet argent plutôt ailleurs, chez les agents et dans le digital, que plutôt avoir un niveau de service que j'étais frustrée, qui n'était pas au niveau de ce que j'aurais voulu offrir aux clients.
0: C'est important d'avoir un point physique où les clientes ou les clients peuvent voir, toucher le bijou. Ça reste essentiel, ça.
3: Évidemment, mais on a quand même 80 vendeurs en Wallonie, donc pouvoir voir les bijoux en vrai pour les Wallons, c'est pas compliqué. Et on a fait par exemple aussi quelques pop-up, on a fait des pop-up à Liège dans la Galerie Cathédrale pendant 2 mois, au mois de novembre et décembre il y a 2 ans. On est allé à Knock, donc de temps en temps on fait aussi des pop-up. Et là c'est une expérience qui est un peu plus facile parce que c'est plus court. Voilà, on peut s'y rendre et se donner à fond pendant un mois. Mais évidemment, c'est important et c'est pour ça qu'il faut soutenir. On soutient un maximum nos revendeurs. On essaye de leur offrir des beaux displays. Des displays, c'est des présentoirs voilà. Pour les bijoux, pour créer notre univers. On a un petit que ça fasse un genre de petit corner dans leur boutique. On essaye d'avoir un super service. On livre tous les jours. On a du stock en permanence. Ça aussi, c'est une gestion de trésorerie qui est importante pour justement répondre. Parce que je soutiens les revendeurs, parce que je suis une commerçante dans l'âme, donc voilà.
2: Corner, quoi, hein,
0: oui,
2: ça vous
0: oui,
2: savez.
0: Comme au football.
2: Bravo. Alors justement, qu'est-ce qu'une cliente doit ressentir quand elle voit le premier corner? C'est quoi les émotions que vous aimeriez voir transparaître chez la cliente qui voit le présentoir pour la première fois? Comment est-ce qu'on disait présentoir?
0: Display.
2: Oh, bravo, Jean.
0: Je suis l'émission.
3: Mais moi, si je dis toujours, si elles font « waouh », alors là, c'est gagné. J'ai envie qu'elles se disent « c'est élégant ». J'ai envie qu'elles se disent que c'est créatif, que c'est pas comme tous les autres bijoux, même si c'est facile à porter. Et puis, quand elles regardent le prix, elles se disent « ah, ben voilà, c'est OK, c'est raisonnable ». Mais règle non, j'ai envie que ça invite à quelque chose de solaire. Et pour moi, ce qui est solaire est positif et joyeux. Et donc, voilà. Waouh, me suffit.
0: Tout cet aspect vitrine et publicité, c'est aussi une partie du business très particulière, ça. Hein, savoir se faire vendre. Il faut vendre, mais aussi se faire vendre, hein, essayer de se mettre en valeur. Ça, c'était encore quelque chose de particulier.
3: Bah, pour une marque, il faut être désirable, c'est ce que tout le monde recherche. Et donc, c'est pour ça aussi qu'on essaye, à travers les réseaux sociaux, de créer du contenu pour mieux expliquer ce qu'on fait, qui on est.
0: Vous voyez la différence quand vous faites un post sur Instagram ou je ne sais pas quels sont vos réseaux sociaux. Vous voyez la différence? Les gens sont attirés par le bijou que vous présentez?
3: Alors, je pense qu'avant, les gens étaient attirés par le bijou. Et maintenant, je pense qu'il y a aussi une grande partie des personnes qui sont attirées par un contenu qui est plus qui parle plus de notre marque plutôt que de montrer que le bijou c'est important de créer du contenu qui va être regardé, c'est important de créer du contenu qui est diversifiant. Il faut savoir que maintenant, Instagram, ce n'est plus une vitrine, c'est un média. Donc, on doit travailler énormément cette partie et on essaie d'engager sa communauté plutôt que de montrer simplement le bijou. Et donc, on est en train de s'y atteler et de parler un peu plus des coulisses. De la marque.
0: Et vous avez une équipe qui est consacrée à ça, à l'information, à la diffusion?
3: Alors, on a une personne à temps plein qui fait ça, et puis on a des shootings tous les 2 mois avec des sous-traitants pour mettre ça en place. Et puis on a aussi une personne marketing qui va faire des propositions et...
0: Mmh. Shooting, ce sont des séances photos, j'imagine.
4: Oui. Georges,
0: je progresse. Hein.
2: Ouais, franchement, là.
0: Bruno, encore une question?
2: Bien sûr. Est-ce que les clientes belges, françaises, allemandes, américaines, asiatiques portent les bijoux de la même manière?
3: Alors déjà, on a une partie de nos bijoux qui sont colorés. Et donc, il faut savoir qu'ici, le coloré, on va le vendre pendant 4 mois. Alors qu'à Miami, ben, on va vendre toute l'année le coloré. Et donc non, les best-sellers ne sont pas les mêmes d'un pays à l'autre. Et puis par exemple, on vend en Chine, et par exemple on a une star de la K-pop qui a porté un de nos bijoux, qui est un bijou où on peut mettre du parfum dedans. Et ben c'est un produit qui n'a pas forcément fonctionné en Europe, alors que là-bas c'est carton plat. Et donc en fait, chaque fois qu'on prend la liste de nos best-sellers, il est chaque fois dans les 10 premiers, alors qu'en fait non, pas du tout, en Europe c'est pas un produit qui a fonctionné. Et donc on doit toujours faire fort attention de savoir ce qui marche d'un pays à l'autre, et ça dépend aussi beaucoup de la météo et aussi du style de mode en Norvège. C'est une mode complètement différente par rapport à la mode en Espagne ou en Grèce.
0: C'est plus habillé peut-être en Norvège.
3: Exactement, exactement.
2: Mais c'est exceptionnel tout de même de vendre dans un pays où on sait qu'il y a beaucoup de contrefaçons, que des bijoux de Miyabe se retrouvent sur le marché chinois avec un best-seller. C'est tout bonnement incroyable.
3: Oui, parce que les Chinois n'achètent pas sur les grands sites de contrefaçon, en fait. C'est le marché extérieur qui achète sur ces sites-là. Et ça, je pense que peu de gens le savent, mais eux, ils veulent acheter des marques européennes. Mmh. Ils ne veulent pas acheter du mini-prix ou de la contrefaçon. Et c'est vrai que vous les connaissez tous, les 2-3 grands sites chinois. Actuellement, il y a 40 de mes références qui sont sur ces sites chinois, donc qui ont été copiés, qui sont à prix mini, qui sont en dessous de mon prix de production.
2: Mais qui n'ont pas la même qualité, probablement.
3: Ils n'ont pas la même qualité, ils ne respectent pas pas mal d'exigences de l'Union européenne en termes de... Il y a du nickel dedans.
0: Mais ça, on ne sait pas combattre, évidemment, j'imagine. Au niveau des droits, la protection de vos droits, vous le faites probablement de la contrefaçon en Europe, mais se battre contre l'industrie chinoise, c'est...
3: Alors, on a essayé tout au début. Oui. Et donc, on leur envoyait un petit mail. Ils retiraient le bijou dans les 24 heures, mais 48 heures après, il y avait 10 nouveaux revendeurs. Donc, on s'est dit, on ne va pas mettre notre énergie là-bas. Ça, voilà. On a d'autres batailles.
0: Mmh. Mais pourtant, la protection, c'est quelque chose d'essentiel. La protection de vos créations.
3: Oui, c'est essentiel, mais à l'heure actuelle, c'est très compliqué. Parce qu'il y a, on a accès à vous pouvez retrouver un Brésilien qui va imiter un de vos bijoux, etc. Mais très sincèrement, moi, j'ai envie de, justement, ça me donne un petit coup de cravache et je me dis, c'est bien un peu, ça me fait un peu bouger les lignes. Et donc, moi, j'ai envie encore plus de créer et j'essaie de ne pas me concentrer là-dessus.
0: Nous sommes en compagnie de Sophie Jonen, créatrice de bijoux de la société Miyabe. C'est l'invité de Bruno Venanzi. Une petite pause musicale et puis nous serons déjà dans nos conclusions.

0: Julien Clerc et son bateau pressé.
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0: Et avec l'invité de Bruno Venanzi, aujourd'hui nous découvrons le monde du bijou et de l'entrepreneuriat international.
2: Bruno. Avec Sophie Jonen de
0: Mayabé. Avec Sophie Jonen de Mayabé, effectivement.
2: Alors quand on regarde votre parcours, Sophie, on voit une marque qui a commencé avec une envie très personnelle et qui est devenue une vraie entreprise. Aujourd'hui, qu'est-ce qui vous fait encore vibrer le plus? Le premier dessin d'un bijou, la réaction d'une cliente ou le prochain cap à franchir?
3: Alors je dirais le prochain cap à remplir et continuer à créer, à dessiner, parce que ça, je suis en ébullition.
0: Ébullition
3: à chaque fois.
0: Oui,
3: donc
0: vous êtes vraiment très ébullie.
3: Voilà. Et donc là, je viens de finir de dessiner l'été 2027. Et donc, je me réjouis de dessiner l'automne-hiver 2027.
0: Ah ben oui, évidemment. Oui.
3: Voilà. Et puis, l'envie d'être encore plus à l'international avec des belles perspectives qui s'annoncent. On a déjà eu quelques rendez-vous à Hong Kong, en Angleterre, aux États-Unis, etc. Donc, je m'en réjouis.
2: Alors, vous êtes dans un univers très lié à l'image, au style, à la beauté. Est-ce que ça change votre regard sur vous-même ou sur les autres? C'est un peu plus personnel comme question. Pendant que vous réfléchissez, j'ai encore une autre question. Qu'est-ce que vous aimeriez transmettre aux jeunes femmes qui vous regardent comme une entrepreneuse inspirante?
0: Comment voulez-vous qu'elles réfléchissent si vous posez des questions? Il est difficile. Hein,
2: c'est un manager compliqué.
0: Je
2: pense que la transmission Sophie est une entrepreneuse très inspirante, en créant une société en partant de rien, de 2012, qui persiste encore plus de 14 ans après. Je pense qu'il y a beaucoup d'auditrices et beaucoup de personnes qui ne savent même pas que Mayabé est une marque belge créée par Sophie, et donc qui se disent « Tiens, moi aussi j'aimerais créer ma société ». Et voilà, c'est une entrepreneuse inspirante, c'est la réalité au jour d'aujourd'hui. Donc, est-ce qu'il y a un message que vous aimeriez faire passer à ces jeunes filles? Osez ou réfléchissez, n'allez pas trop vite ou allez-y.
3: Alors déjà, par rapport à la première question, moi je dirais c'est super important de savoir, et ça s'apprend, de s'accepter soi-même et avoir son propre style et sa propre philosophie de vouloir faire ce qu'on veut dans la vie. Et une femme est belle, je pense, quand elle a confiance en elle et quand elle a envie de faire des choses. Et par rapport à si je pouvais en inspirer une ou plus, je pense qu'il y a une phrase de Nicolas Sarkozy que j'aime beaucoup qui dit que l'immobilisme est toujours beaucoup plus dangereux que le mouvement. Et donc, je trouve qu'il faut être dans le mouvement. Je pense qu'entreprendre, je pense que c'est un peu dans son ADN. Moi, je ne saurais pas être infirmière. C'est quelque chose que voir des plaies, etc. Être médecin, ce serait très compliqué pour moi. Et je pense que quand on a ça, on a cette envie, il ne faut pas attendre d'être prêtre. Il faut savoir oser, même si on a encore des doutes. Et je pense que se mettre en mouvement et avancer, et qu'il faut se dire que chaque entrepreneur, il n'a pas appris à l'école à le faire. Il l'a fait par essai-erreur. Et donc, même les plus grands ont commencé tout petit. Et donc, il faut simplement avoir un tout petit peu d'audace et ne pas trop réfléchir et regarder que plutôt tout ce qu'on va pouvoir montrer aux gens, au monde, plutôt que les risques que ça génère.
0: Vous portez du Mayabé sur vous?
3: Toujours.
0: Est-ce qu'il y a des bijoutiers, des artistes qui vous inspirent? Des grands noms peut-être?
3: Alors moi j'aime beaucoup le vintage, donc j'adore me promener sur le site internet Drouot ou aller à Paris chez Drouot. Je suis plutôt aspirée par les vieux bijoux, d'ailleurs j'en porte quand même un, je ne porte pas que du Mayabé.
0: Vous êtes peut-être un vieux Mayabé, non?
3: Non, c'est pas un vieux Mayabé. Et je suis surtout aspirée, je trouve, par les marques qui sont peu conventionnelles, qui se permettent certaines choses, qui ont beaucoup de créativité. Et Voilà. Donc, j'ai pas une marque. J'ai jamais été fan de quelque chose ni d'une personne, mais plutôt.
0: Un style.
3: Voilà,
0: un style,
3: exactement.
0: Bruno ?
2: Et qu'est-ce que vous aimeriez qu'on retienne de Sophie Jonen dans son aventure Miyabe, dans l'audace, la liberté, la créativité ou le fait qu'on peut construire quelque chose de très sérieux sans jamais perdre le plaisir, ou un peu tout ça à la fois ?
3: Je dirais un peu tout ça à la fois, mais c'est surtout la créativité, parce que c'est un vrai challenge, mais ça, c'est mon plus grand plaisir et c'est ma passion, de toujours surprendre le client avec des nouvelles choses, et tout en restant dans l'air du temps. Et c'est ça qui est le plus compliqué, parce que pour être pérenne pendant, enfin en tout cas être là encore après 15 ans, je pense que c'est le plus compliqué, de toujours rester désirable. Et moi, je passe un examen tous les 4 mois. Quand je présente une collection, elle peut ne pas plaire, et donc je sais que certains clients vont me dire ah non, ça c'est moi, mon style. Et donc voilà, moi j'ai envie qu'on retienne surtout la créativité, et voilà.
2: Je pense que c'est ça, la complexité de ce métier de créateur, que ce soit parce que vous devez être artiste, c'est fondamental. Et quand vous êtes artiste, souvent, il y a la partie entrepreneuriat qui manque. Et je pense que c'est cette combinaison qui a fait le succès de Miyabe.
0: Dans votre parcours, il y a quelque chose qui m'interpelle. Vous avez fait un voyage en Inde, un voyage humanitaire. Qu'est-ce qui vous en est resté ?
3: Alors, pour tous ceux qui sont déjà partis en Inde, je pense que l'Inde, je pense que c'est un pays qu'on aime ou qu'on n'aime pas, mais on n'en revient pas sans avoir ressentir des choses. Et c'est tellement un pays qui est dur, c'est tellement un pays qui est beau à la fois. On est tellement très loin de tous ces...
0: Référents.
3: Exactement, qu'on a. Je pense qu'on devrait tous faire tous les 10 ans un petit voyage en Inde, je pense, même si maintenant ça a un peu changé. Mais moi, ça m'a profondément changé, même si je reste qui je suis avec mon caractère, etc. Mais ça permet de relativiser pas mal. Et d'ailleurs, avec Miyabe, on a tout le temps des soucis tous les jours, mais je dis toujours à mes équipes, on ne vend pas les cœurs, pas de stress. On est en bonne santé et c'est la principale des choses.
0: Bruno, pour terminer ?
2: Une magnifique conclusion que Sophie vient de nous faire. Et je pense qu'on peut en terminer là-dessus. Et puis se revoir le mois prochain, où nous accueillerons Jonathan Bouy, encore un autre entrepreneur liégeois. Et oui, on en a beaucoup.
0: Et il fait quoi, Jonathan ?
2: Il a repris une entreprise familiale, lui-même, bien. Et puis il a également décidé de proposer à ses salariés d'être actionnaire. Donc, de l'actionnariat salarié.
0: Eh bien voilà. Sophie Jonen, un grand merci d'être venue à notre micro. On vous souhaite plein de réussite, hein, sur Internet et dans le monde entier.
3: Merci beaucoup.
0: Avec le soutien de l'agence Wallonne pour l'exportation.
3: Exactement.
0: On va les citer quand même. C'est important aussi. Hein. Bruno, on se retrouve donc dans un mois. D'ici là, que tout se passe bien pour vous et vos activités.
2: Merci, tout ira bien, mon cher Georges.
0: Oui, je n'en doute pas. On remerciera Patrick qui était aujourd'hui à la technique. Demain, qu'est-ce que nous ferons demain ? Un petit libretto ? Oui, un petit libretto demain. Et nous allons parler d'ingénieur du son à l'Opéra Royal de Wallonie. C'est Jolan Fabrice, l'ingénieur du son. Jeudi, qu'est-ce qu'on ferait bien ? Cristalleri, Val-Saint-Lambert pour les 200 ans ? Patrick dit oui. Eh bien voilà, c'est un beau programme. Pour les jours qui viennent, je n'ai plus qu'une chose à vous dire. Bien des choses chez vous.

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1: Vladimir Poutine promet d'effacer les dettes des Russes disposés à passer une année sur le front ukrainien. C'est la dernière mesure avancée par le Kremlin pour attirer de nouvelles recrues pour combattre contre l'Ukraine. Le CHP, principal parti d'opposition turque dans la tourmente à cause d'une décision de justice, le voilà divisé en interne alors qu'il est favori des sondages pour mettre fin au règne de l'AKP du président Erdogan. Le président du gouvernement espagnol en difficulté à 2 semaines à peine du voyage du pape en Espagne. Les critiques fusent et certains au sein même de son camp appelle à des élections anticipées. Magnifica Humanitas, c'est le début d'un long dialogue avec le monde de la tech, un dialogue nécessaire au sujet d'une technologie avec laquelle il faudra composer, comme nous l'expliquera un prêtre officiant dans la Silicon Valley.
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1: Bonsoir. C'est une mesure qui en dit long sur l'état des troupes russes et sur l'engouement de la guerre contre l'Ukraine au sein de la population russe. Moscou a mis en place de nouvelles mesures pour inciter les Russes à s'engager dans l'armée afin d'aller combattre sur le front ukrainien. Les dettes des volontaires seront désormais purement et simplement effacées, à condition de participer aux hostilités pendant une année. À Moscou, Jean Didier Revoin.
3: Les recrues qui se seront engagées avec l'armée russe pour une durée d'au moins 1 an pourront exiger l'annulation de leurs dettes jusqu'au maximum de 120 000 euros. La mesure vaut pour les contrats signés avec le ministère de la Défense à partir du 1er mai 2026. Elle pourra aussi être étendue aux citoyens appelés sous les drapeaux ou ayant accompli leur service obligatoire, ainsi qu'aux conjoints de ces personnes. Pour pouvoir en bénéficier, il faut toutefois qu'une procédure judiciaire pour le recouvrement de cette dette soit en cours. Enfin, les amendes, les pensions alimentaires impayées ou les indemnisations pour préjudice corporel sont exclus du champ de cette annulation. Au-delà de ces aspects pratiques, cette nouvelle loi, promulguée par Vladimir Poutine, démontre que les salaires attractifs et les avantages sociaux proposés aux personnes qui s'engagent dans l'offensive à grande échelle contre l'Ukraine ne font pas tout, ou du moins qu'elles ne permettent pas de générer le renouvellement de soldats dont l'armée russe a besoin pour son effort de guerre, ce qui ne manquera pas d'alimenter les rumeurs d'une nouvelle mobilisation partielle. Jean Didier Revoin, Moscou, pour Radio Vatican.
1: Et la Russie accusée par la présidente de la Commission européenne de vouloir déstabiliser les sociétés démocratiques. Ursula von der Leyen, en visite en Lituanie, a critiqué Moscou, lui attribuant donc la responsabilité des récentes attaques de drones sur les pays baltes. Concernant le conflit au Moyen-Orient, Israël a confirmé étendre ses opérations terrestres au-delà de la ligne jaune dans le sud du Liban. Cette ligne qu'il a imposée, qui marque la limite du territoire qu'il contrôle. L'objectif reste toujours le même pour Israël, éliminer les menaces qui pèsent sur ses concitoyens. Mais c'est bien l'armée israélienne qui menace les Libanais. Le bombardement hier soir qui a visé Mashgara dans l'est du pays a fait au moins 11 morts. Et maintenant, ce sont les habitants de Nabatieh qui craignent pour leur vie, puisqu'ils ont été sommés par les Israéliens de quitter la ville. De premières frappes ont eu lieu cet après-midi. L'Iran accuse les États-Unis d'avoir violé le cessez-le-feu dans le sud du pays au cours des 48 dernières heures. Washington a reconnu avoir frappé des sites de lancement de missiles iraniens alors que les négociations sont en cours pour mettre fin au moins de manière provisoire au conflit. L'Iran qui rétablit peu à peu l'accès à Internet, coupé depuis le début de la guerre. C'est ce qu'a annoncé aujourd'hui le vice-président iranien. Mais ce rétablissement ne se fait pas dans l'unanimité puisque la justice a suspendu dans le même temps l'organe présidentiel créé le 12 mai dernier pour organiser et gérer le cyberespace national et qui avait décidé donc hier de rétablir Internet. Sa suspension est motivée par le dépôt de plusieurs plaintes. Les tensions en Turquie autour du principal parti d'opposition, le CHP, ne baissent pas. Aujourd'hui, son président déchu par la justice, Özgür Özel, a tenté de s'adresser à ses soutiens à Izmir. Intervention de la police qui a voulu l'empêcher de s'exprimer à coups de canon à eau dirigés contre la foule. Le CHP se retrouve affaibli par la décision de justice qui a décapité sa direction. C'est ce que nous explique Samin Akgönül, historien et politologue, directeur du département d'études turques de l'Université de Strasbourg.
4: Personne n'a cru que la décision de l'invalidation totale allait être prise par le tribunal. Eh bien, ça a été le cas la semaine dernière, comme vous voyez. Et il y a une division au sein même du parti, puisque la direction est viré de la direction, mais il reste député. Et il reste quand même des membres du parti. Donc actuellement, le parti est divisé en 3. La plupart des maires sont en prison, y compris le maire d'Istanbul, Ekrem İmamoğlu, qui a été considéré comme candidat à la présidentielle par Özgür Özel qui vient d'être délogé. Donc Özgür Özel et son équipe est en résistance interne dans le parti. Et puis Kemal Kılıçdaroğlu, l'ancien président qui vient d'être réinstallé dans ce pouvoir. Vous voyez que ça fait bien entendu le jeu du pouvoir actuel, puisque lors de derniers sondages, la semaine dernière, le CHP était montré comme gagnant à 35% s'il y avait des élections législatives. Vous voyez que maintenant, divisé par 3, les espoirs d'une alternance sont encore envoyés au calendrier grec.
1: 7 Palestiniens ont été tués aujourd'hui dans la bande de Gaza dans 2 bombardements israéliens. L'armée israélienne affirme avoir visé des membres du Hamas dans l'une de ses frappes. Toujours concernant Israël, elle avait reconnu avoir transmis à la presse une vidéo montrant des violences contre des détenus palestiniens. L'ancienne procureure militaire générale qui avait démissionné en octobre dernier à cause de cette fuite a été révoquée aujourd'hui par l'armée israélienne. Et puis au sujet des maltraitances subies cette fois par des ressortissants occidentaux participant à la flottille pour Gaza et qui avait provoqué un tollé international, le gouvernement français envisage de saisir la justice française pour le traité qualifié d'odieux, pour ce qui a été traité et qualifié d'odieux et de choquant par le Premier ministre aujourd'hui. Des Français faisaient partie de cette expédition interceptée en mer par la marine israélienne. Dernière entrevue avant le voyage apostolique en Espagne entre le président du gouvernement espagnol et le pape. Ce sera demain matin au Vatican. Elle aura lieu avant l'audience générale. Elle intervient alors que Pedro Sanchez est de plus en plus en difficulté sur le plan intérieur. Plusieurs de ses proches sont accusés de corruption, dont l'ancien chef de gouvernement José Luis Rodríguez Zapatero. Des voix au sein même de son camp s'élèvent pour réclamer des élections anticipées. Les précisions à Barcelone de Luis Marsans.
5: Sa voix a beau se faire entendre à l'international, ses résultats économiques sont salués par Bruxelles. Pourtant, chez lui, Pedro Sanchez est de plus en plus seul. Sans majorité parlementaire, le socialiste voit ses proches tomber les uns après les autres dans des affaires de corruption. L'un de ses anciens bras droits est en prison dans l'attente de son procès pour blanchiment d'argent. Un autre a été jugé il y a quelques semaines. Son épouse, également inculpée pour corruption, est convoquée par la justice. Enfin, son mentor, José Luis Rodríguez Zapatero, est accusé de trafic d'influence. Aux appels de la droite des élections anticipées s'ajoute désormais celle de l'ex-premier ministre socialiste Felipe González. Il devrait y avoir des élections cette année, a déclaré celui qui a pris ses distances avec son parti et qui ne cache pas sa haine pour Pedro Sanchez. Si le calendrier est respecté, les prochaines élections doivent pourtant se tenir en 2027 et Pedro Sanchez, au pouvoir depuis 2018, entend aller jusqu'au bout de son mandat. Mais il faudra sans doute pour cela qu'il apporte des réponses à son électorat qui ne cache pas son malaise face à tant d'affaires de corruption. Barcelone, Luis Marsans pour Radio Vatican.
1: Retour maintenant sur l'encyclique de Léon XIV, Magnifica Humanitas, publiée présentée hier au grand public. Présent dans la salle du synode, le père Brendan McGuire, un ex-ingénieur qui exerce son sacerdoce dans la Silicon Valley, en Californie. Il est depuis longtemps impliqué dans le dialogue avec les grandes entreprises de la tech et les start-up. Il côtoie chercheurs, développeurs, informaticiens et ingénieurs. Et le fait de vivre de cet environnement, dans cet environnement qui ne vit que pour l'innovation technologique, logique l'a convaincu de la nécessité de dialoguer. Le père McGuire.
6: Notre prochaine étape consiste à créer davantage ce que j'appelle des cercles de sagesse, c'est-à-dire des espaces où les gens peuvent s'asseoir et s'écouter les uns les autres. Nous allons donc nous y atteler immédiatement. L'intention est de constituer une délégation qui, si Dieu le veut, partira d'ici pour se rendre dans la Silicon Valley et écouter davantage avec une perspective plus large. Beaucoup des gens ont peur, peur de l'impact que cela aura sur eux-mêmes, sur leurs enfants, sur les lieux de travail. Et cette peur est, pour être honnête avec vous, tout à fait justifié. La technologie a toujours entraîné un bouleversement, quelque chose qui provoque une transition. Et cette transition exige de nous de la réflexion, un engagement. Elle exige que nous prenions le temps de nous asseoir, d'écouter et de ne pas rester passif. Je pense donc que la pire chose que les gens puissent faire, c'est de rester passif. Ils doivent s'engager, qu'il s'agisse d'un utilisateur ou d'une entreprise, car la puissance et l'ampleur non seulement de la technologie, mais aussi des sommes colossales qui sont investies dans ce projet, font que cette réalité économique joue un rôle déterminant et finira par s'imposer d'une manière ou d'une autre.
1: Le père McGuire présente la présentation de l'encyclique Magnifica Humanitas, un texte sur lequel nous reviendrons régulièrement, bien évidemment, sur nos ondes. En attendant, vous pouvez le retrouver sur notre site internet. Voilà, c'est la fin de cette édition. Prochain retour de l'actualité en langue française, ce sera demain matin à 8h30, heure de Rome. D'ici là, très bonne soirée à toutes et à tous. 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
9: Bonjour à toutes, hein, bonjour à tous, hein, bienvenue dans La Vie est Belge. J'espère que vous allez bien et que vous aviez bien profité de ce week-end. Alors, un jour de plus, chaud, ensoleillé, franchement, mais que demander de plus, c'est vraiment le jackpot. Alors, Olivier Clincard, lui, a quitté le soleil de la Croisette, mais il revient pour nous sur le palmarès du Festival de

0: est la directrice du théâtre de Namur et du centre culturel de Namur. Et il nous le dira, il va y avoir quelques petits changements de nom. On verra ça donc avec lui dans une petite vingtaine de minutes, un petit peu plus, une petite demi-heure. Mais d'abord, eh bien, commençons par retrouver Dany et Histoire de voir.
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2: Christian Renoncia, sculpteur sur bois, expose actuellement à la galerie La Forêt d'Yvonne à Bruxelles. Mesdames et messieurs les visiteurs, gardez vos mains en poche, car vous aurez envie de toucher les œuvres pour comprendre à quel point vos yeux vous trompent. On pourrait dire que Christian Renoncia est un maître en son domaine. Sa technique est sidérante. Il sculpte du bois, oui, mais surtout, il sculpte des sensations. Vous croyez voir du carton ondulé, froissé, plié, replié ou déplié. Une enveloppe chiffonnée, un morceau de papier abandonné, une chaude et douce couverture, un vieux carton entouré de papier scotch. Et pourtant, tout est sculpté dans le bois. Oui, dans le bois. Un beau bois de tilleul blond doré. Et pas sculpté de manière démonstrative ou spectaculaire, non. Chez Christian Renoncia, la virtuosité disparaît derrière l'évidence. On oublie la technique pour ne garder qu'une sensation étrange, celle d'avoir devant soi des objets familiers, fragiles, presque vivants. Je l'avoue d'ailleurs très humblement, bien que je connaisse le travail de cet artiste depuis plusieurs années, moi aussi j'ai toujours envie de vérifier discrètement du bout des doigts et mes yeux peinent encore à croire ce qu'ils voient. C'est sans doute là que réside la magie de son travail. Ses sculptures ne parlent pas seulement aux yeux, elles réveillent la mémoire du toucher. Devant certaines œuvres, on entend presque le bruit du papier qu'on froisse. On s'imagine tâter la douceur d'une couverture, la souplesse d'un tissu, percevoir le craquement d'un carton qu'on plie, glisser ses doigts dans le sable de dunes ondulantes. Le plus fascinant, c'est que Christian Renoncia ne cherche même pas à cacher le bois, il joue avec lui. Le tilleul reste présent, visible parfois, mais notre cerveau continue obstinément à croire au papier ou au textile, ou au sable. C'est un dialogue permanent entre l'illusion et la matière. Avant de devenir sculpteur, Renoncia a étudié la philosophie à la Sorbonne. Et cela se ressent profondément dans son œuvre. Il regarde les choses modestes avec une attention presque méditative. Épicurien, il nous fait ressentir plaisir et bonheur en nous incitant à regarder des objets qui nous font du bien, doucement froissés, doucement moelleux, doucement courbé, doucement laqué. Un simple carton devient paysage, un pli devient mouvement, une surface ondulée évoque la mer ou le sable vu du ciel. Il transforme les objets ordinaires en poèmes silencieux. Et dans cette époque où tout va vite, où les images défilent sans qu'on les regarde vraiment, son travail nous oblige à ralentir, à observer autrement, à redécouvrir la beauté étrange des choses les plus banales. Christian Renoncia célèbre cette année 50 ans d'exposition, 50 ans de dialogue avec le bois sans jamais épuiser sa capacité d'émerveillement. Et franchement, réussir à rendre bouleversant ce qui apparaît comme un vieux carton scotché, c'est peut-être ça le vrai talent. Je vous invite à venir découvrir le travail de Christian Renoncia qui se tient à la galerie La Forêt d'Yvonne à Bruxelles jusqu'au 27 juin prochain.
0: On a une très bonne date le 27 juin. Voilà, merci beaucoup. Dany, on va se retrouver dans quelques instants pour parler d'une pièce qui se joue en ce moment au théâtre des Richclair, juste après ce titre, un tube, un classique.

0: Un Roberta Flack dans La vie est belge.
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0: Non, pas de Dennis Scully, ni de Fox Mulder, ni d'enquête du FBI. X-Files, dont vous entendez le générique, hein, l'emblématique série télé des années 90, qui a fait entrer le paranormal dans nos petits écrans. Eh bien, c'est dans une cuisine qu'on cohabite avec le paranormal, celle de Chantal, qui raconte et enquête donc sur les événements surnaturels qui se produisent à travers le monde et où parfois il y a des témoins. O-H-N-I, Oni, c'est l'émission qu'elle anime en ligne et qui est suivie par des milliers de followers. Un soir d'orage, alors qu'elle écoute avec sa communauté des enregistrements sonores, eh bien, le courant se coupe brusquement. De l'obscurité surgit un homme, il s'appelle Louis. Qui est-il ? Que va-t-il se passer ? Eh bien, la réponse est à chercher du côté des Riches Claires, où se joue la pièce, donc Oni, O-H-N-I, jusqu'au 5 juin prochain. Sauf que tout est complet. Alors, c'est une mauvaise nouvelle pour nous tous, mais c'est une excellente nouvelle pour les artistes. Et on en profite d'ailleurs pour lancer un appel aux programmateurs. Voilà. Et pour parler de cette pièce, eh bien, je reçois les deux interprètes, Elisabeth Wautier et Philippe Rasse. Bonjour et bienvenue à tous les deux.
1: Bonjour.
2: Bonjour.
0: Voilà, c'est effectivement la bonne nouvelle. Hein. La pièce est totalement complète. Mais ça veut dire aussi que finalement, le public a toujours un petit faible, hein, je dirais un gros coup de cœur pour le paranormal. Finalement.
2: Oui, complètement.
1: Mmh. Oui, et puis ce genre de pièce ne se joue pas tout le temps.
0: C'est
1: un style qu'on ne retrouve pas souvent au théâtre.
0: Non, c'est vrai.
1: Et donc, ça interpelle les gens, oui.
0: Oui, ça intrigue. Donc, on va préciser que c'est un projet du collectif Les Frangettes, que vous la jouez, cette pièce, mais que vous l'avez aussi écrite, co-écrite avec Mehdi Bayad, et Mehdi Bayad qui vous met en scène. Voilà pour toutes les précisions. Ça a été quoi, d'ailleurs, le point de départ de cette pièce ? Là, moi, quand je pense à Paranormal, je pense à X-Files. Hein. Pour vous, ça a été quoi ?
2: Alors, pour moi, c'était Elisabeth qui m'a appelé, parce que j'avais vu une sortie de résidence, donc c'est à elle qu'il faut s'adresser.
0: Alors, Elisabeth ?
1: Le paranormal, en fait, c'est arrivé, on cherchait un thème pour discuter avec les gens, et un thème simple, et le paranormal est arrivé un peu comme ça, par hasard, et on s'est rendu compte que tout le monde a quelque chose à dire là-dessus, qu'on y croit ou qu'on n'y croit pas.
0: Exactement.
1: Et c'est vraiment un sujet qui rassemble. Et comme on avait envie de parler de liens entre les gens, de solitude, de communauté, ce sujet finalement est idéal et fantastique en fait. C'est vraiment... ça permet de partir dans plein de directions.
0: Parce que finalement, le paranormal, il y a quand même, même si c'est quelque chose qui intrigue et qu'on ne peut pas prouver, il y a quand même une différence avec tous les complotistes, je veux dire. C'est pas du tout la même chose que des gens qui vont se réunir, une communauté qui va parler de complot, genre c'est bon, on sait que la Terre est plate. Enfin, vous voyez, le paranormal, c'est autre chose. Il y a quand même quelque chose de... Même si on ne peut pas le prouver, on le prend sérieusement.
1: Mais, oui, en fait, on travaille dans la pièce avec des témoignages de gens qu'on a trouvé en rue, en fait. On marchait avec un micro et on demandait. Et beaucoup de gens commençaient leur témoignage en disant « Je n'y crois pas, mais... » Et que ce soit un phénomène inexpliqué, une porte qui claque, une fenêtre qui s'ouvre, des lumières qui clignotent, une ombre qu'on voit, on ne sait pas expliquer. Parfois, on veut être rationnel et se dire « Bah non, en fait, ça n'existe pas. » Mais en fait, voilà, c'est... Chacun a sa propre théorie et rien à voir avec le complot.
0: Non, exactement. C'est pas du tout une théorie du complot, c'est encore autre chose.
2: À mon avis, dans l'histoire de l'humanité, si on peut faire l'historien de balle, mais à mon avis, ça a précédé le complot, je pense. Je veux dire, il y a même des phénomènes qui aujourd'hui sont expliqués de façon tout à fait claire.
0: Par exemple, les feux follets.
2: Oui,
0: tout simplement. Tout bêtement, on se dit voilà ce qui arrive dans les cimetières. Au début, on ne savait pas l'expliquer. Puis après, la physique, effectivement,
2: exactement,
0: et le savoir a su l'expliquer. Mais oui, au début, ça a été surnaturel.
2: Ce que vous dites par rapport au fait qu'on ne puisse pas les expliquer, je pense que c'est là où s'engouffre l'imaginaire des gens qui y croient, ou en tout cas qui, jusqu'à nouvel ordre, ne peuvent pas dire qu'ils n'y croient pas.
0: Justement, vous, Philippe, vous avez comme ça une chose un peu inédite, un peu étrange qui vous est arrivée, à vous personnellement ou pas ?
2: Non, pas spécialement. Non, alors non. Là, franchement.
0: Ou des gens dans l'entourage qui vous ont dit, tiens, je n'ose pas trop t'en parler, mais il y a eu un truc un jour.
2: Il se fait que dans le spectacle, c'est un camarade à moi, un ami qui fait un témoignage. Alors lui, c'est plus par rapport à sa maman. Lui, il dit qu'il est agnostique, mais que sa maman parlait, essayait de communiquer avec son frère décédé. Donc oui, j'en connais, mais voilà. Oui, j'ai déjà eu des témoignages, quoi. Moi, j'en ai jamais vécu, alors peut-être que je chasse le malin, mais je ne sais pas comment on dit. Mais non, jamais, en fait. Ouais. Voilà.
0: Et vous, Elisabeth, à vous, dans votre entourage, il y a eu des choses ?
1: À moi, non, mais dans mon entourage, beaucoup, quand même. Oui, oui. Je suis entourée, quand même, de pas mal de personnes qui croient... Alors, c'est plus travail du pendule, les énergies... je connais des gens qui ont fait, par exemple, qui ont nettoyé leur maison avec un chaman, des cauchemars, mettre des
0: attrape-rêves, voilà. Des présences.
1: C'est plutôt ça que voir sa grand-mère ou voir son grand-père dans son salon. Non, c'est plutôt des énergies où tiens, je me sens mal ici, j'ai l'impression qu'il s'est passé un truc. Voilà.
0: Ouais, ressentir, avoir vraiment des énergies qui circulent et qui ressentent, pas juste tiens, là dans le pré à côté ou dans le jardin du voisin. Il y a eu des traces un peu bizarres, des ovnis.
1: Mais voilà. c'est plutôt des sensations plus sur des spectres ou des gens qui sont décédés que sur les ovnis.
0: Oui.
1: J'ai moins de commentaires de gens qui m'ont dit tiens, dans mon jardin, j'ai vu des lumières bizarres. Et...
0: C'est vrai qu'effectivement, quand on pense au paranormal, on pense à ça, mais d'un point de vue collectif. Mais le paranormal, c'est l'intime.
2: Ce qu'on connaît, on peut le classer.
0: Exactement.
2: C'est l'autre, ça reste assez flou, mais derrière ça, on embrasse plein de choses. Par rapport aux ovnis, est-ce que c'est paranormal ? Il y a tout ce mystère, et j'ai trouvé les scientifiques assez ouverts là-dessus. Début des années 90, ce qu'on appelait la vague belge, genre on sait pas. Voilà, je trouve ça... On peut garder l'esprit ouvert tout en n'y collant pas nécessairement quelque chose. Quoi.
0: Ouais. Et ça, forcément, quand on est comédien, comédienne, quand on est auteur, autrice, ça libère l'imaginaire, on s'engouffre, on a envie d'y mettre des mots, ou en tout cas de la poésie dedans.
1: Ah mais vraiment, il y a un moment, Philippe disait souvent que la pièce, on raconte des histoires, mais on raconte avec différentes façons. On a les témoignages, on a des histoires, on a les histoires que racontent les personnages, on a ce qu'ils vivent ensemble. Voilà, c'est vraiment c'est rempli d'histoires.
2: Ce qui se passe sur scène, il y a de la mise en scène aussi, puis il y a quand même des tricks.
0: Oui, mais j'imagine bien sûr, il y a les mots pour expliquer l'inexplicable, mais il n'y a pas que les mots. Il y a aussi les sensations, le sensoriel, c'est-à-dire il n'y a pas d'hallucinations sonores, il y a vraiment des fois des bruits. Le travail sonore a été très important pour cette pièce.
1: Oui, mais tout en fait, parce que c'est... Moi là-bas, je voulais vraiment que ce projet, que la musique, que le décor et que la lumière fassent partie comme un partenaire de jeu. Et donc, en fait, la lumière, je vais les citer parce qu'elles sont extraordinaires. Donc, Cerise Gauthier qui fait sa
2: création lumière,
1: qui est vraiment super. On a Julie Michaud qui fait le décor. On a Anne-Sophie Marquand qui fait la création sonore aussi. Et vraiment, c'est des partenaires de jeu qui sont extraordinaires.
2: Quand je suis arrivé sur le projet, on a redémarré un peu, pas à blanc, mais parce qu'il y avait quand même la thématique et tout ça. Et on était à Archipel 19, donc dans un centre culturel. Et Cerise était avec nous et on a commencé à délirer sur les orages, les lumières, comment introduire la peur, ou en tout cas, il y avait un côté comme ça. Et donc ça s'est vraiment fait comme ça, en fait. Et que chacun des participants, des intervenants, comme l'a évoqué Elisabeth, à son rôle autant que nous sur scène, quoi.
0: Exactement, chacun participe à l'ambiance. Mais finalement, au-delà aussi de vos personnages, on pourrait dire que le personnage principal, en tout cas central, le pivot, c'est la cuisine, parce que c'est là où tout se passe. Et la cuisine, c'est pas anodin comme choix de décor.
1: Non. La cuisine, c'est un lieu de rencontre, c'est un lieu intime. Et en tout cas, pour le personnage de Chantal, la streameuse, pour elle, c'est une pièce qui est très très important. Je vais pas tout dire parce
0: que il faut pas tout dire.
1: Voilà, mais c'est une pièce où elle se sent bien. Elle s'y sent bien et donc voilà. Donc
0: alors c'est vrai, Elisabeth, hein, c'est une pièce intime, la cuisine, mais pas trop intime non plus.
1: Non.
0: Parce que si on parle d'intimité, c'est vrai que quand on est invité chez des amis, chez des gens la première fois, voilà, on va voir le salon, la cuisine, la chambre peut-être, mais voilà, la chambre, on n'y entre pas comme ça.
1: Non.
0: La cuisine,
1: oui,
0: oui c'est cette mixité, cette dualité, le fait de raconter à la fois des trucs de partout, du monde, et aussi des trucs personnels. Hein.
1: Mais c'est ça, et puis aussi mon envie, c'était de faire un lieu unique. De garder un seul lieu et que tout se passe dans ce lieu. Et en fait, la cuisine, voilà. Et puis oui, il n'y a pas beaucoup de live qui se font dans une cuisine. En même temps, on est au théâtre, on fait ce qu'on veut.
0: On peut tout faire, exactement.
1: Voilà. Et voilà. Et en fait, je trouve que ça marche super bien, ce lieu, quoi.
2: Ah oui, c'est bien.
0: Ouais. Ouais. J'allais même dire que même ce thème aussi du paranormal résonne encore plus avec notre époque, puisque Chantal n'anime pas une émission de radio ou de télévision à l'ancienne. Elle anime un live sur YouTube ou n'importe quel canal.
1: Ouais.
0: C'est un stream. Ça dit aussi beaucoup, parce que finalement, elle peut toucher encore plus de gens.
1: Oui, et puis c'est hyper à la mode. Mmh. Mais il y a un peu ce duel de... elle est à la mode, mais c'est un peu... C'est un peu
0: hors du temps.
1: Oui, c'est ça, quoi. Parce que la cuisine, elle est complètement défraîchie. Chantal a un petit look de streameuse, mais on voit qu'elle n'est pas non plus... Elle n'est pas hyper à la page non plus.
0: Elle
1: ne
0: va pas être à la pointe de la mode, quoi. Voilà,
1: elle essaye, mais en même temps, voilà, c'est plusieurs mondes, plusieurs...
0: Mais c'était ça, le côté décalé, hein, qu'il fallait montrer. Le personnage de Louis, on ne va pas trop dire sur ce qu'il est, mais je me demandais justement, en tant qu'acteur, est-ce que... il faut en savoir beaucoup sur son personnage pour l'interpréter, quand justement il doit susciter le mystère.
2: Ah, ouais. Ben c'est comment dire. Une fois qu'il est là, enfin, d'une certaine manière, bien sûr, il a des choses à raconter sur sa vie, donc voilà, ça c'est une chose. Le fait est que lui, évidemment, il est plutôt sceptique. Voilà. Donc voilà, c'est en soi, ça n'a même pas été tellement. Enfin, pour moi, j'allais dire, c'est même pas tellement une création, comme on l'a dit tout de suite. Je suis pas trop. Enfin, je crois pas trop assez à ça, à ce truc-là. Oh, putain, comme il est méprisant. Mais non. Mais d'autant plus que j'ai une formation de scientifique. Donc voilà, moi, je suis assez dans la phénoménologie, ce que les gens peuvent ressentir. Je suis tout à fait d'accord. Maintenant, savoir quelle est la cause, c'est autre chose. Mais donc voilà, en fait, j'ai pas eu tant de choses à travailler que ça. L'écriture nous raccorde et donc les dialogues est déjà assez forte pour pouvoir nous permettre d'incarner quelque part des opposés un peu et comme on disait solitaire donc parce que ça parlait de ça disait Elisabeth mais donc c'est plus ça l'enjeu en gros c'est qu'ils sont loin l'un de l'autre au sens littéral du terme mais voilà quelque part ils se ressemblent malgré leurs différences. On a créé un peu des opposés.
0: Ouais, juste un détail. OHNI, O-H-N-I, OVNI, c'est objet volant non identifié. Le H de OHNI.
1: Eh bien, c'est hybride.
0: Voilà.
1: Objet hybride non identifié.
0: Ouais, je sais pas pourquoi. Moi, je m'étais dit, tiens, honteux, ça pourrait être pas mal aussi. Mais ça crée aussi autre chose.
2: Oui,
0: non, mais
2: autre
0: le
2: chose.
0: H non honteux, mais ça, parce que, pas la honte sur celui qui y croit, mais sur le regard.
1: Mais hybride, ça rassemble justement. Oui. Mais déjà son émission, elle parle de paranormal, mais elle parle d'ovni, elle parle de fantômes, elle parle de licorne, elle parle de tout. Et aussi c'est un spectacle qui mélange plein de choses. On est dans un thriller à la fois qui est drôle, qui est touchant, et y a plein de couches comme on dit avec la musique, le décor, la lumière, voilà. Donc
2: Les modes narratifs, tu l'avais déjà, Ellie, ce côté ONI par rapport à ce qu'allait donner le spectacle ?
1: Non.
2: Non, c'est ça.
1: Non.
2: A posteriori, on se rend compte que ça l'est aussi, en fait. C'est un objet, comme on disait, on a des camarades qui sont venus à certains moments qui nous disent « j'ai jamais vu un truc pareil », enfin, en tout cas, sur ce sujet-là, quoi.
0: Ouais. Donc, en fait, ça serait aussi un OTNI. Un objet théâtral non identifié.
1: Oui, tout à fait.
0: Voilà. Oni, donc, c'est en ce moment jusqu'au 5 juin au Théâtre des Richclères. Alors, c'est complet, mais il y aura certainement, en tout cas on l'espère, des dates ailleurs.
1: Ben, on l'espère, voilà.
0: Voilà. Donc, merci à tous les deux, Elisabeth Wautier et Philippe Rasse.
2: Merci
0: d'être venus. Merci.
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0: Angèle, avec Justice, What You Want.

0: Angèle avec Justice pour ce titre What You Want.
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0: Et à présent, eh bien, c'est justement du côté de Namur qu'on va s'intéresser à la programmation théâtrale, puisque Adrien Chardhomme vous propose de découvrir la programmation 2026-2027 du Théâtre de Namur. Il reçoit pour cela Virginie Demillet, directrice du Théâtre de Namur et du Centre culturel de Namur. Mais attention, cet ensemble de lieux change de nom et devient Prisme, une nouvelle identité qui apporte plusieurs nouveautés.
2: Première question, pourquoi un changement de nom aujourd'hui ?
3: En soi, moi j'ai la direction de trois lieux. Le Centre d'expression et créativité, le Centre culturel et le Théâtre de Namur. Et ce sont en fait trois lieux qui sont une seule et même maison. Je dirais même que c'est plutôt deux lieux spécifiquement. Ce centre culturel qui est du côté des anciens abattoirs de Baumel. Oui. Et le théâtre qui est en centre-ville, qui ont envie aujourd'hui de rendre lisible et d'affirmer le fait que c'est une seule et même structure, que c'est une seule et même maison.
2: C'est ça.
3: Et que donc la programmation qui s'y passe, les activités qui s'y déroulent, se répondent, sont liées, sont conçues dans une même vision, en fait, avec les mêmes valeurs. Et que c'est une très grande équipe de 55 personnes. Alors, pourquoi rendre lisible ce lien-là ? C'est justement pour que le public puisse lui aussi voyager entre les différentes activités qui composent notre programmation. Que ce soit des spectacles, ou que ce soit des expositions, que ce soit des résidences d'artistes, que ce soit des ateliers. En fait, c'est une multitude de propositions qu'on fait. Mais aujourd'hui, le lien entre les deux lieux ne se fait pas, parce que ce n'est pas très clair. Aujourd'hui, ce n'était pas si clair. Et on avait vraiment la volonté d'affirmer ça. Parce que ce sont une série de portes d'entrée vers l'art et la culture qui permettent, je pense, à tout un chacun, chacune, selon sa sensibilité, soit de prendre un abonnement, de venir voir X spectacle, soit de pratiquer en participant à un atelier ou à une rencontre avec des personnalités ou des artistes. Je vais citer un extrait de texte qui dit ceci. Qui dit que le monde d'aujourd'hui voudrait nous faire croire que nous sommes une seule personne cohérente, prévisible, traçable, exploitable, que nous sommes un utilisateur, un consommateur, je rajouterai un spectateur.
2: Bien sûr.
3: Or, nous sommes multiples, nous sommes des possibilités infinies. Et c'est ce à quoi nous travaillons, et c'est à cet endroit-là qu'on a vraiment envie d'ouvrir tous les possibles, de cette vie de l'art et la culture à Namur. Et on va même plus loin, puisque pour pouvoir tisser réellement ce lien entre les différentes activités et les deux lieux géographiques, on a conçu des parcours,
2: oui.
3: C'est-à-dire des chemins sur base de 6 thématiques qui permettront, en parallèle des formules d'abonnement classiques, de voyager à travers ces différentes activités.
2: Et de découvrir aussi un petit peu le théâtre, le centre culturel d'une autre manière.
3: D'une autre manière, absolument. Et de se dire, ok, peut-être qu'une formule d'abonnement peut être le parcours numéro 1 qui me permet de rencontrer des personnalités qui travaillent pour le réseau Wallon de lutte contre la pauvreté, le parcours numéro 2 qui me permet d'aller dans les coulisses et de voir sur le plateau la mécanique d'un spectacle, etc., etc. Et donc chaque parcours est composé de 3 à 4 rendez-vous qui vous font à la fois voir, mais aussi rencontrer et parfois pratiquer. C'est-à-dire qu'il y a des parcours qui offrent aussi la possibilité, par exemple, de faire un workshop de clown.
2: Ah oui.
3: Oui, ou de pratiquer la marionnette. Voilà. Et qu'est-ce que ça veut dire ? Qu'est-ce que ça produit ? Qu'est-ce que ça me fait quand je fais parler une marionnette avec des artistes, évidemment, qui composent la saison.
2: Est-ce qu'on peut dire que finalement, le théâtre de Namur, le centre culturel, le centre d'expression se renouvellent en quelque sorte ? Quand on voit le monde de la culture aujourd'hui, on dit souvent que c'est en difficulté quand même, ce monde de la culture, qu'il est mis à mal. Est-ce que c'est une manière de se renouveler aujourd'hui ?
3: Je dirais que c'est une manière de répondre ou d'être en écho à la manière dont tout un chacun vit, la manière dont la société se déploie, se développe. C'est vrai qu'on parle beaucoup, on utilise beaucoup ce terme d'expérience. on a envie de vivre des nouvelles expériences. Nous, on a cette multiplicité de casquettes et je pense que c'est un réel atout et de faire profiter les gens en se disant qu'il n'y a pas une élite pour accéder à la culture, il n'y a pas une manière de vivre un spectacle ou de voir une exposition. Il y en a une multitude. On a vraiment envie d'appuyer ça, que tout le monde puisse se sentir légitime et tout le monde puisse trouver du plaisir aussi à fréquenter nos lieux.
2: Et comment justement on a choisi ce nom de Prisme ? En plus, ça a été un petit peu annoncé, préparé. On a vu quelques affiches ici à Namur, un petit peu mystérieuses, avec du noir et du blanc, des formes un petit peu particulières. Comment ça a été préparé tout ça ?
3: Alors c'est un travail de plusieurs années, hein, donc, puisque Prisme, c'est vraiment la volonté d'avoir un spectre très très large. Le terme le dit, et le logo aussi rayé noir et blanc nous raconte ça, qu'il y a une multitude, une infinitude de tons, de couleurs, qui composent les différentes sensibilités humaines et qui composent les différentes propositions qu'on peut faire.
2: Mais je propose qu'on parle maintenant de la programmation, puisque voilà, c'est chaque fois une occasion ici d'en parler sur notre antenne. On va d'abord commencer avec ce qui va un petit peu ouvrir la saison ici. Ça s'appelle le Foutoir Céleste, c'est organisé par le Cirque Exalté, et c'est du 1er au 3 octobre. C'est le moment fort, c'est ce qui ouvre la saison en quelque sorte aussi.
3: Oui, tout à fait. On aime bien ouvrir la saison avec une proposition très grand public, joyeuse. Et puis là, on a la chance d'accueillir ce cirque qui est, ils se disent eux-mêmes, complètement fou et jubilatoire. Ça part dans tous les sens. Ils font du jonglage, du porté. Il y a du BMX. C'est vraiment, vraiment très, très entraînant, engageant, joyeux. Et puis, on aura la possibilité de voir ce spectacle sous chapiteau à la Citadelle. Et ça aussi, c'est quelque chose avec qui est important pour nous, c'est de pouvoir vivre tous ces spectacles, toutes ces propositions artistiques dans des contextes différents, ce qui rend la soirée différente également.
2: Bien sûr, donc ça veut dire que cette année-ci, alors, il va y avoir des spectacles à l'extérieur du théâtre et du centre culturel, c'est une possibilité ?
3: Alors oui, on essaie quand même chaque saison de faire des propositions hors les murs. Cette saison, par exemple, on a proposé un spectacle au Fumoir Club, derrière la boucherie chez Bouillon à Jambes. On reprend ce spectacle la saison prochaine. On aura le chapiteau à la Citadelle. On aura aussi un spectacle sur Prisme Party de Jean-Michel Frère, la compagnie Victor B, qui va nous faire voyager dans tout le théâtre, dans les dessous de scène, dans les coulisses. Oui, c'est quand même quelque chose qui est important pour nous. C'est de montrer aussi que selon... en fonction de la manière dont on est assis, la salle, l'endroit où ça se passe, on va vibrer différemment.
2: Oui, ça c'est totalement vrai. Et puis après, il y a d'autres moments aussi phares de la programmation, notamment avec la semaine de lutte contre la pauvreté, notamment avec le spectacle Les Géants, enfin Les Géanteux. Ça va raconter quoi ce spectacle-là ?
3: Alors ça, c'est une création de Jean-Luc Pirot. Et Jean-Luc Pirot, à la demande du réseau Wallon, est allé à la rencontre des témoins du vécu, qui sont les militants qui composent le réseau. Il a passé pas mal de temps avec elles et eux, et ils se sont confiés à lui. Donc ils ont partagé leurs histoires de vie, la précarité à laquelle ils ont fait face. Et il va réinterpréter ces histoires-là en prenant la figure de deux clowns. Un clown un peu naïf qui peut nous partager toutes ces histoires de vie en ayant une petite malice quand même derrière dans la tête et sans moquerie, au contraire avec beaucoup de sincérité. Et puis on aura un clown qui nous donnera des éléments beaucoup plus chiffrés, beaucoup plus des aspects légaux, et qui va faire référence à la réalité qui est vécue par toute cette personne.
2: Deux facettes totalement différentes.
3: Deux facettes totalement différentes. Et Jean-Luc Pirot est un grand interprète pour ça. Il a cette délicatesse et cette capacité de jeu pour nous raconter des histoires très intimes et très fortes à la fois.
2: Ah oui, donc il joue les deux rôles. Alors il joue ces deux clowns. D'accord.
3: Oui.
2: Ah oui, donc ça vaut vraiment le coup d'aller voir ça sur scène. Donc ça s'appelle Les Géants. Et on va continuer en annonçant un petit peu le reste de cette programmation, notamment avec un autre moment phare, c'est le Festival de l'Horreur qui fête sa 5e édition du 4 au 15 novembre. C'est quand même un bel anniversaire, 5 ans déjà, non ?
3: Oui, c'est génial, surtout que c'était un pari un peu fou. Je pense que d'amener tout à coup l'horreur au théâtre, c'est inattendu, on se demande ce qu'on va y trouver. Et en même temps, avec cette 5e édition, on a envie de réaffirmer pourquoi on défend ce festival. C'est quoi l'horreur ? L'horreur, c'est pas que le folklore de l'horreur. L'horreur, c'est un endroit où on peut exprimer des peurs, c'est un endroit où on peut aller dans des excès de l'humain. Il y a une forme de catharsis et c'est super important de pouvoir vivre cette catharsis et cet endroit-là de où on met sur la table toutes nos peurs et où on s'y confronte.
2: Oui, c'est ça, avec des spectacles autant pour les adultes, je veux dire, mais que pour les enfants, pour le jeune public aussi, non ?
3: C'est essentiellement pour les adultes et il y a, dans les 2 semaines, il y a 2 journées dédiées aux familles, effectivement. Avec des spectacles adaptés, du coup.
2: Parce Bien sûr.
3: C'est
2: ça. Le public est différent, forcément.
3: Le public est différent et les propositions sont très différentes puisqu'il y a des propositions qui sont réellement effrayantes.
2: Puis après d'autres événements, le festival Turbulence, qui a lieu du 8 au 20 février, c'est bien plus tard, mais on en parle déjà maintenant. Voilà, avec une exposition qui s'appelle Turbule, je pense, c'est bien ça ?
3: Oui, c'est ça. On a travaillé avec à chaque édition de Turbulence, c'est pas chaque année, c'est tous les 3 ans. On s'associe aussi à des artistes qui s'emparent de ce nom, de cette appellation Turbulence, qui est un festival international jeunesse et enfance. Donc pendant 2 semaines, les 2 lieux, le centre culturel et le théâtre de Namur, sont véritablement dédié à l'enfance et la jeunesse. Et on accueille des compagnies internationales, enfin, vraiment qui viennent de partout. Et ça nous permet de donner à voir aussi des formes et des propositions qu'on n'a pas l'habitude de recevoir toujours en Belgique. Venez découvrir, il y a des spectacles comme Mirkits. C'est assez fou, c'est une compagnie de danse, on est couché et on regarde en l'air un miroir et les danseurs dansent en fait au sol, font des formes qu'on regarde dans le miroir et qui fonctionnent comme un kaléidoscope.
2: Ah oui.
3: Et ça, c'est complètement dingue. On a de la danse, on a du théâtre et on a cette exposition effectivement Turbule dont s'emparent des artistes visuels et des enfants.
2: Et pourquoi tous les 3 ans, en fait ? Est-ce qu'il y a une raison du fait que ça revienne seulement tous les 3 ans ?
3: Alors, bon, c'est vrai que 3 ans, c'est long. Maintenant, ça prend du temps de concevoir ce type de festival, si on veut vraiment une programmation internationale triée sur le volet. Et puis, oui, c'est ça, c'est une grosse organisation, c'est pas mal d'argent, du coup,
2: aussi.
3: Et donc on a pris cette décision de le faire tous les 3 ans.
2: Puis après, un autre projet phare, c'est le projet Porte-Voix. On en a déjà parlé l'année dernière. Est-ce qu'on peut rappeler en quelques mots ce que c'est ce projet-là ?
3: Alors, Porte-Voix, ce sont des spectacles qu'on confie à des metteurs en scène et des metteuses en scène professionnels, mais qui s'écrivent au départ de Namur. Et on est aussi très contents et très fiers parce que la saison prochaine, on va produire le 3e Porte-Voix. Donc, on commence à avoir une série de spectacles créés à partir des Namurois et des Namuroises et qui ont évidemment pour vocation de démarrer de Namur, mais de raconter l'universel. Et c'est ça qui nous plaît, c'est de pouvoir aussi démontrer que des histoires de chez nous sont bien sûr, quand on les traite d'une certaine façon, des histoires universelles qui parlent à tous et toutes. Et donc ces 3 porte-voix, pour y revenir quand même, parce que ce sont des projets très particuliers. Le premier, c'est Surface de réparation, qu'on reprend donc la saison prochaine, qui est un projet sur le football, dont le maître de cérémonie est Nicolas Beuys. Il y a Michel Lecomte dans ce spectacle également. Et c'est un spectacle pour les gens qui aiment le football et qui n'aiment pas le football. Et la grande salle du théâtre est transformée véritablement en terrain de foot. Il y a une chorale, il y a un piano. À travers l'histoire du football, on raconte comment ce sport fait soulever les foules, les cœurs, a été un endroit de prise de position politique, mais comment aussi aujourd'hui il clive la société, c'est très genré, il y a pas mal de misogynie, voilà, la question de l'homosexualité reste un problème,
2: oui.
3: etc. Et ce spectacle, de manière assez joyeuse, puisque la grande salle devient un petit peu un stade quand même, on peut le dire, il y a des cheerleaders, etc.
2: Oh.
3: Nous raconte tout ça. Et le 2e porte-voix, c'est le Fumoir Club, on en parlait tout à l'heure, qui est porté par Philippe Bouillon, qui nous raconte comment il est passé du métier de boucher à animateur de soirée et comment finalement, ce qui nous a plu aussi, ce monsieur a créé son espace de culture en fait, derrière sa boucherie, oui, et nous ça. Partage toute sa vie. Et le troisième porte-voix, qui sera la création de la saison prochaine, s'appelle Les Abattes, et c'est porté par Maria Cavalier-Bazan et Jamie Diallo, qui sont deux artistes qui vont nous parler des abattoirs de Baumel, en fait, renommés Les Abattes, par les jeunes qui fréquentent la dalle, et elles vont au contact de cette jeunesse qui passe pas mal de temps sur la dalle, qui de temps en temps vient au centre culturel, et on a envie de les mettre en valeur, on a envie de leur donner la place sur un plateau.
2: Puis après, il y a d'autres événements phares de cette saison, on peut citer encore d'autres spectacles éventuels, qu'est-ce qu'on peut aller voir, même s'il y a encore plein d'autres propositions, qu'est-ce qu'on peut encore aller voir au Prisme?
3: Alors j'aurais envie de vous partager quand même une création qui est l'appel des mutantes de Lucille Charnier. Pourquoi ? Parce que c'est une première création et c'est une comédienne qui est juste incroyable. Donc c'est un jeu d'actrice qui est dingue et elle nous parle de la maladie à l'intérieur de la cellule familiale ou comment finalement quand une personne est malade dans la famille, toute la famille s'adapte. Comment il y a des choses qu'on dit plus, comment est-ce que on préserve et comment finalement on oublie aussi une partie des membres de la famille. Elle le raconte avec beaucoup de finesse parce que elle part de l'idée du déni en fait et que comment est-ce que le déni s'installe petit à petit. Elle transforme ce déni en Denis qui devient un chien qui est tout le temps là à chaque fois que le déni s'invite dans la famille. Elle chante, c'est une chanteuse remarquable, et elle nous parle aussi de son Jura natal à travers ça, parce qu'elle pense que le silence qui a régné au sein de sa famille par rapport à cette maladie est notamment lié à sa culture jurassienne, où les gens s'aiment, se soutiennent, mais parlent peu. Voilà, je pense que c'est une performance d'artiste et un sujet important à découvrir. Et puis j'ai aussi envie de vous partager l'avenue de Bigre. Alors Bigre, c'est la même compagnie qui est venue la saison dernière avec les gros patines bien. C'est du délire, en fait, c'est un gros plateau. C'est trois personnes qui vivent dans des mansardes, dans les toits, sous les toits parisiens, qui cohabitent. Et cette cohabitation délire complètement parce qu'ils entendent tout ce que font leurs voisins. Et on est sur vraiment un comique de situation. C'est l'artisanat théâtral, c'est hyper drôle et c'est tellement bien fait. Enfin voilà, on prend vraiment beaucoup de plaisir à voir ce spectacle-là.
2: Où est-ce qu'on peut retrouver les informations pratiques par rapport à tous ces spectacles-là? Je suppose qu'il y a les préventes comme chaque année. Est-ce qu'on peut rappeler le principe?
3: Toutes les informations se trouvent sur le site internet qui devient donc prisme-namur.be. Après, si vous avez encore envie de taper Théâtre de Namur ou Centre culturel de Namur, vous arriverez sur Prisme.
0: Voilà, et donc Virginie Demillier était interviewée par Adrien Chardhomme.
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0: Alors, je vous avais promis un retour sur le palmarès par Olivier Clincard au téléphone de Charles Leclerc. Malheureusement, pas le temps de diffuser la chronique, mais vous pouvez la retrouver bien évidemment sur notre site internet rcf.be. Cannes fait son cinéma, ou alors sur n'importe quel moteur de recherche, vous tapez Cannes fait son cinéma RCF et vous tombez sur la page de la chronique. On se quitte en musique avec Kangling.

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3: Madame, Monsieur, bonjour, bienvenue dans Touche d'orgue sur RCF Liège. Bon, l'émission où on écoute de l'orgue, bien sûr, de l'orgue et d'autres instruments, ce sera le cas aujourd'hui. Des pièces d'orgue moins connues, ce sera le cas aujourd'hui aussi. Et puis, Touche d'orgue, c'est les actualités de l'orgue, c'est tous ces festivals, tous ces concerts qui ont lieu ici au printemps. Et on va parler aujourd'hui du printemps de l'orgue de Ferrières. Et pour en parler, on va accueillir notre invité en musique avec un extrait inédit, qui est extrait d'un des concerts qui a eu lieu donc à Ferrières. C'est le premier mouvement de la 6e sonate de Carl Philipp Emanuel Bach. Donc c'est à Ferrières, c'est un enregistrement

0: Allegro, le premier mouvement de la sixième sonate de Carl Philipp Emanuel Bach, le deuxième fils du grand Johann Sebastian, s'était joué en live à Ferrières par Angèle Diano-Casser, qui est aussi avec nous aujourd'hui pour en parler. Bonjour.
1: Bonjour Marc.
0: Merci beaucoup d'être avec nous aujourd'hui pour parler de
1: Merci
0: ce...
1: Merci à vous.
0: Et on va parler de ce printemps de l'orgue à Ferrières, mais pas seulement, parce que vous avez, il y a beaucoup de choses dans votre CV dont on aura l'occasion de parler, puisque vous avez étudié notamment en Allemagne, vous avez participé à des concours, vous avez été directrice adjointe de conservatoire, vous créez des pièces contemporaines, donc beaucoup de sujets à discuter, mais comme toujours dans Touche d'orgue, on aime bien commencer par le début et donc entendre un petit peu quels ont été vos premiers contacts avec l'orgue, vos premiers souvenirs.
1: Oui, eh bien, alors j'ai peut-être un début un petit peu atypique, à savoir j'ai vécu enfant au Pays Basque, de parents non musiciens, d'une famille non musicienne, et j'ai été tout à fait attirée au premier abord, non pas par les timbres, par un instrument qui m'aurait complètement subjuguée, je dirais, mais par la position d'un instrument dans le village dans lequel on habitait, à Cambo-les-Bains. Donc, les églises basques sont des églises avec des tribunes, et il s'agissait d'un tout petit instrument qui se trouvait donc dans le chœur. Et en étant donc paroissienne, jeune enfant, je trouvais tout à fait incroyable de pouvoir jouer d'un instrument déjà devant finalement un public. Voilà, j'avais trouvé ça assez incroyable. Donc je voyais à la fois le côté culturel et le côté, comment dire, très scénique, je dirais, quand voilà, j'avais 9 ans. Et donc, finalement, j'ai commencé l'orgue comme ça, l'orgue liturgique. Donc, j'avais 9 ans, avec des accompagnements de messe en langue basque, langue que je ne connaissais pas du tout. Donc, j'avais deux petites grand-mères qui me traduisaient les textes en basque. Et donc, j'ai commencé l'orgue comme ça. Et assez vite, je me suis prise de passion. Je déchiffrais beaucoup, beaucoup de partitions qui se trouvaient à l'orgue. Donc, un petit peu en autodidacte, je dirais. Et assez vite, j'ai rejoint le CRR, alors en France, donc le Conservatoire Rayonnement Régional de la ville de Bayonne, où j'ai étudié avec Marie-Bernadette Caro, qui était une élève de Xavier Darras. Voilà, et puis j'ai fait la rencontre quelques années plus tard de Lisbeth Schlumberger, qui est toujours l'assistante donc actuellement de François Espinasse au CNSM de Lyon. Donc j'ai travaillé 3 années avec elle avant d'intégrer le CNSM avec donc notre cher professeur Jean Boyer, qui est décédé bien trop jeune. Et puis ensuite, j'ai eu la chance de travailler avec Louis Robillard avant, en effet, de partir, comme vous le disiez, en Allemagne, en échange Erasmus, à Hambourg, où j'ai travaillé avec Wolfgang Zerrer, mais aussi Peter van Dijk, qui était également professeur à Amsterdam. Voilà un petit peu mon parcours. Et puis, je n'oublie pas aussi Éric Lebrun, avec qui j'ai travaillé une année à Saint-Maur, au CRR de Saint-Maur, et que j'ai retrouvé après au CNSM de Paris, dans la classe de pédagogie. Donc, en France, on a les classes dans les CNSM instrumentales, et puis, quand on souhaite se diriger vers une carrière d'enseignant, on a un diplôme qu'on appelle le certificat d'aptitude qu'on obtient donc au CNSM également. Voilà un petit peu mon parcours dans les grandes lignes.
0: Et donc, quand on se dirige vers le métier d'enseignement, c'est tout un cursus spécifique alors qu'on doit faire en plus, tout à fait à part d'un autre cursus qu'on fait quand on veut devenir, par exemple, soliste ou quelque chose comme ça.
1: Voilà, c'est ça. Donc en France, il y a deux diplômes, je dirais. Il y a le diplôme d'État, le DE, et puis le CA, le certificat d'aptitude, pour des professeurs qui sont, je dirais, plus avec un diplôme un peu plus important, qui nous permettent d'enseigner en conservatoire régional. Et en effet, on a d'abord cette formation supérieure, donc dans les CNSM. Et puis ensuite, on peut aborder la formation diplômante, même s'il existe quelques passerelles pour les personnes qui ne seraient pas passées par les CNSM. Mmh. Et c'est super parce que ça fait des professeurs tout à fait qui viennent d'horizons différents. Et c'est ce qui fait aussi la richesse de l'enseignement, je pense, dans les conservatoires.
0: Alors, avant d'écouter un autre extrait, un extrait avec un autre instrument, justement, parce que le concert que vous avez donné à Ferrières, on va en parler, c'était avec un autre instrument. Peut-être encore une question, parce que comme vous êtes allé en Allemagne, bah, c'est toujours intéressant un petit peu de demander quelles sont les différences que vous avez perçues dans l'enseignement, dans la manière de fonctionner, peut-être, ou dans les étudiants même qui étaient vos collègues là-bas en Allemagne.
1: Oui. Alors, je dirais que c'est. Comme j'ai étudié donc l'orgue au CNSM de Lyon, c'est assez semblable finalement. Mmh. J'aurais peut-être pas dit la même chose si j'avais étudié l'orgue au CNSM de Paris. Par contre, une petite

0: mélange d'élèves très différents en Allemagne. Et ce que je trouve formidable, c'est que finalement, ils étudient avec les mêmes professeurs. Ils ont une grande qualité aussi d'interprète. Ce n'est pas du tout quelque chose qui est mis à la marge, mais ils sont aussi dans quelque chose de tout de suite plus, je dirais, un peu les mains dans le cambouis, comme on dit en France, où ils sont tout de suite dans quelque chose de concret, de professionnalisant en allant voilà, étudier l'accompagnement et en ayant ce cursus-là, chose qu'on n'a pas voilà, complètement en France. Et puis, voilà, je dirais que c'est ce qui m'a le plus marqué parce que, comme je vous disais, vraiment la manière d'enseigner, bah, évidemment, elle est propre à chaque professeur. Mais je n'ai pas été déboussolée en venant de Lyon quand je suis arrivée à Hambourg.
1: Oui, ben en Belgique, c'est un peu comme en France, c'est aussi un peu à la marge ce système de Kirchenmusik. On en vit ça parfois un peu aussi à l'Allemagne. Alors, on va
0: Oui.
1: écouter un extrait de ce concert, un autre extrait que vous avez joué en compagnie de la violoniste Suzanne Marie. On va écouter d'abord, et puis on va en parler ensuite. C'est Jean-Marie Leclerc. On va écouter deux mouvements, un Allegro et une Sarabande.

0: Jean-Marie Leclerc, Allegro et Sarah Band. C'est un enregistrement live tout frais. C'était donc Angèle Dionocasser qui est avec nous aujourd'hui à l'orgue et Suzanne-Marie au violon. Donc c'était un concert orgue et violon à Ferrières. Alors Suzanne-Marie, peut-être que vous pouvez nous la présenter en quelques mots pour qu'on sache quand même qui c'est.
1: Oui, alors ben, j'ai beaucoup de chance de pouvoir travailler et jouer avec Suzanne, qui est une violoniste très, très fine et puis très, très musicienne. J'ai beaucoup de plaisir à faire ces concerts avec elle. Alors Suzanne est passée par le Conservatoire supérieur de Paris. Elle est rentrée toute jeune, à 15 ans, me semble-t-il, 15 ans, 15-16 ans. Et elle est passée par chez vous, au Conservatoire royal de Bruxelles. Elle a travaillé auprès d'Igor Oestreich. Et puis, donc, nous étions collègues au CRR de Saint-Maur. Finalement, c'est là que je l'ai rencontrée lorsque j'étais directrice adjointe du Conservatoire. Voilà. Et puis donc, on a décidé il y a quelques années, on a commencé finalement notre duo en travaillant ensemble à Saint-Maur au conservatoire. Et puis voilà, on a développé ce projet de duo toutes les deux.
0: Et alors, vous êtes donc venu à Ferrières. Pour rappel, à Ferrières, c'est un orgue qui a été installé là il y a peu de temps, je pense environ 2 ans, puisque l'orgue ancien, on va dire, était difficile à réparer. Donc une association s'est formée là-bas sur place pour trouver un orgue. Et finalement, ils en ont trouvé un qu'ils ont déplacé, installé. Et donc c'est un orgue de taille modeste, qui est joli, vous allez un petit peu nous en parler. Mais il fallait quand même trouver un programme qui convenait bien là-bas. Alors comment est-ce que vous l'avez élaboré? Qu'est-ce qui a été le fil rouge?
1: Oui, alors je dirais plusieurs choses évidemment. La première, c'est cette disposition tout à fait particulière et très intéressante pour nous lorsqu'on joue en musique de chambre, d'être parmi le public. Donc l'orgue, l'église de Ferrières est de dimension tout à fait modeste. Et donc l'orgue se trouve non pas en tribune, mais donc de plein pied. Et puis l'association fait ça très bien. Elle dispose donc tout autour de l'orgue finalement le public, comme vraiment son nom l'indique, pour faire de la musique de chambre, on se trouverait dans un salon, vous voyez. Donc les musiciens sont vraiment très proches du public. Et je dirais que ça permet, outre la composition même de l'orgue, mais cette disposition-là permet peut-être un répertoire avec quelque chose comme des formes un petit peu plus longues qui peuvent paraître peut-être un peu compliqué à l'écoute pour des personnes qui ne sont pas complètement habituées à écouter de la musique classique, c'est-à-dire par exemple jouer des sonates avec les trois mouvements de la sonate. Et donc, nous, on met un point d'honneur avec Suzanne à essayer de jouer au maximum des pièces écrites vraiment pour cette formation, à savoir violon et orgue. Et je crois qu'on écoutera par la suite d'autres pièces donc de musique plus proche de nous, justement écrite pour ce duo-là. Donc, on a essayé de trouver des pièces écrites vraiment pour violon et orgue, avec donc des formes peut-être un peu plus longues, avec trois mouvements, avec par exemple la sonate de Bach ou le Leclerc. Et puis, comme vous disiez, donc l'orgue Pinchy est de facture tout à fait très intéressante et de composition tout à fait modeste. Mais nous avons des jeux de détails, des flûtes qui sont tout à fait charmantes. Et je trouvais évidemment essentiel de les mettre en avant. Et on avait vraiment ce dialogue finalement flûte et violon par ce répertoire. Ce qu'il est important aussi, je trouve, c'est évidemment d'alterner le caractère de pièce pour, entre guillemets, ne pas lasser notre public. Donc on a cherché à la fois à proposer des pièces écrites pour le duo, des pièces somme toute assez longues avec des sonates, non pas des mouvements épars, mais vraiment des sonates entières. Et puis, alors moi, j'ai donc programmé la sonate de Carl Philipp. Alors, elles sont rarement jouées, me semble-t-il, ces sonates, parce que je pense qu'on n'a pas souvent ni l'acoustique ni l'orgue pour. Et alors là, je trouvais ça tout à fait exquis de les jouer là-bas, notamment le deuxième mouvement qui met tout à fait en valeur les jeux de 8 pieds, voilà, qui parlent finalement très près du public. Et voilà, je trouvais ça tout à fait intéressant.
0: Alors c'est dommage que le festival du Printemps de Ferrières se termine déjà. Donc pour rappel, il y a 3 concerts en général en mars, en avril et en mai. Et en général, donc comme vous le disiez, orgue plus un autre instrument et avec vraiment un public qui est un peu immergé avec les instrumentistes vraiment très très visibles devant eux. Donc voilà, pour tous ceux que ça a donné l'eau à la bouche, eh bien il faudra se donner rendez-vous l'année prochaine pour y retourner encore et pour augmenter encore le public là à Ferrières pour soutenir aussi cette association qui fait vivre cet orgue. Alors vous avez voulu nous faire entendre aussi des musiques un peu moins connues, écrites pour violon et orgue, et on va écouter un extrait de cette pièce de Joseph Bonal, Après la tourmente. Ça, c'est un autre enregistrement, pas très ancien non plus, vous allez nous en parler après, c'est à Paris. Donc Joseph Bonal, Après la tourmente.

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1: Et Angèle Dionneau-Casser qui est avec nous pour parler du printemps de l'orgue de Ferrières, mais aussi de musique d'orgue et violon ici. Une pièce du français Joseph Herman Bonal, c'était enregistré sur un orgue un peu plus important qu'à Ferrières, ici un mutin cava-école du temple des Détoiles à Paris. Oui, dans Touche d'orgue, on aime bien aussi écouter des musiques un peu moins connues, pas toujours les tubes de l'orgue. Alors, parlez-nous un petit peu de ces pièces que vous avez voulu nous faire entendre.
2: Oui, alors en effet, donc la pièce de Joseph Herman Bonal, ce que je vous disais précédemment, donc c'est une pièce écrite vraiment pour le duo violon. Et avec Suzanne Marie, il nous paraît tout à fait important de faire découvrir des pièces écrites vraiment pour cette formation et non pas que des transcriptions, je dirais. Voilà. Et donc là, nous sommes avec Joseph Herman Bonal. Il a été le successeur de Charles Tournemire à l'église donc Sainte-Clotilde à Paris, et c'était un élève de Guillemant, Tournemire. Il est, je dirais, dans un post-romantisme bien affirmé, avec des couleurs tout à fait intéressantes, notamment harmoniques évidemment, mais aussi avec le violon. On n'est pas du tout dans ce qu'on pourrait appeler une mélodie accompagnée. L'orgue a vraiment une place importante, en tout cas plus que peut-être dans certaines pièces du 19e. Voilà. Donc l'orgue a toute sa part dans cette pièce, avec des couleurs très intéressantes et puis un jeu comme ça de je dirais, qui se font avec la sonorité du violon. Et donc, nous avons eu le plaisir de donner cette pièce-là donc à l'orgue de Mutin Cavaille École de l'Étoile. Et on l'a aussi redonnée sur l'orgue des 15-20, aussi un magnifique instrument de cavaillé, très récemment, là, le mois dernier. Et c'est une musique qui sonne, me semble-t-il, admirablement bien sur ces instruments.
1: Et oui, c'est vrai qu'en général, en tant qu'organiste, c'est plus plaisant aussi de jouer des pièces qui sont vraiment écrites plutôt que des transcriptions. Enfin, ça, c'est mon avis personnel. Donc, quand on arrive à trouver, oui, voilà, des pièces vraiment écrites, c'est plus plaisant aussi.
2: Après, on peut avoir des pièces écrites pour orgue, pas forcément par des organistes. Et alors là, c'est presque parfois, pardon, un peu presque pire. C'est-à-dire que, bon, c'est vraiment pas des parties très intéressantes à jouer à l'orgue, voilà. Mais là, en effet, c'est vraiment, c'est très très bien écrit et fourni à l'orgue.
1: Alors, il y a une deuxième pièce dont vous vouliez aussi qu'on écoute un extrait, c'est la pièce de Naji Hakim. Bon, il est quand même connu, d'ailleurs, il est même déjà venu ici dans l'émission, donc on a déjà écouté l'une ou l'autre de ses pièces, mais il en a écrit pas mal, et il y en a une que vous vouliez nous faire entendre. Vous nous dites peut-être un petit mot de la pièce d'abord, et puis on l'écoute ensuite.
2: Oui, alors j'ai choisi, me semble-t-il, le Regina Shelley. Voilà, donc c'est une pièce qu'il a écrite en 2011. Alors là, c'est une pièce où, je dirais, le violon et l'orgue ne font qu'un. Donc c'est une mélodie, bah, évidemment, donc grégorienne, avec un violon... je dirais très très horizontal, et l'orgue qui se fond dans ce timbre. Nous jouons aussi en concert une pièce originale de Naji Hakim pour le duo, qui est le Capriccio. Alors une pièce, je ne sais pas si vous connaissez cette pièce, si vos auditeurs la connaissent, d'un tout autre registre. Alors c'est une pièce magnifique pour terminer notamment un concert, une pièce très dansante. Voilà, et c'est aussi des pièces finalement qu'on a peu l'habitude de jouer à l'orgue, sur des tonalités beaucoup plus, je dirais, profanes. Voilà, donc deux pièces qui s'opposeraient, je dirais, entre le Capriccio et puis la pièce que là, nous allons entendre de Naji Hakim.
1: Ben je note le Capriccio pour peut-être une prochaine émission, mais maintenant on écoute donc ce Salve Regina de Naji Hakim. C'est enregistré au même endroit sur l'orgue mutin cava-école du Temple de l'Étoile à Paris.

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1: Nagi Hakim, Salve Regina, c'était Angèle Dionocasser à l'orgue. Et Suzanne Mario Vélon aussi ici.
2: Oui.
1: Alors, donc on a entendu ces deux pièces, une de Joseph Bonal et une de Nagi Hakim, voilà, des pièces pour violon et orgue écrites spécialement. On a enrichi, moi je ne les connaissais pas aucune des deux, donc on a enrichi un petit peu nos connaissances en termes de musique d'orgue. Alors on est dans la toute dernière partie de l'émission. Alors, je crois quelques petites questions comme ça, comme votre carrière est assez riche, vous avez fait plein de choses. Il y a encore deux, trois choses que j'aimerais bien vous demander. D'abord, peut-être si on revient plus au début de votre carrière, vous avez participé à l'un ou l'autre concours. Alors voilà, en France, c'est bien qu'on aime assez bien les concours. Peut-être en Belgique un tout petit peu moins. Alors ça nous intéresse toujours un peu en Belgique de savoir voilà ce que ça apporte vraiment la participation à un concours en tant que voilà que participant que vous avez été donc à l'époque.
2: Oui. Alors il est vrai que ça nous apporte en tant que à l'époque qu'étudiant, que musicien, je dirais musicien plus globalement. En effet, on a cette préparation-là tout à fait spécifique sur le concours. Je dirais que en tant qu'étudiant, de grands progrès sont faits à ce moment-là parce qu'on est jusque boutiste. On va essayer d'aller au maximum de ce qu'on peut trouver et dans les pièces, dans l'interprétation, mais aussi de nous-mêmes, de cette préparation-là qui est tout à fait intense. Ça nous permet aussi, lors de ces préparations de concours, éventuellement d'aller rencontrer d'autres professeurs. Donc en fait, c'est aussi source d'enrichissement par rapport à ces préparations. Et puis, il y a le jour J et les quelques jours de préparation qui précèdent sur place. Ou alors là, évidemment, on rencontre des organistes plus ou moins, de notre génération, qui viennent un petit peu des quatre coins du monde. Alors quand bien même, quand on étudie en conservatoire supérieur, on est très habitué à avoir des étudiants qui viennent des quatre coins du monde. Mais là, c'est encore un petit peu différent. Et donc, je dirais que c'est très, très enrichissant. Et puis après, évidemment, on a le retour avec le jury, des professeurs qu'on n'a pas forcément eu l'occasion de rencontrer auparavant. Et c'est toujours très, très enrichissant. Voilà.
1: Et donc vous avez, à l'âge de 22 ans, vous avez remporté le premier prix du concours international d'orgue de la ville de Biarritz, je lis ça dans votre biographie. Le fait de remporter un prix, est-ce que ça ouvre des portes? Est-ce que ça donne accès à certaines choses?
2: Oui, ça donne accès à certains concerts, je dirais, à une plus grande visibilité. Après, à l'époque, j'étais encore, je dirais, très étudiante, j'étais au début de mes études au CNSM de Lyon. Donc, j'ai peut-être pas eu forcément les mêmes portes ouvertes que si j'avais fait ou remporté un concours sur la fin de mes études. Aussi dans ma tête, j'étais encore peut-être très étudiante. Du coup, ça m'a beaucoup enrichi, mais ça m'a peut-être pas donné la même visibilité que si j'avais fait d'autres concours après mes études. C'est vrai qu'après mes études, je suis partie assez vite dans l'enseignement, ce que je disais donc au début de l'émission, et voilà, donc j'ai choisi un petit peu une autre voie.
1: Alors vous parliez de l'enseignement, c'est toujours intéressant aussi de voir un petit peu l'œil des enseignants qui ont déjà voilà, un certain nombre d'années derrière eux pour voir si on voit une évolution ou si on voit une évolution dans la manière justement d'enseigner ou dans le public, dans les élèves qu'on rencontrait il y a des années et qu'on rencontre maintenant. Est-ce que vous voyez une différence et comment est-ce que vous voyez un peu voilà, l'évolution de tout cela?
2: Oui, je dirais qu'il y a un petit peu des deux. Alors je ne sais pas si, j'imagine que je n'enseigne pas comme j'enseignais il y a une vingtaine d'années, mais il y a aussi quelque chose qui change, c'est quand on a des enfants nous-mêmes. Et du coup, on a un autre regard sur l'enfant ou l'élève qu'on a, parce que nous-mêmes, on a cet autre regard sur cet âge-là. Oui, les publics changent, mais je dirais qu'au-delà des élèves que nous avons, ça dépend aussi un petit peu des lieux où nous enseignons. Je ne parle pas uniquement des structures, mais vraiment du lieu. Quand on enseigne dans une grande ville ou quand on enseigne plus, je dirais, à la campagne, les activités extrascolaires, les habitudes des élèves ne sont pas du tout les mêmes. Je dirais qu'on fait avec le public qu'on a. Et ce que je dis souvent, ce que je disais souvent quand j'étais au conservatoire à Saint-Maur en tant que directrice adjointe, je disais souvent aux professeurs, attention, on ne forme pas des musiciens professionnels, on forme notre futur public. Et moi, j'ai toujours trouvé ça important de quand on enseigne la musique, il faut envisager le fait que ces enfants-là, on espère que ils seront notre futur public. Parce que c'est vrai, en tant qu'organiste, on se rend compte quand même que notre public est plutôt un petit peu vieillissant, je dirais. Et même les associations qui font un travail mais incroyable sont des associations tenues par des personnes retraitées. Et voilà. Et on a besoin de cette relève-là parce que dans 10-20 ans, qui seront ces personnes-là? Eh ben, voilà, c'est les élèves, je pense, qu'on a nous dans nos classes. Et donc, c'est quelque chose de très important, à la fois d'être exigeant, de leur apporter vraiment l'essence même de la musique, de cette écoute-là, mais ce sens du partage, de l'écoute et de la joie de faire de la musique finalement. Voilà.
1: Avec votre réponse, vous avez anticipé
2: Ah.
1: la question suivante que j'avais envisagée, mais c'est très bien, parce que comme vous le disiez, vous avez été directrice adjointe, et justement, voilà, je me demandais un petit peu quel était le travail, le rôle qu'on pouvait avoir. Vous avez un peu répondu. C'est vrai que je vais retenir cette réflexion que vous avez faite par rapport au futur public, finalement, qu'on forme aussi. Alors, voilà, on est à toute fin de l'émission. Peut-être que c'est le moment encore voilà, de rappeler ce printemps de l'orgue à Ferrières qui a lieu toujours au printemps, et de saluer encore une fois voilà, les organisateurs, Jean Guichère, Isabelle Pâques, qui s'occupent voilà, de faire vivre cet orgue. C'est encore le début, donc on encourage nos auditeurs évidemment à y retourner l'année prochaine. On en refera de nouveau évidemment la promotion.
2: Bien, oui.
1: Et vous, est-ce que vous avez encore des dates dont vous voudriez parler, des dates de concert intéressantes à nous partager?
2: Oui. Alors, si vos auditeurs belges souhaitent découvrir la magnifique région qui est le Pays Basque en France, n'est-ce pas? Alors, je les invite le vendredi 28 août à 20h30 à l'église Saint-Laurent de Cambo-les-Bains. Sur un orgue tout récent de Christian Wechsheider, un orgue qui a été construit donc en 2024, me semble-t-il, voilà, il y a 2 ans. Voilà. Et puis sinon, au Touquet, qui est également une très belle ville au bord de l'océan Atlantique. Donc le dimanche 2 août à 18h, nous donnerons un concert également avec Suzanne Marie à l'église Sainte-Jeanne d'Arc. Voilà, 2 dates pour cet été.
1: On le mettra dans le descriptif de l'émission, et voilà, comme c'est les vacances, bien, certains auditeurs seront peut-être dans la région à ce moment-là. Ben, on est arrivé à la fin de l'émission. Je vous remercie beaucoup pour
2: Merci à
1: voilà,
2: vous.
1: toutes ces explications sur voilà, toutes les facettes de votre métier. Et puis on a parlé de l'orgue de Ferrières, je pense. On a donné envie à pas mal d'auditeurs de le découvrir.
2: Oui, allez-y. C'est magnifique. Et l'association fait un travail incroyable avec tout le village qui participe. C'est tout à fait formidable.
1: Donc voilà, si ça continue, ben, je suis sûr que ça rencontrera de plus en plus de succès. On va se quitter en musique avec un autre extrait du concert. C'est la Folia de Corelli. Donc de nouveau ici avec cette association violon, Suzanne Marie et orgue, avec vous Angèle Diono Casser. Merci Patrick Chuta à la technique, et merci aux auditeurs de nous être fidèles depuis 170 éditions. On se retrouve bientôt pour d'autres touches d'orgue. Merci à tous et au revoir.

0: Notre-Dame de Lourdes, je vous demande la guérison de mes blessures que je vous ai confiées et de toute ma vie. Je vous en remercie beaucoup. Merci, Maman Marie.
1: Oui, Maman du Ciel, je me confie à ton amour maternel, à ta protection, pour mon intervention lourde de lundi 27 avril concernant mon cancer métastasé qu'on a découvert il y a quelques semaines. Je te confie en même temps tous les malades, tous les gens qui souffrent dans leur corps et dans leur esprit. Merci, ma Maman du Ciel.
2: Au nom du Père et du Fils et du Saint-Esprit,
3: amen.
2: Proclamons ensemble notre foi. Je crois en Dieu, le Père Tout-Puissant, Créateur du ciel et de la terre, et en Jésus-Christ, son Fils unique, notre Seigneur, qui a été conçu du Saint-Esprit, est né de la Vierge Marie, a souffert sous Ponce Pilate, a été crucifié, est mort, a été ensevelé, est descendu aux enfers, le troisième jour est ressuscité des morts, est monté aux cieux, est assis à la droite de Dieu le Père Tout-Puissant, d'où il viendra juger les vivants et les morts. Je crois au Esprit Saint, à la Sainte Église catholique, à la communion des saints, à la rémission des péchés, à la résurrection de la chair. Amen. Prions pour notre pape Léon. Notre Père qui es aux cieux, que ton nom soit sanctifié, que ton règne vienne, que ta volonté soit faite sur la terre comme au ciel.
3: Donne-nous aujourd'hui notre pain de ce jour. Pardonne-nous nos offenses, comme nous pardonnons aussi à ceux qui nous ont offensés. Et ne nous laisse pas entrer en tentation, mais délivre-nous du mal.
2: Je vous salue, Marie pleine de grâce. Le Seigneur est avec vous. Vous êtes bénie entre toutes les femmes, et Jésus, le fruit de vos entrailles, est béni.
3: Sainte Marie, Mère de Dieu, priez pour nous pauvres pécheurs, maintenant et à l'heure de notre mort. Amen.
2: Je vous salue, Marie, pleine de grâce, le Seigneur est avec vous. Vous êtes bénie entre toutes les femmes, et Jésus, le fruit de vos entrailles, est béni.
3: Sainte Marie, Mère de Dieu, priez pour nous pauvres pécheurs, maintenant et à l'heure de notre mort.
2: Je vous salue, Marie, pleine de grâce, le Seigneur est avec vous. Vous êtes bénie entre toutes les femmes, et Jésus, le fruit de vos entrailles, est béni.
3: Sainte Marie, Mère de Dieu, priez pour nous pauvres pécheurs, maintenant et à l'heure de notre mort. Amen.
4: Gloria

0: Premier mystère glorieux, la résurrection. Dieu l'a fait Seigneur et Christ, ce Jésus que vous avez crucifié, dit Pierre aux chefs du peuple et aux anciens. Prions pour le pape Léon, successeur de Pierre, à qui le Seigneur a remis les clés du royaume.
1: Notre Père qui es aux cieux, que ton nom soit sanctifié, que ton règne vienne, que ta volonté soit faite sur la terre comme au ciel.
2: Donne-nous aujourd'hui notre pain de ce jour. Pardonne-nous nos offenses, comme nous pardonnons aussi à ceux qui nous ont offensés. Et ne nous laisse pas entrer en tentation, mais délivre-nous du mal.
3: Je vous salue, Marie, pleine de grâce. Le Seigneur est avec vous. Vous êtes bénie entre toutes les femmes, et Jésus, le fruit de vos entrailles, est béni.
4: Sainte Marie, Mère de Dieu, priez pour nous pauvres pécheurs, maintenant et à l'heure de notre mort. Amen.
3: Je vous salue, Marie, pleine de grâce. Le Seigneur est avec vous. Vous êtes bénie entre toutes les femmes, et Jésus, le fruit de vos entrailles, est béni.
4: Sainte Marie, Mère de Dieu, priez pour nous pauvres pécheurs, maintenant.
3: Je vous salue, Marie, pleine de grâce. Le Seigneur est avec vous. Vous êtes bénie entre toutes les femmes, et Jésus, le fruit de vos entrailles, est béni.
4: Sainte Marie, Mère de Dieu, priez pour nous pauvres pécheurs, maintenant et à l'heure de notre mort. Amen.
3: Je vous salue, Marie, pleine de grâce. Le Seigneur est avec vous. Vous êtes bénie entre toutes les femmes, et Jésus, le fruit de vos entrailles, est béni.
4: Sainte Marie, Mère de Dieu,
3: je vous salue, Marie, pleine de grâce. Le Seigneur est avec vous. Vous êtes bénie entre toutes les femmes, et Jésus, le fruit de vos entrailles, est béni.
4: Sainte Marie, Mère de Dieu, priez pour nous pauvres pécheurs, maintenant et à l'heure de notre mort. Amen.
3: Je vous salue, Marie, pleine de grâce. Le Seigneur est avec vous. Vous êtes bénie entre toutes les femmes, et Jésus, le fruit de vos entrailles, est béni.
4: Sainte Marie, Mère de Dieu, priez pour nous pauvres pécheurs, maintenant et à l'heure de notre mort. Amen.
3: Je vous salue, Marie, pleine de grâce. Le Seigneur est avec vous. Vous êtes bénie entre toutes les femmes, et Jésus, le fruit de vos entrailles, est béni.
4: Sainte Marie, Mère de Dieu, priez pour nous pauvres pécheurs, maintenant et à l'heure de notre mort. Amen.
3: Je vous salue, Marie, pleine de grâce. Le Seigneur est avec vous. Vous êtes bénie entre toutes les femmes, et Jésus, le fruit de vos entrailles, est béni.
4: Sainte Marie, Mère de Dieu, priez pour nous pauvres pécheurs, maintenant et à l'heure de notre mort. Amen.
3: Je vous salue, Marie, pleine de grâce. Le Seigneur est avec vous. Vous êtes bénie entre toutes les femmes, et Jésus, le fruit de vos entrailles, est béni.
4: Sainte Marie, Mère de Dieu, priez pour nous pauvres pécheurs, maintenant et à l'heure de notre mort.
3: Je vous salue, Marie, pleine de grâce. Le Seigneur est avec vous. Vous êtes bénie entre toutes les femmes, et Jésus, le fruit de vos entrailles, est béni.
4: Sainte Marie, Mère de Dieu, priez pour nous pauvres pécheurs, maintenant et à l'heure de notre mort. Amen.

0: Ô Marie conçue sans péché.
1: Priez pour nous qui avons.
0: Deuxième mystère glorieux, l'Ascension. En cette 63e journée mondiale de prière pour les vocations, prions pour ceux dont le cœur s'est ouvert à la gratitude et qui s'apprêtent à engager leur vie à la suite de Jésus.

0: terre comme au ciel.
1: Donne-nous aujourd'hui notre pain de ce jour. Pardonne-nous nos offenses, car nous pardonnons aussi à ceux qui nous ont offensés. Et ne nous laisse pas entrer en tentation, mais délivre-nous du mal.
2: Je vous salue Marie, pleine de grâce, le Seigneur est avec vous. Vous êtes bénie entre toutes les femmes, et Jésus, le fruit de vos entrailles, est béni.
1: Sainte Marie, Mère de Dieu, priez pour nous pauvres pécheurs, maintenant et à l'heure de notre mort. Amen.
2: Je vous salue Marie, pleine de grâce, le Seigneur est avec vous. Vous êtes bénie entre toutes les femmes, et Jésus, le fruit de vos entrailles, est béni.
1: Sainte Marie, Mère de Dieu, priez pour nous pauvres pécheurs, maintenant et à l'heure de notre mort. Amen.
2: Je vous salue Marie, pleine de grâce, le Seigneur est avec vous. Vous êtes bénie entre toutes les femmes, et Jésus, le fruit de vos entrailles, est béni.
1: Sainte Marie, Mère de Dieu, priez pour nous pauvres pécheurs, maintenant et à l'heure de notre mort. Amen.
2: Je vous salue Marie, pleine de grâce, le Seigneur est avec vous. Vous êtes bénie entre toutes les femmes, et Jésus, le fruit de vos entrailles, est béni.
1: Sainte Marie, Mère de Dieu,
2: je vous salue Marie, pleine de grâce, le Seigneur est avec vous. Vous êtes bénie entre toutes les femmes, et Jésus, le fruit de vos entrailles, est béni.
1: Sainte Marie, Mère de Dieu, priez pour nous pauvres pécheurs, maintenant et à l'heure de notre mort. Amen.
2: Je vous salue Marie, pleine de grâce, le Seigneur est avec vous. Vous êtes bénie entre toutes les femmes, et Jésus, le fruit de vos entrailles, est béni.
1: Sainte Marie, Mère de Dieu, priez pour nous pauvres pécheurs, maintenant et à l'heure de notre mort. Amen.
2: Je vous salue Marie, pleine de grâce, le Seigneur est avec vous. Vous êtes bénie entre toutes les femmes, et Jésus, le fruit de vos entrailles, est béni.
1: Sainte Marie, Mère de Dieu, priez pour nous pauvres pécheurs, maintenant et à l'heure de notre mort. Amen.
2: Je vous salue Marie, pleine de grâce, le Seigneur est avec vous. Vous êtes bénie entre toutes les femmes, et Jésus, le fruit de vos entrailles, est béni.
1: Sainte Marie, Mère de Dieu, priez pour nous pauvres pécheurs, maintenant et à l'heure de notre mort. Amen.
2: Je vous salue Marie, pleine de grâce, le Seigneur est avec vous. Vous êtes bénie entre toutes les femmes, et Jésus, le fruit de vos entrailles, est béni.
1: Sainte Marie, Mère de Dieu, priez pour nous pauvres pécheurs, maintenant et à l'heure de notre mort. Amen.
2: Je vous salue Marie, pleine de grâce, le Seigneur est avec vous. Vous êtes bénie entre toutes les femmes, et Jésus, le fruit de vos entrailles, est béni.
1: Sainte

Ô Marie conçue sans péché. Troisième mystère glorieux, la Pentecôte. Il n'y a pas de vocation sans mission. Toute vocation comporte un engagement. Prions pour les prêtres qui endurent solitude, sécheresse, fatigue. Que le bon pasteur les guide avec tendresse et amour sur les chemins de la vie.

0: la terre comme au ciel.
1: Donne-nous aujourd'hui notre pain de ce jour. Pardonne-nous nos offenses, comme nous pardonnons aussi à ceux qui nous ont offensés. Et ne

0: Jésus, le fruit de vos entrailles, est béni.
1: Sainte Marie, Mère de Dieu, priez pour nous pécheurs, maintenant et à l'heure de notre mort. Amen.
0: Je vous salue, Marie, pleine de grâce. Le Seigneur est avec vous. Vous êtes bénie entre toutes les femmes, et Jésus, le fruit de vos entrailles, est béni.
1: Sainte Marie, Mère de Dieu, priez pour nous pécheurs, maintenant et à l'heure de notre mort. Amen.
0: Je vous salue, Marie, pleine de grâce. Le Seigneur est avec vous. Vous êtes bénie entre toutes les femmes, et Jésus, le fruit de vos entrailles, est béni.
1: Sainte Marie, Mère de Dieu, priez pour nous pécheurs, maintenant et à l'heure de notre mort. Amen.
0: Je vous salue, Marie, pleine de grâce. Le Seigneur est avec vous. Vous êtes bénie entre toutes les femmes, et Jésus, le fruit de vos entrailles, est béni.
1: Sainte Marie, Mère de Dieu, priez pour nous pauvres pécheurs, maintenant et à l'heure de notre mort. Amen.
0: Je vous salue, Marie, pleine de grâce. Le Seigneur est avec vous. Vous êtes bénie entre toutes les femmes, et Jésus, le fruit de vos entrailles, est béni.
1: Sainte Marie, Mère de Dieu, priez pour nous pauvres pécheurs, maintenant et à l'heure de notre mort.
0: Je vous salue, Marie, pleine de grâce. Le Seigneur est avec vous. Vous êtes bénie entre toutes les femmes, et Jésus, le fruit de vos entrailles, est béni.
1: Sainte Marie, Mère de Dieu, priez pour nous pécheurs, maintenant et à l'heure de notre mort. Amen.
0: Je vous salue, Marie, pleine de grâce. Le Seigneur est avec vous. Vous êtes bénie entre toutes les femmes, et Jésus, le fruit de vos entrailles, est béni.
1: Sainte Marie, Mère de Dieu, priez pour nous pauvres pécheurs, maintenant.
0: Je vous salue, Marie, pleine de grâce. Le Seigneur est avec vous. Vous êtes bénie entre toutes les femmes, et Jésus, le fruit de vos entrailles, est béni.
1: Sainte Marie, Mère de Dieu, priez pour nous pauvres pécheurs,

0: Ô Marie conçue sans péché.
1: Priez pour nous et à vous.
0: Quatrième mystère glorieux, l'Assomption. Reconnaissante pour le regard de Dieu qui s'est posé sur elle, Marie a fait de sa vie un chant de louange au Seigneur. Prions pour qu'à notre tour, nous sachions accueillir avec un cœur ouvert la voix du Seigneur.

0: la terre comme au ciel.
1: Donne-nous aujourd'hui notre pain de ce jour. Pardonne-nous nos offenses, comme nous pardonnons nos soucis à ceux qui nous ont offensés. Et ne nous laisse pas entrer en tentation, mais délivre-nous du mal.
2: Je vous salue, Marie, pleine de grâce. Le Seigneur est avec vous. Vous êtes bénie entre toutes les femmes, et Jésus, le fruit de vos entrailles, est béni.
3: Sainte Marie, Mère de Dieu, priez pour nous pauvres pécheurs, maintenant et à l'heure de notre mort. Amen.
2: Je vous salue, Marie, pleine de grâce. Le Seigneur est avec vous. Vous êtes bénie entre toutes les femmes, et Jésus, le fruit de vos entrailles, est béni.
3: Sainte Marie, Mère de Dieu, priez pour nous pauvres pécheurs, maintenant et à l'heure de notre mort. Amen.
2: Je vous salue, Marie, pleine de grâce. Le Seigneur est avec vous. Vous êtes bénie entre toutes les femmes, et Jésus, le fruit de vos entrailles, est béni.
3: Sainte Marie, Mère de Dieu, priez pour nous pauvres pécheurs, maintenant et à l'heure de notre mort. Amen.
2: Je vous salue, Marie, pleine de grâce. Le Seigneur est avec vous. Vous êtes bénie entre toutes les femmes, et Jésus, le fruit de vos entrailles, est béni.
3: Sainte Marie, Mère de Dieu, priez pour nous pauvres pécheurs, maintenant et à l'heure de notre mort. Amen.
2: Je vous salue, Marie, pleine de grâce. Le Seigneur est avec vous. Vous êtes bénie entre toutes les femmes, et Jésus, le fruit de vos entrailles, est béni.
3: Sainte Marie, Mère de Dieu, priez pour nous pauvres pécheurs, maintenant et à l'heure de notre mort. Amen.
2: Je vous salue, Marie, pleine de grâce. Le Seigneur est avec vous. Vous êtes bénie entre toutes les femmes, et Jésus, le fruit de vos entrailles, est béni.
3: Sainte Marie, Mère de Dieu, priez pour nous pauvres pécheurs, maintenant et à l'heure de notre mort. Amen.
2: Je vous salue, Marie, pleine de grâce. Le Seigneur est avec vous. Vous êtes bénie entre toutes les femmes, et Jésus, le fruit de vos entrailles, est béni.
3: Sainte

0: Je vous salue, Marie, pleine de grâce. Le Seigneur est avec vous. Vous êtes bénie entre toutes les femmes, et Jésus, le fruit de vos entrailles, est béni.
1: Sainte Marie, Mère de Dieu, priez pour nous pauvres pécheurs, maintenant et à l'heure de notre mort. Amen.
0: Je vous salue, Marie, pleine de grâce. Le Seigneur est avec vous. Vous êtes bénie entre toutes les femmes, et Jésus, le fruit de vos entrailles, est béni.
1: Sainte Marie, Mère de Dieu, priez pour nous pauvres pécheurs, maintenant et à l'heure de notre mort. Amen.
0: Je vous salue, Marie, pleine de grâce. Le Seigneur est avec vous. Vous êtes bénie entre toutes les femmes, et Jésus, le fruit de vos entrailles, est béni.
1: Sainte Marie, Mère de Dieu, priez pour nous pauvres pécheurs, maintenant et à l'heure de notre mort. Amen.

0: Ô Marie conçue sans péché,
1: priez pour nous qui avons recours à
0: vous. Cinquième mystère glorieux, le couronnement de la Vierge Marie. Prions pour celles et ceux qui, avec humilité et courage, vivent l'exigence de l'Évangile en donnant un témoignage de foi et d'amour envers leurs prochains.

0: Père comme au ciel.
1: Donne-nous aujourd'hui notre pain de ce jour. Pardonne-nous nos offenses, comme nous pardonnons aussi
2: à ceux qui nous ont offensés. Et ne nous laisse pas entrer en tentation, mais délivre-nous du mal.
3: Je vous salue Marie, pleine de grâce, le Seigneur est avec vous. Vous êtes bénie entre toutes les femmes, et Jésus, le fruit de vos entrailles, est béni.
1: Sainte Marie, Mère de Dieu, priez pour nous pauvres pécheurs, maintenant et à l'heure de notre mort. Amen.
3: Je vous salue Marie, pleine de grâce, le Seigneur est avec vous. Vous êtes bénie entre toutes les femmes, et Jésus, le fruit de vos entrailles, est béni.
1: Sainte Marie, Mère de Dieu, priez pour nous pauvres pécheurs, maintenant et à l'heure de notre mort. Amen.
3: Je vous salue Marie, pleine de grâce, le Seigneur est avec vous. Vous êtes bénie entre toutes les femmes, et Jésus, le fruit de vos entrailles, est béni.
1: Sainte Marie, Mère de Dieu, priez pour nous pauvres pécheurs, maintenant et à l'heure de notre mort. Amen.
3: Je vous salue Marie, pleine de grâce, le Seigneur est avec vous. Vous êtes bénie entre toutes les femmes, et Jésus, le fruit de vos entrailles, est béni.
1: Sainte Marie, Mère de Dieu, priez pour nous pauvres pécheurs, maintenant et à l'heure de notre mort. Amen.
3: Je vous salue Marie, pleine de grâce, le Seigneur est avec vous. Vous êtes bénie entre toutes les femmes, et Jésus, le fruit de vos entrailles, est béni.
1: Sainte Marie, Mère de Dieu, priez pour nous pauvres pécheurs, maintenant et à l'heure de notre mort. Amen.
3: Je vous salue Marie, pleine de grâce, le Seigneur est avec vous. Vous êtes bénie entre toutes les femmes, et Jésus, le fruit de vos entrailles, est béni.
1: Sainte Marie, Mère de Dieu, priez pour nous pauvres pécheurs, maintenant et à l'heure de notre mort. Amen.
3: Je vous salue Marie, pleine de grâce, le Seigneur est avec vous. Vous êtes bénie entre toutes les femmes, et Jésus, le fruit de vos entrailles, est béni.
1: Sainte Marie, Mère de Dieu, priez pour nous pauvres pécheurs, maintenant et à l'heure de notre mort. Amen.
3: Je vous salue Marie, pleine de grâce, le Seigneur est avec vous. Vous êtes bénie entre toutes les femmes, et Jésus, le fruit de vos entrailles, est béni.
1: Sainte Marie, Mère de Dieu, priez pour nous pauvres pécheurs, maintenant et à l'heure de notre mort. Amen.
3: Je vous salue Marie, pleine de grâce, le Seigneur est avec vous. Vous êtes bénie entre toutes les femmes, et Jésus, le fruit de vos entrailles, est béni.
1: Sainte Marie, Mère de Dieu, priez pour nous pauvres pécheurs, maintenant et à l'heure de notre mort. Amen.
3: Je vous salue Marie, pleine de grâce, le Seigneur est avec vous. Vous êtes bénie entre toutes les femmes, et Jésus, le fruit de vos entrailles, est béni.
1: Sainte Marie, Mère de Dieu, priez pour nous pauvres pécheurs, maintenant et à l'heure de notre mort. Amen.
4: Gloria Patri et Filio, et Spiritui Sancto.
1: Sic ut erat

0: Ô Marie conçue sans péché. Frères et sœurs, le pape François, dont nous avons célébré mardi dernier le premier anniversaire de la mort, commentant l'évangile de ce dimanche, regrettait que nous laissions un peu dans l'ombre la dimension affective de l'expérience chrétienne. Nous sommes liés au Seigneur par un lien spécial, comme les brebis à leur pasteur. Or, constatait le pape, nous rationalisons trop la foi et nous risquons de perdre la perception du timbre de la voix du bon pasteur qui stimule et fascine. Comme elle avait stimulé et fasciné les deux pèlerins d'Emmaüs dont le cœur brûlait pendant que le ressuscité leur parlait en chemin. D'où la question, nous sentons-nous vraiment aimés de Jésus? Partageons-nous l'expérience des auditeurs à qui s'adresse Pierre le jour de la Pentecôte? C'est la première lecture de ce dimanche. Ils étaient touchés au cœur par l'extraordinaire nouvelle de savoir que Dieu a fait Seigneur et Christ ce Jésus que vous avez crucifié. Frères et sœurs, quand quelqu'un est devenu familier, à peine remarquerons-nous sa présence, laquelle peut être occultée par la banalité ou le quotidien. Si Jésus n'est plus pour nous un motif d'étonnement, une pierre d'achoppement, si nous nous endormons sur l'oreiller de notre insouciance, nous risquons de ne plus voir en lui le berger qui donne sa vie pour ses brebis. Nous risquons de le réduire à un maître de sagesse, à un thaumaturge. D'où l'actualité de l'appel de Pierre à ses auditeurs, convertissez-vous. La conversion est une aventure qui se déroule dans le temps, qui prend du temps, qui a besoin de temps. Un effort quotidien qui peut durer toute une vie, par lequel nous cherchons à nous exposer à la lumière de Dieu. Omnia Christus est nobis, disait saint Ambroise, le Christ est tout pour nous. Il est non seulement le berger des brebis, mais aussi la porte pour entrer dans la bergerie. Jésus n'hésite pas à dénoncer ce qui escalade l'enclos par un autre endroit, essayant de parvenir là où il ne pourrait pas légitimement arriver. Frères et sœurs, à la différence des bergers de tout acabit à la rugueuse houlette, le bon berger veille sur chacune de ses brebis. Il veille sans tenir compte de leurs égarements. Il part à leur recherche quand elles s'égarent. Il aime d'un amour gratuit. Et la gratuité qui n'est pas l'arbitraire procède de l'amour qui se donne sans autre raison que celle d'aimer. Frères et sœurs, nous laissons-nous aimer de cet amour gratuit? Sur qui comptons-nous dans notre vie? Sommes-nous convaincus que tout est gagné quand on met Dieu à la première place et que tout risque d'être perdu quand on perd le sens de Dieu? Un père jésuite, le père André Manaranche, notait que dans la vie, il n'y a pas que des péchés d'ordre moral. Le péché, disait-il, est d'abord dans l'aversion que l'on ressent pour Dieu, le désintérêt. Il y a peu de jours, un jeune de 22 ans, parti dans un couvent le temps d'un week-end pour prier dans le silence, me confiait avoir fait l'expérience douloureuse de l'ennui. S'ennuyer avec Dieu, pourquoi? Parce que, disait Manaranche, nous acceptons les commandements de Dieu, mais pas son alliance. Nous sommes corrects, oui, amoureux, non. Comme si le cœur à cœur que le Seigneur offre à chaque créature ne serait qu'un supplément facultatif. Frères et sœurs, se convertir, ce n'est pas abandonner les frasques du passé. Se convertir, c'est consentir à devenir amoureux. Découvrez Dieu en ce qu'il a de plus caractéristique, l'alliance, la proposition d'un lien. Découvrir la prévenance du berger que chante le psalmiste, il me mène vers les eaux tranquilles et me fait revivre. Cette prévenance qu'illustre une fresque de la catacombe de Priscille à Rome, Elle représente un berger portant sur ses épaules une brebis qu'il a retrouvée. Mes chers amis, ne cédons pas à l'attrait de la montagne comme la chèvre de M. Seguin. Ne cédons pas aux sollicitations des faussaires de la spiritualité. Ils refilent avec d'autant plus de facilité leurs fruits frelatés que la jachère spirituelle rend plus attirantes les certitudes à bon marché. À la différence de la voix du malin qui séduit, procure des émotions alléchantes mais passagères, flatte, en faisant croire que nous sommes tout-puissants, la voix de Dieu apaise quand éclate la violence, console quand domine le désespoir, relève quand accable le découragement. La voix de Dieu nourrit l'espérance. Son amour conduit vers le bonheur et non vers les larmes. Frères et sœurs, suivant le conseil que donne le pape Léon XIV dans son message pour la 63e journée mondiale de prière pour les vocations que nous célébrons aujourd'hui, entrons en dialogue intime avec le Seigneur qui habite notre cœur et nous appelle. Il est notre berger. Attachons-nous à le rendre présent à ceux qui l'ignorent encore. Amen.
1: Amen.
0: Prions le Seigneur. Dieu notre Père, tu nous as donné ton Fils comme berger. Avec lui, veille sur tes brebis. Celles qui sont égarées, ramène-les. Celles qui sont blessées, soigne-les. Celles qui sont bien portantes, garde-les. Rassemble-nous dans un seul troupeau, sous la houlette de Jésus ton envoyé, qui vit avec toi et le Saint-Esprit pour les siècles des siècles.
1: Amen.
0: Le Seigneur soit avec vous.
1: Et avec votre esprit.
0: Que Dieu Tout-Puissant vous bénisse. Le Père, le Fils et le Saint-Esprit.
1: Amen.

De la deuxième lettre de Saint Paul, apôtre aux Corinthiens. Béni soit Dieu, le Père de notre Seigneur Jésus-Christ, le Père plein de tendresse, le Dieu de qui vient tout réconfort. Dans toutes nos détresses, il nous réconforte. Ainsi, nous pouvons réconforter tous ceux qui sont dans la détresse grâce au réconfort que nous recevons nous-mêmes de Dieu.

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1: Heureux vous les pauvres, car le royaume de Dieu est à vous. Comme ce verset tiré du chapitre 6 de l'Évangile selon saint Luc, nous revenons toute cette semaine sur ce qu'est le royaume de Dieu, sur ce qu'est le royaume des pauvres dans la foi des chrétiens. Et c'est ce que vous faites aussi avec votre livre, François Audinet. Bonjour.
2: Bonjour.
1: Vous êtes prêtre du diocèse du Havre, ancien élève de l'École normale supérieure de Lyon et docteur en théologie, maître de conférences en théologie pratique aux facultés Loyola Paris. On y reviendra. Vous êtes l'auteur de ce livre intitulé Maintenant le royaume, publié aux éditions des Clés de Brouwer. Vous êtes aussi aumônier du Secours catholique au niveau national. Alors vous soulignez dans votre ouvrage, Père François Audinet, combien Jésus oriente toute sa vie vers le royaume. Il parle peu de lui-même, il parle du royaume, il annonce le royaume. Et de quoi est-ce qu'il s'agit quand on parle du royaume ?
2: Alors c'est vrai qu'il y a une forme d'étonnement quand on est chrétien, qu'on est habitué à la prière, la liturgique. On entend beaucoup parler de Jésus et parfois on a perdu de vue que Jésus ne parle pas beaucoup, beaucoup de lui-même et que le ministère de Jésus est décentré d'une certaine manière. C'est-à-dire que ce que Jésus annonce, ce n'est pas sa propre venue, qui évidemment est un événement considérable, mais c'est la venue du royaume de Dieu. Alors comment comprendre ? Il faut reconnaître que Jésus n'a pas donné de définition, on ne trouve pas de définition dans les textes évangéliques qui parlent énormément du royaume de Dieu, mais sans le définir. Alors pour le voir venir, d'abord on peut prendre conscience de ce que ça signifiait dans l'époque de Jésus, et en particulier on voit qu'il y a l'histoire de Moïse, il y a les histoires des prophètes et des rois de l'Ancien Testament, où le royaume de Dieu c'est que Dieu fait venir une société plus juste. C'est-à-dire que Dieu, en fait, réagit contre l'ordre du monde qui est injuste et envoie des prophètes comme Moïse, Samuel ou d'autres pour une société plus juste. Voilà, il y a cet héritage. On voit aussi ce que c'est que le royaume de Dieu à travers les gestes de Jésus, pas seulement ses paroles. Jésus opère des guérisons, il opère des libérations, des délivrances. Jésus opère des réintégrations à travers la guérison des lépreux, par exemple. Et donc, on voit comment Jésus réconcilie, réintègre ceux qui étaient loin, comment Jésus prend soin de ceux qui étaient les plus loin et comment le royaume est synonyme d'une libération, d'une délivrance pour ceux qui étaient accablés. Et puis, il y a aussi qui sont les destinataires, c'est-à-dire à qui est-ce que Jésus annonce le royaume en premier ? Eh bien, clairement, il l'annonce d'abord au contact des plus pauvres ou des plus écrasés ou des plus souffrants. Alors ça nous donne quand même quelques indices sur le royaume qu'on pourrait définir assez simplement, du coup, comme la venue du salut et d'un salut concret, qui est un salut de libération pour les plus pauvres ou les plus écrasés, qui est un salut de réconciliation pour notre humanité et qui est un salut où nous reconnaissons l'œuvre de Dieu, où nous pouvons célébrer l'œuvre de Dieu, pas parce que nous l'attendons pour après la mort, mais au contraire parce que Dieu, maintenant, agit, nous engage et nous envoie.
1: Oui, alors ça pose la question du royaume de Dieu. Est-ce qu'il est pour la vie d'après ? Et sinon, aujourd'hui, à quoi ça pourrait ressembler ce royaume de Dieu ? Parce que vous dites qu'il est venu l'annoncer. Est-ce qu'on en est resté là ?
2: Alors Jésus, il n'annonce pas seulement le royaume de Dieu dans un futur lointain, il annonce que le royaume de Dieu a commencé à s'approcher et qu'il est en train de s'approcher. Alors on peut dire que nous sommes toujours dans la même situation, c'est-à-dire nous faisons l'expérience que le royaume vient, mais nous ne pouvons l'expérimenter que sur le mode de la venue. Alors c'est vrai, nous attendons le terme de l'histoire où le Christ dans la gloire fera advenir la plénitude de ce royaume. Et de ce point de vue-là, on peut dire, oui, le royaume, il a une dimension d'éternité. Mais ce n'est pas une dimension d'éternité qu'on devrait attendre. C'est une dimension d'éternité au sens où ce que nous commençons à expérimenter maintenant, eh bien, c'est infiniment vrai. Et ce que nous commençons à expérimenter maintenant, eh bien, je crois qu'on le voit dans un certain nombre de lieux. Oui, il y a des moments où l'injustice ou la mort ne gagne pas. Oui, il y a des moments où des personnes qui sont écrasées trouvent des frères et des sœurs qui les accompagnent, qui contribuent à leur relèvement, et où ces frères et ces sœurs se rendent compte que la personne écrasée, elle leur enseigne, elle les conduit, elle les transforme, etc. Là, il y a quelque chose du royaume de Dieu. Ça peut se jouer dans de très petites situations avec 2-3 personnes, mais ça peut se jouer aussi à l'échelle de communautés ou d'églises, ou de groupes humains, parfois même en dehors des églises.
1: Mais en quoi le royaume de Dieu est indissociable des pauvres, finalement ? Parce que ce que vous dites là, quelque part, ça pourrait être dans un groupe de chrétiens peut-être plus aisés qui ne rencontrent pas la pauvreté.
2: Alors, en effet, pourquoi est-ce que le royaume de Dieu est indissociable des pauvres? Alors d'abord à cause des récits évangéliques, c'est-à-dire, bon, comme je l'ai dit, Jésus, il annonce le royaume avec les pauvres, et c'est tellement massif, c'est pas une espèce de rencontre par hasard un jour, c'est tellement massif qu'on peut pas dissocier, ce serait vraiment artificiel de dissocier. Ouais. Mais il y a aussi une autre raison, c'est que le royaume de Dieu est un royaume de libération et de délivrance. Pour qui? Sinon pour ceux qui ont le plus besoin de libération ou de délivrance. C'est comme ça, pour ma part, que je comprends la fameuse phrase « Les derniers seront les premiers seront les derniers ». Les derniers de notre monde sont les premiers dans le royaume. Et les premiers de notre monde doivent apprendre à passer derrière les pauvres. Du coup, il y a une place pour tout le monde dans le royaume. Il y a une place pour tout le monde, il faut bien le dire. Le royaume n'est pas réservé aux pauvres. Mais il y a une place pour tout le monde à condition d'être avec les pauvres, en lien avec eux, et d'accepter d'être après eux.

0: Père François Audinet, dans votre livre « Maintenant le royaume », vous utilisez l'expression « les pauvres réels ». Est-ce que vous diriez que, justement, on sait un petit peu, parce que c'était accommodant, un peu davantage tourné vers cette expression « la pauvreté spirituelle »,« la pauvreté de cœur », au fond, on a oublié les pauvres réels, ou qu'est-ce que vous voulez dire par là ?
1: Alors, il me semble qu'il y a une vraie tentation qui est de spiritualiser la pauvreté. Quand on lit un passage où Jésus est au contact d'une personne aveugle ou très pauvre, on dit ça renvoie à notre aveuglement spirituel, intérieur, ça renvoie aussi à notre fragilité devant Dieu. Tout ça est vrai, nous vivons des aveuglements intérieurs évidents, et c'est vrai que devant Dieu nous sommes petits, on ne peut pas faire les malins devant Dieu, nous sommes fragiles. Ok, mais il y a une réalité de la pauvreté, il y a une réalité de l'oppression, il y a une réalité du malheur. Il y a des gens qui dorment dans la rue et des gens qui dorment dans une maison. Il y a des gens qui ne s'inquiètent pas de comment ils vont nourrir leurs enfants et il y a des gens qui sont obligés d'aller dans les décharges pour nourrir ne serait-ce qu'une fois par jour leurs enfants. Et donc, les pauvres dans l'Évangile sont des pauvres réels. Les pauvres aujourd'hui de notre monde, ce sont des pauvres réels qui souffrent dans leur corps et qui souffrent de l'exclusion et qui souffrent de discrédit. Ça, c'est réel. Et le problème, si nous spiritualisons la pauvreté, c'est que les pauvres réels deviennent invisibles. Et alors c'est sûr, c'est beaucoup plus facile. Se reconnaître fragile devant Dieu, c'est sûrement plus facile que de s'interroger sur le sort de la personne qui dort dans la rue en bas de chez nous. Ça, c'est sûr. Alors pourtant, il y a quand même le terme pauvreté spirituelle dans les Écritures. Il est rare, mais il existe. Et je crois qu'on peut le comprendre comme le fait de nous tenir devant Dieu avec les pauvres réels, en compagnie des pauvres réels. Là, on peut parler de pauvreté spirituelle. De ce point de vue-là, on n'est pas tous appelés à être dans la misère. C'est la volonté de Dieu, c'est pas que tous ceux qui croient en lui, tous les chrétiens, soient dans la misère, loin de là. En revanche, on est tous appelés à être des alliés ou des amis des pauvres, à la fois pour lutter contre la pauvreté, mais aussi pour tisser tout simplement ces relations avec les pauvres. Pas lutter contre la pauvreté de façon autoritaire ou en croyant que nous savons mieux, mais entrer en relation avec les personnes les plus précaires, parce que la pauvreté ruine les relations, la pauvreté exclut. Et donc lutter contre la pauvreté en nous tenant avec les plus pauvres et découvrir que c'est Dieu qui nous appelle là, que nous découvrons même le visage de Dieu dans ces relations. Je crois que là, on peut parler de pauvreté spirituelle, et Jésus a vécu intensément cette pauvreté spirituelle.
0: Mais on est parfois mal à l'aise, maladroit, ça dérange aussi d'entrer en relation parfois avec quelqu'un qui est plus pauvre.
1: Mais bien sûr qu'on est maladroit, parce qu'il y a parfois un abîme dans l'expérience du monde. Et donc bien sûr qu'on est maladroit parce qu'il y a tellement de blessures, de vulnérabilités. Et puis on est maladroit aussi parce que ce que vivent les personnes les plus précaires ou les plus écrasées, ça nous renvoie au visage à la fois notre propre fragilité, parfois aussi notre propre culpabilité. Et puis ça nous renvoie aussi à des choses qu'il est très difficile de changer. On est pris dans des circuits économiques ou politiques qu'on ne peut pas changer en claquant des doigts. On est pris dans des modes de représentation qu'on ne peut pas changer en claquant des doigts. Et donc bien sûr, ça nous met mal à l'aise parce qu'il y a une distance, en fait. Mais déjà, décider que cette distance ne doit pas nous arrêter, il me semble que là, pour le coup, c'est un premier pas vers la pauvreté spirituelle.
0: Mais qu'est-ce que ça veut dire alors, que les premiers deviennent les derniers, que les derniers deviennent les premiers? Quand on est premier, on veut rester premier?
1: Alors, quand on est premier, on veut rester premier, sauf quand on est le Christ. Et qui meurt sur la croix et qui nous donne la vie, qui entre dans la résurrection en passant sur la croix. Et donc, il me semble que nos forces dans notre monde, que ce soit les forces économiques, de capital culturel, d'intelligence, de relations, etc., nos forces, elles valent si nous les mettons au service d'autres. Et donc, faire que les derniers deviennent les premiers, ça veut dire que nous essayons de mettre au centre de nos communautés, de nos organisations, de nos sociétés politiques aussi, que nous essayons de mettre au centre ce que notre monde justement a écarté, a balayé, a écrasé. Et alors, qu'est-ce que ça veut dire que les premiers deviennent les derniers? Ça veut dire qu'ils acceptent de pas être au centre, mais de permettre à d'autres d'être au centre. Et là, il peut y avoir de la place pour tout le monde. Avec nos diplômes, notre argent, notre culture et tout ça, nous trouverons notre place. Et j'observe que, moi j'ai été curé d'une paroisse dans les quartiers nord du Havre plusieurs années, j'observe que quand on essaie, ça ne veut pas dire qu'on le réussit parfaitement, mais quand on essaie de mettre les personnes les plus précaires au centre, étonnamment, une communauté devient attirante pour bien d'autres vulnérabilités, pour bien d'autres personnes blessées par des épreuves de l'existence, par plein de choses, parfois même par des expériences dans l'Église. Pourquoi ? Parce que quand les plus abîmés ou les plus vulnérables sont au centre, alors tout le monde peut trouver sa place.
0: Merci beaucoup, Père François Audinet. Je rappelle que vous êtes l'auteur du livre « Maintenant, le royaume » et c'est publié aux éditions des Clés de Brouwer. À demain.
1: À demain.

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2: 21h passées de quelques instants, vous écoutez RCF Liège, c'est Bernard Gabriel que l'on retrouve dans la chanson dans l'âme. Dans ce 8e volet d'une série d'émissions consacrée à la beauté, Bernard s'attarde particulièrement sur quelques beaux coins de France.
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4: Ah, je suis ravi de retrouver l'antenne en compagnie de Patrick Yuta, la technique.
5: Bonjour Bernard, bonjour aux auditeurs.
4: Alors cette semaine, ce sera le 8e volet d'une série d'émissions consacrées à la beauté. J'ai vraiment le plaisir de vous partager des chansons positives. La beauté, c'est souvent une question de regard, comme le dit joliment Frérot de la Vega dans « Il y a ». Parfois, on regarde les choses telles qu'elles pourraient être en se disant « pourquoi pas ?» On peut, pourquoi pas, embellir le monde, chacun à sa manière.

Il y a une chanson écrite à la base par Gaëtan Roussel pour Vanessa Paradis et nous écoutions la version de Frérot de la Vega. Et comme eux, on va prendre le temps d'avoir un regard positif sur les choses. Lors de la précédente émission de cette série consacrée à la beauté, Adamo nous invitait à ne pas oublier que les roses sont roses. Alors j'ai voulu un peu prolonger l'idée avec Les Champs de Roses de Dana Kill, une invitation à parcourir le monde et découvrir ses merveilles.

0: Des champs de roses, on peut en trouver un peu partout et plus particulièrement en France peut-être. Alors aujourd'hui, j'invite à jeter un regard sur la belle nature que l'on trouve dans la France profonde. On va commencer avec le chant du coucou de Jean-Louis Murat.
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0: L'attachement à de beaux coins de France où la nature est luxuriante fait l'objet de nombreuses chansons et notamment de la part de Belges. Ainsi, Geoffroy a posé un jour ses valises dans le village de Cabiac, près du parc naturel des Cévennes, et il évoque sa beauté dans Cabiac sur Terre.
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1: Je reviendrai sur Geoffroy dans une prochaine émission car il vient de sortir un album « Le monde est si vaste » qu'il a présenté à Montréal en janvier dernier avec la participation entre autres de Michel Rivard et Alexandre Poulain. Mais revenons à notre thème. Parmi les chanteurs qui ont exprimé de belles manières leur attachement à la terre, il y a bien sûr Jean Ferrat et Hugo Frey. Jean Ferrat chantait les montagnes d'Ardèche et rendait hommage aux châtaigniers. Quant à Hugo Frey, on a déjà écouté « La terre est si belle » dans cette série d'émissions. Aujourd'hui, ce sera « Tu sens bon la terre ».
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0: L'attachement à la terre et à la nature, je le perçois aussi dans Le Petit Pont de Bois d'Yves Dutheil. Et on terminera cette émission en Bretagne avec Nolwenn qui nous dit que la Bretagne est belle quand elle pleut. Alors, si vous êtes toujours partant, dans quelques semaines, on se retrouvera pour un 9e volet de cette série d'émissions consacrée à la beauté. Merci Patrick à la technique et à bientôt.
1: À bientôt Bernard.

0: La chanson dans l'âme à l'instant sur RCF Liège en compagnie de Bernard Gabriel et voici de la musique belge avec Patrick Hermano.
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2: Bienvenue à chacun, chacune, ravi de vous retrouver pour une autre session consacrée à une artiste de notre beau pays. Oui, une artiste parce que c'est elle. Elle est arrivée dans nos oreilles en 2019 avec son tout premier single que voici. Indice numéro 1 et capital. Elle jouait pour le groupe Dansan.

C'était son échappée en solo, sortie en 2019, évidemment. Je rappelle qu'elle était claviériste de Dan San et cette chanson, Jaws, est le titre éponyme de son premier EP sorti en avril 2019. Effectivement, suivi donc en 2022 de son tout premier album, l'album qu'elle avait baptisé Winding Whispers. Voici All After All, extrait de cet album.

After All, après tout. La voix de Laetitia Collet. Auteure, compositrice, interprète, elle est pianiste et chanteuse liégeoise active sur la scène musicale belge depuis 2010, dont ça lui fait déjà 16 ans de carrière. Elle est connue pour sa présence au sein de formations comme Dansa, Noah Moon ou Antoine Wielemans. C'est avec son projet solo Condor qu'elle ne cesse de se révéler au public depuis 2017. Alors, beaucoup s'interrogent, qu'est-ce qu'un condor ? Le condor, en fait, est un animal emblématique de l'Amérique du Sud. Et elle voulait apporter quelque chose de personnel et de significatif. C'est l'une des raisons pour lesquelles c'est condor, effectivement. Elle voulait des femmes autour d'elle, déjà parce que... Au niveau voix, c'était plus difficile d'interpréter certaines chansons par des hommes. Et elle a voulu donc qu'il existe des femmes autour d'elle. Aussi parce que très peu de femmes gèrent le milieu musical belge. Et même si on a un peu plus, elles restent sous-représentées. Donc elle a voulu effectivement représenter les femmes à travers son nom. C'est ce projet solo, Condor. Alors Condor, effectivement, c'est une enfant qui a baigné dans la musique. Et quand je dis baigné dans la musique, c'est parce que son père, lui aussi, est musicien. Et elle demande très vite à s'inscrire à l'académie. Elle y apprend le piano et le solfège pendant une dizaine d'années. Et après avoir monté plusieurs petits groupes, elle fait la rencontre de Thomas Médard pendant sa deuxième année d'études supérieures. Le collidor de Dansan était justement à la recherche d'une clavériste et il lui propose donc le poste et c'est ainsi qu'elle rejoint ce groupe. Alors, 2026 est une bonne année car c'est l'année du retour devant de la scène de cette jeune chanteuse. Voici Disorder, trouble en français.

Il y a des troubles qui peuvent ronger des gens, des troubles qu'on ne peut pas fuir. Effectivement, elle en parle dans cette chanson. Vous subissez donc votre faiblesse à l'envers, parce que tu es parti vivre dans un monde de doux soucis. Oh, la voix est celle de Condor, c'est notre talent belge du jour. Bienvenue à vous si vous arrivez seulement maintenant. Nous sommes au sein de son album, le dernier album en date, l'album Sorry for the Mute Crumbs. Wonder in the Void.

Wonder in the Void, Errer dans le vide, une chanson qui parle de déception. Condor est un univers à part, une traversée intime entre ombre et lumière, une musique cinématographique introspective et hantée où la beauté flirte avec le bizarre, portée par une voix fragile et envoûtante, refractée à l'infini dans des couches de voix flottantes qui donnent à chaque morceau une profondeur spectrale. La musique de Condor convoque les esprits de Patrick Watson et Agnès Obel entre piano éthéré, arrangements organiques et mélodies suspendues. À l'instant, vous avez entendu le titre Wonder in the Void. Alors, je vous rappelle que c'est un opus magnifique, un opus qui vous fait voyager à travers son univers musical. Je vous invite maintenant à entendre le titre If Only. Oui, c'est Condor qui est notre talent belge du jour. Et nous sommes au cœur de l'album, son nouvel album, Sorry for the Mute Crumbs.

0: Ah, vous le savez, elle a toujours confié qu'elle avait peur d'un requin. Et il y a ce thème qui revient dans cette chanson d'amour. Cette chanson qui parle de on va dire quoi, de mésentente amoureuse. Oui, de peur, voilà, dans l'amour, de la peur de s'engager parce que l'autre n'est pas vraiment prêt. Et lorsqu'on n'est pas prêt, il arrive souvent de faire mal à l'autre partenaire sans s'en rendre compte. C'est de ça qu'il est question dans cette chanson. On espère un jour l'avoir dans ce studio pour nous apporter plus de détails sur ses compositions. À l'instant, If Only, si seulement, c'était Condor. Notre talent belge du jour. Et si vous arrivez maintenant seulement, on vous souhaite la bienvenue. 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
0: Et je vous offre à présent quelques fleurs. Ah oui, le temps est aux fleurs, n'est-ce pas? Et ça, c'est pour vous. Flowers, Condor.

quelques fleurs que nous vous offrons par ce beau temps, évidemment, grâce à Condor, notre talent belge du jour. C'est vrai qu'elle s'inquiète un tout petit peu sur l'avenir de ces fleurs-là, parce qu'après le soleil, elles sont presque méconnaissables. Oui, c'est aussi ça. Il arrive que les fleurs se fanent, n'est-ce pas? Alors, parlons justement de ces paroles. Elle le dit, les paroles de ses chansons sont souvent très basiques, voire métaphoriques. Elle le disait déjà lorsqu'elle a sorti son premier album, car elle dit que les paroles de ses chansons sont basées sur de l'émotion pure. Elle ne se sentait pas légitime d'écrire des textes plus élaborés. Mais il faut savoir que derrière la douceur apparente se cache un monde plus trouble, aux allures de contes étranges. On y croise des fantômes d'enfance, des écorchures sous la peau, des créatures familières et inquiétantes, et surtout, une personnalité féminine aussi sensible que saturée de rage et de passion. C'est cette passion-là qui nous emmène aujourd'hui à nous intéresser à elle. Condor, sur Talent Belge.

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Et voilà, c'est terminé. Vous pensez que tout s'arrête là, mais il y a quelqu'un qui arrive et qui vous aide à finir ce que le destin a prévu pour vous. Elle s'appelle Condor. Entre bercées de cris sourds, Condor, ici, ouvre un dialogue intime avec celles et ceux qui sauront entendre l'essentiel qui se dissimule entre les silences. Son nouvel album vient juste de paraître. L'album est sorti le 22 mai 2026. Un album que nous avons pris la peine de vous présenter aujourd'hui. À l'instant, vous écoutiez Light Beam, oui, le faisceau lumineux de cet album. Et on va terminer en beauté avec le titre Blue Hour. Nous étions au cœur de l'album Sorry for the Mute Crumbs. Merci d'avoir été présent pour la découverte de cet album. Merci pour votre fidélité. C'était Talent Belge, je suis Patrick Hermanon. On se retrouve dans les prochaines éditions. Prenez soin de vous. Ciao, ciao. Salut.

0: 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Et sans plus tarder, voici un nouvel épisode de Terre et Vie.
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0: Bienvenue dans Terre et Vie. Aujourd'hui, gros plan sur la station de plein air du château de Hologne avec Anne-Sophie Van Dermeer, sa responsable. Anne-Sophie, bonjour.
1: Bonjour Régine.
0: Anne-Sophie, aujourd'hui vous venez notamment nous parler de la prochaine brocante. Alors c'est vrai que c'est pas tout de suite, mais pour les brocantes, il faut s'inscrire à l'avance, il faut s'y préparer, il faut aussi faire le tri, préparer ses caisses, préparer ses prix. La future brocante qui est un grand rendez-vous du château de Hologne des stations de plein air liégeoises. C'est ASBL qui s'occupe d'enfants, de jeunes, toute l'année et pendant les vacances. Mm-hmm. On va avoir l'occasion de revenir là-dessus. D'abord, peut-être un mot sur ce rendez-vous qu'est la brocante, lancer la date.
1: Donc, la 13e édition aura lieu le samedi 6 juin 2026.
0: C'est une belle date, ça, le 6 juin.
1: Bah oui.
0: C'est le jour le plus long.
1: On espère que la météo sera de la partie.
0: Bah oui, c'est ce qu'on fait souvent. C'est ce qu'on espère en misant sur le mois de juin.
1: Voilà, puisque c'est une brocante en plein air.
0: Combien d'exposants ?
1: 150 exposants minimum sont attendus. Certains ont déjà réservé leur emplacement. Les places partent très vite, donc ne tardez pas à réserver votre emplacement si vous souhaitez de la partie. Donc les réservations se font par téléphone au 04 233 43 53 ou par mail à ASBL SPAL pour station de plein air liégeoise @gmail.com.
0: Alors Anne-Sophie Van Dermeer, les stations de plein air liégeoises, qu'est-ce que c'est exactement? Depuis quand ça existe?
1: Donc l'ASBL a été fondée en 1938 par l'abbé Froidur pour permettre aux enfants qui n'ont pas l'occasion de partir en vacances, d'avoir des vacances au grand air, en dehors des rues, de pouvoir rencontrer d'autres enfants du même âge et découvrir les joies des jeux en plein air, que ce soit du sport, des activités dans le parc, dans les sous-bois. En plus de l'animation, nous proposons également aux enfants un repas chaud chaque jour à midi, ainsi qu'un goûter à 16 heures. Et pour faciliter l'accès à notre centre de vacances, un service de ramassage en bus est également prévu. Le bus ne fonctionne qu'en été. Et alors, pour vous donner une petite idée, nous démarrons généralement de Coronmeuse. Nous sillonnons la périphérie liégeoise pour remonter par Saint-Laurent, le Laveux, Anse, Bierzet, pour arriver à Grasse-Hologne aux alentours de 9h du matin, heure de début des activités.
0: Il y a combien d'années que vous travaillez là ?
1: 15 ans.
0: 15 ans, toujours le même plaisir ?
1: Toujours le même plaisir. Et ce qui fait plaisir, c'est de voir les enfants grandir. Certains enfants sont à présent devenus animateurs et donc eux connaissent le fonctionnement mieux que personne. Certains enfants sont à leur tour devenus parents et inscrivent leurs propres enfants. C'est vraiment le signe qu'ils ont confiance en l'équipe d'animation et qu'eux y ont vécu de bons moments. Je me dis, sans ça, ils ne remettraient pas leurs enfants chez nous.
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0: Oui, parce que c'est un public parfois fragilisé.
1: On est ouvert à tout le monde. Donc en été, on fonctionne durant 5 semaines. Sur les 5 semaines, nous accueillons plus ou moins 500 enfants différents. Mais il est vrai que sur les 500 enfants, plus de la moitié d'entre eux sont issus de milieux précarisés, que ce soit sur le plan social ou économique.
0: Et la plupart viennent du Grand Liège ou aussi peut-être de la région de Hologne?
1: Du Grand Liège, justement, grâce au service de ramassage en bus que nous mettons en place. Cela permet aux enfants de Hersal, par exemple, de Liège, que ce soit le côté Saint-Léonard où nous arrêtons régulièrement, du côté du Cadran également, du côté de Saint-Laurent, du côté du Laveux, de nous rejoindre. Nous avons aussi des enfants qui viennent de Anse.
0: On peut aussi conduire, déposer son enfant au château.
1: Voilà. Le bus, hélas, a son nombre de places limitées. Donc nous ne pouvons pas le proposer pour tout le monde, mais cela permet aux enfants dont les parents n'ont pas de moyens de locomotion de nous rejoindre. Mais sinon, une garderie est prévue tous les jours entre 8h et 9h. Donc les parents ont la possibilité de déposer leurs enfants au château avant d'aller travailler.
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1: Anne-Sophie Vandermeer est avec nous aujourd'hui dans notre émission. Elle s'occupe, elle est coordinatrice responsable de l'ASBL, station de plein air liégeoise au château de Hologne. Toutes les activités, que ce soit des stages ou des plaines, se déroulent dans le château, dans l'enceinte du château.
2: Toutes les activités se passent sur le site du château de Hologne. Maintenant, selon les périodes de congés scolaires et en fonction de la météo, nous pouvons évidemment profiter de l'extérieur puisque le château dispose d'un parc de magnifiques écrins de verdure de 5 hectares. C'est également dans ce même parc que se déroule la brocante du 6 juin prochain.
1: C'est ça ma question. La brocante se déroule dans le parc à l'intérieur et aussi aux abords du château ou pas aux abords ?
2: Exclusivement sur le site du château de Hologne, donc dans le parc.
1: Donc c'est hyper sécurisé, quoi.
2: C'est hyper sécurisé, tout est clôturé. L'entrée se fait uniquement par la grille qui est au numéro 6 de la rue de Bierzet. C'est une brocante extérieure. Ce sont des morceaux de pelouse de 3 mètres sur 3, avec la possibilité pour les exposants de stationner leur véhicule derrière leur emplacement tout au long de la journée. C'est 10 euros l'emplacement.
1: On peut retrouver aussi des photos des autres éditions, les éditions précédentes, pardon, sur votre page Facebook.
2: Bien sûr.
1: Vous avez une page très active.
2: Oui, ASBL Château d'Hologne.
1: Château de Hologne. C'est un château qui vous a été
2: légué,
1: exactement. Vous connaissez un peu l'histoire de ce château ?
2: Oui, donc le château a été légué à l'époque par la famille Van Zuylen, justement pour pouvoir continuer à accueillir les enfants qui n'ont pas l'occasion de partir en vacances en été. Mais depuis 2016, l'ASBL a étendu ses activités. Nous organisons également des plaines, des petits stages durant toutes les vacances scolaires avec un nombre d'enfants plus réduit puisque le reste de l'année, en dehors de la période estivale, nous accueillons un maximum de 48 enfants.
1: Donc ça veut dire que toute l'année, il y a des enfants chez vous ?
2: Toute l'année, donc nous avons la partie animation et en dehors du volet animation, nous fonctionnons également comme un centre d'hébergement où nous accueillons régulièrement des écoles, des mouvements de jeunesse qui viennent pour une journée ou alors pour un séjour en logement seul ou en pension complète.
1: Et combien de chambres ?
2: Nous avons une capacité de logement pour 42 personnes. Ce sont essentiellement des dortoirs.
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1: Anne-Sophie Vandermeer est avec nous aujourd'hui dans notre émission. Quand on se retrouve pour connaître le lieu, je sais que l'endroit est très très beau. Et quand il fait beau, c'est idyllique. Hein, on peut courir, il y a du bois, les enfants peuvent frapper dans les ballons. Il y a aussi des modules, il y a aussi tout ce qui est forcément atelier. Si vous deviez garder sur ces 15 ans une image, un souvenir, quelque chose que vous avez en tête et qui nourrit toujours au quotidien votre plaisir de collaborer et de travailler pour cette association. Vous en avez vu passer des enfants, des jeunes.
2: Ce seraient les petits mots, les dessins que les enfants nous glissent en fin de journée avant de repartir et qui sont un témoignage en fait du sentiment de bien-être qu'ils ont vécu au sein du château durant la journée.
1: Vous êtes une équipe de combien de personnes qui encadrent comme ça les jeunes?
2: Nous sommes 6 travailleurs permanents au sein de la SBL tout au long de l'année, mais évidemment pour la pleine estivale, nous recrutons entre 25 et 30 animateurs chaque été, puisque nous respectons les normes d'encadrement de l'ONE. Donc nous avons un animateur pour 8 enfants chez les moins de 6 ans et un animateur pour 12 enfants chez les enfants de 6 ans et plus.
1: Ça veut dire aussi qu'avec les changements du rythme scolaire, désormais, vous avez des stages qui durent presque 15 jours à la place d'une semaine.
2: Bien sûr.
1: Ça a dû pas mal bousculer le fonctionnement quand même.
2: La première année, il a fallu le temps de s'adapter, de préparer les activités en conséquence. Mais là, je pense que ça fait 3 ans que la réforme des rythmes scolaires a eu lieu. Et l'affaire est rodée, je vais dire. Les enfants reviennent de stage en stage. On a des habitués qui reviennent, mais également des petits nouveaux à chaque fois, et globalement ça se passe bien.
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1: Je rappelle Anne-Sophie Vandermeer, donc vous représentez les stations de plein air liégeoises où se déroulera le 6 juin prochain, toute la journée, la 13e édition de la Grande Brocante. Est-ce qu'il y a un thème? Est-ce que tout est accepté? On peut venir vendre de tout ou bien...
2: Tout, tant que c'est légal et pas de nourriture et pas de boisson. Puisqu'il faut le rappeler, cette brocante, donc tous les bénéfices de cette brocante seront reversés et serviront à acheter du matériel pour les enfants accueillis durant l'été. Et donc la SBL tient elle-même un stand et se réserve le droit de vendre tout ce qui est nourriture et boisson.
1: Oui, forcément, c'est au profit. Et je rappelle aussi que la station de plein air liégeoise font partie du réseau Caritas Secours. Donc, vous pouvez soutenir cette initiative si vous estimez qu'elle vaut la peine. Et je peux vous dire qu'elle vaut la peine. Simplement, en vous rendant sur le site caritassecours.be, faites un don en ligne avec en communication le projet 329. C'est bien ça, je ne me
2: c'est
1: trompe pas.
2: Anne-Sophie,
1: encore une ou deux questions concernant justement cette brocante. Chaque année, ça draine combien de personnes? Quand il fait beau, quand il fait sec, par temps chanceux.
2: C'est difficile à dire. On ne met personne à l'entrée. Il y a un parking gratuit en haut de la rue donc qui facilite l'accès. Mais il est difficile de dire, selon les moments de la journée, combien de personnes nous avons réellement.
1: Plusieurs centaines.
2: Plusieurs centaines.
1: C'est plus plusieurs centaines que plusieurs milliers, on est bien d'accord.
2: Plusieurs centaines.
1: Ça reste à taille humaine.
2: Ça reste à taille humaine, oui.
1: Alors, je crois aussi savoir que les stages d'été, ils s'arrêtent aux alentours du 12 août, non? Du 10 août.
2: Avec la réforme des rythmes scolaires, cette année, nous commençons le 17 juillet et nous terminons le vendredi 8 août.
1: Donc oui, parce qu'après, il y a la rentrée. Et alors, ça permet quoi à vos équipes d'avoir des congés aussi?
2: Voilà, nous prenons chaque année les 15 derniers jours des vacances scolaires officielles.
1: Ah oui, donc ça a vraiment bousculé tout, ça. Vous avez été obligé de tout revoir quand même.
2: On a revu un petit peu l'organisation, 2 semaines en plus pendant l'année, 1 semaine en moins en été. Et globalement, tout le monde s'y retrouve. Je vais dire que les semaines supplémentaires pendant l'année étaient indispensables pour les parents qui n'ont pas le choix, qui travaillent, qui doivent faire garder leurs enfants 2 semaines consécutives. C'est souvent trop long pour les faire garder.

0: chez papy et mamie. Donc ça répond vraiment aux besoins de la société.
1: Il faut savoir que le coût aussi reste abordable. Peut-être qu'on peut dire un mot
0: Tout
1: sur
0: à
1: le
0: fait.
1: coût.
0: Le coût est assez démocratique. Il faut savoir qu'en été, à la différence du reste de l'année, en plus de l'animation, nous proposons le repas chaud, le goûter ainsi que le ramassage en bus. Donc le prix pour la semaine cette année sera de 80 € par enfant. Maintenant, selon la situation, le tarif peut être adapté. N'hésitez pas à demander les renseignements en temps voulu.
1: Les enfants sont accueillis de quel âge à quel âge?
0: Nous accueillons les enfants de 4 à 12 ans.
1: Oui, donc une belle fourchette.
0: Voilà.
1: Vous vous arrêtez juste avant l'adolescence, vous ne prenez pas de risque, quoi, c'est ça?
0: L'adolescence commence de plus en plus tôt, hélas.
1: Les stations de Bénère Liégeois, c'est un endroit qu'on recommande pour les familles, pour les enfants, et puis pour ceux qui ont envie de soit de vivre une brocante ou de jouer au brocanteur le temps d'une journée. Ce sera le 6 juin prochain, un samedi, dans la cour et dans la cour et dans le parc du château de Hologne à Grasse-Hologne. C'est à Grasse-Hologne, on est
0: À
1: bien d'accord.
0: Grasse-Hologne.
1: Et donc on s'inscrit à quel numéro, Anne-Sophie?
0: Au 04 233 43 53.
1: Alors, on recommande la page Facebook ASBL Station de plein air
0: Ou Château d'Ologne.
1: Château de Hologne.
0: Par mail, ASBL SPAL pour station de plein air liégeoise, @gmail.com.
1: Voilà, on en reparlera évidemment. On communiquera également sur les réseaux Caritas Secours de cette, si ce n'est déjà fait d'ailleurs, de cette brocante du 6 juin. C'est toujours très chaleureux et quand il fait beau, c'est un endroit merveilleux. Donc on va mettre des bougies là, on va prier très fort pour qu'il fasse très beau le 6 juin. D'ici là, plein de succès pour vos stages. L'ASBL, station de plein air, Château de Hologne.
0: Merci beaucoup et au plaisir de vous retrouver le 6 juin.
1: Merci, au revoir.
0: Au revoir.

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De la deuxième lettre de Saint Paul, apôtre aux Corinthiens. Béni soit Dieu, le Père de notre Seigneur Jésus-Christ, le Père plein de tendresse, le Dieu de qui vient tout réconfort. Dans toutes nos détresses, il nous réconforte. Ainsi, nous pouvons réconforter tous ceux qui sont dans la détresse grâce au réconfort que nous recevons nous-mêmes de Dieu.

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1: Bonjour à tous, bienvenue dans le béaba du christianisme sur RCF Notre-Dame. Aujourd'hui, nous allons parler d'un sacrement qui touche à la fois à l'intime, à la vie quotidienne et à un engagement profond, le mariage. Souvent perçu comme une célébration d'amour, un moment festif entouré de proches, le mariage chrétien est bien plus qu'un simple oui échangé devant témoins. Mais que signifie vraiment se marier à l'Église ? En quoi le mariage est-il un sacrement ? Quelle est sa place dans le chemin de foi d'un chrétien ? On en parle cette semaine dans le béaba du christianisme avec Frédéric Poulet, docteur en théologie, professeur au Collège des Bernardins. Frédéric Poulet, bonjour.
2: Bonjour Pauline.
1: Alors pourquoi déjà le mariage est-il considéré comme un sacrement ?
2: Alors c'est quelque chose qui n'a pas été évident aux origines de l'Église, parce que le mariage c'est d'abord une réalité, je dirais, humaine, quasi naturelle, et on a mis beaucoup de temps à le considérer comme un sacrement. Il a fallu tout un cheminement dans l'Église. À l'origine, c'était le baptême qui faisait du mariage une réalité entre deux baptisés qui prenaient un chemin spécifique. Et puis, petit à petit, on a commencé à échanger les consentements en présence du prêtre. Et puis, on a, avec beaucoup plus tard, essayé de penser le mariage comme un sacrement. On a commencé à le dire sacrement au partir du 12e, 13e siècle. Saint Thomas en parle dans la liste des sept sacrements. Donc ça intervient comme étant un sacrement. Et puis le Concile de Trente va définir la forme, je dirais, de ce sacrement avec la présence des deux témoins. Hein, et cela, c'était à l'origine pour éviter les mariages clandestins. Parce qu'il suffisait qu'il y ait un échange d'un consentement entre une baptisée et un baptisé, et le mariage était là. Et donc, à partir du moment où il n'y avait pas de témoins, on pouvait avoir des problèmes de ce qu'on appelait les mariages clandestins. Et c'est ainsi qu'au Concile de Trente, on a commencé à exiger d'avoir des témoins de mariage. Peu de gens savent, quand ils sont demandés comme témoins, que c'est un rôle important.
1: Et que ça vient du Concile de Trente.
2: Et que ça vient du Concile de Trente, et ce, pour éviter les mariages clandestins.
1: Alors, que promettent concrètement les époux lors d'un mariage à l'Église, Frédéric Poulet ?
2: Alors, je dirais, la promesse qui se fait, c'est dans l'échange des consentements qu'on va la retrouver, c'est d'abord un don de soi-même, et puis un accueil. Je me donne à toi et je te reçois, voilà, et puis un chemin qui s'ouvre pour t'aimer tout au long de notre vie, et puis on ajoute la question de la fidélité. Donc c'est se donner mutuellement, c'est se recevoir aussi de l'autre. J'aime bien définir le mariage comme la rencontre de quelqu'un qui est un cadeau que Dieu me fait pour cheminer dans la foi avec cette personne. Voilà, c'est l'autre est un don de Dieu qui va me permettre, dans la vocation commune qu'est le mariage, d'avancer ensemble dans le chemin de sainteté qui nous est offert à tous les deux. Et je trouve que c'est, à mon avis, le plus important dans le sacrement du mariage.
1: Et alors, que signifie l'engagement pour la vie ? C'est jusqu'à ce que l'on meure ?
2: Oui, alors c'est ce que dit le droit canonique, hein, c'est jusqu'à ce que l'on décède, l'un des deux époux décède. C'est-à-dire, c'est un engagement pour un chemin de vie. En même temps, la perspective eschatologique, c'est-à-dire le fait de penser à la vie éternelle, elle est là. C'est-à-dire que si on s'est aimé fidèlement toute une vie, on peut difficilement imaginer que dans l'au-delà, il n'y ait pas un lien spécifique privilégié avec la personne que l'on a choisie pour s'aimer et pour cheminer ensemble vers Dieu. Donc, évidemment, le contrat, si vous voulez, hein, de mariage va s'arrêter avec la mort d'un des deux époux. J'irais spirituellement, il y a un engagement qui va au-delà de la mort.
1: Et justement, c'est ma question suivante. Alors, quelle est la place de Dieu dans l'union des époux ?
2: Alors, je dirais que le mariage, c'est le don de Dieu, une consécration. C'est d'abord une consécration. C'est une façon de vivre la consécration baptismale. C'est la consécration d'un lien par l'Esprit Saint. D'ailleurs, dans le rituel du mariage, dans le nouveau rituel du mariage, il y a une épiclèse. C'est-à-dire qu'on appelle l'Esprit Saint sur les époux. On demande à l'Esprit de venir consacrer ce lien pour justement qu'il devienne un lieu où Dieu est rencontré, un lieu où Dieu est prié. Voilà. Et c'est un don de Dieu. Dieu va venir, si vous voulez, consacrer ce lien et donner sa grâce pour que, jour après jour, l'amour grandisse entre les époux, ce qui n'est pas toujours évident. Et donc, la difficulté, tout le monde la connaît, il suffit de se tenir dans le métro et d'écouter les conversations de tel ou tel couple pour se dire « Oh mon Dieu, que c'est difficile de pouvoir vivre ensemble ce chemin du mariage ». Et la grâce de Dieu va venir, je dirais, informer, consacrer, donner la force pour vivre ce cheminement ensemble et va venir transformer ce lien.
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1: Et cette semaine sur RCF Notre-Dame, je reçois Frédéric Poulet, docteur en théologie, professeur au Collège des Bernardins, pour parler du sacrement du mariage. Justement, Frédéric Poulet, quels sont les piliers du mariage chrétien? On peut peut-être le rappeler.
2: Alors, les piliers du mariage chrétien, moi je dirais, c'est d'abord une vocation. C'est de regarder le chemin qui s'ouvre comme une vocation. Et ce chemin, il va prendre des aspects différents. C'est-à-dire qu'il va y avoir évidemment, j'ai parlé déjà de la fidélité, ce chemin, il faut aussi qu'il y ait la communauté de vie, parce que c'est quand même ça qui va définir en particulier le mariage, de vivre dans la communauté de vie, et une communauté qui fait grandir les époux, et une communauté de vie qui est fructueuse, donc qui va s'ouvrir à la vie. Voilà. Et donc, c'est, je dirais, ainsi qu'on peut définir la vocation du mariage, qui n'est pas un examen à passer, hein, c'est pas quelque chose qui est donné une fois pour toutes. On est marié, on n'a pas été marié. Enfin, vous voyez ce que je veux dire ? C'est-à-dire que c'est une vocation, c'est une vie à vivre. Et elle va passer justement par ce qu'on appelle les piliers, mais qui sont, je dirais, des bornes, des moyens sur la route de la sainteté et sur le cheminement de la vie à vivre à la suite du Christ.
1: Donc une vocation avec la notion de fidélité, d'ouverture à la vie et d'indissolubilité.
2: Alors l'indissolubilité, c'est quelque chose qui est arrivé à l'origine. On avait le croisement de deux entités et on voyait que le mariage était un contrat. Et les théologiens disaient qu'il devenait indissoluble à partir du moment où il y avait le don des corps. Voilà. Donc l'indissolubilité, moi j'ai été longtemps aumônier d'étudiants, que je préparais des jeunes qui me disaient qu'ils allaient se marier. Je disais souvent, on ne se donne pas à l'essai. On ne se donne pas à l'essai et on ne se donne pas en pensant qu'on va se reprendre. Parce qu'autrement, le don n'est pas un véritable don. Et je pense que c'est comme ça qu'on peut expliquer l'indissolubilité. On se donne complètement, avec la grâce de Dieu, pour toute la vie. Et c'est vrai que ça peut être un engagement qui est lourd de sens, qui doit se penser, se préparer, parce que ce n'est pas rien que d'avancer ainsi.
1: Frédéric Poulet, est-ce que l'on peut se marier à l'Église sans être croyant ou pratiquant? Est-ce que c'est possible, ça?
2: Alors, le seul droit au mariage, finalement, c'est d'être baptisé. Si on est baptisé, on peut tout à fait se marier à l'Église en ayant une foi imparfaite. C'est-à-dire qu'on ne va pas marier que des super-croyants. Certains sont en cheminement, certains découvrent, certains vont redécouvrir la foi, vont retrouver le chemin de l'Église avec le mariage, en particulier la préparation au mariage, qu'on a même parfois appelé nouveau catéchuménat, puisqu'il y a un texte qui s'appelle « Chemin catéchuménaux pour la vie conjugale ». Donc ça veut dire que l'Église a bien pensé qu'il n'y a pas forcément besoin d'être un croyant très pratiquant pour pouvoir se marier à l'Église. Donc c'est une réalité. Et puis l'Église, elle est aussi un hôpital de campagne. Et elle accueille en son sein des baptisés qui sont très convaincus, d'autres qui sont plus en recherche, d'autres qui sont sur le bord du chemin, mais tous font partie du corps du Christ. Et il est tout à fait possible de se marier avec des doutes, avec une foi hésitante, l'Église accueille, elle est une mère, et elle accueille en son sein les baptisés, quel que soit leur degré de foi.
1: Et alors justement, Frédéric Poulet, vous êtes docteur en théologie, professeur au Collège des Bernardins, en quoi finalement ce « oui » entre époux, entre l'homme et la femme qui choisissent de se marier, est un acte libre et responsable? Parce que c'est important aussi d'être libre dans ce choix.
2: Il est tout à fait important d'être libre et responsable. La liberté, j'irais, on l'acquiert aussi, parce que qui de nous peut dire qu'il a fait un choix de vie libre, en toute liberté? C'est quelque chose qui s'acquiert. Bien sûr, on ne se marie pas sous la pression. On ne se marie pas pour faire plaisir à quelqu'un. On se marie parce que Dieu nous appelle à vivre ce chemin de vie avec cette personne-là. Et à chaque Eucharistie vécue ensemble, on va renouveler ce don total de l'être à celui ou à celle qu'on a choisi lors du sacrement de mariage. C'est un don, voilà, on apprend à se donner avec le Christ qui s'est livré pour nous. Quand on entend ceci, mon corps livré pour vous, vous voyez qu'il y a vraiment quelque chose qui prend une coloration très particulière pour les époux. Voilà, se donner, voilà, c'est quelque chose qui s'apprend, et on n'est pas un époux parfait. On peut être très amoureux au début, on n'est pas forcément l'époux ou l'épouse parfaite. C'est quelque chose qui va s'acquérir tout doucement et qui va permettre de grandir.
1: Mais alors, c'est ce que j'allais vous poser comme question. Quand on se prépare au mariage chrétien, c'est important de donner tous ces éléments-là. Qu'est-ce qui est important dans la préparation au mariage?
2: Alors, je dirais, dans la préparation au mariage, je crois que c'est d'abord de prendre conscience que l'amour est plus grand que nous. C'est souvent une découverte pour des jeunes. D'où vient cet amour? Et puis, la question aussi de ce mystère de l'autre. Pourquoi elle? Pourquoi lui? Et donc, c'est un mystère de rencontre d'une personne à une autre personne, et qu'on plonge dans le mystère de Dieu. Recevoir l'autre comme un don de Dieu et s'accueillir mutuellement pour la vie.
1: Frédéric Poulet, merci beaucoup d'être venu nous éclairer sur le sacrement du mariage. Je rappelle que vous êtes docteur en théologie, professeur au Collège des Bernardins. Vous pouvez évidemment retrouver cette émission sur le site de RCF Notre-Dame, rcf.fr, et sur toutes les plateformes. Merci, à bientôt.
2: À bientôt.

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4: Bonjour à toutes, bonjour à tous, très heureux de vous retrouver. Bonjour Patrick, bonjour Bruno.
5: Bonjour Georges, bonjour Patrick.
4: Vous allez bien?
5: Très bien, très bien. Servez les boissons, oui, mais oui, on ne nous a proposé que de l'eau.
4: Oui, mais enfin, vous devez encore un petit peu travailler là maintenant. En champagne, c'est après. Hein, c'est après. Au cœur de l'été, pratiquement, vous nous proposez une invitée brillante, pleine de bijoux.
5: Exactement. Aujourd'hui, on reçoit Sophie Jonen, fondatrice et créatrice de Maya Bay, une marque belge de bijoux qui a réussi un exploit assez rare, faire briller les poignets, les coups, les oreilles et aussi les tableaux Excel. Sophie est diplômée de HEC. Elle est passée par l'Inde, Londres, Maastricht, je ne sais pas dans quel ordre, elle en parlera. Puis a lancé une marque née d'un mélange de voyage, de créativité, d'instinct entrepreneurial et d'un hommage très personnel à sa maman Myriam. Parce que je pense que le Mia de Mia vient du prénom de sa maman. Et le B, lui, évidemment, évoque les criques, le soleil, les voyages. Bref, tout ce qu'on aimerait avoir dans son agenda Google un lundi matin ou un mardi à 17h. Ces bijoux sont dessinés par elle. Ah, pas mal ça, hein,
4: ah,
5: avec
4: joli,
5: ce
4: joli
5: petit supplément d'âme revendiqué par la marque, du caractère, comme Sophie, de l'audace, de la bonne humeur et suffisamment de style pour te faire croire que tu as juste mis un bracelet alors qu'en réalité, tu viens de construire une stratégie de marque autour de ton poignet. Maya Bay, ce n'est plus seulement une jolie success story liégeoise. La marque est distribuée dans de nombreuses boutiques et s'est développée à l'international. On retrouve ses bijoux partout dans le monde. Bref, aujourd'hui, on va parler bijoux, intuition, entrepreneuriat, retail, créativité et probablement découvrir qu'un bracelet peut parfois raconter plus de choses qu'un business plan.
4: Bien, merci beaucoup Bruno pour cette présentation. Bonjour Sophie Jonen.
6: Bonjour à tous.
4: Après cet éloge de Bruno, qu'avez-vous à lui répondre?
6: Ben, je vous remercie Bruno. Voilà. C'est parfait comme mise en bouche.
4: Alors moi, avant de laisser Bruno, parce que Bruno prépare vraiment très bien cette émission, une toute petite question. Quand on est diplômé d'HEC et qu'on fait des bijoux, est-ce qu'on n'aurait pas mieux fait de faire bijouterie?
6: Non, pas du tout. C'est pas du tout la même philosophie, je pense.
4: Non, vous aviez au départ un projet, j'allais dire, plutôt d'entrepreneur de...
6: Alors d'abord, je suis une entrepreneuse, je suis une femme.
4: Hein. Un projet d'entrepreneur,
6: voilà.
4: D'entrepreneuse.
5: D'entrepreneuse, ça se dit.
6: On va féminiser un peu
4: oui,
6: tout
4: oui,
6: ça.
4: Très bien.
6: Non, moi, ma seule envie, c'était de créer quelque chose. J'aurais pu ouvrir un restaurant, une boulangerie, peu importe, j'aime les belles choses. Mm-hmm. Et j'avais vraiment envie, depuis très jeune, créer un produit, créer quelque chose, exactement.
4: Voilà. Comment est-ce que vous êtes arrivé aux bijoux?
6: Eh bien, en fait, j'adore la mode. J'avais un petit budget à l'époque et donc je voulais ouvrir un commerce. Et donc, je me suis dit, pourquoi pas le bijou? Et c'est un peu une histoire aussi de famille. On aime les bijoux dans la famille. Donc, pourquoi pas?
5: Voilà, à la place de rester sagement dans une case, c'était une de mes premières questions. Hein, est-ce que Sophie a toujours su qu'elle serait entrepreneuse? Elle a répondu déjà à la question. Alors, vous avez commencé très jeune à travailler. Et puis, il y a eu... Tout n'a pas toujours été linéaire dans l'ordre de faire HEC, d'ouvrir une première boutique, je crois, à Maastricht, si mes renseignements sont bons.
6: C'est
5: comment est-ce
6: ça.
5: Que s'est passé un peu la genèse, les débuts de Maya Bay?
6: Alors déjà, moi, depuis que je suis très jeune, j'ai toujours voulu travailler. Dès 12 ans, je faisais babysitting tous les week-ends. À 16 ans, quand j'ai pu travailler légalement, j'ai été dans des restaurants, etc. Et donc, pour moi, HEC, ça me paraissait les études. Mes parents étaient professeurs, donc c'était quand même mieux de faire des études. Et ça me paraissait le parcours qu'allait m'ouvrir sur un tas de sujets, du droit, du marketing, etc. Et donc, après mes études, qui ne sont pas faites sans peine, hein, J'ai décidé de partir un peu en Inde pour un projet humanitaire avec d'autres étudiants liégeois. Et puis ensuite, je suis partie à Londres. J'ai reçu une bourse de la Wallonie pour parfaire mon anglais. Là-bas, j'y suis restée 6 mois parce que déjà, mon envie d'entreprendre était bien présente. Et donc, j'ai trouvé un équivalent d'Exquis. Exquis, une sonnerie bien connue, belge, qui n'existait pas. C'est un concept qui n'était pas encore en Belgique. Et il y avait le prêt-à-manger. Prêt-à-manger, c'est une enseigne londonienne. Et donc, je me suis dit, je vais travailler là-bas, en cuisine, service client, etc. Et donc, je suis revenue en me disant, je veux ouvrir une sandwicherie. Malheureusement, je crois qu'il fallait mettre 300 000 euros sur la table pour mettre tout ça en place. Je me dis, non, il faut que je commence à travailler. J'étais un peu commerciale chez Mobistar dans les entreprises. Et puis, je me suis dit, bon, allez, maintenant, il faut que je me lance. J'ai un petit budget, je peux peut-être ouvrir un petit commerce. Les bijoux, c'était super facile par rapport aux vêtements à l'époque, parce que les vêtements à l'époque, il fallait commander des collections 6 mois à l'avance, il fallait les plus gros budgets. Je ne savais pas combien de jeans je allais devoir acheter, etc. Ça me paraissait plus compliqué. Et j'adore les accessoires. Je trouve que les accessoires, ça donne... beaucoup de caractère à une femme. Et donc, j'ai ouvert ma première boutique à Maastricht à l'âge de 26 ans. Et cette aventure a duré 8 ans. Et les 2 dernières années, chaque fois que j'ouvrais les bijoux de des marques que je vendais dans mon magasin, je me suis dit, ah, moi aussi, j'ai envie de créer mes bijoux. Et donc, j'ai pris une page blanche et je me suis dit, c'est quoi pour moi le bijou idéal ? Et donc pour moi, je ne sais pas si on va déjà là-dessus, allons-y. Pour moi, à cette époque, donc il y a 15 ans, le bijou idéal, c'était un bijou qui tournait autour des 50 euros. Parce que je me suis rendu compte que j'ai acquis pas mal d'expérience dans ce magasin. Et je me rendais compte qu'autour de 50 euros, c'était la cliente ne se posait pas trop de questions. Elle ne se disait pas, est-ce que j'en ai vraiment besoin ? Est-ce que je le mettrai souvent ? Etc. Donc première chose, un prix abordable pour un bijou. Ensuite, je me suis dit, chaque fois qu'il y avait une cliente qui rentrait dans ma boutique et qui s'approchait d'un bijou et qui avait un bijou à texte, elle prenait le bijou, elle créait déjà un lien avec ce bijou, elle lisait le texte. Et donc, je me suis dit, je vais créer des bijoux à texte. Ensuite...
4: C'est quoi un bijou à texte ?
6: C'est un bijou où est gravé un texte, tout simplement. Et donc, je me suis dit, je vais y mettre des phrases positives où il y a 2-3 secondes de réflexion et peut-être que ça va parler à l'histoire de la femme qui le prend entre ses mains. Et ensuite, je me dis, il faut un super service parce que j'avais des marques que je vendais très bien, mais le service était catastrophique. Et donc, par exemple, je vendais une bague, la cliente revenait après 2 mois, la bague était abîmée. Ok, je devais aller à la poste, 3 jours après j'allais à la poste, je vais payer 8 euros pour aller en Espagne, pour l'envoyer en Espagne. Et puis on me disait, ah, il n'y a plus de stock, ça reviendra dans 3 semaines. Et donc, j'avais une cliente qui me disait, mais comment c'est possible, j'ai toujours pas mon bijou. Donc, je me dis, il faut un super service après-vente. Le client est roi et donc je veux lui offrir un super service. Et dernière chose, en Hollande, les femmes ont des coups et des poignets plus larges. Et donc, je me retrouvais avec des marques françaises magnifiques que je n'arrivais pas à vendre. Et je frustrais la cliente, parce qu'en général, on n'arrive pas à rentrer dans un jeans. Et bon, ne pas savoir enfiler un collier, c'est quand même hyper frustrant. Et donc, je me suis dit, si je veux vendre à l'international, je dois pouvoir créer un bijou... Et moi, je voulais créer des bracelets à la base. Créer un bracelet qui puisse se mettre au poignet d'une japonaise, comme au poignet d'une américaine ou d'une italienne, etc. Et donc, de là est né un jonc. Donc, c'est un bijou plutôt rigide, avec un système de 3 positions qu'on puisse mettre toute seule. Et cette fermeture, en fait, elle a le dessin de cette fermeture, Bruno, elle ressemble à une baie. Ça, c'est la créative qui parle. Voilà d'où est né le mot B de la marque Miyabe.
4: Et pourquoi Maastricht
6: Parce que j'adore cette ville. J'habite déjà à Liège. C'est à 20 minutes de Liège. Et à Maastricht, les Hollandais, ils sont dans la mode, ils sont beaucoup plus tournés sur le marché hollandais, danois et flamand. Alors que nous, en Wallonie, on regarde plus le marché français, les marques francophones, etc. Et donc, je me disais que j'allais apporter un petit plus avec des nouvelles marques qu'ils ne connaissaient pas.
4: Bruno ?
5: Eh bien, puisque nous sommes dans la création, j'avais une question sur l'inspiration, parce qu'il y a eu un premier bijou, un premier bracelet, et puis des collections qui ont vu le jour sur plusieurs années, plusieurs fois par an. D'où viennent les inspirations ? De la mode, de l'architecture, de l'art, des voyages, ou peut-être des séries télévisées, d'images croisées au hasard ? Est-ce que vous êtes une créatrice très organisée ou une grande collectionneuse de flash créatif, ou il y a un peu un mix de tout ça ? Parce que c'est beaucoup de bijoux, une collection.
6: Alors, par an, on commercialise un peu plus de 250 nouvelles références. Alors évidemment, il faut en dessiner au moins 300 parce qu'il y en a qui passent à la trappe parce qu'elles sont trop chères, parce que techniquement c'est compliqué, parce qu'elles ne sont pas agréables à porter, etc. Et donc en fait, moi je pense qu'on me pose souvent cette question et je pense que créer, ça se travaille. C'est comme quelqu'un qui va écrire un livre, ça se travaille. Et donc moi j'ai ma façon, je divise mon travail en trois parties. La première partie, je regarde ce qui plaît aux clients, ce qu'on a bien vendu les derniers mois. Et donc j'essaye de comprendre le pourquoi et d'entrer dans cette brèche. Ensuite, la deuxième partie, c'est je regarde les tendances. C'est quoi les tendances? Parce que j'ai toujours voulu créer des bijoux hyper élégants, mais hyper créatifs, mais en plein dans la tendance. Donc la deuxième partie, c'est je regarde un peu les tendances, les longues chaînes, des faux piercings, des pièces très, très minimalistes ou justement des pièces plus importantes ou des symboles qui reviennent, etc. Et la troisième partie, alors là, je me fais plaisir, c'est page blanche, je dessine. Parfois, il y a quelque chose de très beau qui naît et parfois, il faut un peu plus travailler. Donc, voilà. Et c'est vrai qu'ici, j'étais il y a 15 jours à Florence, et ben, même dans les églises, on voit des trucs super avec des cœurs enflammés, des carrelages qui vous donnent une fleur qui ressemble à un lotus, par exemple, etc. Donc, voilà.
5: Tout est bon pour la création.
4: Oui, on est en compagnie de Sophie Jeunenne. Elle est entrepreneuse, elle est dans le bijou. Le bijou, c'est Mia B. Nous allons découvrir au fil de cette émission ce parcours d'entrepreneuse et pas uniquement de créatrice, parce que derrière, au-delà de la création, il y a tout un business, tout un travail d'entrepreneuse à mettre en place. Et nous allons découvrir ça avec Bruno Venanzi.
5: Il a vite appris le mot entrepreneuse. Oui, hein, Georges, c'est un bon élève.
6: Oui. Merci beaucoup, Georges.
4: Il n'y a pas de souci. Saul, la BO de sa vie.

0: entrepreneuse et dans le bijou. Entrepreneuse bijoutière, non, ça ne se dit pas peut-être. Une entreprise qui s'appelle Miabe, qui exporte maintenant à l'international. Et tout ça, c'est un projet d'entrepreneuse que nous allons détailler, Bruno.
1: Voilà, on reviendra un peu plus tard, effectivement, sur ce qui se vend en Belgique et ce qui se vend à l'étranger avec le miracle de l'Internet. Mais je voulais encore poser une petite question sur la création. Est-ce qu'il y a des bijoux que vous avez adorés sur papier et qui, une fois réalisés, oh là là, mais c'est moche, mais ils sont déjà un peu réalisés ou à réaliser qui deviennent beaucoup trop chers parce que trop techniques. Comment est-ce qu'on arrive à la pièce finie?
2: Ben voilà, ça arrive un peu trop souvent à mon goût que soit on voit le prix de production qui est beaucoup trop cher et justement, nous, on veut rester une marque abordable. Et aussi, entre un dessin qu'on fait au crayon, une 3D et puis la réalisation finale, on a parfois des mauvaises surprises et c'est toujours un peu le stress, enfin, c'est pas le stress, mais l'excitation quand je découvre les prototypes et que je déballe tous les colis. Et j'ai de la chance d'avoir quand même des super ateliers qui connaissent un peu mes exigences et donc moi je porte beaucoup d'attention aux détails et donc un sertissage qui est minutieux, des griffes très fines, une épaisseur qui est plus fine ou qui répond à mes envies, et ben ça c'est tout un travail en amont et donc c'est pour ça qu'on continue parfois à travailler avec des usines et pas d'autres et donc oui ça arrive toujours et donc c'est pour ça qu'on crée 300 bijoux par an et qu'on n'en commercialise que 240 peut-être parce que c'est trop cher ou c'est pas joli.
1: Alors vous avez voulu proposer des bijoux créatifs et accessibles. Est-ce que c'est plus difficile de faire beau à prix raisonnable que de faire du luxe hors de prix?
2: C'est beaucoup plus facile de faire du luxe. C'est comme disait le CEO d'IKEA, allez dire à vos équipes, on doit créer une super chaise qui tient super longtemps pour 80 €. C'est un challenge. Et évidemment, parfois, j'ai eu envie de créer un peu plus, aller un peu plus dans le luxe parce que j'ai des barrières à l'entrée où je dois me dire, non, ça, techniquement, ça va être beaucoup trop cher. Et puis aussi, on a eu le prix d'or qui a augmenté. Et donc, c'était quand même pas une mince affaire pour nous, de ne pas trop répercuter cette augmentation chez le client final. Donc oui, c'est beaucoup plus dur, je pense.
1: Et où se cache la vraie complexité? Dans la production, la marge, le design, le compromis?
2: Alors je le dirais, j'essaye de ne jamais... On m'a toujours dit, un de mes actionnaires qui m'avait dit un jour, sois toujours fier du produit que tu sors. Et ça, je n'ai jamais oublié. Et donc, la complexité, c'est d'avoir un super bon degré de finition et d'avoir un super rapport qualité-prix, parce que vous ne pouvez pas vendre pas trop cher, mais que ce soit de mauvaise qualité. Et donc, voilà.
0: Quand vous parlez de prix maintenant, oui. Tout à l'heure, vous parliez de 50 €. On reste dans cette gamme de prix?
2: Alors, on peut trouver un petit piercing à 25 €, mais en général, un bijou coûte autour des 70 €. Et on a une ou deux belles pièces. J'essaie d'avoir 10% de ma collection où je ne regarde pas trop le prix. Donc, on peut aller de 140 à 250 €, mais ce n'est que 10% de toute la collection.
0: Parce voilà. Que quand vous parlez de 50 € ou de même de 70 €, vous parlez d'or, c'est compliqué de faire un bijou en or. Expliquez-nous un petit peu comment vous vous en sortez finalement.
2: Alors ce n'est pas de l'or, c'est du laiton. Le laiton c'est une très belle matière qui offre des degrés de finition superbes et qui est malléable, avec lequel on peut créer des moules. Et ensuite, on fait un plaquage de 18 carats en 2 microns et puis une dernière couche de finition en 24 microns. Soit c'est un peu technique, mais en fait, on n'est pas plaqué or parce que pour être plaqué or, il faut un plaquage de 3 microns. C'est donc l'épaisseur d'or. Et donc, nous, on a décidé de ne pas avoir l'estampe plaqué or parce qu'on vend à l'étranger. Donc, les frais de douane sont plus élevés, par exemple, aux États-Unis ou dans d'autres pays. Donc, on a décidé de toujours être juste en dessous du 3 microns et on plaque tous nos bijoux en Espagne, et évidemment, régulièrement. Donc, parfois, c'est toutes les 3 semaines. On nous annonce une augmentation des prix qu'on ne sait pas forcément répercuter directement. Voilà.
0: Bruno ?
1: Oui, alors, C'est vraiment la difficulté si on

0: comprends bien, c'est rester accessible sans banaliser le produit. Parce qu'aujourd'hui également, beaucoup de marques veulent être à la fois désirables, accessibles, responsables ou éco-responsables, rentables. Est-ce qu'il est possible de tout concilier avec un prix qui est, ma foi, raisonnable? Enfin, comment est-ce qu'on parvient à faire ces compromis
1: Ben je pense qu'il y a un peu d'expérience là derrière. Le fait de savoir techniquement ce que coûte un moule, ce que coûte certains sertissages, si on met 10 petites pierres, 15 petites pierres, si on met une grosse pierre, il y a des pierres qui sont plus chères que d'autres. Et donc on se dit, ben celle-là, cette pierre-là est trop chère pour nous. Une opale, par exemple, est trop chère, mais une labradorite, prix raisonnable. Et donc on doit tout le temps... Enfin, quand je crée, je sais déjà dans quel atelier je vais le faire, parce que déjà, chaque atelier a ses propres machines, et donc ils seront plus performants avec leurs machines, ou certains ateliers ont des types d'employés, par exemple, qui savent faire des tressages, ou de l'émaillage, etc. Et donc, j'ai intérêt à bien passer du temps dans les usines pour savoir déjà qui aura les meilleures performances au niveau du prix et du temps de fabrication, et diminuer la complexité de fabrication, pour être justement avoir un bon rapport qualité-prix, quoi.
2: Oui, c'est un travail qui n'est pas uniquement derrière un bureau à dessiner. Il y a toute une implication auprès des usines, des voyages, des rencontres.
1: Exactement. Et donc, la première fois que j'ai essayé de trouver une usine, elle était placée en France. Ben, j'ai passé 3 jours dans les ateliers et j'ai pu comprendre comment était fabriqué un bijou et savoir... Voilà. Donc, chaque usine a vraiment un outillage précis avec des compétences chez les ouvriers qui sont assez diverses.
2: Je me retourne vers Bruno. On en a déjà parlé dans nos émissions. L'importance pour un entrepreneur de connaître et de bien savoir quel est le processus de fabrication de son produit. Hein.
0: Voilà ce qu'on appelle le processus end-to-end, pour employer une expression anglophone, vraiment de la fin à la fin, donc vraiment le cycle complet. Parce que oui, dessiner un bijou, ça peut paraître relativement facile, enfin, pour nous probablement pas, Georges, mais c'est derrière tout ça, il y a tout un travail, une recherche. On dit calculer aussi, tiens, combien va coûter ce bijou? Est-ce que s'il coûte autant, est-ce que j'aurai encore une demande de ma clientèle parce que je dépasse une barrière? Donc c'est vraiment très complexe. D'autant plus que, pour revenir sur cet aspect croissance et business, Miyabe a grandi vite avec un réseau de revendeurs, avec l'e-commerce. Est-ce qu'à un moment, la créatrice que vous êtes doit apprendre ou devenir une chef d'entreprise? À quel moment il y a eu ce switch de dire, tiens, je crée mon propre commerce, donc je suis déjà entrepreneuse, mais maintenant j'ai besoin de collaborateurs et donc je dois devenir une chef d'entreprise. Je n'ai pas spécialement été formée à devenir chef d'entreprise. Comment ça s'est passé, ce process?
1: Alors, je suis très cool par rapport à ça, parce que je pense que personne n'a fait des études pour être chef d'entreprise. Donc, on apprend comme on apprend à être une mère ou comme on apprend un métier. Et donc, en fait, c'est de fil en aiguille. On est obligé, à un moment donné, d'engager de nouvelles personnes. Et à partir du moment où on est une équipe, on est obligé d'être ce chef d'orchestre. Et donc, dans les faits, la création ne prend que peut-être 25% de mon temps. La gestion de la production, c'est peut-être 40% de mon temps. Et tout le reste, c'est gérer les équipes. Moi, je suis un manager qui n'est pas parfait, mais j'aime avoir des employés qui sont très indépendants. Je n'aime pas trop être derrière eux et avoir trop de contrôle, etc. Donc, je pense que c'est avoir engagé du personnel qui est passionné, qui a envie, qui comprend la vision et la marque. Je pense que c'est un peu le meilleur des remèdes pour que tout se passe bien. Et donc...
2: Vous avez combien de personnes comme ça?
1: On est une dizaine d'employés. Mm-hmm. Et moi, j'ai toujours dit, j'ai jamais rêvé d'être chef d'entreprise, j'ai toujours rêvé de créer un produit. Donc, mais voilà, évidemment, on doit passer par là.
0: Donc, vous êtes à la fois fondatrice, créatrice, dirigeante, garante du style. Qu'est-ce qui est le plus difficile pour Sophie? Créer, vendre, gérer, recruter, garder de l'énergie pour tout ça?
1: Ben moi, je pense que c'est l'humain qui est le plus compliqué. Hein. Donc, on sait qu'on est, plus de 10 filles, on n'est que des filles, mais ça se passe très, très bien. Et chaque personne...
2: Pourquoi ça ne pas passer?
1: Parce que souvent, tout le monde me regarde, « Ah, 10 filles, ça ne va pas pâter dans tous les sens, etc. » Mais non, c'est apprendre que chaque personne est différente, qu'il faut aborder les personnes, chaque personne a des besoins différents. Et donc, elles sont toutes différentes et je suis différente. Et donc, voilà, j'ai sûrement fait plein d'erreurs et j'en fais certainement encore, mais en tout cas j'ai beaucoup de chance parce que j'ai une chouette équipe et chacun sait exactement ce qu'il doit faire et j'ai beaucoup confiance en eux, même si je suis quand même là pour que tout aille dans le bon sens, quoi.
0: Donc plutôt une patronne instinctive, structurée, exigeante, impatiente, le
1: je
0: cocktail
1: dirais instinctive et impatiente. Voilà, ça c'est... Elles vont rire.
2: Oui. Non, mais voilà. Quand vous parlez de personnel, il y a toute cette phase, évidemment, d'apprentissage de leur part et de votre part. Est-ce que vous avez fait appel à des coachs ou un soutien comme on peut en trouver dans la création d'entreprises et d'entrepreneuriat?
1: Alors, dernièrement, je suis 100% actionnaire de ma société depuis 2024. Et donc, je pense qu'avoir la tête dans le guidon, c'est pas toujours très positif pour continuer à bien croître sainement, etc. Donc, j'avais pas envie d'un conseil d'administration. Je trouvais ça trop formel, trop de travail, etc. Et donc, j'avais envie d'un conseil d'avis autour de moi avec des personnes du marketing, de la finance, de l'entrepreneuriat et du digital, etc. Donc, j'ai fait appel à la société Next Five, dont Bruno connaît bien les fondateurs. Et je dois dire qu'en fait, ils ont un regard qui est assez vif, ils ont un regard nouveau, ils voient des choses que je ne vois pas, ils me proposent des choses. Et donc, c'est un peu un temps... autant la préparation de l'advisory board, autant le jour de la rencontre avec ses coachs, c'est un temps où on se pose et on se pose un peu d'autres questions plutôt que de régler les petits pépins du quotidien et les urgences.
2: C'est un conseil que vous donnez aux entrepreneurs qui, bon, ça démarre, on est dans tous les coups, puis à un moment donné, se poser et prendre le temps de réfléchir à ce qu'on fait réellement.
1: Ah ben je pense que c'est le dicton reculer pour mieux sauter, donc ça veut dire prendre bien le temps. Et le problème, c'est que parfois on parle de notre business à des amis, à des voisins, etc. Mais ça ne suffit pas, il faut un peu plus étudier les choses et avoir surtout autour de soi des gens qui ont des compétences et qui peuvent quand même mettre le doigt de façon précise sur ce qu'on peut faire pour une meilleure croissance, pour asseoir une notoriété, pour plein de sujets.
0: Mmh. Alors, vous avez dit en 2024, j'ai repris seul l'actionnariat de Miyabe. Ça veut dire que à la création, enfin la jeunesse de la société est un peu différente et ça a impliqué, j'imagine, pas mal d'approches différentes parce que quand on devient seul actionnaire, à mon sens, c'est parfois plus compliqué, peut-être plus simple pour certaines choses, mais aussi parfois plus compliqué où on se sent beaucoup plus seul.
1: Alors évidemment, je me sens parfois un petit peu seule, mais c'est vrai que depuis le début, même si j'ai des actionnaires au quotidien, je suis un peu seule à bord. Et donc, c'est plutôt... Donc, gérer les petits soucis du quotidien, j'ai appris. Voilà, peut-être pas parfaitement, mais j'ai appris. Mais donc... En effet, en 2016, donc Miyabe a été créé en 2012, en 2016, on a eu une très forte croissance, etc. Et moi, j'ai eu un peu un coup de stress en me disant, et si tout ça se terminait demain? Je pense qu'on doit être aidé par des gens qui ont de l'expérience. Et donc, si on allait trouver du smart, des gens qui sont dans le retail, qui ont vu croître des petites marques, etc. Et donc, je me suis entourée de 6 actionnaires. Qui venait, il y avait un publicitaire de Londres, il y avait l'ancien président de Bain Capital qui avait racheté Maison du Monde, par exemple. On avait une personne qui venait aussi de quitter Londres, qui était dans le marketing. On avait un analyste plutôt financier. Il y avait aussi un ancien PDG de chez Mesdac. Donc voilà, des gens qui sont de terrain et qui sont aussi des financiers qui sont dans leur bureau. Et donc, je trouvais que c'était vraiment une chouette équipe pour m'aider justement à faire grandir le business de façon saine. Et en 2024, je leur ai reproposé de racheter leur part. Ils ont accepté le deal. Mmh. Et donc voilà. Je l'ai fait parce qu'en fait, parce que évidemment, je me suis pas mal endettée, hein, mais j'avais envie d'être, c'est pas forcément libre, mais le fait que ce ne soit pas forcément mon argent, j'avais peur parfois de prendre certaines décisions. Et donc, si moi je perds de l'argent, c'est pas grave, c'est pour moi. Mais j'ai ce côté, il faut être la petite fille parfaite. Et donc, parfois, je pense que je manquais d'audace parce que ce n'était pas mon argent. Mmh. Et donc, c'est pour ça que j'ai eu envie de racheter ma société, alors que tout se passait bien avec eux. Je n'ai aucun reproche à leur faire. Et donc, eux, leur aventure a quand même duré 8 ans. Donc, c'était super. Et donc, voilà, tout s'est bien passé.
2: Une phase de 8 ans. Nous sommes aujourd'hui en compagnie de l'invité de Bruno Venanzi. C'est Sophie Jeunen, créatrice de Miabé, une société qui propose des bijoux de façon internationale, sur Internet, et aussi de bonne qualité, à petit prix. On va le dire comme ça. On fait une petite pause musicale et puis nous retrouvons notre invitée.

0: Pays tropical, George Ben, eh bien oui, on est en plein dedans là pour le moment dans le pays tropical.
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0: Et l'invité de Bruno Venanzi aujourd'hui, c'est Sophie Jonen, créatrice de bijoux, entrepreneuse aussi puisqu'elle les vend ces bijoux, Bruno.
2: Et oui, c'est le cycle complet.
0: Ah voilà.
2: Doublement créatrice et d'entreprise et de bijoux. Alors on était là un peu au Brésil avec des accents légèrement portugais. Eh bien justement, j'ai quelques questions par rapport à la stratégie des points de vente. Comment est-ce qu'on crée des bijoux? C'est bien, on les dessine, on arrive à trouver des sous-traitants pour les fabriquer correctement avec de la qualité. Donc de la qualité, ça veut dire que ces bijoux ne sont pas abîmés après plongeons dans la mer du Nord ou sous les tropiques.
0: Ou dans la mer non morte, hein, mer salée, c'est
2: voilà.
0: Dangereux. Là.
2: Et donc, il faut vendre ces bijoux. Donc on a déjà insisté sur la qualité des bijoux de Miyabe, mais il faut que ça séduise en magasin. Comment est-ce qu'on se dit, tiens, je vais créer 50 boutiques, comment est-ce que je vais les financer? Est-ce que je vends uniquement sur le web? Ou est-ce que je trouve des revendeurs? Comment est-ce que ça fonctionne un peu ce marché du bijou?
0: Et le processus qui vous amène à la vente comme aujourd'hui?
3: Alors en 2012, quand Miyabe a été créé, évidemment, on ne vendait pas sur Internet. Donc la question ne se posait pas de vendre directement sur Internet. Et donc moi, j'ai décidé, le premier jour, on a engagé une commerciale. Beaucoup ont engagé plutôt des agents qui représentaient plusieurs marques. Moi, je voulais que cette commerciale, elle soit l'image de Miyabe et qu'elle puisse délivrer le bon message. Et donc, je lui avais demandé de faire 4 visites par jour de magasin. Et je lui avais dit, si tu as 10% de vie, je suis hyper ravie. Et donc, après une semaine, elle a fait 20 magasins, elle a eu 2%, 10% de oui. Donc, on avait déjà 2 magasins, après 2 revendeurs après une semaine. Donc, au bout d'un mois, on avait 8 magasins, 8 revendeurs, et ainsi de suite, ainsi de suite. Et au bout de quelques mois, les revendeurs nous ont rappelés. Et donc, ça a commencé comme ça. Donc, une personne en interne qui présentait la marque. Ensuite, on a été trouver des agents, donc on a actuellement 7 agents.
0: C'est quoi la différence entre un commercial et un agent?
3: Alors un commercial, c'est le travail, le boulot de représenter une marque. Et un agent, c'est une personne qui a un showroom avec beaucoup de marques, où les boutiques se rendent et découvrent des marques. Donc qu'elles vendent votre marque ou une autre marque, peu importe finalement, ce qu'elles veulent, c'est que vous achetez le maximum chez eux, mais pas forcément votre marque. Et bon, il y a des super agents qui aiment vraiment Miyabe, donc qui choisissent les très bons points de vente. C'est aussi très important de bien identifier l'image de la marque soit en adéquation avec l'image du magasin. Et donc, on a commencé après 6 mois avec un agent en France qui a super bien performé. Et donc maintenant, on a un agent aux États-Unis, en Norvège, aux Pays-Bas, en Grèce, où on vend très bien en Grèce, en Italie, dans les Émirats, etc. Et donc, l'e-commerce est arrivé plus tard. On est allé petitement. Je pense que ça, c'était un peu une erreur stratégique. On aurait dû aller plus fort. Et puis, le Covid est arrivé. Alors là, on a eu un tas de marques, les DNVB, les Digital Native. Donc, un tas de concurrents qui ne vendaient uniquement sur Internet. Mais maintenant, tous ces Digital Native essayent de retrouver maintenant un peu des revendeurs parce qu'en fait, être sur le digital, il y a une grande dépendance aux social media. Et nous, je trouve qu'on a quand même beaucoup de chance finalement que 75-70% de notre chiffre se fait via nos revendeurs dans 34 pays et 25-30% de notre chiffre sur l'e-shop. Et donc, c'est un bon équilibre finalement que nous avons. Et donc, chez nos revendeurs, c'est géré soit par nos agents, soit par 2 personnes que nous avons en interne ici à Liège, et donc qui gèrent la Wallonie-Bruxelles et les pays comme le Japon ou le Portugal, l'Angleterre, etc. Donc, voilà.
2: Alors, Très bien. Mais est-ce que, en tant que créatrice d'entreprise, de bijoux, est-ce que c'est un rêve ou un fantasme? On sait que c'est dans le monde de la mode, c'est un peu un must d'avoir ses propres boutiques. Ou alors c'est effectivement très dangereux parce que ça demande un investissement financier très important. On risque peut-être de perdre ses revendeurs. Il y a un positionnement qui est un peu difficile à avoir et je voudrais des pistes de réflexion par rapport à cette approche. Est-ce que c'est difficile de prendre ce genre de décision? Est-ce que ça fait peur?
3: Alors moi, j'ai eu un commerce à Maastricht pendant 8 ans et donc ce n'était pas un fantasme de rouvrir directement une boutique parce que j'avais eu l'impression à un moment donné d'être dans mon petit aquarium et donc je n'avais pas envie de recréer une boutique rapidement. Mais ces deux dernières années, je me suis dit pour positionner une marque, je pense que c'est important d'avoir des points de référence et puis dans notre propre boutique, on peut créer, montrer notre univers et avoir une image de marque, un ADN beaucoup plus fort que chez les revendeurs. Et on a fait l'expérience, mais elle n'a pas duré longtemps parce que j'ai trouvé assez rapidement que c'est très compliqué de trouver du personnel, c'est très compliqué d'être dans les bons endroits, ça coûte très cher d'être dans les bonnes rues à Paris. Et donc, on a fait l'expérience et on a arrêté pour plusieurs raisons, mais la première des raisons, c'était avoir un personnel qui accueille le client comme on voudrait. Et donc, moi, j'avais beaucoup de frustration. J'aurais voulu être dans ce magasin et malheureusement, il était beaucoup trop loin. Donc, on en avait un à Anvers et un à Grenoble. Et donc, j'ai préféré investir cet argent plutôt ailleurs, chez les agents et dans le digital, que plutôt avoir un niveau de service que j'étais frustrée, qui n'était pas au niveau de ce que j'aurais voulu offrir aux clients.
0: C'est important d'avoir un point physique où les clientes ou les clients peuvent voir, toucher le bijou. Ça reste essentiel, ça.
3: Évidemment, mais on a quand même 80 vendeurs en Wallonie, donc pouvoir voir les bijoux en vrai pour les Wallons, c'est pas compliqué. Et on a fait par exemple aussi quelques pop-up. On a fait des pop-up à Liège dans la galerie cathédrale pendant 2 mois, au mois de novembre et décembre, il y a 2 ans. On est allé à Knock, donc de temps en temps, on fait aussi des pop-up. Et là, c'est une expérience qui est un peu plus facile parce que c'est plus court. Voilà, on peut s'y rendre et se donner à fond pendant un mois. Mais évidemment, c'est important et c'est pour ça qu'il faut soutenir. On soutient un maximum nos revendeurs. On essaye de leur offrir des beaux displays. Des displays, c'est des présentoirs voilà. Pour les bijoux, pour créer notre univers. Que ça fasse un genre de petit corner dans leur boutique. On essaye d'avoir un super service. On livre tous les jours. On a du stock en permanence. Ça aussi, c'est une gestion de trésorerie qui est importante pour justement répondre. Parce que je soutiens les revendeurs. Parce que je suis une commerçante dans l'âme, donc voilà.
2: Corner, quoi, hein,
0: oui,
2: ça
0: oui,
2: vous
0: oui,
2: savez.
0: Corner. Comme au football.
2: Bravo. Alors justement, qu'est-ce qu'une cliente doit ressentir quand elle voit le premier corner? C'est quoi les émotions que vous aimeriez voir transparaître chez la cliente qui voit le présentoir pour la première fois? Comment est-ce qu'on disait présentoir?
0: Display.
2: Oh, bravo, Jean.
0: Je suis l'émission.
3: Mais moi, si je dis toujours, si elles font waouh, alors là, c'est gagné. J'ai envie qu'elles se disent, c'est élégant. J'ai envie qu'elles se disent que c'est créatif, que c'est pas comme tous les autres bijoux, même si c'est facile à porter. Et puis quand elles regardent le prix, elles se disent, ah ben voilà, c'est ok, c'est raisonnable. Mais règle non, j'ai envie que ça invite à quelque chose de solaire. Et pour moi, ce qui est solaire est positif et joyeux. Et donc, voilà. Waouh, me suffit.
0: Tout cet aspect vitrine et publicité, c'est aussi une partie du business très particulière, ça. Hein, savoir se faire vendre. Il faut vendre, mais aussi se faire vendre, hein, essayer de se mettre en valeur. Ça, c'était encore quelque chose de particulier.
3: Pour une marque, il faut être désirable, c'est ce que tout le monde recherche. Et donc, c'est pour ça aussi qu'on essaye, à travers les réseaux sociaux, de créer du contenu pour mieux expliquer ce qu'on fait, qui on est.
0: Vous voyez la différence quand vous faites un post sur Instagram ou je ne sais pas quels sont vos réseaux sociaux. Vous voyez la différence? Les gens sont attirés par le bijou que vous présentez?
3: Alors, je pense qu'avant, les gens étaient attirés par le bijou. Et maintenant, je pense qu'il y a aussi une grande partie des personnes qui sont attirées par... par un contenu qui est plus qui parle plus de notre marque plutôt que de montrer que le bijou et donc il faut, c'est important de créer du contenu qui va être regardé, c'est important de créer du contenu qui est diversifiant et donc il faut savoir que maintenant Instagram ce n'est plus une vitrine, c'est un média, donc on doit travailler énormément cette partie et on essaie d'engager sa communauté plutôt que de montrer simplement le bijou et donc on est en train de s'y atteler et donc de parler un peu plus des coulisses de la marque.
0: Et vous avez une équipe qui est consacrée à ça, à l'information, à la diffusion?
3: Alors, on a une personne à temps plein qui fait ça. Et puis, on a des shootings tous les deux mois avec des sous-traitants pour mettre ça en place. Et puis, on a aussi une personne marketing qui va faire des propositions et...
0: Mmh. Shooting, ce sont des séances photos, j'imagine.
4: Oui. Georges,
0: je progresse. Hein.
2: Ouais, franchement, là.
0: Bruno, encore une question?
2: Bien sûr. Est-ce que les clientes belges, françaises, allemandes, américaines, asiatiques portent les bijoux de la même manière?
3: Alors déjà, on a une partie de nos bijoux qui sont colorés. Et donc, il faut savoir qu'ici, le coloré, on va le vendre pendant 4 mois. Alors qu'à Miami, bah, on va vendre toute l'année le coloré. Et donc non, les best-sellers ne sont pas les mêmes d'un pays à l'autre. Et puis par exemple, on vend en Chine, et par exemple on a une star de la K-pop qui a porté un de nos bijoux, qui est un bijou où on peut mettre un parfum, du parfum dedans. Et ben c'est un produit qui n'a pas forcément fonctionné en Europe, alors que là-bas c'est carton plat. Et donc en fait, chaque fois qu'on prend la liste de nos best-sellers, il est chaque fois dans les 10 premiers, alors qu'en fait non, pas du tout. En Europe, ce n'est pas un produit qui a fonctionné. Et donc on doit toujours faire fort attention de savoir ce qui marche d'un pays à l'autre. Et ça dépend aussi beaucoup de la météo et aussi du style de mode en Norvège. C'est une mode complètement différente par rapport à la mode en Espagne ou en Grèce.
0: C'est plus voilà. Habillé peut-être en Norvège.
3: Exactement, exactement.
2: Mais c'est exceptionnel tout de même de vendre... dans un pays où on sait qu'il y a beaucoup de contrefaçons, que des bijoux de Miyabe se retrouvent sur le marché chinois avec un best-seller. C'est tout bonnement incroyable.
3: Oui, parce que les Chinois n'achètent pas sur les grands sites de contrefaçon, en fait. C'est le marché extérieur qui achète sur ces sites-là. Et ça, je pense que peu de gens le savent, mais eux, ils veulent acheter des marques européennes. Mmh. Ils ne veulent pas acheter du mini-prix ou de la contrefaçon. Et c'est vrai que vous les connaissez tous, les deux, trois grands sites chinois. Actuellement, il y a 40 de mes références qui sont sur ces sites chinois, donc qui ont été copiés, qui sont à prix mini, qui sont en dessous de mon prix de production.
2: Mais qui n'ont pas la même qualité, probablement.
3: Ils n'ont pas la même qualité, ils ne respectent pas pas mal d'exigences de l'Union européenne en termes de... Il y a du nickel dedans.
0: Mais ça, on ne sait pas combattre, évidemment, j'imagine. Au niveau des droits, la protection de vos droits, vous le faites probablement de la contrefaçon en Europe, mais se battre contre l'industrie chinoise, c'est...
3: Alors, on a essayé tout au début. Oui. Et donc, on leur envoyait un petit mail. Ils retiraient le bijou dans les 24 heures, mais 48 heures après, il y avait 10 nouveaux revendeurs. Donc, on s'est dit, on ne va pas mettre notre énergie là-bas. Ça, voilà. On a d'autres batailles.
0: Mmh. Mais pourtant, la protection, c'est quelque chose d'essentiel. La protection de vos créations.
3: Oui, c'est essentiel, mais à l'heure actuelle, c'est très compliqué. Parce qu'il y a, on a accès à vous pouvez retrouver un Brésilien qui va imiter un de vos bijoux, etc. Mais très sincèrement, moi, j'ai envie de, justement, ça me donne un petit coup de cravache et je me dis, c'est bien un peu, ça me fait un peu bouger les lignes. Et donc, moi, j'ai envie encore plus de créer et j'essaie de ne pas me concentrer là-dessus.
0: Nous sommes en compagnie de Sophie Jeunen, créatrice de bijoux de la société Miyabe. C'est l'invité de Bruno Venanzi. Une petite pause musicale et puis nous serons déjà dans nos conclusions.

0: Julien Clerc et son bateau pressé.
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0: Et avec l'invité de Bruno Venanzi, aujourd'hui nous découvrons le monde du bijou et de l'entrepreneuriat international.
2: Bruno. Avec Sophie Jonen de
0: Mayabé. Avec Sophie Jonen de Mayabé, effectivement.
2: Alors quand on regarde votre parcours, Sophie, on voit une marque qui a commencé avec une envie très personnelle et qui est devenue une vraie entreprise. Aujourd'hui, qu'est-ce qui vous fait encore vibrer le plus? Le premier dessin d'un bijou, la réaction d'une cliente ou le prochain cap à franchir?
3: Alors je dirais le prochain cap à remplir et continuer à créer, à dessiner, parce que ça, je suis en ébullition.
0: Ébullition
3: à chaque fois.
0: Oui, donc, vous êtes vraiment très ébullie.
3: Voilà. Et donc là, je viens de finir de dessiner l'été 2027. Et donc, je me réjouis de dessiner l'automne-hiver 2027.
0: Ah ben oui, évidemment. Oui.
3: Voilà. Et puis, l'envie d'être encore plus à l'international avec des belles perspectives qui s'annoncent. On a déjà eu quelques rendez-vous à Hong Kong, en Angleterre, aux États-Unis, etc. Donc, je m'en réjouis.
2: Alors, vous êtes dans un univers très lié à l'image, au style, à la beauté. Est-ce que ça change votre regard sur vous-même ou sur les autres? C'est un peu plus personnel comme question. Pendant que vous réfléchissez, j'ai encore une autre question. Qu'est-ce que vous aimeriez transmettre aux jeunes femmes qui vous regardent comme une entrepreneuse inspirante?
0: Comment voulez-vous qu'elles réfléchissent si vous posez des questions? Il est difficile. Hein,
2: non, mais c'est
0: très compliqué.
2: Je pense que la transmission Sophie est une entrepreneuse très inspirante en créant une société en partant de rien de 2012 qui persiste encore plus de 14 ans après. Je pense qu'il y a beaucoup d'auditrices et beaucoup de personnes qui ne savent même pas que Mayabé est une marque belge créée par Sophie et donc qui se disent « Tiens, moi aussi j'aimerais créer ma société ». Et voilà, c'est une entrepreneuse inspirante, c'est la réalité au jour d'aujourd'hui. Donc, est-ce qu'il y a un message que vous aimeriez faire passer à ces jeunes filles? Osez ou réfléchissez, n'allez pas trop vite ou allez-y.
3: Alors déjà, par rapport à la première question, moi je dirais c'est super important de savoir, et ça s'apprend, de s'accepter soi-même et avoir son propre style et sa propre philosophie de vouloir faire ce qu'on veut dans la vie. Et une femme est belle, je pense, quand elle a confiance en elle et quand elle a envie de faire des choses. Et par rapport à si je pouvais en inspirer une ou plus, je pense qu'il y a une phrase de Nicolas Sarkozy que j'aime beaucoup qui dit que l'immobilisme est toujours beaucoup plus dangereux que le mouvement. Et donc, je trouve qu'il faut être dans le mouvement. Je pense qu'entreprendre, je pense que c'est un peu dans son ADN. Moi, je ne saurais pas être infirmière. C'est quelque chose que voir des plaies, etc. Être médecin, ce serait très compliqué pour moi. Et je pense que quand on a ça, on a cette envie, il ne faut pas attendre d'être prêtre. Il faut savoir oser, même si on a encore des doutes. Et je pense que se mettre en mouvement et avancer, et qu'il faut se dire que chaque entrepreneur, il n'a pas appris à l'école à le faire. Il l'a fait par essai-erreur. Et donc, même les plus grands ont commencé tout petits. Et donc, il faut simplement avoir un tout petit peu d'audace et ne pas trop réfléchir et regarder que plutôt tout ce qu'on va pouvoir montrer aux gens, au monde, plutôt que les risques que ça génère.
0: Vous portez du Mayabé sur vous?
3: Toujours.
0: Est-ce qu'il y a des bijoutiers, des artistes qui vous inspirent? Des grands noms peut-être?
3: Alors moi, j'aime beaucoup le vintage. Donc j'adore me promener sur le site internet Drouot ou aller à Paris chez Drouot. Je suis plutôt aspirée par les vieux bijoux. D'ailleurs, j'en porte quand même un. Je ne porte pas que du Mayabé.
0: C'est peut-être un vieux Mayabé, non?
3: Non, ce n'est pas un vieux Mayabé. Et je suis surtout aspirée, je trouve, par les marques qui sont peu conventionnelles, qui se permettent certaines choses, qui ont beaucoup de créativité. Et Voilà. Donc, j'ai pas une marque. J'ai jamais été fan de quelque chose ni d'une personne, mais plutôt.
0: Un style.
3: Voilà,
0: un style
3: exactement.
0: Bruno ?
2: Et qu'est-ce que vous aimeriez qu'on retienne de Sophie Jonen dans son aventure Miyabe, dans l'audace, la liberté, la créativité ou le fait qu'on peut construire quelque chose de très sérieux sans jamais perdre le plaisir ou un peu tout ça à la fois ?
3: Je dirais un peu tout ça à la fois, mais c'est surtout la créativité, parce que c'est un vrai challenge, mais ça, c'est mon plus grand plaisir et c'est ma passion de toujours surprendre le client avec des nouvelles choses et tout en restant dans l'air du temps. Et c'est ça qui est le plus compliqué parce que pour être pérenne pendant, enfin en tout cas être là encore après 15 ans, je pense que c'est le plus compliqué de toujours rester désirable. Et moi, je passe un examen tous les 4 mois quand je présente une collection, elle peut ne pas plaire et donc je sais que certains clients vont me dire ah non, ça c'est moi mon style. Et donc voilà, moi j'ai envie qu'on retienne surtout la créativité et voilà.
2: Ah, je pense que c'est ça la complexité de ce métier de créateur, que ce soit parce que vous devez être artiste. C'est fondamental et quand vous êtes artiste, souvent il y a la partie entrepreneuriat qui manque et je pense que c'est cette combinaison qui a fait le succès de Miyabe.
0: Dans votre parcours, il y a quelque chose qui m'interpelle. Vous avez fait un voyage en Inde, un voyage humanitaire. Qu'est-ce qui vous en est resté ?
3: Alors, pour tous ceux qui sont déjà partis en Inde, je pense que l'Inde, je pense que c'est un pays qu'on aime ou qu'on n'aime pas, mais on n'en revient pas sans avoir ressentir des choses. Et c'est tellement un pays qui est dur, c'est tellement un pays qui est beau à la fois. On est tellement très loin de tous ces...
0: Référents
3: ou de exactement qu'on a. Je pense qu'on devrait tous faire tous les 10 ans un petit voyage en Inde, je pense, même si maintenant ça a un peu changé. Mais moi, ça m'a profondément changé, même si je reste qui je suis avec mon caractère, etc. Mais ça permet de relativiser pas mal. Et d'ailleurs, avec Miyabe, on a tout le temps des soucis tous les jours, mais je dis toujours à mes équipes, on ne vend pas les cœurs, pas de stress. On est en bonne santé et c'est la principale des choses.
0: Bruno, pour terminer ?
2: Une magnifique conclusion que Sophie vient de nous faire. Et je pense qu'on peut en terminer là-dessus. Et puis se revoir le mois prochain où nous accueillerons Jonathan Bouy, encore un autre entrepreneur liégeois. Et oui, on en a beaucoup.
0: Et il fait quoi, Jonathan ?
2: Il a repris une entreprise familiale lui-même. Bien. Et puis, il a également décidé de proposer à ses salariés d'être actionnaire. Donc, de l'actionnariat salarié.
0: Eh bien, voilà. Sophie Jonen, un grand merci d'être venue à notre micro. On vous souhaite plein de réussite sur Internet et dans le monde entier.
3: Merci beaucoup.
0: Avec le soutien de l'agence Wallonne pour l'exportation.
3: Exactement.
0: On va les citer quand même. C'est important aussi. Bruno, on se retrouve donc dans un mois. D'ici là, que tout se passe bien pour vous et vos activités.
2: Merci, tout ira bien, mon cher Georges.
0: Oui, je n'en doute pas. On remerciera Patrick qui était aujourd'hui à la technique. Demain, qu'est-ce que nous ferons demain ? Un petit libretto ? Oui, un petit libretto demain. Et nous allons parler d'ingénieur du son à l'Opéra Royal de Wallonie. C'est Jolan Fabrice, l'ingénieur du son. Jeudi, qu'est-ce qu'on ferait bien ? Cristalleri, Val-Saint-Lambert pour les 200 ans ? Patrick dit oui. Eh bien voilà, c'est un beau programme. Pour les jours qui viennent, je n'ai plus qu'une chose à vous dire, bien des choses chez vous.

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1: Ah, je suis ravi de retrouver l'antenne en compagnie de Patrick Yuta, la technique.
2: Bonjour Bernard, bonjour aux auditeurs.
1: Alors, cette semaine, ce sera le 8e volet d'une série d'émissions consacrées à la beauté. J'ai vraiment le plaisir de vous partager des chansons positives. La beauté, c'est souvent une question de regard, comme le dit joliment Frérot de la Vega dans « Il y a ». Parfois, on regarde les choses telles qu'elles pourraient être en se disant « pourquoi pas ?» On peut, pourquoi pas, embellir le monde, chacun à sa manière.

Il y a une chanson écrite à la base par Gaëtan Roussel pour Vanessa Paradis et nous écoutions la version de Frérot de la Vega. Et comme eux, on va prendre le temps d'avoir un regard positif sur les choses. Lors de la précédente émission de cette série consacrée à la beauté, Adamo nous invitait à ne pas oublier que les roses sont roses. Alors j'ai voulu un peu prolonger l'idée avec les chants de roses de Dana Kill, une invitation à parcourir le monde et découvrir ses merveilles.

0: Des champs de roses, on peut en trouver un peu partout et plus particulièrement en France peut-être. Alors aujourd'hui, j'invite à jeter un regard sur la belle nature que l'on trouve dans la France profonde. On va commencer avec le chant du coucou de Jean-Louis Murat.
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0: L'attachement à de beaux coins de France où la nature est luxuriante fait l'objet de nombreuses chansons et notamment de la part de Belges. Ainsi, Geoffroy a posé un jour ses valises dans le village de Cabiac, près du parc naturel des Cévennes, et il évoque sa beauté dans Cabiac sur Terre.
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0: monde est si vaste qu'il a présenté à Montréal en janvier dernier avec la participation, entre autres, de Michel Rivard et Alexandre Poulain. Mais revenons à notre thème. Parmi les chanteurs qui ont exprimé de belles manières leur attachement à la terre, il y a bien sûr Jean Ferrat et Hugo Frey. Jean Ferrat chantait les montagnes d'Ardèche et rendait hommage aux châtaigniers. Quant à Hugo Frey, on a déjà écouté « La terre est si belle » dans cette série d'émissions. Aujourd'hui, ce sera « Tu sens bon la terre ».
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0: L'attachement à la terre et à la nature, je le perçois aussi dans Le Petit Pont de Bois d'Yves Duteil. Et on terminera cette émission en Bretagne avec Nolwenn qui nous dit que la Bretagne est belle quand elle pleut. Alors, si vous êtes toujours partant, dans quelques semaines, on se retrouvera pour un 9e volet de cette série d'émissions consacrée à la beauté. Merci Patrick à la technique et à bientôt.
1: À bientôt Bernard.

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1: Serge Chauvier, connu sous le nom de Serge Lama, est un chanteur et parolier français, né le 11 février 1943 à Bordeaux. Il est fils unique et a une enfance heureuse, bercée par le répertoire lyrique, car son père est chanteur d'opérette. Sa famille déménage à Paris où son père veut tenter sa chance, mais sans trouver un vrai succès. Même si on vit chichement, Serge est heureux, il aime accompagner son père au théâtre des Capucines, traîner dans les coulisses et rêver de chanter un jour à l'Olympia, qui se trouve juste en face. Il écoute les grands chanteurs de l'époque, Brassens, Bécaud, Piaf, Chevalier et les opérettes. Sa mère, elle, ne supporte plus cette vie terne et pousse son mari à changer de métier. Il devient représentant pour un brasseur de bière et la famille déménage à Issy-les-Moulineaux. Serge fréquente un lycée, mais les études ne l'intéressent pas. Par contre, il intègre avec plaisir la troupe de théâtre amateur du lycée, car il est attiré par le milieu artistique. Il quitte l'école sans diplôme et se sauve de chez ses parents. De 1960 à 1963, Serge vit de petits boulots. Il part en Algérie pour son service militaire, dans une base en plein désert, où on l'affecte au standard. Il écrit des chansons pendant ses loisirs et rentre en France en décembre 1963. Sa carrière débute en 1964, mais est interrompue en août 1965 suite à un grave accident de voiture au cours duquel sa fiancée, Liliane Benelli, et son chauffeur décèdent. Serge, lui, survit, mais reste immobilisé pendant 2 ans et subit de nombreuses opérations. Il remonte sur scène en octobre 1968 et nous allons écouter D'aventure en aventure, un titre phare de l'album du même nom, sorti en 1968 en hommage à Liliane Benelli, sa fiancée, décédée donc dans cet accident de voiture en 1965. Il exprime dans cette chanson toute sa douleur, son mal-être, son incapacité à oublier son amour, sa souffrance d'avoir survécu même s'il a été très gravement blessé. Bien sûr, la vie continue, mais rien n'est plus pareil. Sa fiancée entra longtemps les pensées et le cœur de Serge Lama.
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0: En 1973, son album « Je suis malade » lui permet d'obtenir son premier disque d'or. Et il y passe en vedette à l'Olympia du 9 au 21 mars, suivent d'autres concerts dans les grandes salles parisiennes, des passages à la télévision. Le succès est enfin au rendez-vous. Cette chanson « Je suis malade », c'est l'histoire d'un coup de foudre et d'un amour momentanément interdit. Serge Lama rencontre Michel Potier en 1969, ils tombent amoureux, mais sont déjà mariés chacun de leur côté. Après quelques années de relations illicites et secrètes, Michel part. Serge laisse éclater son désespoir et son sentiment de déchéance « Je suis laid sans toi ». Mais la chanson cache aussi d'autres revendications, son impression d'avoir été abandonné par sa mère qui était sévère et peu affectueuse, et le ressentiment de son père qui, sous la contrainte de son épouse, a dû abandonner sa carrière de chanteur d'opérette pour un métier qui rapporte plus d'argent. Le talent de Serge Lama est enfin reconnu grâce à cet album et la consécration a lieu à l'Olympia lorsqu'il est acclamé par un public enthousiaste et conquis. Après avoir interprété la chanson sans musique et sans micro.
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1: Mon ami mon maître, cette chanson est dédiée à Marcel Gobineau, un ami du père de Serge. Adolescent, ce dernier était indocile, en butte avec ses parents, et il a trouvé auprès de Marcel une oreille attentive, un accueil sans calcul, un véritable ami, un guide intègre qui lui permet de s'épanouir, de prendre confiance en lui. Le texte pudique et plein de tendresse confesse toute l'affection filiale et la reconnaissance que Serge Lama ressent pour cet homme, taiseux et modeste, qui a su si bien l'écouter. On écoute Mon ami mon maître de l'album Serge Lama à l'Olympia en 1974.

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0: de vous le présenter aussi.
1: En 1982, Serge Lama écrit une comédie musicale consacrée à Napoléon, dont il joue le rôle dans le spectacle présenté au Théâtre Marigny de septembre 84 à juin 1986. Il joue aussi dans quelques pièces de théâtre et apparaît dans quelques films, notamment dans la série télévisée Placée en garde à vue, où il incarne le commissaire Paparelle. Le 16 septembre 2022, Serge Lama décide d'arrêter sa carrière pour raison de santé et par respect pour le public devant lequel il ne peut plus se montrer dans des conditions optimales. Son dernier album « Aimé » est sorti le 7 octobre 2022. L'album « Aimé », c'est le bilan de sa vie. Malgré ses énormes rires, le répertoire de Serge a été plutôt tragique. Il y avait souvent un certain désespoir derrière des paroles parfois truculentes, mais surtout une sincérité profonde. Dans le titre « Aimé », Serge Lama explique une fois encore ce que ce verbe signifie pour lui. Se donner à fond, malgré les doutes, la force, l'élan, le dépassement que peut procurer l'amour, le pardon, le partage, l'espoir. Dans cet album, Serge Lama a mis toute son âme, car aimé, dit-il, c'est la seule raison de vivre.
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1: Bonjour à toutes et tous, bienvenue à ce nouveau rendez-vous des Épicurieux, une émission, je vous le rappelle, réalisée avec le soutien de Promogest, le centre provincial liégeois de promotion et de gestion de l'agriculture et d'aide aux producteurs locaux. Au micro, Julien Moès et à mes côtés, bien entendu, Pierre Luters. Bonjour Pierre.
2: Oui, bonjour.
1: Et comme nous l'avions laissé entendre à la fin de notre précédente émission, nous poursuivons l'aventure du village gaulois avec Alain Laroche, président des Amitiés Françaises à Liège. Bonjour Alain Laroche.
3: Bonjour.
1: Et donc voilà, nous sommes repartis sur le thème du village gaulois qui va bientôt s'ouvrir à Liège. Et nous allons continuer à parler de cette manifestation et peut-être aussi des alentours. Et je laisse la parole à Pierre.
2: Voilà, donc le village gaulois, donc, qui va revenir aux affaires fin du mois de juin. C'est l'entrée des vacances, c'est une invitation à une balade festive et gourmande en plein centre-ville. Et j'ai envie de demander à notre ami Alain, qui est l'un des co-organisateurs de ce village gaulois, quand il se rend au village gaulois, quand il n'est pas trop accaparé par son chalet, quelle est sa petite balade préférée dans les chalets au niveau nourriture, au niveau boisson, avec quelques exemples d'excellents produits que vous dégustez, que vous pouvez promouvoir?
3: Ah ben écoute, c'est la première chose évidemment, c'est de se rendre compatible à la fête qui est inspirée par le village gaulois. Et donc pour moi un petit pastis c'est quand même l'idéal au départ pour se mettre en condition.
2: Rafraîchir le palais.
3: Voilà. Et puis pourquoi pas, il y a des excellentes ravioles par exemple qui sont là depuis quelques années. On a aussi des excellents morceaux de viande. Et avec ces produits-là, par exemple, là, on peut les arroser avec un petit côte du Rhône, blanc, rouge, voire rosé. Et puis pourquoi pas finir par un petit cocktail, mais là, on sort un peu de l'ambiance franco-liégeoise, un petit cocktail, brésilien, il faut laisser la place à ceux qui ne sont pas nécessairement franco-liégeois, bien que ce soit notre volonté de rassembler uniquement des produits français, des produits liégeois, mais on avait une dimension qui était de reconfier à ceux de l'année précédente ou des années précédentes, de leur donner la possibilité, vu les investissements quand même que ça représente de participer à un village gaulois, de pouvoir revenir l'année suivante et les années qui suivent. Donc on a cette chance d'avoir encore des gens qui datent presque de l'ouverture du village gaulois, donc 30 ans après, d'avoir encore ces quelques produits qui sont des produits d'exception par rapport à la France et à la Wallonie.
2: Alors, un chalet du village gaulois mesure 6 mètres carrés. 6 mètres carrés, ça a l'air peu, mais c'est beaucoup aussi à remplir, à bien aménager. Et puis il faut une équipe pour diriger, animer tout ce chalet. Parlez-nous un peu de l'aventure des Amitiés Françaises qui anime un chalet durant 3 semaines avec un comité de bénévoles. Comment est-ce que ça fonctionne? Quels produits trouve-t-on? À quoi sert aussi ce chalet des Amitiés Françaises en plein cœur du village gaulois?
3: Alors d'abord, c'est clair que 6 mètres carrés, on dit à Liège, c'est Streupolelouch. Hein, donc si on me compare de temps en temps au Bélix, ben c'est probablement très étroit, surtout pour moi. Donc je vais plutôt rester à l'extérieur du chalet. Mais c'est très bonne question, parce qu'en fait, les Amitiés Françaises sont une bande de bénévoles. Nous sommes 16 dans le conseil d'administration et une trentaine de membres actifs qui font du bénévolat et qui sont donc, d'une part, qui tiennent le chalet des Amitiés Françaises, appuyés par des œuvres qui sont comme Cœur de Liège, par exemple, la Bienfaisance Française, et j'en passe, et qui viennent nous prêtent des bénévoles pour venir nous aider, puisque sur l'ensemble du village gaulois et du 14 juillet, on mobilise à peu près entre 130 et 140 personnes pour organiser tout cela. Donc voilà, alors qu'est-ce qui se passe là-bas? L'ambiance est une ambiance où nous avons fait un choix délibéré au niveau des Amitiés Françaises de servir essentiellement des produits de boissons, donc la Cursus, la bière Cursus, qui est un de nos produits phares, bien sûr, je ne citerai pas trop de marques, mais la Jupiler évidemment, et le pastis que vous découvrirez au chalet, et le Côte du Rhône, évidemment, sous toutes ses formes, blanc, rouge et rosé. Donc voilà, et l'idée, ben, c'est de rassembler les Français, les Liégeois, et dire, ben, venez nous dire bonjour là-bas, et vous serez accueillis, vous serez intégrés plus facilement dans le tissu local, venez à la fin de votre boulot, venez nous rencontrer, et c'est comme ça qu'est née l'idée d'une participation depuis 30 ans des amitiés françaises au village gaulois. Et nous avons voilà, pas mal de gens qui viennent régulièrement pour ces apéros, pour échanger.
2: Et chose remarquable, je pense que les bénéfices de l'opération sont redistribués ensuite à des œuvres.
3: Alors, tout à fait. L'ensemble des bénéfices liés au 14 juillet, au village gaulois, au chalet des amitiés françaises au village gaulois, sont redistribués chaque année, en début d'année, à des œuvres françaises et liégeoises. Et le montant, bah, il varie un petit peu en fonction de la réussite de l'événement. C'est clair qu'on a de plus belles réussites lorsqu'il fait un très beau temps que lorsqu'il y a la drache, que je ne dirais pas nationale, puisque hein, c'est le 14 juillet, c'est la France, mais ils y ont droit aussi par là. Hein, donc,
2: Alors, vous citez souvent les vins des Côtes-du-Rhône, et je vous en remercie, mais en fait, il faut savoir que vous êtes officier de la commanderie des Côtes-du-Rhône, nommé par la baronnie des joueurs des Côtes-du-Rhône, et c'est un titre dont vous êtes fier.
3: Alors, c'est un titre dont je suis extrêmement fier, et en plus très actif, parce que, d'abord, pour une première raison, le titre, c'est quelque chose, mais le vin est tellement délicieux et bon qu'on a envie de l'avoir, et donc ma cave est complètement disproportionnée pour ceux qui viennent à la maison, elle est disproportionnée envers les Côtes-du-Rhône par rapport au reste. Mais bon, ceci étant dit, je trouve que la baronnie liégeoise des Côtes-du-Rhône, et c'est une digression, a fait un boulot fantastique depuis, moi j'y suis depuis plus de 20 ans, mais a fait un boulot fantastique ici à Liège, puisque au départ, Liège était plutôt bourguignon dans le choix de ses vins, alors que nos amis flamands étaient plutôt bordelais. Et ça, c'est dû au transport, puisque la Bourgogne, on pouvait le transporter par voie, par la route, alors que les flamands transportaient par voie de mer le Bordeaux. Et donc, le Côte-du-Rhône était un parent pauvre, ici, un peu en... Et on a fait découvrir le Côte-du-Rhône, qui au départ était un vin, on disait, ah ouais, c'est un vin pour recouper le Beaujolais nouveau, c'est un vin. Aujourd'hui, il a acquis ses lettres de noblesse, on a des excellents Côtes-du-Rhône, et je pense que quand on parle à 9 personnes sur 10 qui disent, oui, les Côtes-du-Rhône, c'est devenu un de mes vins préférés, et je pense qu'à Liège, la meilleure pénétration en termes de marché, aujourd'hui, est le Côtes-du-Rhône par rapport aux autres vins, du fait aussi de son prix. Mais il y a des Côtes-du-Rhône qui ne sont pas donnés non plus.
2: Ouais, rendez-vous donc chez les amitiés françaises pour goûter quelques vins des Côtes-du-Rhône. Il y a aussi un autre aspect sur lequel on peut venir revenir, c'est le village gaulois. Durant ces années, la musique a pris de plus en plus d'importance. L'animation musicale est importante, ça mobilise notamment les jeunes. On a écouté il y a 15 jours Marca, qui était un des chanteurs qui est venu animer plusieurs fois le podium du village. Nous allons écouter tout à l'heure Panache Culture, qui est aussi un habitué de nos scènes. Comment voyez-vous un peu l'évolution au niveau de l'ambiance musicale, au niveau du village gaulois et son importance?
3: Mais d'abord, je crois qu'il faut en faire un village qui soit... un village spécifique, spécial, qui se démarque des autres manifestations qui font leur choix. Mais nous, notre choix, c'est d'abord la convivialité. Convivialité, ben, ça veut dire de se retrouver avec une musique assez agréable, de pouvoir échanger, mais aussi de pouvoir, quand la soirée arrive, faire la fête. Faire la fête, mais sans déranger les riverains, ou en tout cas le moins possible. C'est clair que... ben oui, il y a un peu de bruit, mais nous avons la volonté qu'il n'y ait plus de bruit du tout à 22h sur le village, parce que nous voulons que les riverains puissent quand même dormir leurs fenêtres ouvertes éventuellement. Ça fait du bruit, je l'admets, malgré tout, mais l'idée c'est de respecter aussi les autres et de respecter les gens qui sont là-bas dans cet environnement. Parce que Place Saint-Paul, en plus, il se passe toujours quelque chose, hein, quand ce ne sont pas les baptêmes, ce sont... enfin, bref, je n'entrerai pas dans le détail. Et donc, ils sont souvent importunés, donc c'est encore un peu plus... mais non pas la foire. Voilà, donc...
2: Mais vous deviez lancer comme l'initiative, il y a quelques années, d'inviter les riverains à un petit drink de mise en de convivialité, pour faire connaissance, pour écouter leurs éventuelles doléances et tenter d'améliorer la situation. C'est une rencontre annuelle à laquelle vous tenez.
3: C'est vrai que chaque année, nous invitons les riverains et nous déposons un petit courrier dans leur boîte aux lettres pour les inviter à venir prendre le verre de l'amitié en début de village, et écouter leurs doléances éventuelles. Et je dois dire que moi, je suis très heureux, parce que la dernière fois qu'on l'a fait, on n'avait que des riverains heureux, donc qui se déclarent « Oui, on est content maintenant de la façon dont ça se passe, vous avez pris les choses en main, vous avez amélioré ce qu'on avait fait comme remarque, et on est plus dérangé, ou en tout cas pas trop, par ce qui se fait sur le village gaulois. »
2: C'est vrai que la musique, ça fait toujours un peu de bruit, mais qu'on essaye d'être, que les organisateurs essayent d'être très réguliers, enfin stricts au niveau du respect des horaires, notamment.
3: Et respect des horaires de fermeture et respect des horaires de fermeture de la musique, qui est plutôt que la fermeture du village, afin justement de ne pas importuner les gens trop longtemps et trop tard le soir.
1: Je voulais me poser une question à Pierre. Le rôle de la SBL en jeu dans cette opération ?
2: Ben, nous sommes l'organisateur en fait pratique au niveau logistique, commercial. Mmh. C'est nous qui gérons un peu l'ensemble du village. Mais comme souvent dans tous nos salons, nous sommes toujours associés à une fédération, une association qui prend le lead, si on veut, sur les grandes lignes de conduite, sur les objectifs, sur la finalité. Ici, les Amitiés Françaises sont là pour faire respecter un peu ce souci de mettre en avant les produits français, de mettre en avant les festivités du 14 juillet qui suivent. C'est une grande montée progressive le 14 juillet. Et donc, c'est une collaboration de tout temps, et puis il y a cette collaboration aussi au niveau de récolter de l'argent pour des œuvres soutenues par les Amitiés Françaises, et c'est l'histoire d'une amitié qui date il y a plus de 30 ans maintenant que nous collaborons ensemble. Je ne pense qu'on ne s'est jamais vraiment disputé, on a parfois eu 2-3 explications un peu sérieuses, mais toujours le verre à la main et le sourire aux lèvres.
1: Bon, nous allons faire une pause musicale avec Panache Culture.

0: Et bien voilà, après cette pause musicale, nous retrouvons Alain Laroche pour poursuivre justement cette découverte du village gaulois qui va bientôt se tenir. Alain Laroche, ça se tient de quel jour à quel jour, de quelle date à quelle
1: Alors
0: date
1: ça commence le 24,
2: le mercredi 24
1: juin et ça se termine le 14 juin.

0: son déjeuner de midi, et il se ferme. Alors, suivant, c'est lundi, mardi, mercredi, on ferme plus tôt, c'est-à-dire vers 11h, ça dure passé minuit, minuit et demi, le jeudi, vendredi, samedi. Débordons un petit peu, puisque les fameux jeux de redis, les fameux... Voilà, ouais. Et...
1: Est-ce qu'il y a un site qui permet d'aller voir, d'avoir des renseignements ?
0: Ah oui, de toute façon, sur Amitié française de Liège, vous avez le village gaulois, et je pense
2: que... C'est plus sur les réseaux sociaux, hein, Facebook notamment, où là on met le programme régulièrement des animations, puisque les animations ont lieu quasiment maintenant tous les soirs de la semaine, hein, principalement les mercredis, jeudi, vendredi, samedi, mais les animations sont de plus en plus présentes sur le village gaulois.
1: Pierre ?
2: Moi, j'ai envie de revenir un peu sur quelques anecdotes marquantes du village gaulois quand même, parce qu'on dit souvent, par exemple, que les Gaulois n'ont peur que d'une seule chose, c'est que le ciel ne leur tombe sur la tête. Et pourtant, le ciel nous est tombé sur la tête, c'était en 2011, je pense. Hein. Racontez-nous un peu cet épisode tempétueux et la réaction de nos exposants qui étaient assez choqués par l'aventure.
0: Ben, on a eu un village extrêmement chaud, extrêmement beau, et une journée... Tout un ciel bleu sans le moindre petit nuage, et qui incitait d'ailleurs les gens à aller dans le parc de la Bovrie, d'aller aux terrasses. Moi j'étais, c'était un 14 juillet, et on a été reçus à l'hôtel de ville, et là le responsable de la sécurité de la ville de Liège nous a dit attention, il risque d'y avoir des gros orages et de la pluie. C'est clair que quand je voyais le ciel, je me disais il a pas bien dormi la nuit dernière. Et on a fermé, on va fermer le village à 15h pour des raisons de sécurité. Et puis ils ont fermé le village, et non seulement ils l'ont fermé, ils ont balisé avec de la rubalise police. Ils ont évacué tout le monde. Alors, il y avait des Français là-bas qui vendaient du jambon de Normandie, d'ailleurs, à qui on a dit, mais écoutez, non, il faut que vous évacuiez, allez où vous voulez, allez prendre un verre à l'intérieur quelque part, mais il va y avoir... ça va être tempétueux, et ne restez pas dans votre chalet. Et le vent est arrivé d'un coup à 5h moins 15, le vent s'est engouffré dans la rue Saint-Remy, le vent a fait basculer le tout gros arbre qui était sur le coin, et l'arbre s'est écroulé sur les deux chalets, les deux premiers chalets. S'ils étaient restés dedans, ils étaient à coup sûr, ou en tout cas estropiés ou morts, et c'était très possible. Et donc, voilà des incidents qu'on a eus. On en a connu d'autres, mais moi je pense qu'il faut rendre à ces gens de la sécurité de la ville qui décide. C'est facile de dire oui, mais on nous a fait fermer, oui, on a pris des mesures, alors qu'il n'y a rien eu, on n'a pas vu passer. Quand on regarde vraiment la météo, c'est sur un fifrelin, quoi. Ça passe juste à côté. Il y a des gros orages. Ils vont peut-être passer à Bâtisse, ou ils vont passer à Herstal, et pas passer sur Liège. Alors c'est facile de dire oui, mais vous n'aurez pas dû fermer. Oui, mais quand il y a quelqu'un qui meurt, quand il y a quelqu'un qui est blessé, vous auriez dû fermer. Et je pense qu'il faut une dose de courage certaine pour prendre des décisions comme celle-là, mais que c'est utile, et qu'à la ville, dans notre bonne ville de Liège, ces décisions sont souvent prises avec beaucoup de bon sens, et parfois, y a des flops.
2: Mais il est vrai que cette année-là, en tout cas, ils ont sauvé des vies, hein, parce que l'exposant nous en parle, on le voit encore au village de Noël, il dit, et chaque année il nous le redit, c'est la ville de Liège m'a sauvé la vie, je serais resté dans mon chalet, attendre que ça passe, je n'y serais plus là. Moi je vois, j'étais là quand j'ai vu sa tête, quand il est revenu, et qu'il a découvert, il était un peu fort, et quand il sortait du café, il était boire 2-3 bières, il a été tout joyeux, il revient reprendre pour ouvrir son chalet, et puis il voit ses deux chalets écrasés, hein, c'est les deux chiens, il avait un double chalet, il était tout à fait écrasé. Seul sa rôtissoire qui était à l'extérieur a été sauvé, tout le reste a été foutu. Et il ne revenait pas, il a fallu un peu le remettre de ses émotions. Mais Et vous parliez de la collaboration avec la ville au niveau sécurité. C'est vrai que le village gaulois a été conçu depuis le départ avec le soutien et l'accord de la ville de Liège, qui le considère comme un outil important de promotion de la vie à Liège à l'entrée des vacances. Parce qu'il vient au village gaulois, va aussi dans les autres commerces. Une de nos devises, c'est aussi que la, la fête

0: se poursuit dans le carré à la fermeture des chalets. Et donc, il y a une vieille collaboration avec différents échevins, avec les équipes communales. Est-ce que vous pouvez en dire un petit mot sur cette collaboration qui nous marque, qui nous lie un peu à la ville de Liège?
1: Oui, mais on est assez proche, évidemment, du bourgmestre et de ses collaborateurs. Marc Minet, pour ne pas le citer, notamment, qui est toujours là. Et proche aussi des forces de l'ordre, de la police, qui fait un boulot fantastique. Parce que, l'air de rien, ils viennent voir, mais c'est très dissuasif. Et il y a même parfois des policiers en civil sur le village qui font respecter s'il y a l'un ou l'autre débordement. Mais ce qui est remarquable, c'est qu'il n'y a pas d'incident. Ça fait toujours du bois. Ça fait des années que nous l'organisons, à part peut-être un petit incident mineur. Il n'y a pas d'incident parce qu'il y a une bonne discipline. Il y a une envie de faire la fête et pas une envie de se battre. Ni d'ailleurs, on ne rencontre pas de gens qui sont complètement éméchés parce que on y voit bien sûr avec modération. T'as acquis ces modérations à propos?
0: Je n'ai pas croisé récemment. Mais...
2: Est-ce qu'il y a des personnalités que vous avez accueillies au village ou ça?
1: Oui, alors curieusement, on a eu des personnalités comme Jean-Marie Leblanc, on a eu, je vais rester dans le vélo, on a eu Preud'homme, Christian Preud'homme qui était là il y a quelques jours pour Liège-Bastogne et qui, quand il vient à Liège pour le Tour de France, vient aussi nous rendre visite. On a eu des chanteurs comme Marca qui sont venus chanter. Et c'est vrai que si on avait dû le mettre vraiment en avant, enfin, disons carrément le prendre comme artiste, on aurait eu dur, il nous a fait plaisir de venir. On a eu, en plus, plein d'artistes ou bien plein de gens. J'ai pris un verre avec Axel Witsel, qui était venu avec toute sa famille, qui s'était mis à notre chalet et qui était sur le côté, accessible, qui ça fait quand même quelques années, mais il était déjà au sommet de sa carrière à l'époque, et qui était là avec sa famille pour venir boire un verre au village gaulois et se détendre. Et qui a été respecté d'ailleurs et qui s'est bien amusé, je pense, la fois où il est venu.
0: Oui, puis il y a notre ami Bouledou aussi qui est venu souvent mettre l'ambiance. Hein. Bouledou qui est un vrai liégeois aussi, qui sait mettre l'ambiance. Hein, oui. Avec ou sans les Sticky Fingers.
1: Et dans les vedettes là-bas, on a DJ Socket et des choses comme ça qui viennent se produire sur le village.
2: Oui, qui viennent mettre de l'ambiance. Mmh. Oui, voilà. Est-ce que parfois, vous êtes ancien passe-président de la Chambre de commerce et de l'industrie franco-belge, hein?
1: Oui, ancien président de la CCI France-Belgique. Oui.
2: Est-ce qu'il y a parfois des gens de la Chambre qui viennent au village gaulois?
1: Ah oui,
2: le village gaulois peut servir parfois de relais à quelque chose?
1: Alors, évidemment, il y a des gens non seulement qui viennent, il y en a qui viennent même travailler sur le chalet, mais nous avons dans la mesure où les choses évoluent au niveau économique, nous avons rattaché cette chambre maintenant à Bruxelles pour n'y avoir qu'une seule chambre, une CCI France-Belgique. Mais ça a été extrêmement dynamique. On a construit avec des gens comme Morange, par exemple, Monsieur Morange qui est président de John Cockerill. Hein, on a eu des choses avec des entreprises, des relations avec des entreprises tout à fait particulières et tout à fait bénéfiques et qui sont encore là. Les relations restent toujours, même si nous sommes moins actifs maintenant.
0: Oui, Alain Laroche, vous n'êtes pas avare d'idées saugrenues aussi. Hein. On pourrait revenir sur l'idée un peu de ce fameux tournoi de pétanque, ce marathon de pétanque.
1: C'était un grand moment, sauveur, Française Sauveur, qui avait décidé de battre le record du monde de durée de jeu, de jouer à la pétanque, 64 heures sans arrêt, en dormant un quart d'heure toutes les 3 heures, et c'est long, hein, 64 heures, et puis il était devenu un robot de lanceur de boules de pétanque. Mais voilà, c'est la pétanque à la fête, et le sport le plus français peut-être, avec des champions du monde belges quand même à la pétanque.
2: Eh bien voilà, nous arrivons au terme de cette émission après ce jeu de pétanque. Si je puis dire, ça fait un plaisir de terminer sur cet aspect des choses qui est très français, c'est vrai, la pétanque. C'est une émission qui nous a permis de découvrir le village gaulois. Nous invitons tous les auditeurs à s'y rendre et à en profiter. Merci Alain Laroche d'avoir été notre invité. Et nous allons terminer en chanson, naturellement, par un choix que je laisse à Pierre Luters.
0: Eh bien, ce sera la Java des Gaulois, pour finir sur une note un peu joyeuse et bizarroïde. Hein, c'est Rissé Barrier, ce chansonnier français bien connu, qui va nous permettre de terminer, de clore cette émission de la manière la plus joyeuse et la plus paillarde qui soit.
2: Merci, merci aussi à Patrick, qui a été notre responsable de studio. Et à la prochaine.

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2: 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Bonjour à tous, nous parlons aujourd'hui d'un film sorti en 1961, réalisé par le grand réalisateur américain Michael Curtis, un film consacré à la figure de Saint Jean-Baptiste, intitulé Francis of Assisi.
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2: Commençons d'abord par présenter Michael Curtis, l'un des réalisateurs les plus prolifiques et les plus importants de l'histoire du cinéma classique américain. Né en 1886 à Budapest, alors dans l'Empire austro-hongrois, dans une famille juive sous le nom de Mano Kertész Kaminár, Curtis part de chez lui à 17 ans pour se joindre à un cirque, avant de s'inscrire à des cours artistiques à l'université Marcosi, puis à l'Académie royale du théâtre et des arts, avant d'entrer au Théâtre national hongrois, dont il sort diplômé en 1906. En 1912, avec Le dernier bohème, un film muet de 60 minutes, il commence sa carrière de metteur en scène sous le nom de Mihály Kertész. L'année suivante, il rejoint le studio Nordisk Film au Danemark et participe à Atlantis, un film d'August Blum, en tant qu'assistant directeur et qu'acteur. Il exercera également comme opérateur d'actualité et assistant aux côtés de Victor Sjöström et de Maurice Tiller en Suède. Il rentre au pays en 1914, où il contribue à la fondation du cinéma hongrois, réalisant une quarantaine de films, dont notamment l'un des premiers succès nationaux, Bank Ban, en 1914. De 1921 à 1924, il émigre en Autriche pour y tourner une dizaine de films. Puis, appelé à Hollywood par les responsables de Warner Bros., Curtis quitte l'Europe en 1926, après être passé par l'Allemagne, où il réalise trois films dans lesquels il fait de Lily D'Amita, la future épouse d'Errol Flynn, qui deviendra lui-même l'un des interprètes favoris de Curtis, une star à l'échelle d'un continent. Peu après son arrivée, il épousera la scénariste Bess Meredith, dont il divorcera un an à peine avant son décès, le 10 avril 1962. Devenant rapidement le réalisateur star de la Warner, Michael Curtis tournera près de 80 films à Hollywood au cours de sa carrière, ce qui est considérable. Bien qu'il soit parfois moins cité aujourd'hui que des réalisateurs comme John Ford ou Alfred Hitchcock, son influence sur le cinéma hollywoodien classique est immense. Son efficacité, sa polyvalence et sa maîtrise technique en ont fait l'un des grands artisans de l'âge d'or des studios américains.
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2: Michael Curtis s'est rendu célèbre pour sa capacité exceptionnelle à tourner dans des genres très variés. Films d'aventure, mélodrames, films historiques, films noirs, comédies musicales ou encore œuvres patriotiques. Son style se caractérise par une grande maîtrise visuelle, un sens remarquable du rythme narratif, des mouvements de caméra sophistiqués et une efficacité redoutable dans la direction des acteurs. Peu de réalisateurs hollywoodiens ont su, comme lui, combiner exigences artistiques et immense succès populaire. Son nom reste avant tout associé à Casablanca, sorti en 1942, considéré comme l'un des plus grands films de l'histoire du cinéma. Ce chef-d'œuvre romantique et politique, situé pendant la Seconde Guerre mondiale, réunit Humphrey Bogart et Ingrid Bergman dans les rôles de Rick Blaine et Ilsa Lund. Le film, avec sa célèbre réplique « We'll always have Paris »,« Il nous restera toujours Paris », a profondément marqué la culture cinématographique mondiale. Curtis déploie dans ce film tout son talent. Maîtrise de la lumière, tension dramatique, élégance du découpage et direction d'acteur extrêmement précise. Mais réduire Michael Curtis à Casablanca serait très injuste, tant sa filmographie est immense. Dans les années 30, il signe ainsi plusieurs grands films d'aventure devenus classiques. Dans Captain Blood, en sortie en 1935, il révèle Errol Flynn aux côtés d'Olivia de Havilland. Ce film de pirate connaît un immense succès et lance durablement la carrière de Flynn. Le duo Flynn de Havilland deviendra d'ailleurs emblématique du cinéma d'aventure hollywoodien. Curtis poursuit sur cette voie avec The Adventures of Robin Hood, Les aventures de Robin des Bois, sorti en 1938, l'un des plus célèbres films de capé d'épée de tous les temps. On y retrouve encore Errol Flynn dans le rôle de Robin des Bois, il est excellent, et Olivia de Havilland dans celui de Marianne. Ce film, près de 90 ans après sa réalisation, impressionne encore aujourd'hui par son utilisation flamboyante du technicolore et son souffle épique et plein d'humour. Dans un registre plus historique et spectaculaire, Curtis réalise « The Private Lives of Elizabeth and Essex » en 1939 avec Bette Davis et encore Errol Flynn. Le film met en scène les relations complexes entre la reine Elisabeth et le comte d'Essex. Curtis y démontre son talent pour les décors grandioses et les drames de cour. Mais le réalisateur excelle également dans le film noir et le drame social, notamment avec Angels with Dirty Faces, Les anges aux figures sales, avec James Cagney, Pat O'Brien et un jeune Humphrey Bogart. Ce film est devenu un classique du film de gangster. Curtis y développe une mise en scène nerveuse et très expressive, influente pour tout le cinéma criminel américain. Mais il faut aussi mentionner Yankee Doodle Dandy en 1942, film musical patriotique consacré à George Cohan. James Cagney livre une performance légendaire qui lui vaudra l'Oscar du meilleur acteur cette année-là. Curtis montre qu'il maîtrise parfaitement le rythme des numéros musicaux et l'énergie du spectacle hollywoodien, peut-être un reste de son expérience dans un cirque. Dans les années 1950, Michael Curtis continuera de réaliser des films importants comme White Christmas en 1954 avec Bing Crosby, Danny Kaye et Rosemary Clooney. Ce grand classique de Noël porté par la célèbre chanson White Christmas reste encore aujourd'hui extrêmement populaire aux États-Unis. Il est toutefois intéressant de remarquer que malgré une filmographie immense couvrant pratiquement tous les genres hollywoodiens, Michael Curtis ne s'est attaqué que très rarement au cinéma à thématique explicitement religieuse. En réalité, deux œuvres seulement occupent véritablement cette place dans sa carrière. Noah's Ark, l'Arche de Noé, consacrée au récit biblique du déluge, et Francis of Assisi, François d'Assise, dédié à la figure de Saint François d'Assise, dont nous parlons aujourd'hui dans l'œil de Dieu. Le premier, Noah's Ark, est sorti en 1928 et constitue une œuvre particulièrement ambitieuse et spectaculaire, surtout pour un réalisateur qui vient à peine de débarquer à Hollywood 2 ans auparavant. Réalisé à la toute fin de l'époque du cinéma muet en 1928, donc, au moment même où Hollywood bascule vers le cinéma parlant, le film mêle 2 récits parallèles. D'une part, l'histoire biblique de Noé et du déluge, et d'autre part, une intrigue contemporaine située durant la Première Guerre mondiale. Cette construction narrative reflète une idée très présente dans le cinéma américain de l'époque. Les catastrophes modernes sont le reflet des fautes morales de l'humanité, déjà dénoncées dans les récits bibliques. Le film impressionne encore aujourd'hui par son gigantisme. Curtis y déploie des décors monumentaux, des foules immenses et des effets spéciaux extrêmement ambitieux pour la fin des années 20. Les scènes de déluge sont devenues célèbres dans l'histoire du cinéma pour leur ampleur spectaculaire. Des torrents d'eau gigantesques furent déversés sur les plateaux afin de recréer la destruction du monde ancien. Cette recherche de réalisme provoqua d'ailleurs un drame. Plusieurs figurants furent blessés durant le tournage et certains historiens du cinéma évoquent même des morts accidentelles, ce qui contribua à la réputation presque maudite de ce film. Sur le plan artistique, l'Arche de Noé révèle déjà plusieurs caractéristiques du style américain de Curtis. Le goût du mouvement, la puissance visuelle, la dramatisation des foules et une mise en scène très dynamique. Mais le film montre aussi la fascination du réalisateur pour les grands récits moraux et les civilisations au bord de l'effondrement. Chez Curtis, on l'aura compris, le déluge n'est pas seulement un spectacle biblique, il devient une méditation sur la violence humaine et sur les dangers qui menacent les sociétés modernes après les traumatismes de la Grande Guerre. Plus de 30 ans plus tard, presque à la fin de sa carrière, puisqu'il ne réalisera plus qu'un seul film après celui-ci, Curtis revient au cinéma religieux avec François d'Assise, Francis of Assisi. Ce choix est assez surprenant car le réalisateur est alors âgé, affaibli par la maladie. Le film pourrait peut-être apparaître comme une sorte d'œuvre testamentaire. François d'Assise raconte donc la vie de François d'Assise depuis sa jeunesse marquée par les rêves chevaleresques jusqu'à sa conversion spirituelle et à la fondation de l'ordre franciscain. Le rôle principal est intéressé par Bradford Dillman, tandis que Dolores Hart joue Claire d'Assise. Ce casting est d'ailleurs resté célèbre pour une raison particulière. Peu après le film, Dolores Hart quittera Hollywood pour entrer dans un monastère bénédictin, devenant religieuse dans la vie réelle. Nous allons en reparler. Contrairement au gigantisme spectaculaire de l'Arche de Noé, François d'Assise, le film, adopte un ton beaucoup plus apaisé et contemplatif. Curtis privilégie ici les paysages italiens, puisqu'il fut tourné dans ce pays, la simplicité des décors et une représentation idéalisée de la pauvreté franciscaine. Le film s'inscrit pleinement dans le grand cinéma religieux américain, hollywoodien des années 50-60, marqué par des productions telles que Ben-Hur, Le Roi des Rois ou La Tunique. Mais là où beaucoup de péplum religieux privilégient la grandeur impériale et le spectaculaire, François d'Assise, étrangement, se concentre davantage sur l'intériorité spirituelle du personnage. Curtis y met en avant les thèmes du renoncement, de la paix, de l'amour des pauvres et de la fraternité universelle. On sent chez le réalisateur une volonté de représenter François comme une figure de douceur radicale dans un monde dominé par la violence et l'orgueil. Le film reçut un accueil critique assez mitigé à sa sortie. Certains critiques lui reprochèrent son caractère trop sage, voire académique. Pourtant, avec le recul, il apparaît comme une œuvre singulière dans la carrière de Michael Curtis. Après avoir consacré sa vie à filmer des conflits humains, les passions politiques, les aventures héroïques et humoristiques, ainsi que de grandes fresques historiques, le cinéaste termine presque son parcours par un film consacré à un homme ayant choisi la pauvreté, le dépouillement et la paix. Ainsi, ces deux films religieux encadrent symboliquement la carrière de Michael Curtis. L'Arche de Noé, Noah's Ark, montre un jeune réalisateur fasciné par le chaos du monde et la puissance du spectacle cinématographique. François d'Assise révèle au contraire un cinéaste vieillissant, attiré sans doute par une forme de simplicité spirituelle et de réconciliation intérieure. Et entre ces deux œuvres, c'est pratiquement toute l'histoire du cinéma classique hollywoodien qui se déploie et qu'aura traversé Michael Curtis. Et nous nous retrouvons après avoir écouté un extrait de la bande originale de François d'Assise, Francis of Assisi de Michael Curtis, sorti en 1961. Une bande originale écrite par le compositeur italien Mario Nascimbene qui travailla également avec Roberto Rossellini.

0: Et à l'instant, sur la radio chrétienne francophone, c'était un extrait de la bande originale du film dont nous parlons aujourd'hui dans L'Œil de Dieu, François d'Assise, Francis of Assisi, un film sorti en 1961, réalisé par Michael Curtis. La bande originale avait été composée à l'époque par le compositeur italien Mario Machimbene.
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0: Parlons à présent plus en détail du film François d'Assise. C'est un bon film, relativement fidèle à la vérité historique de la vie de saint François. Le récit suit avec sérieux les grands épisodes connus de son existence, la rupture avec son milieu d'origine, le choix radical de la pauvreté, la fondation de son ordre, sa quête permanente de paix, le moment où il reçoit les stigmates et sa mort. Mais cette fidélité historique explique peut-être aussi la principale limite de ce film, son absence presque totale de tension dramatique. Tout semble toujours se dérouler favorablement pour François. Il est libéré de prison sans véritable difficulté, entendu avec bienveillance par le pape, épargné par des léopards, libéré par le sultan. Surtout, il ne connaît jamais de doute intérieur. Il n'y a ni véritable dilemme, ni crise spirituelle profonde. Sa pauvreté elle-même est vécue dans une joie constante. Même si cette sérénité permanente n'est sans doute pas une trahison du personnage historique, car François d'Assise, on le sait, semble avoir réellement vécu sa foi dans une forme de joie continue, presque lumineuse. Le film choisit donc moins le drame psychologique que la représentation d'une paix intérieure. Cette impression est renforcée par la mise en scène elle-même. L'omniprésence des plans larges et des plans moyens maintient souvent le spectateur à distance de François d'Assise et des autres personnages. Les scènes sont exposées avec clarté, rarement individualisées par des gros plans ou une approche plus intime. Par moments, on a presque le sentiment d'assister à une représentation théâtrale et le film semble montrer les événements davantage qu'il ne nous fait rentrer dans l'intériorité des êtres. Il faut cependant souligner deux aspects particulièrement intéressants. D'abord, l'originalité du traitement de la rencontre entre François et le sultan près de Jérusalem, épisode rarement développé dans les autres œuvres cinématographiques consacrées à saint François. Le film accorde à cette scène une place importante et en fait un moment de dialogue et d'apaisement entre deux mondes opposés. Et puis, il y a cette étrange résonance entre le film et la vie réelle de son actrice principale, Dolores Hart, qui donne aujourd'hui à Francis of Assisi une dimension presque surnaturelle, voire prophétique. En effet, à la fin des années 50, Dolores Hart est l'une des jeunes actrices les plus prometteuses d'Hollywood. Elle a connu un succès fulgurant après avoir donné à Elvis Presley son tout premier baiser à l'écran dans Loving You en 1957, le King qu'elle retrouvera l'année suivante pour le film King Creole. Elle enchaîne ensuite les rôles importants dans Where the Boys Are, Lisa ou Come Fly to Me, jouant avec des partenaires aussi célèbres que Warren Beatty, Montgomery Clift, Robert Ryan et Marlon Brando. La presse américaine voit alors en elle une future grande vedette, certains allant jusqu'à la présenter comme la nouvelle Grace Kelly. Mais pendant le tournage de Francis of Assisi en Italie, quelque chose change profondément en elle. Elle rencontre le pape Jean XXIII, et commence à ressentir un appel religieux de plus en plus fort. Alors qu'elle est au sommet de sa carrière, fiancée et promise à un immense avenir à Hollywood, elle prend une décision qui stupéfie tout le monde. En 1963, à seulement 24 ans, elle quitte définitivement le monde d'Hollywood pour entrer dans l'abbaye bénédictine Regina Laudis, dans le Connecticut. Elle y deviendra religieuse, puis mère prieure, consacrant toute sa vie à la spiritualité et à la vie monastique. Elle est d'ailleurs toujours vivante aujourd'hui. Son histoire fascinera durablement l'Amérique, au point qu'un documentaire consacré à son parcours sera nommé aux Oscars en 2012. Elle se rendra d'ailleurs à la cérémonie. Un documentaire intitulé « Dieu est le plus grand Elvis, God is the bigger Elvis ». Le film François d'Assise n'a donc pas seulement raconté la vie du saint, mais aussi celle de son actrice principale, Dolores Hart, dont il annonçait silencieusement La Conversion. À bientôt.
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0: L'amour en solitaire, c'était Juliette Armanet.
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0: Et nous rejoignons la suite des programmes sur la radio chrétienne francophone avec Calogero, Je joue de la musique.

une voix se fait entendre. Des notes s'égrènent, légères, en harmonie ou fortes en rythme, et l'émotion s'empare de nous. Il suffira d'un chant.